0: La dernière fois, mon petit frère, il a mis ma chambre en bazar, alors j'avais tout rangé, mais j'ai pris.
1: C'est toi qui as été disputé.
0: Oui.
1: Et tu as réussi à expliquer à tes parents ou pas?
0: Oui, au bout d'un moment, ils ont réussi à me croire. Donc ça va, c'est mon petit frère qui a été puni, pas moi, heureusement, mais c'est de l'injustice.
2: Pour moi, on obéit tout le temps à ses parents, même si c'est un truc grave et tout, j'obéis.
1: Mais quand vous n'êtes pas d'accord avec vos parents, est-ce que vous échangez, est-ce que vous arrivez à discuter?
3: Oui, mais en fait, ils font ça pour notre bien, c'est pas parce qu'ils veulent pas.
1: C'est toujours pour votre bien?
0: Non, c'est pas vrai.
2: Quand par exemple, je suis pas d'accord avec ma mère, et elle me laisse m'expliquer, mais à la fin, elle dit toujours son dernier mot. Du coup, bah, c'est moi qui ai tort et c'est elle qui a raison, alors que c'est moi qui ai raison.
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5: Adieu Baleine et adieu à toutes. Franz, une question.
6: Ah,
5: Kousiba, Bapla la santat.
6: Bapla.
5: Ouais, bon. Si je vous pose cette question, c'est parce que le pitchou de mes voisins va atal atal. Anna atal atal, c'est aller Koussi Koussa. Donc il pourra aller mieux bas atal atal. À quoi fait maille d'une journée que le pitchou de l'Ebézi qui te passe des toussis? Ça fait plusieurs jours que le pitchou de mes voisins n'arrête pas des toussi. Alors, votre avis, qu'est-ce que ça signifie le verbe toussi en occitan?
6: Ce serait pas tousser?
5: Eh oui, bravo. En effet, en pays toussain, c'est dit toussi, autre prononciation, mais tussi, c'est des brembal au verbe tufega, sans oublier le verbe tufega pour dire également tousser. Alors, mais le pauvre drôle, vous pouvez dire que toussi, ce qui compte. Alors, le pauvre drôle, c'est-à-dire le pauvre garçon, je peux vous dire qu'il tousse quelque chose. Et quand quelqu'un tousse bruyamment, on dit en Gascogne toulousaine qu'il tousse comme une tibao.
6: Qu'il tousse comme un cheval?
5: Mais oui, ah c'est bon? Quand une personne pousse très très fort. C'est pas dit les tamés qu'il toussisse comme un tambour. Ouais, comme un tambour, là aussi, c'est assez imagé. Oui. Ou encore qu'il toussisse comme une asclaire. Une asclaire, qu'est-ce que c'est? Eh bien, c'est quelqu'un qui fend le bois et qui tousse fort, Macarel, et qui frappe fort comme un forcené. La toux se traduit en occitan par la tousse, le toussimène, le toussite, et dans certains endroits de la Gascogne, la toussiquaire. Alors, concernant le pitchou du voisin, nous n'y a mal que nous n'ajons remède. Il n'est pas de mal sans remède. Une bonne sirop, et c'est la garite, un bon sirop, et il sera guéri.
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7: On sait qu'on est Lorrain parce qu'on klaxonne en partant de quelque part.
8: Ah oui.
7: Vous faites ça?
8: Ça m'arrive, mais j'ai toujours des scrupules à le faire parce que j'ai peur d'embêter les voisins. Salut, papapap!
7: Vous êtes pile dans le thème.
8: Ouais.
7: Un auditeur fidèle m'indiquait récemment dans un mail qu'il s'étonnait de ce travers très lorrain de klaxonner lorsqu'on quitte des amis ou de la famille.
8: Ça, c'est dans toute la France, non?
7: Bah, je pense. C'est ce que je lui ai répondu, mais je lui ai dit que je m'attarderais sur le sujet tout de même.
8: Très bien.
7: Vous savez, on tourne au coin de la rue, on appuie sur la corne. Mimi! Fais tut-tut, disent les enfants.
8: Tut-tut.
7: Je ne sais pas si cette manie est expressément lorraine, vous l'avez dit. Moi, au départ, je croyais que c'était une tradition belge.
8: Pourquoi?
7: Qu'il klaxonnait pour être sûr qu'il parte vraiment, sinon il reste sur le palier. Mais, quoique, il y a tellement de grisailles et de brouillard chez nous que peut-être qu'en Lorraine, on joue de la corne juste pour être certain qu'on est bien vivant.
8: Mais,
7: ah oui, dis donc, je suis encore là. Encore klaxonner en arrivant, ça se comprend.
8: Oui,
7: par exemple, dans une ferme où il n'y a pas de sonnette, ni d'interphone, ou dans le cas d'une visite à des amis naturistes. T'as pas envie de voir à poil, ou tu as des pratiques un peu cheloues. Tu sais, tu préviens que t'arrives. Mais en partant, tout joyeux soit ton signal, tout prolongement du bon repas partagé soit-il, tout écho de l'amitié qui te lie à tes hôtes soit-il, tout point d'exclamation à une soirée excellente, à 2h du matin, là où il ravit tes copains, il fait chier tous les autres voisins. Tu risques fort de déclencher une kyrielle de réactions irritées. Une de mes voisines, pleine de bon sens, me disait l'autre fois, le klaxon devrait faire autant de bruit dehors que dedans, ça limiterait son usage. C'est pas bête?
8: C'est vrai.
7: Rappelons ce matin que l'usage de l'avertisseur est encadré par la loi.
8: Oui.
7: Je cite,
8: oh là là.
7: En France, dans une agglomération, il est prohibé lorsqu'il fait jour, sauf en cas de danger immédiat. À la campagne, on peut l'utiliser pour prévenir d'autres usagers, par exemple sur une route particulièrement étroite. Mais de nuit, le klaxon est interdit partout, sauf en cas d'absolue nécessité. Bon, on pourrait rétorquer que l'absolue nécessité de dire merci et qu'il y ait une bonne ambiance fait loi, mais non. L'utilisation du klaxon hors de ces circonstances est

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1: Bonjour, je m'appelle Esteban Raymond, ma passion est d'organiser les fêtes votives.
2: Je voudrais un jaune et des glaçons dans un verre à ballon.
1: Ah, étrange, quand on vient du Sud, c'est pas étrange. C'est la tradition, c'est la beauté du Sud. Ça me représente du plaisir parce qu'on organise quelque chose qui donne de l'envie aux gens, qui donne le sourire aux gens. Ça permet de se retrouver, c'est ce qui est beau.
3: Vous avez toujours vécu avec ça dans votre village, les villages ?
1: Ça fait 22 ans que je vis ici, depuis le 15 octobre 2003 où je suis né, et je vis depuis avec les fêtes votives.
3: Donc Saint-Hilaire-d'Ozillon, les fêtes votives, elles sont incroyables ici ?
1: Ah, ici, Monsieur Duport-Jeronet est un très très bon président. Moi, je suis président dans le village voisin, à Castillon-du-Gard. Bon, ben, ça fait depuis mon plus jeune âge où je fais la fête. Donc maintenant, faire monter la fête, monter les projets de la fête votive toute l'année, moi, c'est un honneur. On organise toujours des surprises. Chaque année, on change. Chaque année, on peut rajouter une manade. On peut changer les DJ. On peut changer les animations qu'il y a dans la fête. On peut changer même ce qu'on fait au cours de l'année parce qu'il n'y a pas que les taureaux. Il y a les lotos, il y a les soirées. C'est le loto, je crois que c'est même plus compliqué à organiser que la fête votive.
3: Pourquoi ça vous passionne tant d'organiser tout ça?
1: Donner autant de sourires aux gens. Faire vivre nos traditions, c'est magnifique. Moi, j'aimerais que plus tard j'ai des enfants, ils puissent vivre la même enfance que j'ai eue avec les fêtes votives. C'est magnifique. Avec tous ces problèmes d'assurance, de maladie actuellement, c'est très compliqué, mais on va arriver à se relever.
3: La fête votive démarre. Vous en profitez quand même un peu ou...
1: On en profite, mais on travaille beaucoup. On travaille beaucoup. Mais grâce à tous les membres qu'on a, on peut arriver à tourner un peu. Des fois, il y en a... un qui va faire la fête pendant que les autres servent et on essaye de tourner. Puis à des moments, on a les parents qui passent derrière le comptoir et nous, les enfants, on retourne faire la fête.
3: Votre fête votive, elle est parfaite. Elle serait composée de quoi ?
1: De bonheur, de joie et de beaux taureaux. Le plaisir de voir les gens heureux, le plaisir que nous, on soit heureux. Même en servant, en s'occupant de la fête, il faut qu'on soit heureux. Il faut qu'on fasse la plus belle fête pour que les gens soient le plus heureux.
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1: Bonjour à toutes et tous, bienvenue dans Affaires classées, le podcast. Nous sommes en 1875, au cœur de la Bigorre, dans le petit village de Montousset, pas loin de Bagnères. Un fermier du village est assassiné avec sa fille. La veille, trois inconnus leur avaient rendu visite. Question, qui sont ces étranges visiteurs? La suite, dans un instant.
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1: Nous sommes en l'an 1877. Les gazettes judiciaires de l'époque regorgent de faits divers, de vols, de meurtres. Pour quelques sous, certains n'hésitent guère à frapper, à tuer. Souvent, hélas, ces drames sordides impliquent des ressortissants espagnols sans ressources, des sans domicile fixe, errant de ville en ville, profitant de la quiétude des campagnes pour commettre leurs méfaits. En cette fin de 19e siècle, la France accueille nombre d'immigrés fuyant leur patrie après l'invasion de Napoléon, comme en atteste le procès qui va suivre. Ce matin du 12 mars, une imposante foule de curieux s'est amassée des deux côtés de la petite rue qui conduit de la prison au palais de justice de Tarbes. Tous guettent le passage, dans un instant, du convoi à cheval qui transportera les accusés du crime de Montousset. Voilà plusieurs jours que la presse régionale annonce ce qui sera le procès criminel de l'année dans le coin. Il est 11h. Le président de la cour d'assises, Monsieur Léniel, vêtu de son imposante robe rouge et noire, ordonne aux gardes qu'on introduise les accusés. Deux hommes et une femme dans le box. Ils sont jeunes, une trentaine d'années, de taille moyenne. Les deux hommes sont originaires de la province voisine de l'Aragon, tandis que leur voisine de galère est certes née à Tarbes, mais de parents espagnols. L'affaire a débuté 2 ans plus tôt. Dans la soirée du 25 novembre 1875, le trio arrive d'Auch en diligence à la gare de Lannemezan. Ils vont marcher, à pied, toute la nuit, en direction du petit village de Montousset, dans le canton de Bagnères-de-Bigorre, qu'ils atteignent enfin au matin suivant.
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1: Leur traversée ne passe pas inaperçue. Des paysans, déjà au champ, scrutent ces inconnus. Qui sait s'ils ne sont pas là pour voler? Un petit garçon les voit, aiguisant leur couteau au bord d'un sentier. C'est à lui que le trio réclame son chemin. « La ferme des Campistrous, tu sais où c'est ?» Arrivé à destination, il toque à la porte et tombe sur Philippe, le chef de famille. C'est Louise, sa fille, que la dame du trio demande à voir. Elle dit être une ancienne amie. Direction, un champ proche où Louise est à pied d'œuvre. Quand elle aperçoit sa visiteuse, elle se jette dans ses bras, l'embrasse avec effusion et propose au trio de passer la nuit à la maison. Dimanche 27 novembre, Rosalie, une voisine des Campistrous, s'étonne de voir les volets fermés. Elle frappe à la porte. Personne. Louise. Silence. Un sombre pressentiment envahit Rosalie qui part alerter Monsieur le maire, lequel se transporte sur place, accompagné de quelques hommes. Un épouvantable spectacle les attend. Philippe, le chef de famille, gît inanimé dans son lit. Une mare de sang s'écoule à travers le matelas. Un double bâillon noué derrière la tête et fortement serré a été posé sur sa bouche pour l'étouffer ou l'empêcher de crier. Des plaies béantes sur sa poitrine, son cou, sa tête lui ont été infligées par une arme blanche. Et Louise, elle, c'est dans l'écurie que son cadavre mutilé sera découvert, lardé de coups de couteau. Pour les gendarmes de Bagnères, il n'y a pas à chercher bien loin. Le vol est le mobile de ce double meurtre. Les meubles ont été fouillés, le linge des armoires jeté au sol. Un objet va pourtant retenir leur attention.
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1: C'est un cache-nez, noir et blanc. Rosalie, la voisine, est formelle. Il appartient à l'un des deux hommes arrivés la veille. Elle a croisé le trio quand il se dirigeait vers la ferme en début de soirée. Et bizarrement, tout ce beau monde a disparu. Nul ne sait à ce stade qui sont les deux hommes à l'accent espagnol qui accompagnaient la visiteuse qui se disait amie de Louise Campistrous. Elle, en revanche, est très vite identifiée. Elle se nomme Marie Viau. Née à Tarbes, elle s'adonne depuis longtemps à la prostitution dans les rues du chef-lieu de la Bigorre. Selon les policiers, Marie s'est mise en ménage avec un certain Francis Badel, un homme fort dangereux, condamné par 3 fois et fraîchement sorti de prison après avoir failli assassiner un compatriote. Sa spécialité, c'est le vol d'argent et malheur à la victime qui lui résiste. Un voleur patenté, capable de tuer sa proie, voilà qui dessine le portrait idéal du suspect numéro 1 dans l'enquête ouverte sur le crime survenu le 26 novembre à la ferme de Montousset. Reste une question. Comment Marie Viau a-t-elle fait connaissance avec Louise ? La réponse ne tarde pas. Quelques mois avant son assassinat, la jeune paysanne avait fait un petit séjour derrière les barreaux à la prison de Tarbes à cause d'un menu larcin. Et c'est là que Louise et Marie s'étaient liées d'amitié, à tel point que Louise lui fit promettre qu'il faudrait passer la visiter une fois dehors à la ferme familiale. Immature, Louise avait glissé une imprudente confidence. Philippe, son père, avait longtemps vécu aux Amériques. Il en était revenu riche, très riche, et pour preuve, il cachait sous son matelas des lingots d'or et 30 000 francs en espèces.
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1: Une confidence qui ne tomba pas dans l'oreille d'une sourde. Marie en parla aussitôt à son amant, lui aussi en prison. C'est pour s'emparer de ce joli magot que Marie Viau conçut le projet de rendre visite à son ex-voisine de cellule, aidée des deux hommes que les policiers ne tardent pas à identifier comme étant les deux frères Badel, Francis et Valentin. Mais où sont-ils passés ? Le lendemain du crime, le trio sanguinaire a déjà traversé la frontière afin de se planquer en Espagne. Grâce à l'entraide entre les deux pays, les trois suspects seront malgré tout interpellés vite après. Face au juge, Marie Viau se met à table et elle raconte. Profitant de l'hospitalité du vieux Campistrous, le trio assassin entamait la soirée en savourant les spécialités culinaires de la ferme de Montousset avant de tuer le père et sa fille. Selon ses deux compères, c'est Marie Viau qui a décidé d'achever le vieil homme.
3: « Il faut en finir, et vite, sinon les gendarmes vont arriver !»
1: Joignant le geste à la parole, elle s'empare d'un couteau de cuisine posé sur la table et elle le tend à son compagnon.
3: « Vas-y, achève-le !»
1: Détail sordide, une fois les deux meurtres commis, la jeune femme s'est mise à danser, ivre de joie, à l'idée du magot qu'elle imaginait découvrir dans les armoires de la ferme. Mais sa joie sera de courte durée. Malgré une fouille approfondie, les trois compères ne trouvent pas une seule trace du butin dont Louise avait parlé à sa copine de cellule en prison. Ni lingots d'or, ni billets, ni pièces de monnaie. Le butin se résumera à quelques vêtements. Deux robes, un parapluie, des boucles d'oreilles, des chemises, des draps et une montre.
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1: Un butin bien dérisoire face à la guillotine que les trois assassins encourent à présent. Inculpés du crime de vol suivi de meurtre, commis avec préméditation, ils retournent à la prison de Tarbes et pour longtemps, la même où naquit leur sanglant projet criminel. Le procès aux assises s'ouvre au printemps 1877. La presse locale et nationale est là. L'affaire passionne l'opinion publique car, aux yeux de tous, les frères Badel ne sont que des exécutants le cerveau du drame, l'instigatrice, c'est Marie, la diabolique. Dans l'inconscient populaire, la femme donne la vie, pas la mort. Et comme chaque fois lorsqu'une femme est accusée d'un crime horrible, la foule accourt. Face aux magistrats et aux jurés, les frères Badel semblent résignés, convaincus que leur sort est déjà scellé et qu'ils finiront coupés en deux par la lame du bourreau. Mais Marie, jeune et belle, joue la comédie jusqu'au bout. En pleine audience, elle tombe à terre, en proie à des attaques nerveuses. Simule-t-elle la folie pour échapper à la peine capitale ? Un médecin accourt, il lui fait respirer des sels. Marie se calme, repose sa tête sur l'épaule d'un gendarme et l'audience reprend. Au nom de la société, l'avocat général, M. Dumoulin, requiert la peine de mort contre les trois accusés, unis dans le crime, unis dans le châtiment. Une heure suffira à la cour pour rendre son verdict. Peine de mort pour Marie Viau, peine de mort pour Francis Badel et prison à vie pour le jeune frère Valentin. C'est le 12 mai suivant que Francis sera guillotiné. Marie aura plus de chance. Elle est graciée par le chef de l'État. Devenue une détenue modèle, elle sera libérée 25 ans plus tard, en 1902.
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1: Et de sang, c'était ce nouvel épisode du podcast. Je vous propose de nous retrouver dans un prochain rendez-vous avec cette fois-ci un petit voyage dans le temps en juillet 1992. Un curé d'origine basque est découvert dans les toilettes d'une aire d'autoroute en Charente-Maritime. Que s'est-il passé ? Réponse dans un prochain numéro. À bientôt.
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4: Bonjour Johan.
5: Salut Manu, bienvenue au garage à Issoudun.
4: Devant un instrument de musique, il y en a quelques-uns ici.
5: Tu connais aussi mon deuxième métier, enfin qui est mon premier métier, on va dire, c'est la musique évidemment.
4: Chanteur-guitariste du groupe Blancas, on le rappelle, Johan Ledoux.
5: Avec mon frère Guillaume, qu'on a fondé il y a plus de 30 ans maintenant, ça ne nous rajeunit pas. Mais on est là, on prépare un nouvel album au fait. Donc forcément, moi dans ma collection d'objets un peu insolites, il y a des instruments de musique anciens. Et là tu es devant un ancien violoncelle de Thibouville qui était une maison de fabrication qui a fait énormément d'instruments d'études, mais aussi d'instruments de très belle qualité. Ce violoncelle, on va dire qu'il est début du siècle. Il n'est pas en très bon état, donc je t'avoue que je le mets ici pour la déco. Mais c'est toujours très beau. Et puis le format du violoncelle est déjà un format imposant pour un instrument à cordes.
4: Il y a une élégance.
5: Il y a une élégance, on imagine très bien une ou un violoncelliste sur son tabouret avec son archet sortir du bac comme ça. Enfin, voilà, moi je suis fan absolu du violoncelle et du son du violoncelle.
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5: Donc ça c'est une pièce de déco qui peut être vendue, on va dire autour de 300-400 euros. Parce qu'un violoncelle ancien, en bel état, de cette marque-là, ça peut se vendre assez cher aujourd'hui.
4: Là, on pourrait jouer avec un violoncelle de ce type-là ?
5: On pourrait jouer, tout à fait, bien sûr. Ce sont des violoncelles qui sont encore utilisées. C'est un très beau violoncelle d'étude.
4: Ça mérite une grosse restauration.
5: Ça mérite une très grosse restauration chez un luthier. J'ai bien peur que la facture soit un peu onéreuse. Donc, je pense qu'il faut le destiner à la déco ou alors à un bricoleur, vraiment. Voilà.
4: Je le valide parce qu'il est très élégant, ce violoncelle. J'entends déjà un certain son. Ouais. Merci beaucoup, Johan.
5: Merci, Manu. À très vite.
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1: Ouais, ça c'est un truc que je fais souvent. Alors c'est marrant parce que je le fais un tout petit peu moins parce que je vieillis. C'est des bateaux très violents, les bateaux de course. C'est les IMOCA, les bateaux du Vendée Globe. C'est des bateaux qui tapent vraiment très très très très fort. Je me suis cassé le dos une fois. J'ai cassé mes caméras plein de fois. Je suis reparti l'année dernière sur Tara, sur la goélette Tara. Donc là c'est plus cool, c'est plus smooth.
2: C'était improbable aussi de croiser tous les gens que t'as pu croiser avec Tara.
1: Ouais, je fais pas une liste, mais oui, ça va de Thomas Pesquet. Je sais même plus, je pourrais pas te dire, mais le dernier film sur lequel j'ai bossé, il sort bientôt d'ailleurs. Il s'appelle Mata. C'était avec Mélanie Laurent.
2: Et tu faisais quoi sur ce film?
1: Là, c'était de la photographie de plateau. Photographie de plateau et making-of, ça, c'est un truc que j'aime beaucoup parce que un tournage, c'est compliqué, c'est éprouvant, c'est 6 semaines de travail intense. Et quand on est à ce poste, en fait, on est mobile, on fait ce qu'on veut, on se balade et ça rejoint mon amour du documentaire.
2: On va revenir sur le fait de naviguer parce que tu as participé à différentes courses, tu as navigué avec des grands skippers, des marins pêcheurs, des sauveteurs de la SNSM. Comment on filme en mer?
1: Sur les bateaux de pêche et sur des gros bateaux, c'est très facile. Et sur les IMOCA ou les ultimes, c'est la guerre. C'est vraiment, on est à genoux, on est malade, on se cogne partout. Et là, j'avais fait la face nette avec Jérémy Bayou et Franck Camas sur un IMOCA. On utilise 1% des rushs parce que le reste, ça bouge et c'est pas cadré, quoi.
2: Le gars qui est dans le chaos total, quoi.
1: Ouais, ouais, puis les bateaux sont fermés, ils vont vite, ils sautent, ils volent, enfin tout ce qu'on veut. Et par contre, il y a un truc qui est très très chouette et très formateur là-dedans, c'est que quand on revient à terre, et ben, tout paraît facile. On appuie sur un bouton, ça fait un café, on a des toilettes normales et quand on cadre, ben, c'est cadré. Donc c'est une très très bonne école, c'est une sorte de mini-service militaire express.
2: Comment est-ce que tu pourrais la décrire, justement, la mer, toi? Ça t'a appris des choses sur elle de la filmer?
1: Eh ben, en fait, c'est même pas que ça m'a appris des choses, c'est que moi je suis né à Cherbourg, j'ai grandi à l'école de voile de Cherbourg, j'ai fait l'optimiste du 4-20 en compétition. J'ai même été champion de basse Normandie en 93 d'optimiste. J'ai toujours fait du bateau. Quand je suis allé habiter à Paris, quand j'étais prof, j'ai acheté une péniche parce qu'il me fallait de l'eau autour de moi. J'ai tout fait pour revenir à Cherbourg et ça, c'est un attachement qui est vraiment profond. Et moi, le Cotentin, on parle de presqu'île, mais je le vois comme une île en fait. Et j'ai toujours été passionné par les îles. J'avais un bateau dans le port que j'ai vendu il y a pas longtemps parce que j'avais plus le temps d'en faire et que je naviguais beaucoup trop sur les autres bateaux. Quand je rentrais, j'avais pas envie de faire du bateau. C'est toujours un truc d'aller vers Origny, Guernesey, Cerques. Il y a un petit côté passionnant, là, comme les Robinson ou la série Lost, tout ce genre de choses. Et donc, moi, le Cotentin, je le vois vraiment comme une île, pas comme une presqu'île, un lieu de retraite. C'est pour ça que j'ai jamais fait le choix d'habiter à Paris. Ce serait plus facile, hein, pour plein de choses. Mais je préfère vivre ici et prendre le train pour aller travailler que l'inverse, que travailler à Paris et prendre le train pour aller me reposer au bord de la mer. En fait, quand on a grandi ici, on est né ici, c'est pas quelque chose qui fait partie du décor, c'est le décor.
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3: Saviez-vous qu'en France, une grande partie des voitures de police que vous voyez dans les séries n'ont jamais arrêté personne? Non, non, elles viennent parfois d'un hangar très discret en Alsace. Oui, oui, ici, entre deux zones industrielles, on fabrique l'illusion du cinéma avec plus de 90 000 objets différents. Aujourd'hui, je teste pour vous Ciné-Régie à Geispolsheim. Nous sommes dans une zone d'activité en périphérie de la ville. Assez classique, hein. Sauf que sur le parking, on peut apercevoir plusieurs voitures de police qui attendent tranquillement. Intriguant, hein. Et là-bas, j'y retrouve Mickaël. C'est le directeur fondateur de Ciné-Régie. C'est une compagnie d'ici, hein, qui propose à la location des uniformes, des costumes, des véhicules, des armes et même de la décoration pour le cinéma et la télévision. Mickaël m'accueille avec un super sourire et une phrase plutôt rassurante. Tu verras, ici, tout est faux, mais tout doit paraître vrai. Et il n'a pas tort, hein. En poussant la porte de l'immense hangar, je comprends que je viens d'entrer dans un monde littéralement parallèle où se mêlent des uniformes à perte de vue. Police nationale, gendarmerie, pompiers, militaires. Chaque uniforme correspond à une époque précise. Une couture, un écusson, une nuance de bleu. Tout compte parce qu'un détail faux peut ruiner littéralement la crédibilité d'une scène. Alors comme le veut la chronique, j'ai évidemment tenté d'en porter un. Mais je découvre immédiatement un problème. Oui, marcher avec assurance quand on porte un uniforme officiel, ça ne s'improvise pas. Non. Je ressemblais davantage à un agent de sécurité un peu paumé plutôt qu'au commissaire Boulin, si vous voyez ce que je vais dire. On poursuit en changement littéralement d'ambiance, hein. Place aux fusils, aux flingues et autres lance-roquettes. Méga impressionnant. Mais Mickaël insiste, hein. Toutes les armes sont neutralisées ou adaptées pour le cinéma. Ah oui, ici on rigole pas avec la sécurité, hein. Elle est maximale pour une illusion absolument totale. Et je vous le confirme, ici, on n'est pas avec des petits joujoux en plastoc. Non. Et Mickaël a déjà fourni des tournages de films assez balèzes, hein. Si je vous dis Fury avec Brad Pitt ou encore Sherlock Holmes avec Robert Downey Jr. Et même même le film Les Rivières Pourpres.
4: La classe quand même.
3: Cinérégie peut même livrer ses véhicules et ses équipements sur des tournages partout en France et même en Europe. Alors je vous laisse imaginer la scène, hein, lorsqu'il y a un contrôle routier disons banal, la tête de l'agent quand il réalise que le véhicule de police n'est pas un officiel et qu'à l'intérieur on y trouve un bazooka, 10 mitraillettes et 12 fusils à pompe. Et heureusement, hein, avec l'attestation très spéciale que présente Michael, ah bah tout est réglé. Hein. Mais il faut le dire, la scène reste quand même très cocasse. Comme quoi, à Geispolsheim, on peut vivre un polar sans même commettre de délit.
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6: Bonjour Olivier, on parle donc de cuisine aujourd'hui ?
5: Tout à fait, et on fait un viron du côté du nord du département. Bonjour les amis, petit tour du côté du pays rouennais aujourd'hui. Comme on y dit là-bas, la gastronomie c'est très important à Rouen, vous en avez peut-être écouté parler. Sur le plan linguistique, le Y pronom neutre, on y aime bien dans le nord du département. Et je vous rappelle que le verbe entendre n'existe quasiment pas. À Rouen, on écoute. Donc vous avez peut-être écouté parler de l'importance de la gastronomie là-bas. Alors la figure tutélaire, c'est la maison Trois Gros, 3 étoiles au guide Michelin. Le restaurant tenu à partir de 1930 à Rouen par Jean-Baptiste Trois Gros et son épouse Marie, puis par leurs fils Jean et Pierre, et enfin par leur petit-fils Michel, qui s'est installé depuis quelques années à Ouche près de Rouen, et maintenant son fils César. Vous avez remarqué comment je dis Rouen en une syllabe plutôt que Rouen en deux syllabes ? C'est comme ça qu'on y dit dans la région. Donc vous l'avez compris, la gastronomie c'est important, c'est number one. Les gens aiment bien les douceurs aussi. Hein. La région rouennaise, c'est la terre où l'on a fait la vraie papillote, celle qui est faite chez Révillon en Coteau. Ça va être de saison. Et puis, nous avons la praluline, une brioche au beurre et aux pralines roses, créée par Auguste Pralu en 1955. Au fait, la pâtisserie et chocolaterie Pralu, c'est bien d'origine rouennaise, même si on en trouve un peu partout aujourd'hui, et même si les Lyonnais tentent de se l'approprier. Non, les Gones, Pralu, c'est rouennais. Les pralulines, ils en font tellement qu'il faut qu'ils prennent très tôt le matin. Prendre, ça peut vouloir dire embaucher, commencer le travail dans le parler rouennais. Alors, attention quand même avec les papillotes et les pralulines, hein, si vous avez une chemise blanche, parce que vous pouvez vous faire une catole, c'est-à-dire une tache. Par contre, après avoir mangé, vous aurez la caisse. À d'autres termes, vous serez en forme. Les ch'tis, ils adorent. Oui, à Rouen, on parle volontiers de ch'tis pour désigner les enfants. Ne pas confondre avec le ch'timi du Schnorr. Un événement incontournable de la région rouennaise, c'est Rouen Table Ouverte, RTO pour les intimes, dans lequel gastronomie et spectacle vivant se rencontrent pour le plaisir des papilles, des yeux et des oreilles. Un autre grand rendez-vous, c'est le Salon de la Gastronomie, organisé par le comité des fêtes au Coteau et qui se tient depuis quelques années dans la grande salle du Scarabée à Riorge. On y propose le meilleur de la production d'une centaine d'exposants et leur savoir-faire. Et même si ça pleut, et si la pluie vous y craignez, comme on dit volontiers à Rouen, c'est-à-dire si vous n'aimez pas ça, vous serez bien à l'abri au Scarabée. Au Scarabée, on peut s'étendre, mot du patois rouennais qui veut dire se réchauffer. Voilà, voilà.
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1: L'oreille de Sam Berda fait des merveilles depuis 2016. Il s'occupe de masteriser les albums de vos artistes préférés ou encore de s'occuper du son de leur vinyle. C'est un travail précis et unique en Moselle. Bonjour Sam.
2: Bonjour Jérémy.
1: Vous avez commencé par des études dans des domaines très différents avant de tourner vers la musique. Comment cette transition s'est-elle opérée ?
2: Effectivement, ouais, différentes études, même que je dirais avortées. Puis après, j'ai travaillé pas mal d'années en restauration, en faisant de la musique à côté en fait. Et puis, c'est des concours de circonstances et d'opportunités qui ont fait qu'à un moment, j'ai eu la possibilité de me lancer comme d'abord comme producteur et mixeur en musique électronique en essayant de produire d'autres personnes. Et puis, petit à petit, à transitionner vers le mastering par intérêt et puis par opportunité et par demande aussi des clients simplement.
1: Est-ce qu'on peut expliquer ce qu'est le mastering à nos auditeurs qui sont pas forcément dans le milieu de la musique ?
2: Pour faire simple, c'est la dernière étape entre la production de la musique et sa distribution ou la fabrication des disques si on parle d'un support physique.
1: Vous avez l'occasion de travailler avec des artistes de renommée comme Cœur de Pirate, Gims, Lio, Claudio Capeo. Vous êtes occupé de masteriser le tout premier vinyle qui sert ensuite pour le pressage commercial. Comment ces collaborations ont pu voir le jour ?
2: Pour ces artistes-là, je fais ce qu'on appelle donc le master vinyle. Donc c'est le disque témoin qui est ensuite dupliqué pour le pressage et puis la vente des disques comme on les connaît, qu'on achète chez soi. Moi, j'ai pas contact directement avec ces artistes-là, je travaille beaucoup
1: avec les maisons de disques.
2: Les maisons de disques, ouais.
1: Quelle est votre méthode, Sam Berda, de travail pour faire ressortir l'âme de la musique d'un artiste ?
2: Je pense que ça passe beaucoup par énormément d'écoute de musique déjà, de manière générale, être un peu curieux de choses différentes, et il faut savoir mettre ses propres, des fois ses propres goûts, et je dirais même de manière plus générale,
1: de côté,
2: de côté, et essayer de comprendre les intentions de l'artiste et les sens, puisqu'au final, nous, on est des techniciens, des artisans au service d'artistes, et c'est pas du tout l'inverse, quoi.
1: Il y a de plus en plus d'artistes qui font appel à l'intelligence artificielle pour la création de morceaux. Qu'en pensez-vous ? Est-ce que vous trouvez que votre métier est en danger ?
2: Pour la partie purement créative, je reste assez dubitatif pour l'instant avec tout ce que j'ai entendu, mais bon, j'imagine qu'il en faut quand même pour tout le monde. Pour ce qui est de mon métier, je me sens pas du tout en danger pour l'instant. C'est-à-dire que ce sera peut-être des outils pour
1: perfectionner,
2: pour gagner du temps sur certaines tâches répétitives, mais tant que les outils IA sont dépourvus de sensibilité, bah justement aller comprendre l'essence d'un morceau et mettre en avant des fois ses imperfections parce que c'est ça qui fait que c'est joli, on n'y sera pas, quoi.
1: On souhaite longue vie à The Wall, hein, votre studio de mastering, et puis bonne route pour la suite, Sam Berda.
2: C'est gentil, merci beaucoup.
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4: Arnaud Fromage est avec nous chaque matin, c'est l'heure de la nécessaire minute comtoise. Mon cher Arnaud, bonjour.
5: Bonjour.
4: Du côté des radars, il y a des petites surprises, on donne vraiment des drôles de noms aux choses, parfois, chez nous en Franche-Comté.
5: Oui, et en voici un nouvel exemple. Alors, petite mise en situation, vous êtes en voiture, vous venez de Belfort et vous roulez en direction de la chapelle sous Rougemont. Bref, vous êtes sur la départementale 83, vous passez de nez avant d'arriver à Rop. Là, vous passez devant la mairie, sur l'avenue Charles de Gaulle, il y a Céline Coiffure, mais vous continuez, la petite patte d'oie à la Vermenoncourt, vous restez sur la route principale et vous avancez encore un petit peu, il y a les jolies maisons typiques là sur le côté, et c'est là, dans le virage, qu'il faut freiner, tout simplement parce qu'il y a un radar.
4: Bon bah pas mal la petite balade là autour de Belfort, je vois pas vraiment où vous voulez en venir Arnaud.
5: Eh bien exactement à cet endroit précis, là, sous le radar, en face de la boîte aux lettres. Parce que ce n'est pas n'importe quel radar, c'est celui qui est surnommé le radar Johnny Hallyday. Mais alors, pourquoi allez-vous me demander maintenant que j'ai réussi à capter votre attention ?
4: Eh ben oui, pourquoi le radar de Johnny Hallyday, Arnaud ? Oui.
5: Pour comprendre, il faut remonter à février 1970. L'idole des jeunes a donné la veille un concert à Strasbourg et doit se rendre à Besançon. 3000 personnes l'y attendent et il est 18h passé. dans la DS Palace Citroën qui roule à fond parce que, bah, années 70. Il y a donc Johnny Hallyday et Sylvie Vartan, mais aussi Mickey Jones, le guitariste de Johnny, Jean Ponce, son manager, et Sacha Rulle, son secrétaire. On est en février, il fait nuit, il fait froid, il y a du verglas et ça roule vite. Bref, Johnny perd le contrôle de sa voiture. Il glisse et se retrouve dans le fossé. Alors il parvient à reprendre le contrôle de son véhicule, parce que, ne l'oublions pas, Johnny Hallyday est un pilote, mais malheureusement, il y a un bloc de béton qui bloque le fossé et la voiture finit par s'y écraser. À bord, Johnny et son guitariste n'ont rien, mais son secrétaire et son manager sont blessés. Sylvie Vartan, elle, a carrément traversé le pare-brise, elle a le visage en sang. En 1970, la ceinture de sécurité est censée être obligatoire, mais dans les faits, personne ne la met vraiment. Les voisins viennent au secours des blessés, alors au départ, ils avouent ne pas vraiment avoir reconnu Johnny et Sylvie Vartan parce qu'ils sont sous le choc, et les blessés sont conduits à l'hôpital de Belfort. Johnny s'empare du téléphone d'un riverain pour annoncer qu'il n'y aura pas de concert à Besançon ce soir-là. Sylvie Vartan, elle, s'exile quelques mois à New York dans une clinique de chirurgie esthétique où elle subira des dizaines d'opérations de reconstruction pour effacer les traces de l'accident. Alors voilà pour la petite histoire. Et c'est donc dans ce même virage, toujours à la sortie d'Europe et toujours aussi dangereux, qu'a été installé en 2019 un radar, le radar Johnny Hallyday, pour nous rappeler que, star ou pas, il ne faudrait pas oublier de...

0: Le radar de Johnny Hallyday, voilà, on sait désormais où il est grâce à vous, Arnaud Fromage, pour la nécessaire minute comptoise. Vous menez les enquêtes dans tous les sens et vous nous faites revivre avec un superbe podcast La vie incroyable de Paul-Émile Victor, un jurassien qui, pour sa première expérience et sa première expédition, est parti au Groenland. On a entendu le premier épisode jeudi, à partir de 10h. Et le numéro 2 est déjà disponible en ce moment sur l'application ICI ICI. Vous allez véritablement découvrir ce qu'a enduré l'équipe autour de Paul-Émile Victor, une équipée qui a été véritablement sans danger, mais ô combien importante pour l'avancée de la science. Un podcast passionnant avec vous, mon cher Arnaud Fromage. Je vous dis à demain.
1: À demain.
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1: Bonjour, je m'appelle Julien Patrick Escos, mais on me surnomme Papy Cocos. C'est un surnom qu'on m'a donné quand j'étais plus jeune, à l'époque j'avais 14 ans, et c'est une amie d'école qui m'avait donné ce surnom. Et j'ai mon fils qui s'appelle Cocos.
2: Cet homme d'une soixantaine d'années est un médocain, amoureux de sa terre, de son phare. Il se souvient d'un monument laissé à l'abandon durant son enfance, la base du bâtiment, envahie par les ronces et les herbes. Aujourd'hui, le phare de Richard est restauré, il se visite, l'enfant du pays est même devenu le gardien du phare. Cocos, qui d'ailleurs a plus un look de corsaire que de gardien.
1: Oui, tout à fait, parce que bon, quand les enfants viennent, ils me voient avec mon bandana, je suis le pirate.
2: Alors justement, comme les gosses, comme les gamins, comme les drôles, ici, nous allons visiter ce phare.
1: Oui, mais bon, il est pas grand.
2: Il est pas grand, mais on le voit.
1: Oui, mais bon, j'avais ma collègue Aurélie qui a travaillé moi cet été, comme elle disait, c'était son petit phare.
2: Quelles sont ses dimensions exactement?
1: 16 mètres de haut.
2: Et quelle est son histoire? Pourquoi a-t-il été construit ici, juste en bordure de l'estuaire de la Gironde?
1: Et apparemment, autrefois, il y avait un arbre qui est tombé. Les pêcheurs avant fiés à l'arbre. Et après, ils n'avaient plus aucun repère. Ils ont fabriqué ce phare à la suite.
2: Tout est lié à un arbre, c'est fou quoi.
1: Voilà, au départ, c'est un arbre.
2: On va rentrer, vous avez un trousseau de clés qui vous sert à quoi? À ouvrir le phare, tout simplement?
1: À ouvrir le phare. Caline! Caline! Caline!
2: Et Caline, c'est votre chienne donc?
1: Oui, c'est ma chienne. Ça fait 3 ans, comme un mois, qu'elle vit ici.
2: Ah ouais, dans le phare alors du coup?
1: Ben, elle vit dans l'appartement à côté, oui, avec moi.
2: Elle garde bien le phare ou pas?
1: C'est plutôt la gamelle.
2: Où va-t-on là?
1: Je vais vous faire visiter mon chez moi, là où j'habite, là où je vis tous les jours, enfin, où je dors le soir. C'est là où je passe mes journées.
2: Un bâtiment qui est collé au phare. Ah oui, il y a la cuisine en face.
1: Et à côté, j'ai mon salon. J'ai même la télé, j'ai tout ce qu'il faut.
3: À 7 ans.
1: Je vais sur ICI, parce que bon, les autres chaînes ne me plaisent pas trop.
2: La 3.
1: Voilà, c'est ça.
2: Comment vit-on à l'intérieur d'un phare?
1: Non, après c'est une habitude, on m'appelle l'ermite un peu. J'aime bien la tranquillité, donc bon, l'hiver, moi ça me dérange pas. Aline.
2: Nous quittons le local personnel du gardien. Il nous emmène à présent visiter le musée et le phare en lui-même.
1: Aline.
2: Changement d'ambiance, autant à l'extérieur, il fait très beau, autant quand on rentre à l'intérieur, ça résonne avec, pour commencer, la première pièce qui est un musée.
1: On a des pièces, que des photos, que des personnes du coin nous ont données. Enfin, on donnait à l'époque à l'association.
2: Ce phare avec la pièce d'à côté, votre local, c'est chez vous, c'est votre maison.
1: Mais c'est chez moi, et puis moi je l'ai toujours connu, donc après...
2: Quel est l'endroit que vous préférez?
1: Moi, le carré.
2: À proximité du phare.
1: À proximité du phare, oui.
2: Et c'est pas le phare en lui-même?
1: Si, j'aime bien le phare, mais bon, je monte pas en haut, j'y monterai pas tous les jours.
2: On peut y aller, là?
1: Bien sûr, on peut y monter, oui.
2: Donc forcément, il y a un escalier en colimaçon. Il y a combien de marches au total?
1: 63.
2: Alors, vous savez qu'il y a une légende qui dit qu'il y a plus de marches à l'aller qu'au retour. Et vous savez pourquoi? C'est parce que c'est plus facile à descendre qu'à monter.
1: Il y en a qui descendent et il y en a qui arrivent à nous trouver, 72 marches.
2: On a presque le tournis, hein?
1: Oui.
2: Cocos, gardien du phare de Jodignac et Loirac, va reprendre les visites à partir du mois de mars prochain. En attendant, il se contente de profiter d'un cadre exceptionnel.

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2: C'est l'heure de Décibel, toute l'actualité musicale avec ce soir. Vous n'êtes pas prêts. Ah, les ados des années 80-90 et les aficionados du gaming rétro auront reconnu la musique d'un classique du jeu vidéo, Super Mario. Et oui, comme au cinéma et les bandes originales de films, les musiques de jeux vidéo ont leur histoire, leur mode, leur star, leur budget, leur studio dédié, un univers musical à part entière que vous allez pouvoir découvrir grâce à la grande expo Video Games and Music à la Philharmonie de Paris jusqu'à la fin de l'année. Le co-commissaire de cette expo, Jean Z, est ce soir notre invité.
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2: Salut à toutes, salut à tous et bienvenue dans Décibel. Merci de nous avoir choisis pour passer votre mercredi soir. Qu'est-ce qui vous attend, les amis? L'anniversaire du jour extrêmement réjouissant, c'est celui de Stevie Wonder. On l'écoutera donc à la fin de l'émission. La découverte, alors que j'aurais dû vous passer la semaine dernière. Et puis on avait été bavard avec l'invité et puis on n'avait pas eu le temps. Donc c'est ce soir que je vous fais découvrir Metro Verlaine, un duo rock que vous allez adorer, qui en plus chante en français, à découvrir donc tout à l'heure. On ira faire un petit tour aussi à Vienne avec Sissi Impératrice alias Laurent Petit-Guillaume, notre envoyé spécial à l'Eurovision. Ça y est, il est arrivé, il a déjà plein de potins, des coulisses, il a croisé la délégation française, il va vous tenir au courant de ce qui se passe à l'Eurovision. Ce sera dans la deuxième partie de l'émission. Et là, courons à la Philharmonie de Paris, redécouvrir, ou même découvrir pour celles et ceux qui ne s'y étaient jamais intéressés, ces fameuses musiques de jeux vidéo. Jean Z, bonsoir.
4: Bonsoir.
2: Bienvenue dans Décibel. Je vais être tout de suite très transparente avec les auditrices et les auditeurs. On a fait de la radio ensemble au siècle dernier. Ce qui veut dire qu'à tout moment, je ne pourrai plus vous voyer. Et des vieux réflexes, voilà, des vieux réflexes vont revenir. Et peut-être je vais dire, oh, ça fait trop plaisir de te voir, Jean Z. On a fait de la radio ensemble sur Le Move. Vous avez aussi été chroniqueur sur France Info. Donc voilà, beaucoup de radio. Mais vraiment, votre truc depuis ces dernières années, c'est les jeux vidéo. Vous avez déjà été commissaire d'expo autour du jeu vidéo en 2017 à Paris, en 2019 à Saint-Etienne, en 2022 à Montpellier. Et vous avez écrit 6 bouquins sur le sujet, notamment Art et jeux vidéo en 2018. Et puis Il était une fois le jeu vidéo aux éditions Les Arènes en 2024. L'expo donc qui s'appelle Video Games and Music, jeux vidéo et musique en bon français. Ça a commencé le 2 avril, c'est jusqu'au 1er novembre. Donc ça laisse à nos amis tout le temps de s'organiser pour passer par Paris pour voir cette expo. C'est la plus grande qui ait jamais été faite. Ça n'a jamais existé avant.
4: Sur la musique, non. La musique, je pense que c'est même la première. Vraiment d'importance. En tout cas, on a 2 ans et demi de travail. Puis c'est la Philharmonie de Paris. Alors, quand la Philharmonie, alors pour celles et ceux qui ne connaissent pas, c'est un très très beau bâtiment. Voilà, une superbe architecture. Où ils font plein d'ateliers pour les enfants. Il y a une énorme salle de concert classique et absolument magnifique. Ouais. Et un lieu qui fait musée. Donc ils font plein de choses. Et donc ça met un coup de tampon, en fait.
2: Oui.
4: En gros, ça dit, bon ben voilà, la musique de jeu.
2: C'est de la vraie musique.
4: Ça, nous aussi, on l'aime bien. Et c'est bien. Et c'est cool, voilà. Donc
2: mais oui, mais alors c'est vrai, c'est important de le dire. Il y a eu une grande expo sur le reggae, une autre sur David Bowie, sur John Lennon, sur le métal, sur le hip-hop. Là, ce sont les musiques de jeux vidéo. Donc oui, c'est de la musique. Et c'est bien de commencer par ça, parce qu'en fait, c'est vrai que nous, si on a nos souvenirs de Street Fighter à la borne d'arcade en 1987. Attends, ça y est, j'ai choisi mon perso. C'est un bonheur, mais est-ce que c'est de la musique, ça, déjà, Jean Z?
4: Oui, c'était de la musique, parce que sur Street Fighter, donc la borne, il faut savoir qu'il y avait des limitations techniques absolument incroyables, donc il faisait bien ce qu'il pouvait. Souvent, d'ailleurs, les compositeurs étaient des ingénieurs, enfin, en gros, des codeurs, parce que pour
2: C'était les informaticiens qui faisaient la musique.
4: Pour mettre de la musique là-dedans, il fallait vraiment, vraiment... Aujourd'hui, c'est plus vraiment le cas. Enfin, il y a une partie logicielle qui est plus cool. Bah voilà, la vie avec des logiciels, c'est devenu plus sympa aujourd'hui qu'hier. Ça, voilà, je vous apprends rien. Et bah, à l'époque, c'était pareil, mais seulement il y avait très, très peu. Voilà, ils avaient un millième de smartphone, quoi. Voilà, et fait de la musique. Alors que tous les autres développeurs voulaient mettre de l'image. Donc, ils bourraient toute la machine d'image. Et puis, tiens, voilà, il te reste le petit coin en carré derrière pour faire la musique. Donc, oui, c'est de la musique. À tel point que d'ailleurs, il y a certains, comme Yuzo Koshiro, qui est devenu, qui était un compositeur japonais, qui a fait des musiques de Street of Rage 2, et qui est devenu une icône dans l'électro lettres françaises, par exemple, parce qu'il a fait des concerts, et de la musique, sa musique est incroyable. Ce qu'il est arrivé à faire, voilà, sur des toutes petites consoles, toutes petites machines, c'est absolument incroyable. Et aujourd'hui, c'est reconnu parce qu'on, voilà, on s'aperçoit que, voilà, il y avait une difficulté à faire de la musique, et que cette musique, elle est restée imprimée en nous, mais c'est ce que vous disiez. C'est-à-dire que comment se fait-il que cette musique-là, soit resté en nos mémoires, et même pour celles et ceux qui n'y jouent pas, parce que c'est ça qui est le plus incroyable.
2: C'est ça. Voilà. Et c'est la force.
4: C'est la force de cette musique, et c'est la force de cette musique de ce temps-là, voilà, parce qu'elle a changé, mais de cette époque-là.
2: Alors on apprend sur la première console. En 1972, il n'y avait pas de son, par exemple. C'est dire à quel point ce que dit Jean Z est vrai, c'est qu'au départ, c'était vraiment pas une priorité. Ouais,
4: c'est exactement, mais c'est resté une non-priorité depuis, pendant longtemps, pendant des décennies. C'est-à-dire qu'au début, il n'y avait pas de son. Voilà, elle s'appelle la Magnavox Odyssey, elle sort aux États-Unis, puis elle connaît un certain succès, mais il n'y a pas de son. Voilà, il n'y a pas de son, il n'y a pas la place, c'est tout. De toute façon, il n'y a même pas de processeur, il n'y a pas de digne de ce nom, il n'y a quasiment rien. Voilà, pour mettre de la couleur, on met des calques sur le téléviseur, hein, c'est réel. Donc voilà, on est vraiment au minima. Enfin, c'est une période du muet que, voilà, on est en 72, donc on va pas connaître une période muette comme l'a connu le cinéma. Voilà.
2: Oui, ça va être beaucoup moins.
4: Voilà, ça va être quelques mois, et puis il va y avoir un pong, et puis il y a du son, et puis voilà, c'est fini. Déjà, on a un peu de sound design, même si c'est un peu crispant.
2: Oui, le son de pong. Voilà. Je l'ai pas mis d'ailleurs ce soir. Je me suis dit le pays va assez mal. Je vais pas vous mettre pong. Voilà. Mais oui.
4: Relevons la France. Mais voilà. Donc, mais le son y est. Et d'ailleurs, quand le grand patron est allé voir Al Alcorn, c'est l'ingénieur qui a fait pong. Il a dit ouais, je vois un son comme un Flushing Meadow, comme un Roland Garros. Voilà, voilà. Voilà, c'est ça. Voilà ce qu'on pouvait faire à l'époque. Et encore en trifouille. Parce que c'était un électronicien de génie, en trifouillant dans la machine pour essayer de trouver des fréquences sonores capables de produire le son Pong.
2: Après, il y a eu donc les fameuses bornes d'arcade, on en a parlé, avec Street Fighter entre autres, où là il y avait quand même un certain type de musique. Et puis, on a eu aussi dans nos consoles à la maison, les premiers jeux, je pense à la NES, où on pouvait jouer à Super

0: revenait à la A très vite.
1: Hein. Et on revenait à la A très vite. Donc en fait, entre le moment au début des années 70 où il n'y a pas de son, et ensuite quand on arrive dans les années 80, fin des années 80, on peut commencer à faire des choix. Finalement, ça a évolué très très vite. Et c'est devenu un peu comme une musique de film, ça accompagne ce qui se passe à l'écran. C'est-à-dire que non seulement il y a du son, non seulement il y a de la musique, mais la musique s'adapte aussi à ce que fait le joueur.
2: Exactement, c'est ce qui différencie finalement la musique de cinéma, qu'on connaît toutes et tous, et la musique de jeu, c'est-à-dire que la musique est adaptative. L'exemple de Super Mario est frappant parce que dans Super Mario, le Koji Kondo, qui est le compositeur, il utilise un truc qu'il utilisait chez Disney, c'est-à-dire que Disney remplaçait le bruitage par des sons musicaux. Voilà, le son devenait une espèce de... Voilà, on pouvait mettre une harpe, un coup de violon, etc. Donc voilà, le son devenait de la musique, le bruitage devenait de la musique. Et bien chez Super Mario, vous avez exactement la même chose. Et du coup, quand on joue à Super Mario, on intervient dans la musique. Les bruits interviennent et se mêlent à la musique de manière gracieuse. Et on ne le voit pas. Et en fait, donc, on a tout un espace comme ça dans l'exposition où on explique, voilà, la musique de Super Mario, comment finalement elle s'adapte, comment finalement le joueuse et joueur deviennent un peu aussi compositeurs de la musique quelque part. Voilà. Vous n'aurez pas la même expérience que votre voisin. Voilà. Expérience musicale.
1: Mais oui.
2: Non seulement expérience de jeu, mais aussi expérience musicale.
1: Alors, Jean Z, vous êtes co-commissaire de cette expo, je l'ai dit, avec Fanny Rebillard, qui elle est musicologue et archiviste numérique, tous les deux. Donc, vous avez bossé 2 ans et demi, vous m'avez dit. En vrai, la masse de thèmes à aborder était énorme. Il a fallu faire des choix. Donc voilà, Super Mario évidemment est là, Final Fantasy aussi. Enfin, il y a évidemment des incontournables, mais ça a été compliqué de faire ce tri.
2: Oui. Oui,
1: comment vous avez fait ?
2: Parce que quand on vous dit vous avez 50 ans d'histoire à résumer, 50 ans d'histoire de ce que vous voulez, vous vous dites en 800 mètres carrés, c'est pourtant assez grand,
1: mais surtout en fait
2: ça devient tout, surtout à Paris et au prix des loyers, d'un coup ça devient tout petit en fait, ça devient tout petit parce qu'on se dit mais qu'est-ce qu'on va raconter, par quel fil on prend, etc. Donc on voulait raconter quand même une histoire au début, donc on s'en tient vraiment au début de l'exposition, on se dit on reste dans les années 70 puis 80, 90 et à ce moment-là, mais comme dans l'histoire de la musique de jeux vidéo, tout explose. Voilà, en fait, la scénographie devient un univers de jeux vidéo, c'est-à-dire qu'on appelle ça dans le jeu vidéo un monde ouvert. Alors, c'est quoi un monde ouvert ? En gros, il y a une porte qui s'ouvre au début du jeu, il y a un grand panorama, et puis on vous dit, vous pouvez aller à droite, à gauche, tout droit, faites bien ce que vous voulez. Là, vous êtes là, mince, qu'est-ce qui se passe si je vais à droite, à gauche, etc. Là, c'est la même chose, et on va découvrir des thématiques différentes des années 90, 2000, 2010. On rencontre l'électro, notamment, avec des musiques de Prodigy, notamment, ou des Chemical Brothers, mais des choses beaucoup plus calmes, comme la musique traditionnelle qu'on a écoutée avec une Game Boy géante.
1: Et on fait jouer
2: Tetris. Voilà. Et du coup, en copiant finalement le monde des jeux, on a réussi à trouver une scéno, un parcours, une visite qui soit un peu comme celle des ce qui se passe dans les jeux vidéo. Et du coup, je pense que les visiteurs qui ne connaissent pas vont être un peu perdus, mais vont se dire bon, ok, je joue le jeu.
1: Oui, voilà,
2: l'exploration est récompensée dans cette exposition. Ouais. Donc on va trouver une salle sur Sonic, Super Sonic, ok, on va y jouer. Ah ok, on va trouver une salle sur l'électro, elle est vachement bien, etc. Donc voilà, et d'ailleurs il y a plein de Easter eggs, il y a des bonus cachés aussi dans l'exposition.
1: Comme dans les jeux, il y a des passages secrets.
2: Exactement. Et donc ça a été 2 ans où il a fallu ça pour que la Philharmonie, parce que c'est un travail collectif. Voilà, c'est un vrai travail collectif. Il y a Fanny, il y a moi, enfin moi, il y a tous les autres et toutes les autres. Et du coup c'est un peu une rencontre. En fait c'est marrant parce que c'est une rencontre. Un peu des non-joueurs et des joueurs. Voilà. Ouais. Nous, on est plutôt joueurs avec Fanny, donc on joue beaucoup. Et puis eux, ils sont plutôt non-joueurs, mais très curieux. Et donc, du coup, il a fallu aussi dialoguer, leur faire comprendre, etc. Donc, c'est pour ça qu'on a voulu une expo pour tout le monde. C'est pour pas exclure quand même toute cette partie de gens qui n'y connaissent rien ou qui ont lâché. Hein, parce
1: que
2: c'est aussi beaucoup ça.
1: On peut lâcher à la fin du collège.
2: Ouais, c'est ça, exactement.
1: Ça a commencé le 2 avril et c'est jusqu'au 1er novembre. Video Games and Music à la Philharmonie de Paris. Vous allez y croiser alors un grand moment, un grand pivot, j'ai l'impression, de la musique de jeux vidéo. Mais Jean Z, ne vous en faites pas, compter sur lui, va me dire si je dis une bêtise. Grand Theft Auto, GTA, il me semble que c'est un pivot parce que là, un peu comme dans les bandes originales de films de Tarantino, Grand Theft Auto propose, donc on joue à conduire une bagnole, mais alors vraiment comme un cochon, on conduit très mal, on veut tuer des gens, et on a un autoradio, et on a 9 radios au choix.
2: Ça c'est vrai.
1: Ah ça c'est quand même une dinguerie, c'est un vrai pivot.
2: Qui s'est inspiré d'un jeu qu'on n'a pas pu présenter non plus, ça s'appelle Outrun de Sega. Outrun, c'est un jeu de console, hein, de salle d'arcade, où on conduisait une bagnole, c'était le rêve américain, hein, donc c'était un conducteur, il a une blonde assez côté, et voilà, on est à fond la caisse sur la

0: Highway, ok, super. Et les musiques sont incroyables. Et il y a 6 morceaux dans l'autoradio.
1: D'accord.
0: Du coup, Grand Theft Auto a récupéré cette idée, mais on a fait... Enfin, je veux dire, on a fait le pendant moderne de ce qui se passe quand on fait de la musique de jeu et qu'on va mettre de la musique enregistrée dans Avengers, voilà, dans un Walkman des Avengers, on va mettre un certain son. Ben là aussi, on va prendre des sons, mais un peu comme Blur et le son tout de Blur qui est absolument incroyable, s'est fait connaître, a été popularisé en partie grâce à FIFA, grâce à l'écran titre de
1: un
0: FIFA.
1: Jeu de foot,
0: c'est
1: ouais.
0: un jeu de foot, c'est une simulation de foot, sauf que tout le monde, tous ceux, qui ont joué à ces FIFA des années 90-2000. Se rappelle de Blur, de Song 2 via ça. Et donc, il y a beaucoup de morceaux de hip-hop, de rock aussi, hein, d'ailleurs, de country, parce qu'ils ont mêlent plein de choses.
1: Ah, dans GTA, il y a tout.
0: Voilà, exactement, ouais. qui se sont imprimés dans les mémoires des joueuses et des joueurs grâce à GTA.
1: Ce qui fait qu'en 2001, dans GTA 3, vous pouviez jouer en écoutant Toto Africa. Alors, je vous propose de rentrer dans le jeu vidéo, un peu comme dans l'expo Video Games and Music. Jean Z est notre invité. On va continuer à parler de ces musiques de jeux vidéo et de ce qui se fait maintenant. C'est de la vraie musique classique.

0: temps Grand Theft Auto, GTA 3, voilà, si vous voulez. C'est sur la radio classique, c'est des années 80. Vous écoutez Décibel et on parle avec Jean Z, qui est le co-commissaire de cette grande exposition de la Philharmonie de Paris, Video Games and Music, jeux vidéo et musique. Je vous soupçonne d'avoir mis le nom de l'expo en anglais parce que vous supportez pas les gens qui écrivent jeux vidéo et qui mettent un S à vidéo.
1: Ça, c'est vrai.
0: Je sais que c'est vos pires ennemis.
1: C'est vrai, hein, qu'au pluriel, ouais, le vidéo ne prend pas de S, mais effectivement, il y a la Vox Populi qui j'essaie de combattre quelque chose qui est imbattable, c'est la Vox Populi.
0: J'aime bien, c'est ce petit côté, on se bat contre les moulins avant, mais ça fait du
1: voilà,
0: bien.
1: Voilà, c'est ça.
0: Donc, les jeux X vidéo, pas de S. Voilà. Merci les enfants. En vrai, pourquoi c'est en anglais le titre?
1: Parce qu'on dit VGM en anglais. Voilà, la vidéo. Ah. Parce que voilà, au bout d'un moment, la musique de jeux vidéo, ça devient long à dire.
0: C'est un peu long, j'avoue.
1: Voilà, c'est un peu relou. Et donc, du coup, pour les Anglais, les acronymes, ils aiment bien aussi les acronymes, comme les Français, mais voilà. Celui-là, on l'a pas, celui-là, mais eux, ils l'ont, c'est VGM.
0: VGM.
1: Et donc, VGM est devenu Video Game and Music, et je trouve que ça colle très bien à l'exposition, c'est-à-dire que, voilà, on explore les rapports de la musique et des jeux vidéo. Voilà, c'est pas une histoire de la musique des jeux vidéo avec une histoire extrêmement poussée et, du coup, technologique, parce qu'on aurait été obligé de passer par beaucoup de techno,
0: beaucoup
1: de machines, beaucoup de logiciels pour expliquer comment on intègre, finalement, de la musique dans les jeux, et on est plus dans les rapports, finalement, qu'entretient la musique avec ces jeux au fil du temps. Voilà, et là, ça nous allait bien, c'était beaucoup plus popu, beaucoup plus pop.
0: Ah ouais. Alors, ce qu'on vient d'entendre, là, c'est donc une chanson qui était déjà un tube, Toto Africa, qui s'est mis dans un jeu vidéo. Il y a aussi des compositeurs qui sont devenus, vous l'avez dit tout à l'heure, même des grands compositeurs reconnus, et à qui on demande de composer les thèmes des jeux vidéo, comme on pourrait composer le score d'un film à Hollywood. Il y a, par exemple, dans Final Fantasy VI, la musique de Nobuo Uematsu.

0: notre style Gustavo Santaolalla, qui avait été le compositeur de la musique de Brokeback Mountain, on lui doit la musique de The Last of Us. Alors comment on passe de tout tout tout tout tout tout à ça, qui est de la belle et grande musique? Vous avez donné un élément de réponse tout à l'heure, c'est l'évolution de la technologie qui fait qu'on...
1: Ah, c'est sûr.
0: Voilà, on a plus de mémoire, plus de place pour les jeux, ça c'est évident. Mais il n'y a pas que ça aussi, il y a quand même un côté psychologique. Intellectuellement, les gens qui vendent du jeu vidéo, qui fabriquent du jeu vidéo, maintenant se disent, il nous faut une musique.
1: Oui, exactement. Il y a eu un changement, c'est-à-dire que cette musique est devenue, à partir des années 90 déjà, hein, Nintendo, Sega, ils disent, on va quand même, dans le marketing, on va quand même dire qu'il y a du Dolby, de la stéréo. Enfin voilà, même si ça prend pas beaucoup de place dans la machine en réalité, mais on va quand même le dire et on va quand même essayer de montrer que le son. C'est marrant parce que Nintendo a une image aujourd'hui très polie, enfin en tout cas très familiale. Oui. Et à l'époque, dans les années 90-2000, il y avait des pubs ultra grunge, très rock, très rugueuses. Et du coup, on se dit, ah mais tiens, comment la com a changé. Mais Sega, tout le monde se rappelle, enfin beaucoup en tout cas, les plus anciens, se rappellent de ce punk voilà, qui prenait des roustes aux jeux vidéo et on disait, Sega, c'est plus fort que toi. Voilà,
0: bah, oui, c'est
1: et,
0: vrai.
1: Et avec un côté extrêmement punk, il arrivait, il était là, il n'arrêtait pas de se prendre des tolles, c'est la machine qui vient. Voilà. Et ça a changé beaucoup quand même avec quelque chose qu'on connaît, c'est le CD. Alors, il n'y a pas que ça, dans les coulisses, on a beaucoup de logiciels. Mais le CD, bah, ça a changé beaucoup de choses pour beaucoup de gens, musicalement, hein, j'entends,
0: bien
1: et
0: sûr.
1: Même dans le secteur musical. Mais là aussi, avec tout cet espace, on s'est dit, bah, tiens, on peut mettre un orchestre symphonique, mais on peut garder les visuels absolument incroyables.
0: Ouais.
1: Et donc, du coup, est-ce qu'on ne pourrait pas mêler un peu les deux? C'est-à-dire une musique plus ambitieuse encore, c'est-à-dire la musique qu'on entend dans les films, hein, en gros, mais cette fois à la manière du jeu vidéo, c'est-à-dire de manière interactive, en impliquant, on va dire, le joueur. Ça a mis un peu de temps aussi, hein, pour que cette interactivité se fasse jour. Mais voilà, effectivement, le CD a beaucoup poussé, le logiciel également. Et effectivement, on arrive aujourd'hui à des qualités qui sont incroyables. Enfin, je veux dire, voilà, on a des orchestres symphoniques. Olivier de Rivière, qui est un compositeur français, qui a fait la musique de Remember Me, c'était il y a une dizaine d'années. Donc, ça se passe dans un Paris futuriste. Le jeu est absolument magnifique. Ça revisite vraiment la capitale. Et on est dans le futur. Enfin, voilà, donc au cinéma, on n'a quasiment jamais vu ça. Et il a fait enregistrer par l'un des plus grands orchestres anglais toute une musique symphonique pour la rescratcher, retravailler, rééchantillonner. On ne fait pas ça au cinéma, parce que ça a déjà tellement coûté cher.
0: Oui, c'est l'orchestre, voilà, on n'y touche plus après.
1: Voilà, mais là, il y a une espèce d'impolitesse dans le jeu vidéo. Mais non, mais si, vous allez voir, on fait en futur, etc. Et c'est la musique, et absolument touchante aussi, hein, mais aussi incroyable par ce côté un peu osé, quoi. Ce côté, bah voilà, c'est du jeu vidéo, on a le droit, quoi.
0: J'adore. Et donc, en parallèle de cette expo, la Philharmonie organise alors des conférences, mais aussi des concerts, donc, puisque aujourd'hui, partout dans le monde, il y a des gens qui vont dans les théâtres, dans les cinémas aussi, ça se passe pas mal, et dans les salles de concerts, pour entendre des concerts de musique de jeux vidéo. Donc, il y a par exemple un concert Assassin's Creed The Piano Collection, ça sera le 23 juin, toujours autour d'Assassin's Creed, là, il y a carrément un concert avec les images, avec l'orchestre symphonique. Il y a l'Orchestre National d'Île-de-France aussi qui va jouer Final Fantasy. Ça va être bien, ça va être le 25 juin, voilà, à la grande salle de la Philharmonie. Et voilà, donc tout au long de cette expo, il y aura aussi en parallèle des concerts. Alors,
1: ouais, c'est presque le regret, ça, de se dire que voilà, bah, la Philharmonie de Paris, elle n'est qu'à Paris. Voilà, on aimerait une Philharmonie de Reims,
0: mais ça dure longtemps.
1: Toulouse,
0: alors on se dit, on a toujours moyen de passer par Paris d'ici novembre.
1: C'est tout le parce qu'on reçoit plein de commentaires. Ah, ça a l'air génial. Si je pouvais être à Paris, etc. Mais effectivement, c'est long, là. La Philharmonie a bien pensé en se disant, bon, on va rallonger, on va faire attention au créneau pour que tout le monde puisse jouer. Parce qu'il y a une trentaine de postes jouables, mais du coup, si c'est blindé, effectivement, les gosses peuvent pas jouer, vous non plus, parce que vous avez quand même envie de vous faire une petite salle d'arcade. Là, c'est plutôt bien pensé. Je trouve qu'ils font bien les choses. C'est-à-dire qu'il y a des créneaux. Et du coup, quand il y a du monde, il n'y a pas non plus trop de monde. Mais voilà, mais c'est un peu le regret de se dire, la Philharmonie de Paris, il en faudrait plein. Voilà,
0: il en faudrait partout en France.
1: Exactement.
0: En attendant, essayez de programmer lors d'un passage à Paris la visite de cette expo. Et alors, si vous pouvez faire ça le samedi 27 juin, il va y avoir un grand moment. C'est la Just Dance Experience. Donc, c'est un spectacle participatif et en famille à partir de 6 ans autour du jeu Just Dance. Alors, vous allez nous en dire deux mots, Jean Z, parce que Just Dance, il a vraiment sa place dans l'expo. Mais avant, je vous propose d'écouter une des chansons en français de Just Dance. Alors, il n'y en avait pas des masses. J'ai trouvé le bal masqué Ohé Ohé de la compagnie créole.
1: Pourquoi pas, Emilie?
0: J'ai trouvé Papa Outé de Stromae.
1: Oui, tout à fait.
0: Et j'ai trouvé Plastic Bertrand.
1: Très bien.
0: Ça plane pour moi. Répétez vos chorés.

0: vous pouvez le chanter très fort et très faux dans votre douche, mais avouez que aller à l'expo sur les musiques de jeux vidéo et taper votre meilleure choré sur sa plane pour moi,
1: épuisante,
0: de plastique,
1: hein,
0: Bertrand, ah bah ça va très très vite. Hein.
1: Oui, c'est ça, voilà, ça, faut sautiller, ouais.
0: Donc Just Dance, c'est un des jeux mis en avant et ça fait partie des espaces jouables de l'expo de la Philharmonie de Paris. Il y a 29 jeux en tout, hein, auxquels on peut jouer, mais celui-là, il est vraiment important.
1: Bah, il a sa petite salle, il est important parce que les jeux musicaux existaient. C'est très populaire. Mais ce qu'a réussi Ubisoft, parce que c'est un éditeur français, hein, qui
0: c'est français, parisienne. Just Dance,
1: c'est français. C'est fait à Montreuil.
0: C'est voilà, pour ça
1: en région parisienne.
0: Le voilà, bal masqué, ohé, ohé. Bravo les gars, dédicace.
1: Après, ils sont très très éclectiques et ils écoutent effectivement plein de choses. Et c'est marrant parce que ce qu'ils ont réussi à faire, c'est-à-dire que dans les jeux de danse, il y a un petit côté simulation. Alors comment, il faut jauger le niveau. Est-ce que c'est un peu haut? On va demander de la simulation à danser vraiment bien et à suivre vraiment les chorés. Bon, bah ça, c'est dans Dance Dance Revolution où avec les pieds, il va falloir suivre toute une série de gestes absolument précis. Alors que Just Dance, pas du tout.
0: Oui. Hein,
1: Just Dance, c'est très permissif. C'est-à-dire que tout le monde peut danser et même de son canapé, normalement, si on est assez malin, on peut quand même réussir à avoir quelques
0: points.
1: Sans se lever, exactement.
0: Oh là là.
1: Mais nous on a fait un truc encore plus fort, mais c'est Ubisoft qui l'a proposé. Je trouve que c'est une idée géniale. C'est-à-dire qu'il y a plus du tout de manette, il y a plus rien. Voilà, on arrive dans la salle, on choisit son morceau et puis on commence à danser.
0: Et face à l'écran,
1: il n'y a pas de points, il n'y a pas de correct, perfect, etc. On y va, on danse. D'ailleurs, j'ai vu des jeunes filles notamment danser et changer totalement la choré. Il y avait une choré sur l'écran, un grand écran, et elle faisait une autre choré qui était vachement bien. Et voilà, donc il peut se passer ça pendant l'exposition. Et ça, c'est drôle parce que d'un coup, le jeu vidéo devient un peu autre chose. C'est-à-dire que nous, ce qu'on voulait aussi montrer, c'est que cette musique de jeu, elle est très physique finalement.
0: Ouais.
1: Au-delà même des jeux musicaux, il y a quelque chose d'une physicalité, il y a quelque chose du corps. Et c'est peut-être pour ça aussi qu'on les retient aussi bien, c'est que quelque chose se joue au niveau physique. Et on voulait ces parties dansantes parce qu'en plus ça sent incroyable. Voilà, quand on fait une expo et qu'on peut danser, c'est quand même super. Voilà, c'est rare.
0: C'est pas tous les jours.
1: C'est pas chez Matisse que ça arriverait, mais même si on adore Matisse, hein, c'est pas ça le problème. Hein, mais voilà, chez Matisse, il y a moins Just Dance, mais là, vous pouvez la voir. C'est quand même sympa.
0: Video Games and Music à la Philharmonie de Paris, c'est jusqu'au 1er novembre. À tout de suite.
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0: On n'a pas parlé d'argent, donnons les tarifs de cette expo. Non, c'est bien parce que c'est pas cher. Je vais dire du bien. Tarif réduit, 6, 9, 11 euros. Tarif plein, 15 euros. Tout va bien pour aller passer un long et bon moment où on va jouer, chanter et même danser. Donc,
1: et même danser.
0: Voilà. Video Games and Music.
1: Et si à ce que je vois, les gens restent plutôt
0: 2-3
1: heures parce qu'on a une grande expo. On a aussi une grande projection, un grand écran pour les gens qui ne veulent vraiment pas jouer, qui sont allergiques, mais qui passent un excellent moment et les gens restent. Voilà. Enfin, vraiment, c'est un lieu où les gens restent, donc c'est très agréable.
0: Est-ce que, quand vous avez préparé cette exposition, Jean Z, avec Fanny Rebillard, est-ce que vous avez pensé aux gens pour qui la musique de jeux vidéo, c'est ça ?

0: Man, baby. Voilà. Est-ce que si on n'y connaît vraiment rien ou si on a de très très vieux souvenirs des années 80, est-ce que on se sent perdu? Est-ce que c'est devenu une musique savante, la musique de jeux vidéo, ou bien est-ce que c'est quand même toujours quelque chose qui doit être immédiat?
1: Alors, c'est immédiat et nous on a voulu le faire jouer comme ça, c'est-à-dire que quand on va dans la salle d'arcade, bah c'est une salle d'arcade et on explique un peu avec les cartels, un peu avec un peu de texte ce qui s'y passe, mais après c'est beaucoup aussi beaucoup de sensations et les gens vont jouer, vont écouter, vont dire bah tiens les prémices des premières musiques, voilà, on a aussi fait confiance au jeu pour dire ce qu'il avait à dire sur le jeu et on va dire que ça c'est le mode facile. Il y a un petit peu le mode intermédiaire, les gens vont commencer à fouiller, tiens pourquoi il y a Wipeout 2097, pourquoi Prodigy et Chemical le Brother, ils ont participé à un tel jeu avec PlayStation au milieu des années 90. Tiens, voilà, là c'est le milieu intermédiaire. Puis il y a le milieu, on va dire expert. Le mode expert. Ouais. Donc on a toute une partie sur la plongée dans le code. Bah c'est ça. On va faire une plongée dans le code.
0: Avec comment coder
1: Comment on peut coder? Comment on peut essayer de commencer à comprendre? D'ailleurs, il y a un vieil ordinateur qui s'appelle le Commodore 64 qui rappellera des souvenirs à certaines et certains. Et on peut composer de la musique dessus. Voilà, on propose de composer de la musique, mais assez facilement. Assez facilement. Donc voilà, il y en a un peu pour tous les goûts, mais franchement, ça a été vraiment voulu pour que les non-joueurs et les joueurs dialoguent. Ça, c'est vraiment très important. Et que si on y va en famille, il y a quelqu'un qui n'y connaît rien ou quelqu'un qui s'y connaît, mais en salle d'arcade, mais l'autre qui s'y connaît plutôt en PlayStation 4, bah, puisse dialoguer ensemble. Et ça, c'est plutôt vraiment important. Et je pense que c'est ce qui se passe. Et on a notre jeu vidéo et on a voulu aussi que tout le monde dialogue et que tout le monde se parle.
0: Ah, ça, c'est une très, très belle chose. Video Games and Music. Juste par curiosité, une musique de jeu vidéo, alors on l'a compris, il y a 50 ans, aux prémices, c'était vraiment, fallait que ça coûte que dalle. Et c'est le gars qui faisait les graphismes, qui composait une musique vite fait dans son salon avant d'aller au bureau. Aujourd'hui, une musique de jeu vidéo, c'est comme celle qui est orchestrale, qu'on a entendue tout à l'heure, celle de Final Fantasy, celle de The Last of Us. C'est combien de pourcentage du budget d'un jeu vidéo à la louche, hein?
1: À la louche, je pense que ça doit toujours pas extrêmement
0: énorme.
1: Extrêmement haut de fait. Pourquoi? Parce que ce qui coûte cher en fait dans un jeu vidéo, je vais vous dire, c'est les mouvements. Voilà, quand vous voyez un jeu qui ressemble à du cinéma, c'est-à-dire tous les PNJ, tous les personnages sont ultra fluides, c'est que ça coule, c'est incroyable,
0: et là les sous
1: ils sont là, parce que là il faut un max d'animateurs, de gens qui font que vos personnages ils sont super. Ça n'empêche que les gens qui mettent de l'argent, vous allez l'entendre sur la musique, généralement vous l'entendez. Voilà, Just Dance par exemple,
0: mais
1: sauf que derrière il y a quand même des gens qui font des chorés, qui les imaginent, qui se costument au sein d'Ubisoft, voilà, qui vont enregistrer tout ça, mais voilà, ça représente toujours pas quelque chose d'important, mais de plus important en tout cas qu'à l'époque des années 90, ça c'est sûr.
0: Et ça fait vraiment partie de la pop culture, notre culture commune, ces musiques de jeux vidéo. Merci beaucoup.
1: Merci.
0: Jean Z. Pour se dire au revoir, je vous propose une petite partie de Guitar Hero en 2005.
1: Pas de problème. C'était pas le meilleur. Hein.
0: Avec Franz Ferdinand. Ah oui, il y a du rock aussi dans les jeux vidéo. Take Me Out. Merci Jean.
1: Merci.

0: Spéciale dédicace à celles et ceux qui ont marqué plein de points à Guitar Hero grâce à cette chanson de Franz Ferdinand, Take Me Out. Franz Ferdinand en tournée française des festivals d'été. Ça commence à la Cartonnerie de Reims le 19 juin. Festival Beauregard à Hérouville-Saint-Clair le samedi 4 juillet. Puis Carcassonne le 27 juillet. Et ensuite Saint-Cloud, Festival Rock en Seine le vendredi 28 août. Semaine de l'Eurovision, notre envoyé spécial sur place, Laurent Petit-Guillaume, est en direct. Il est bien arrivé à Vienne, ça va Lolo ?
1: Oui, salut Émilie, bonsoir à tous. Effectivement, je suis bien à Vienne, entouré de tous mes collègues de tous les pays qui participent à l'Eurovision. Comme chaque année, on est tous réunis ici devant un écran qui nous présente tout ce qui va se passer. Et demain soir, on ira voir dans la salle la demi-finale. Je vous en dirai plus, donc vendredi.
0: Ouais. Alors Laurent, on a vu qu'à Vienne, ouais, le ciel est bleu, la mascotte est affreuse. Oui. Et toi,
1: c'est vrai.
0: Elle est affreuse. J'ai vu une story, il faut suivre absolument, oui, Laurent Petit-Guillaume sur Instagram. Il vous poste tout en story, cette mascotte est absolument terrifiante, mais c'est pas grave, ce qui nous importe, donc oui, c'est les demi-finales, et une petite déception Lolo, oui, alors.
1: Oh, je suis très déçu, je vous avais parlé du Portugal, oui, ils ont été éliminés complètement lors de la première demi-finale, et il y a eu une autre annulation, c'est la chanteuse de San Remo qui s'appelle Zenit, et elle était en duo avec Boy George, il était là Boy George, oh, et ben il est rentré chez lui. Voilà, ils participeront pas à la finale. Puis alors je voudrais quand même rassurer tout le monde, parce que c'est vrai qu'on regarde sur internet les pronostics et les bookmakers, je dois le dire, parfois se trompent. Bon, ils s'étaient pas trompés en 2021 quand ils avaient mis les Italiens de Maneskin en première partie, enfin en numéro 1, et oui, Barbara en numéro 2, Barbara Pravi. Mais l'an dernier, ils se sont trompés. Tout le monde croyait que c'était le groupe suédois qui allait gagner. Et finalement, c'est l'Autrichien. Donc, si vous êtes un fan de l'Eurovision et que vous regardez les paris, les bookmakers en ce moment, ne vous inquiétez pas, tout peut changer. Et notamment pour notre petite Monroe, qui a fait belle impression lors des répétitions cet après-midi, qui participera demain à la demi-finale, que vous pourrez regarder sur France 4 à partir de 21h ou sur le site de France Télévisions. Vous verrez sa prestation pour la première fois demain soir à la télé.
0: Ah, voilà, trop bien. Et là, bon, les journalistes l'ont vu, hein, puisque donc les répétitions du jour, oui, étaient, oui, oui, ouvertes, oui, à la presse.
1: Ouais, ouais.
0: Revenons à la compétition.
1: Mais il faut voir ce que ça donne en télé. Hein.
0: Oui, oui, bon, bien sûr.
1: Allez, je vais te faire plaisir.
0: La Moldavie, c'est ça ?
1: Oh, je l'adore.
0: Qu'est-ce
1: c'est un petit gars, il s'appelle Satoshi. Il est très marrant. Et c'est une vraie déclaration d'amour à l'Europe et à son tout petit pays dont l'indépendance est menacée. Bon, c'est un mélange de plein de choses. Il y a de la tradition, il y a du rap. Il a fait sensation lors de la demi-finale. Et voilà ce que ça donne. Ça s'appelle Viva Moldova.
2: Viva Moldova!
1: Mallorca.
0: C'est pas mal du tout, Satoshi.
1: Mais il est sympa. Ah non, franchement, il est sympa. Tu verras, il y a une belle chorégraphie autour de lui. C'est plutôt rigolo. Ça peut le faire. En tout cas, il y a de l'ambiance et il a fait sensation lors de la demi-finale. Alors, il y en a une autre dans la série des refrains, ouais, vraiment entêtants, voire énervants, mais donc efficaces.
0: Ouais.
1: J'ai choisi de vous parler de la Bulgarie qui fait son grand retour, représentée par une chanteuse qui est star dans son pays. Elle a gagné X Factor. Elle fait partie du jury de The Voice en Bulgarie. Elle s'appelle Dara, c'est très énervant, mais serait très efficace. Baranga, baranga, baranga, baranga. Tu vas voir, c'est génial, c'est génial. Ça fait danser.

0: arriver sur ton siège.
1: J'adore. Attends, c'est pas du tout agaçant. Je trouve ça très bien.
0: Un peu
1: ça me relaxe. Non, si, bien sûr, non, c'est terrible. Mais oui, en tout cas, ça peut bien rentrer dans la tête. Et encore une fois, tout dépend. Et c'est vrai, Laurent le disait, mais il faut vraiment le préciser. La chanson est bonne ou pas bonne, mais c'est la prestation aussi. Qu'est-ce que ça rend à la télé? Eh oui, évidemment.
0: Exactement. Parce que nous, dans la salle, on voit tous les trucages, on voit tous les gens qui courent autour, qui accrochent une robe quelque part pour pas qu'elle s'envole, etc., etc. Il faut voir absolument ce qui se passe à l'écran, et c'est comme cela que les jurys pourront juger. Allez, un petit peu de rock, parce que la Roumanie est de retour pour des raisons économiques. Elle était absente, la Roumanie. Alors bon, je suis désolé pour la prononciation, elle s'appelle Alexandra Icapitanișcu. C'est du rock fort. Bon, la chanson s'appelle Shock Me en français.
1: Étrangle-moi.
0: Alors, on lui a demandé de changer certaines parties en termes de paroles, parce que c'était plutôt tendancieux, plutôt.
1: C'est dommage.
0: C'était un petit peu comme une normalisation d'une pratique un peu dangereuse, si tu vois ce que je veux dire. Voilà.
1: Bon. Ça.
0: Alors, elle a déclaré que sa chanson était au contraire très positive. Elle parle d'amour de soi, que la notion d'étouffement se rapporte plutôt à des doutes, des remises en question personnelles. Bon, enfin, c'est du rock. Pour une fois qu'il y a un peu de rock à l'Eurovision, écoutez plutôt.

0: une petite voix à la Lady Gaga. En tout cas, elle plaisante pas quand elle chante. Hein. Ah ouais.
1: Et ouais, et pas que la voix, elle dégage également sur scène. Rendez-vous ben, demain soir également, elle participera à la demi-finale. Et puis on va se quitter quand même avec une conclusion. Ce soir, on y croit, on aime toujours et encore plus Monroe. Grâce à ce qu'on a vu cet après-midi, les répétitions, grâce à ce que vous allez voir demain soir lors de la demi-finale.
0: Dis-nous, est-ce que la robe est belle? Est-ce que la Corée est belle? Ouais, on y croit.
1: Alors, elle est entourée de danseurs et de danseuses. La robe est blanche, je ne vous en dirai pas plus.
0: Okay.
1: Et bon, c'est tout un cheminement qui est très inspiré d'œuvres. Enfin, il faut décrypter, hein, d'œuvres connues, de peintures connues, d'œuvres connues.
0: Ah,
1: il y a un
0: bien.
1: Mélange de tout. Oui, ça a la pêche. C'est vraiment quelque chose qui nous emporte jusqu'à la fin. On verra ça demain, Monroe. On regarde et on écoute plutôt.
0: Merci beaucoup, Laurent Petit-Guillaume, en direct de Vienne. À demain, l'Eurovision, grande finale.

0: Elle est franco-américaine, pardon. Elle a 17 ans. Elle s'appelle Monroe, chanteuse lyrique qui représente la France cette année à l'Eurovision. Laurent Petit-Guillaume qui a vu les répètes cet après-midi et qui dit que pour nous, c'est drôlement bien parti.
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0: Le Cheap Show d'Anaïs, le premier album d'Anaïs, donc, fête ses 20 ans. Pour l'occasion, Anaïs sortira vendredi prochain une nouvelle version d'une chanson que vous connaissez bien. Normalement, vous la connaissez même par cœur depuis 20 ans que ça dure. Mon cœur, mon amour. En attendant la nouvelle version, on écoute le classique. On souhaite un bon anniversaire au Cheap Show d'Anaïs. On attend avec impatience les concerts.
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0: 20 ans pour le Cheap Show d'Anaïs. Et comme les albums qui sortaient au début des années 2000, ils sortaient pas en vinyle, et bien pour ces 20 ans, il sort pour la première fois en vinyle. Vous pouvez déjà effectuer une petite précommande. Et la nouvelle version de Mon cœur, mon amour, version 2026, ça sera pour le 22 mai.
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0: Métro Verlaine, c'est un groupe que j'adore. Ils viennent de sortir un quatrième et nouvel album. Comment vous dire? C'est un duo, c'est rock, c'est culotté, c'est... lettré, intelligent, les paroles peuvent pas être connes puisqu'elles sont en français. Voilà, c'est ça, parce que parfois on se cache un peu derrière l'anglais en se disant c'est beau, ils vont rien comprendre. Là non, ça n'est pas le cas. Sur scène, ils sont absolument merveilleux, il y a une vraie alchimie entre eux. J'ai beaucoup aimé cette chanson Rodéo. Je me suis dit qu'elle allait aussi vous plaire, vous parler. Et puis parce qu'on a besoin d'écouter du rock, ça fait du bien. Vous avez entendu tout à l'heure Laurent Petit-Guillaume, même à l'Eurovision, les gens réclament du rock. Alors en voilà du bon. Made in France, Métro Verlaine.

0: Comme quoi, monter un groupe après avoir eu un coup de foudre, c'est parfois une très très bonne idée. Ça a été le cas de Métro Verlaine. Lui, c'est Axel. Elle, c'est Raphaël. Leur quatrième album va arriver tout bientôt. Il y a déjà donc cette chanson que vous venez d'entendre, Rodéo, qui est disponible. Et puis une autre aussi qui s'appelle À l'envers. Ils fêteront la sortie de leur quatrième album à Paris, au Point Éphémère, le 14 novembre prochain. Mais croyez-moi, ils n'oublieront pas de tourner absolument partout en France. Et ils sont excellent en live, Métro Verlaine. Ils viennent d'Évreux. Vous allez me dire, est-ce que ça a un rapport avec le fait d'être excellent? Eh bien oui, Made in Normandie, ça fait des années que c'est une recette qui fonctionne dans le rock'n'roll, croyez-moi.
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0: C'est l'anniversaire de Stevie Wonder. Et franchement, on est à deux doigts de faire un jour férié, tellement on a de la chance, toutes et tous, autant que nous sommes, de vivre à la même époque que ce génie. C'est-à-dire que les gens, dans 300 ans, ils diront « Oh là là, Stevie Wonder !» Comme nous, on fait genre « Oh là là, Mozart !» quoi. Stevie Wonder, les gars, légende vivante, 25 Grammy Awards, 100 millions d'albums vendus. Il a aujourd'hui 76 ans. Et on fait ça en musique, évidemment, Sir Duke, chanson dans laquelle Stevie a le bon goût de rendre hommage à ses héros musicaux, Duke Ellington en tête, mais pas que. Vous écoutez ici, bon anniversaire, Stevie!

0: Joyeux anniversaire à Stevie Wonder et à cette chanson qui a pile 50 ans. Allez, merci d'avoir écouté Décibel. Merci à l'équipe. Il y avait ce soir Iris Guitoni, Justin Panigiani, Elodie Biancamaria, Laura Carvalho et Franck Moilier. À demain, la team.
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0: Bonjour à toutes et à tous, j'espère que vous allez bien. Jusqu'à 13h, ce sont les meilleurs moments au taquet pour vous changer les idées. Bon courage si vous êtes sur la route, bison futé, voire rouge sur tout le pays et même noir sur une partie du quart sud-est dans le sens des départs. Alors dans quelques instants, Valérie Damido et Eric Bastien s'amuseront avec les candidats au programme Dalida, une quiche Lorraine en crochet, des centaines de verres à champagne qui tombent et une candidate enfermée dans un cimetière. Et oui, il s'en passe des choses sur votre radio ici.
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0: Et la musique, c'est maintenant sur votre radio ici avec un succès du groupe Gold qui d'ailleurs donnera son nom à l'album où il est présent, Calicoba.

0: Gold avec Kalikova sur votre radio ici. Alors il est l'heure de manger, ça tombe bien car François d'ici Bourgogne se débrouille plutôt bien en cuisine. Sa spécialité, le gratin dauphinois. Et il a une petite astuce qu'il vous partage juste après Émilie d'ici Sud-Lorraine qui confectionne des choses un peu particulières en crochet. Ce qui a amusé Valérie Damudeau et Eric Bastien sur votre radio ici.
1: Alors, Émilie, elle est un peu comme moi. Elle fait pas trop de sport, t'aimes bien le vélo électrique, c'est ça?
2: Oui, c'est ça, électrique, c'est très bien.
1: Voilà, et puis les apéros avec les copines, hein?
2: Oui, essentiellement, ça, bah, c'est du sport aussi. Hein.
1: Je suis assez d'accord.
3: Bah, le lever de verre, hein, c'est muscle.
1: Bah, c'est très très dur, les apéros avec les copines, tu donnes une énergie, c'est incroyable.
2: Alors, par contre, on rigole, on parle, ça fait du sport.
1: Mais je suis d'accord, rigoler, ça fait du sport. Alors, ça me plaît énormément. Voilà, ça, c'est mon petit moment à moi. Et d'ailleurs, hors antenne, je te demanderai d'en faire un pour moi. Parce que figurez-vous qu'Émilie s'est mise au crochet. Elle s'est mise au crochet et à la couture. Donc ça, elle fait pas n'importe quoi. Alors, elle fait des quiches Lorraine en crochet. Ça, c'est comique.
3: Mais c'est quoi?
2: Magnifique.
1: Bah, tu vois ce que c'est le crochet quand tu fais, c'est le crochet? C'est...
3: En cuisine? Non mais attends, franchement, je vois pas ce que c'est. Non mais là je le fais pas exprès.
1: Mais le crochet
2: du tricot.
1: Du tricot.
3: Mais pourquoi vous parlez de cuisine alors?
1: Parce qu'elle fait des quiches Lorraine en crochet.
3: D'accord. OK. Elle fait des pulls de quiche Lorraine.
1: Mais pas des pulls, des petits, elle fait au crochet une mini quiche Lorraine.
3: OK. Mais qui est le capitaine dans tout ça?
1: Allez, OK. Alors elle ne fait pas que des quiches Lorraine, elle fait un truc que je veux avoir, elle fait des vulves en crochet.
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1: Et c'est l'occasion d'écouter Colette Renard, et c'est un plaisir.
4: 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Bise. Je me fais picorer le bonbon.
1: Elle fait picorer le bonbon. Bien, ah, ça, tu connais.
3: Oui,
1: et ben, elle fait des foufounes en crochet. Et ben, moi, j'en veux une. Mais oui, je veux une foufoune en crochet. C'est extraordinaire.
2: Mais elles sont très, très belles.
1: Alors, tu vas envoyer tout de suite une photo au professeur Brown. Je veux voir ça. Je vais en commander une.
3: Vous savez, les gens qui arrivent pour la première fois et qui entendent « Je veux une foufoune en crochet », ouais. C'est particulier, hein, l'émission.
1: Bon, déjà, t'as pas compris ce que c'était la quiche Lorraine en crochet.
3: Ça, c'est normal.
1: Excuse-moi. Bon. Alors, tu ne fais pas de jardinage parce que t'es allergique à l'herbe. C'est magnifique, ça.
2: Oui. C'est bien une terrasse en béton. C'est très bien.
1: Ah ouais, d'accord. Bah non, fais-nous une terrasse en crochet. Allez, hop là. Bien, tu vas marquer...
2: J'ai des pots, j'ai des plantes, hein, mais pas d'herbe.
1: Ah, tu peux mettre des petites plaques de bois, enfin, tu vois, t'es pas obligé de mettre du béton. Enfin bref, chacun fait ce qu'il veut. Alors mon chat, deuxième question à un point, c'est une question vraie ou faute, il y a une petite extrait. La BO du fabuleux destin d'Amélie Poulain. Quelle musique extraordinaire, quel film magnifique. Alors, je pose une question. Jean-Pierre Jeunet a écrit le film Le fabuleux destin d'Amélie Poulain suite à sa rencontre avec Audrey Tautou. Est-ce que c'est vrai? Est-ce que c'est faux? Top chrono, 5 secondes. Vite.
2: Oui.
1: Eh ben non, figure-toi que pas du tout, parce que Vanessa Paradis et Émilie Dequesne étaient pressenties pour jouer Amélie Poulain.
3: Ah oui.
1: Audrey Tautou, c'était pas le premier choix, mais Jeunet a adoré quand elle a fait le casting, donc il l'a engagée. Je vous rappelle que le film a remporté 4 Césars et a été nommé 5 fois aux Oscars. Mm-hmm. Magnifique, pas de points, mais t'as un point, t'es quand même en tête.
3: Pas de points, François, alors que Émilie Milouz rime avec Louz, nous, on va tout de suite...
1: Tu vas te calmer, parce qu'elle a un point. François qui rime avec...
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1: Quoi, quoi, quoi.

0: Et il paraît que tu t'es perfectionné en pliage de samoussa aussi. J'adore les samoussas.
1: Exactement. Oh. J'avais fait, il y a fort longtemps, une petite soirée cuisine avec mon fils et on nous avions appris dans cet atelier à faire des pliages de nem et des pliages de
0: samoussa. Oh. Non, mais attendez, c'est pas tout, Valérie. Ah oui, non, François est le roi du gratin dauphinois. Si vous aimez. Mais... Tu fais quoi? Qu'est-ce que tu mets? Comment? Pourquoi il est meilleur qu'ailleurs, ton gratin?
1: Il est meilleur parce qu'on le mange 3 jours après.
0: C'est une vraie astuce, ça?
1: Ah ouais. C'est une vraie astuce, ouais. Il est meilleur le lendemain, le surlendemain. Alors, il est meilleur aussi parce qu'il y a plein de crème et de l'ail qui est écrasé cuit dans la crème.
2: Oh là là.
0: Et puis, pour finir, pour vous achever un peu, Valérie, il est capable de concevoir un royal, c'est-à-dire un gâteau avec différentes couches. Il sait faire les éclairs et il sait faire lui-même les choux.
1: C'est vrai.
2: J'ai faim.
0: Ah, tu nous as donné envie, là, écoute.

C'est d'ici Don't Go Breaking My Heart. Valérie Damido et Eric Bastien sont à présent avec Patrice, d'ici Héros, qui est un grand fan de Dalida et qui a eu la chance d'échanger avec elle. Et puis Bruna, d'ici Nord, musicienne qui joue d'un instrument que perso, je ne connaissais pas. C'est l'euphonium, vous savez.

0: savez-vous ce qu'est un euphonium ?
1: Alors Patrice...
2: Qui paye l'addition midi ?
1: Et voilà, Patrice, tu es donc à Montady dans l'Hérault, tu es marié à Marc, tu t'amuses bien, tu chantes, tu cuisines, tu chines pour te trouver des vêtements parce que tu es très steampunk, tu adores les vieilles broches, les colliers, et tu es comme moi, tu aimes cette chanteuse.

0: Et oh, je te vois, Valérie, dans le noir.
1: Tu es fan de Dalida.
2: Oui.
1: Alors dis donc, il paraît que Dalida t'a signé ton livre d'or.
2: Oui, c'est ça même. Un mois avant son suicide, j'ai eu la chance de la rencontrer. Donc j'ai amené mon livre d'or et j'ai demandé de me signer. Voilà.
1: Oh là là.
0: T'es gentil ? Sympa ?
2: Ah super, Dalida était super. Ouais.
1: Bah ouais, super. Tu le vois que c'est gentil. Il paraît que tu as une lettre d'elle aussi.
2: Oui, parce que j'avais son adresse personnelle, donc je lui écrivais et j'avais des courriers de Dalida.
1: Mais la gentillesse, quand même, c'est bien.
2: Elle prenait son temps pour répondre, mais elle a toujours répondu.
1: Alors, là, c'est le moment de marquer 3 points, mon chat, avec la question à choix multiples. Je vais te poser une question, je vais te faire des propositions, et à mon top chrono, tu auras 10 secondes pour me donner ta proposition. Tiens, je te mets chez là. L'école est finie pour certains, d'ailleurs c'est les vacances en ce moment.
0: Oui.
1: Mais justement, en quelle année les zones de vacances scolaires, hein, la zone A, la zone B et la zone C, en quelle année ces zones ont-elles été créées ? 1964, 1978, 1986 ou l'année de naissance d'Éric Bastien, 1932 ?
0: Bien sûr.
1: Allez, top chrono, 10 secondes.
2: Alors, je vais dire... c'est quoi vos 86?
1: 64, 78, 86.
0: Ou 32.
2: Enfin, je vais dire au pif 78.
1: Et non, c'est 64. Pour étaler les départs en vacances, ils voulaient éviter les embouteillages. Alors bon, 60 ans plus...
2: C'est vieux que ça. J'étais pas né en 64, je suis né en 65.
1: Comme moi, je sais.
0: Bon, t'es pas loin.
1: Et oui, mais là, bon bah voilà, c'était 64. Pas de points pour toi, mon chat.
0: Bruna, t'étais née toi en 64 ou pas du tout?
3: Non, pas encore.
0: Pas encore, toi, t'es bien plus... T'es après, toi, t'es 70, toi, non? T'es dans les années 70.
3: Ouais, c'est ça, ouais, 73.
0: C'est ça. Exactement. Ah, elle est passionnée de musique aussi. On en a pas parlé, t'es toi-même musicienne. Et alors, tu joues, je vais te laisser nous présenter un instrument particulier que moi, je ne connais pas. Dis-nous ce que c'est.
3: Alors, j'ai pratiqué de la clarinette pendant presque 30 ans.
0: Ouais.
3: Et puis, un jour, j'ai dit, bah tiens, j'adorais en fait tout ce qui était cuivre. Donc, j'ai dit, bah tiens, je vais essayer. Parce que mon mari est musicien aussi, hein, bien sûr. Et donc, je me suis mise, donc ça fait maintenant un an et demi, que je joue en fait de l'euphonium.
0: Alors, l'euphonium, pour ceux qui ne connaissent pas, voilà, c'est ça. Voilà.
1: Ah ouais?
3: C'est un tuba en fait.
0: C'est plus petit qu'un tuba.
3: C'est plus petit qu'un tuba.
0: Ouais, donc c'est moins lourd du coup.
3: 3 pistons, voire 4, voire 4 ou 5. Et voilà.
0: Ça pèse combien? Parce que ce tuba, généralement, c'est un peu. C'est lourd. Hein.
3: Oui, c'est vrai, il faut avoir quelques biscottos quand même.
0: Merci de nous avoir fait découvrir, pour certains peut-être, comme moi d'ailleurs,
1: comme
0: je
1: ne
0: sais pas, et Valérie, donc l'euphonium. Allez, nous avons joué pour 3 points, tu aimes le basketball?
3: Évidemment.
0: Tu peux faire le foot peut-être?
3: Ah, pas du tout.
0: Ah bah ça le tombe rugby. Bien. C'est le foot. Ah, j'adore cette musique. Ah là là, l'entrée de Valérie à la radio.
3: Ma belle-mère, près de moi, elle aurait pu m'aider parce que ma belle-mère est fan de foot.
1: Aïe, aïe, aïe.
0: Allez, voici la question et la belle-mère te le souffle à distance. Pense à elle.
3: Bah, je peux pas aller en bas, moi je suis en haut. C'est pas
0: bah, dis-lui qu'elle monte. C'est maintenant. Hein. Quel joueur détient le record de buts en équipe de France de football? Voici les propositions. Kylian Mbappé, Thierry Henry, Olivier Giroud, ou Patrick, mon voisin, qui raconte à tout le monde que si c'était pas fait les ligaments croisés, évidemment, ça serait le meilleur du monde. Tu parles, mon Patrick. 10 secondes. Mbappé, Thierry Henry, Olivier Giroud ou Patoche?
3: Moi, je dirais
0: Henry. Ouais. Celui qui détient le record de buts en équipe de France de foot, c'est Olivier Giroud. 57 buts.
3: Alors,
0: Olivier
3: j'ai
0: Giroud.
3: La belle-mère qui va m'en vouloir.
0: Et ouais. Et t'es pas loin parce que Thierry Henry c'est 51 et Olivier Giroud 57 et Mbappé 48 buts.
3: Ouais. Eh ben voilà. T'es vraiment pas loin.
0: Bah non.
1: Non, t'es pas loin, mais t'es pas dedans. Ah, t'étais bol de sangria.
3: C'est ça.
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2: Bienvenue à ceux qui nous rejoignent, j'espère que vous allez bien. Les meilleurs moments d'Otake avec Valérie Damido et Eric Bastien, sans oublier nos candidats, évidemment, c'est jusqu'à 13h. Nous les retrouvons tous juste après Amy Winehouse, Back to Black sur votre radio, ici.

0: 7 ans déjà pour cette chanson d'Amy Winehouse, Back to Black. Merci d'écouter ici. Nous sommes maintenant avec Jean d'ici Gascogne qui raconte à Valérie Damido et Eric Bastien une histoire de guérison miraculeuse, et Sarah d'ici Loire-Océan qui a tendance à tout casser, même quand elle danse.
1: Jean, tu as 4 points, tu es en tête, c'est magnifique. Alors, nous allons raconter une petite anecdote. Tu as eu affaire à une voiture de modèle CX miraculeuse. Eh oui.
2: Ah ouais.
1: Oui, parce que quand il passait beaucoup de temps avec son papa quand il jouait au rugby, notre Jean. Et puis, ton papa a dû partir travailler pendant 3 mois à l'étranger. Et à un moment donné, tu t'es fait mal, tu t'es fait une entorse. Hein?
2: Exactement,
1: Et qu'est-ce qui s'est passé?
2: Alors, c'est très marrant parce qu'il y a mes frères et sœurs qui écoutent et ils vont beaucoup rigoler parce qu'ils me chambrent encore avec. Mm. En fait, je pense qu'à l'époque, pour garder un petit peu d'attention de ma mère, on était 4 frères et sœurs, j'ai un peu poussé la douleur de l'entorse dans le temps, alors qu'en fait j'allais plus vraiment mal.
1: Oui, tu avais envie de te faire un peu chouchouter, voilà.
2: Exactement. Et en fait, on allait chez ma grand-mère pour des vacances, et chez ma grand-mère, il y a plein d'activités, il y a un baby-foot, on joue au foot avec les cousins, on est assez nombreux, donc c'était toujours des super parties, enfin, il y avait plein de choses à faire. Et en fait, j'ai tilté sur la route et j'ai dit, non mais attends, mais si j'ai mal au poignet, on va me dire que j'ai le droit de rien faire, ça va pas le faire du tout. Et donc, je me suis réveillé dans la voiture, là, j'étais au fond et j'ai dit, j'ai plus mal.
1: La CX miraculeuse, t'avais guéri pendant le voyage.
2: Exactement, donc c'est resté aussi depuis, on me chambre bien avec, ouais.
1: Bien, alors tu es en tête avec 4 points, peut-être que tu vas en marquer 5 de plus. Avec une question cash, je te mets un petit extrait de sketch.
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1: C'est les Thierry Le Luron qui imite le pape, on va parler de pape. Alors Jean, entre 1309 et 1377, dans quelle ville les papes ont-ils vécu en exil loin de Rome? Entre 1309 et 1377, dans quelle ville les papes ont-ils vécu en exil loin de Rome? Top chrono, 10 secondes.
2: Il me semble qu'il y a une ville en France qui s'appelle la Cité des Papes, et c'est Avignon.
1: Eh bien, c'est une... bonne réponse, bravo. Ils ont quitté Rome parce que la ville était dangereuse. Sous l'influence du roi de France, ils s'installeront à Avignon. C'était plus sûr et c'est le début de la fameuse papauté d'Avignon qui durera près de 70 ans. Bravo, tu es à 9.
4: Et on salue les équipes d'ici Vaucluse. Alors, toi, t'es pas du tout avec ici Vaucluse, ici Loire-Océan. Sarah qui a 3 points. C'est un petit peu la ramasse, Sarah, quand même, hein. Là, il y a 5 points qui arrivent. Hein. On y croit.
1: Un petit peu à la ramasse. Moi, j'aime bien. T'es gentil avec tes candidats.
4: C'est un langage familier. Tu as compris. Alors, qu'est-ce qu'elle est maladroite, dis donc, notre Sarah. Qu'est-ce qui se passe quand tu vides le lave-vaisselle?
5: Quand je vide le lave-vaisselle?
4: Bah, il paraît que tu casses tout.
5: Ah oui, bah oui, mais il n'y a pas que quand je vais de la vaisselle.
4: Il y a plein de choses. Bah, fais-le confirmer. Tu bouscules tout dans la maison. Il paraît que tu fais tout tomber. Mais en tout tomber.
5: Oui, c'est assez régulier chez moi.
4: Ouais. Alors, le problème, c'est que t'aimes bien danser. T'es une fille, les femmes adorent danser. Et dansent très bien. Et alors, une fois en soirée, là, on écoutait le Luron qui faisait tutti quanti, tutti machin. On aurait pu faire tutti, tutti free aussi. Hein. Le problème, c'est que quand elle veut danser sur du tutti free, qu'est-ce qu'elle nous fait, Sarah? Elle saute, elle tourne. Bah, qu'est-ce qui...
5: Bah, elle fait la choré et puis elle se tord la cheville.
4: Oui. Deux mois d'arrêt.
1: Fallait monter dans la CX miraculeuse, hein.
4: Ben oui. En même temps, 2 mois d'arrêt, tout be free, c'était raccord, hein, voilà. Allez.
1: Hein?
4: Non, rien, deux excuse comme moi. Deux, tout be free, les 2 mois d'arrêt. Hein?
1: Mais tu sais que tout be free, deux mois d'arrêt, d'accord. Mais
4: tout be free, tout, le chiffre 2, tout be free.
1: Non? Ah ouais, oh là là.
4: Être
1: ouais.
4: Libre, ça voulait dire être libre, to be free, to be was been.
1: Allez, pose ta question.
4: Je sais même pas ce que j'ai dit, je comprends même pas. Heureusement que j'ai des auteurs, parce que je comprends rien à ce que je dis.
1: Allez.
4: On y va? Ah, ben on y va.
1: Là, c'est la question cash.
4: Écoutez, moi je vous suis. C'est la Watt. C'est la Watt, mais version maths.
6: Toutes les matières. C'est les maths qu'elle préfère.
4: C'est les maths. T'étais bonne en maths ou pas, Sarah, quand t'étais à l'école?
5: Ça allait, après ça dépend quoi.
4: Ouais, bah on va voir. Combien de mètres carrés font 10 hectares? Top chrono, 10 secondes.
7: C'est
4: 10 000,
7: je crois, je sais pas.
4: 10 000. Combien de mètres carrés font 10 hectares? 10 000 mm-hmm. Un hectare, c'est une surface de 100 mètres par 100 mètres. Ça fait donc 10 000 mètres carrés. T'étais pas mal, mais 10 000 mètres carrés que l'on multiplie par 10, ça fait donc 100 000 mètres carrés. Donc c'est l'équivalent de 14 terrains de foot.

0: Il faudrait que pleuve l'amour, un titre qui annonce la sortie du prochain album de Pascal Obispo dans une dizaine de jours, ici en duo avec Francis Cabrel. Avez-vous tendance à être maladroit ou malchanceux? C'est le cas de Quentin, d'ici Béarn, et de Sandrine, d'ici Saint-Étienne-Loire, qui, j'avoue, sont pas mal dans le genre, ce qui a bien fait rire Valérie Damido et Eric Bastien sur votre radio ici.
1: Alors, nous avons toujours un petit Pierre Richard, un petit gaffeur à qui il arrive toujours des trucs rigolos. Eh bien, aujourd'hui, c'est toi. Quentin, il paraît qu'il travaillait quand il était en apprentissage pour un traiteur. Il fallait qu'il vide le camion rempli du matériel du repas. Et il paraît que tu as fait tomber les caisses de verre à champagne. Et combien t'en as cassé?
2: Bon, il y en a à peu près 300.
1: Ah bah c'est sympa, il devait être content, ton patron.
2: La louche.
1: Oh la vache, oh mon dieu. Alors toujours...
2: Pour me dédouaner, c'était pas tout seul, j'étais avec mon cousin. Hein.
1: Ouais bah tu fais bien de parler de lui parce que avec ton cousin, tu vidais des cartons, toujours des cartons. Et une fois c'est les ça. Cartons vidés, tu donnais des coups de couteau dans les cartons pour les découper, les plier, les mettre à jeter. Et un jour, c'est qui a pris les coups de couteau?
2: C'est le cousin.
1: Et voilà. Et voilà. Et oui, il a pris quand même 3-4 coups de couteau. Hein, combien de points de suture?
2: Un, et il a eu 3 ou 4 points.
1: Oh, il t'en veut pas?
2: Oh, pas du tout. Hein. Il est parti en vigoureur, donc ça allait.
3: Oh là là.
1: Ah oui, d'accord. Ok, donc il était content. Ok. Bien, alors maintenant, mon chat, c'est le moment de marquer 3 points. Ok?
2: Allez,
1: je rappelle que Sandrine a 3 points. Alors, c'est une question à choix multiples. Je te pose la question, je te propose des réponses. À mon top chrono, t'as 10 secondes pour me donner ta réponse. Alors, Quentin, quel célèbre chanteur français est né un 23 octobre 1953 ? Jean-Jacques Goldman, Francis Cabrel, Julien Clerc, Éric Bastien. Voilà, allez, top chrono, 10 secondes.
2: Octobre, c'est Goldman. Goldman.
3: Oh non.
1: Et non, c'est lui.
4: Petite Marie, je parle de toi parce que...
1: C'est Francis Cabrel qui est né le 23 octobre 53 à Astafort. Voilà, bon bah pas de points, toujours pas.
3: Moi j'adore Valérie, elle est pleine de points. Quentin là, t'es en train de nous la déprimer, hein. Là je veux dire.
1: J'ai envie de chialer.
3: Bah voilà, il pleut, c'est la tornade. Hein.
1: J'ai un candidat qui ne marque pas. Quentin, réveille-toi, tu peux pas rester à zéro comme ça.
3: Écoutez Valérie, on va arrêter de chanter, on va essayer de jouer avec Sandrine.
1: Ah oui, t'es en Belge là.
3: Je vous fais un Cabrel belge. Effectivement, je vais te rendre compte, c'est lamentable.
1: Allez.
3: Sandrine. Toi aussi, t'es ma petite chef du jour. Alors, on est dans du lourd, là. Attention, hein, tenez-vous bien, là, avec notre Sandine, ici, Saint-Étienne-Loire, à Roanne. Est-ce qu'elle n'a pas fait celle-là? Elle s'est fait enfermer dans un cimetière. Oui, elle va porter des fleurs sur la tombe de la grand-mère. Bon, voilà, et au moment de sortir, la porte est fermée. Comment t'as fait? Qu'est-ce qui s'est passé?
5: Bah, déjà, j'étais super surprise, quoi, parce que la tombe de mamie, elle est juste à côté de la porte, qu'on ne m'ait pas vue. Et je vais vers la porte, j'essaye d'ouvrir, fermée, mais c'est pas possible. Je regarde la hauteur, je dis bah jamais j'arriverai à grimper.
3: Ouais.
5: Et puis bah, je me suis mis à courir, j'ai vu une dame qui avait un trousseau de clés. Je lui ai dit madame, vous m'avez enfermée.
3: Elle m'a dit
5: alors je vous ai pas vue.
3: T'es sûr que c'était une dame réelle avec un trousseau de clés dans un cimetière?
5: Oui, je te jure, elle m'a ouvert et tout, j'étais super contente. Dans ce moment, j'allais appeler les pompiers, ouais. Qu'est-ce que tu veux que je fasse?
3: Évidemment, alors attends, cet été, t'es parti en vacances en Bretagne, tu nous as dit que t'aimais la Bretagne. Ah bah oui.
5: J'adore.
3: Oui, ah bah t'adores, t'es passé aux toilettes.
5: Les
3: toilettes Sanisette, elle ferme la porte, encore une histoire de porte. Ferme la lumière, mais la lumière marche pas. Qu'est-ce qui se passe?
5: Je me suis retrouvée dans le noir et tous les jets ont été sur moi, juste à mes petites cuisses. Je me suis retrouvée dans une douche auto-nettoyante.
3: Ah mais l'horreur.
1: Oh, quelle horreur!
3: Bon, eh ben écoute, bravo, hein. Quelle vie tu as. Jouons à présent pour tenter de marquer 3 points de plus, parce que rappelons que tu as, toi, déjà des points. À la Toussaint, voilà un petit extrait d'ambiance.
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3: Et ça s'appelle la balade dans le cimetière. Je l'invente pas, c'est justement ce qu'a vécu notre amie Sandrine, c'est du Brassens. À la Toussaint, quel est le kilométrage moyen aller-retour parcouru par les Français pour aller visiter un cimetière? Tout est raccord entre toi et la question. 80 kilomètres, 130 kilomètres, 250 km ou juste assez pour vider un réservoir et un porte-monnaie. 10 secondes.
5: En voiture, c'est ça, hein, pas
3: oui, exactement. Donc, oui, oui, oui.
5: Je vais dire 250 km.
3: Oui, parce que 80, déjà avec 80 km à pied, t'imagines. Non, c'est juste 130 km selon l'étude du Crédoc, qui est le kilométrage moyen, les retours pour aller visiter un cimetière. Voilà, je suis désolé, c'est pas suffisant, Sandrine. Bon, t'as déjà 3 points, mais là, il n'y en aura pas de plus.
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0: 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Mademoiselle chante le blues.
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2: Ah là là, ici, nous sommes avec Quentin qui n'a pas de points. Sandrine.
3: Qui en a 8.
2: Qui en a 8. Alors, Quentin.
4: Oui.
2: Malgré cet air sérieux et peu loquace.
3: Ah, c'est un gros déconneur,
2: se cache
3: en temps normal.
2: Un gros déconneur qui adore aller au bal. Au bal masqué, olé, olé. Elle danse au bal masqué. Et oui, parce que tu aimes te déguiser, hein, c'est ça?
4: Ouais, ça. Sur les forêts, ça arrive que j'attrape ce qui passe, ce qui me passe sous la main et je l'enfile, quoi.
2: D'accord. Dans un autre contexte, cette phrase n'a pas du tout la même signification.
3: Et surtout pour ceux qui arrivent à cette heure-ci.
2: Voilà. Surtout pour qui arrivent à cette heure-ci, on parle de vêtements.
4: Oui.
2: Ouais, bah oui, bien sûr, faut le préciser. Donc il paraît que tu mets des perruques, des pyjamas en pilou, les sous-vêtements de ta femme, enfin tout ce qui te passe sous
4: ouais,
2: la main.
4: Ça arrive.
3: Effectivement, c'est bizarre comme discussion.
2: Et bien là. Alors, pour t'encourager à tenter de marquer peut-être un point, on ne sait pas, on va te mettre un morceau, tu adores le rap, et ben moi aussi, ça tombe bien, on va te mettre un 50 Cent.

0: moi, si on pouvait écouter que du rap, c'est ma vie, le rap. Donc, alors, j'apprends que tu as vu le film Banlieue 13 150 fois.
1: Pas 150, mais je l'ai vu à l'appel, je le connais.
0: Oh, ah oui, Banlieue 13. Mais pourquoi Banlieue 13? Parce que bon, ouais, c'est sympathique, mais deux fois, c'est suffit, non?
1: Ouais, ça suffit, mais je sais pas, j'ai eu ma période où, étant jeune, où je regardais plusieurs fois la même chose, et c'était celui-là que j'adorais à l'époque.
0: Ok. Alors, peux-tu demander à la personne qui est à côté de toi de bien vouloir fermer sa bouche physiquement? Alors, est-ce que je t'entends en écho avec lui?
2: Comment il s'appelle?
0: Comment s'appelle-t-il?
1: C'est Thomas.
0: Alors, ferme ta bouche physiquement, mon petit bonhomme, parce que je t'entends et c'est... Oula, pop, hop. Allez, c'est l'heure du bingo. Tu vas gagner, peut-être, ou pas. Allez, on y va. À mon top chrono, tu auras 10 secondes pour me citer un maximum d'animatrices télé. Top chrono, animatrice télé.
1: Valérie Damido. après, là, ouf. Merde. Mercotte.
0: Bon, ouais, je vais te prendre Mercotte parce que tu me fais de la peine. Ouais. Anne-Sophie Lapix, Estelle Denis, Léa Salamé, Sophie Davant, ouais, Karine Le Marchand, Faustine Bollard, Sublet, Étier, Benaïm, Thomas, Boccoloni. Je suis fatiguée. Bon, t'as dit Damido et Mercotte. Ouais. J'allais te dire les deux yeufs de la télé, c'est magnifique. bah, t'en as deux, c'est super.
2: Alors, ça, ouais, ça fait.
1: C'est vrai que je ne vois pas trop la télé, là, du coup.
2: Il n'y a pas que la télé, hein.
1: On a loupé
2: beaucoup de choses quand même aujourd'hui.
0: Allez,
2: Sandrine, ça fait quoi de se dire que... Attends, Sandrine, ça fait quoi de se dire qu'on a gagné? On a gagné.
0: Attends, t'en sais rien.
3: Je suis contente, hein, mais je n'ai. Hein,
2: non, alors attends. Il faut jamais dire Fontaine, je ne boirai pas de Fontaine.
3: En fait, de Quentin, voilà. Il n'était peut-être pas dans le.
2: Exactement.
3: Au boulot, ça ne doit pas être facile.
0: Parce que alors, c'est pas ce proverbe qu'il faut dire.
2: C'est
0: il ne faut pas vendre la peau de l'ours avant de l'avoir tué. Parce que Fontaine.
2: Mais comme on aime les animaux, on ne tue pas les ours. C'est pour ça que je ne donne pas.
0: Non, Sand, on ne tue pas les animaux. Il faut être complètement débile.
2: Mais Fontaine, vous n'avez pas aimé.
0: Tuer des animaux, hein?
2: Fontaine, vous n'avez pas aimé.
0: Mais c'est parce que ça ne veut rien dire, c'est pas la même signification.
2: Alors demandez à Laurent Fontaine si ça veut rien dire. Il vous le dira, il vous ouvrira le rideau et il vous dira la vérité. Bon.
0: J'ai envie de crever.
2: Rappelons les règles de ce jeu. Il y a 8-0 sur le papier. On vient de faire un bingo, il a marqué 2 points. Si tu marques 3 points, t'encaisses 10 points de plus, t'as tout gagné. Mais si tu fais moins de 2...
0: Bah
2: c'est lui qui encaisse les 10 points et il te la met à l'envers, du coup.
0: Ouais.
2: T'as compris la petite pression que je te mets quand même, hein?
0: Allez.
3: Bah oui, je le sais.
2: Allez, on y va.
0: Tu vas lui mettre un petit coup de Mylène Farmer pour l'encourager.
2: Mais écoutez, c'est demandé si gentiment que je vais le faire tout de suite.
0: Il y a un moment donné, c'était pas Mylène Farmer, hein. Je sais pas ce que vous m'avez fait là.
2: C'est son cousin qui fait sa première partie. Ouais. Elle adore Mylène Farmer. C'est vrai, Sandrine, hein, t'adores.
3: Ah oui, j'adore.
2: Pourvu qu'elle soit douce et pourvu que tu marques des points, allons-y. 10 secondes à présent pour me citer un maximum d'animateurs, les hommes, donc animateurs télé. 10 secondes, on y va. Top.
3: Michel Couter, Cyril Perrault,
2: Nagui,
3: Jean-Pierre
2: Coutu,
3: Arthur, Jean-Luc Reichmann, Olivier Nîmes, Vincent Lagaffe, Alexandre Devoix.
2: Ça fait 9,
0: bravo.
2: Bravo, bien sûr que c'est gagné.
0: Et c'est gagné.

0: écouter. C'est parfait pour terminer ces meilleurs moments d'Au Taquet. Suite demain, toujours avec Valérie Damido et Eric Bastien. Il sera question de gratin dans le four, de Tour de France et de mariage au caleçon, entre autres. 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

0: Earth, Wind and Fire et leur titre September, parfait pour bien démarrer la journée.
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0: Bonjour, très heureux de vous retrouver à l'heure du petit-déj. On se retrouve, on vous accompagne avec l'info, la musique et la bonne humeur de l'équipe. Emeline, Emma, Saveria, Mélodie, Aude Razo. Bonjour Aude.
3: Bonjour Yann Guérin, bonjour à tous. Est-ce qu'on se ferait pas un petit cinoche?
0: Oh, avec grand plaisir. C'est mercredi en plus.
3: Oui, c'est mercredi, jour de sortie. Et alors, qu'est-ce qui sort, hein? Une petite créature avec des grandes oreilles, toutes vertes.
0: Ah.
3: Je vais pas vous dire ce que c'est, on va en parler.
0: Ah, c'est intriguant. Bon, on en parle dans un instant. Ce matin, dans Par ici les économies, on vous donne 3 bons plans pour un revenu d'appoint cet été. 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
0: Mercredi 20 mai, excellent réveil, soyez les bienvenus, il est 5h. À la une, on a suivi à Nantes le premier jour d'audience du procès Jonathan Coulon.
3: Terrible affaire, Jonathan Coulon, c'est ce garçon de 10 ans retrouvé mort dans un étang de Guérande il y a 22 ans, porté et disparu lors d'une classe verte. Dans le box des accusés, Martin Nay, un Allemand déjà condamné en Allemagne pour le meurtre de 3 garçons. Mais dans cette affaire, Céline Loiseau, pas d'ADN, pas d'aveu et un homme qui nie les accusations.
4: Sur les visages des parents de Jonathan, la fatigue des années à attendre a laissé des traces. Ils ne veulent pas parler pour l'instant. Ils sont assis au premier rang, à quelques mètres d'eux, dans son box vitré, Martin Nay. L'accusé a un physique imposant, il est très grand. Âgé de 55 ans, ses cheveux se sont éclaircis par endroits. Il s'exprime dans sa langue maternelle, l'allemand. Après avoir nié toute implication dans l'affaire Jonathan, il parle volontiers de sa vie. Maître Cathy Richard défend la grand-mère paternelle de Jonathan.
5: On a découvert aujourd'hui un Martin Nay qui est en forme. Qui, comme on s'y attendait, ne perd jamais son sang-froid, qui a réfléchi à toutes ses réponses. On voit déjà l'individu qui se laisse pas amener là où il ne veut pas aller. Et puis, également, on constate que de toute façon, il est très manipulateur. Il a manipulé son curriculum vitae.
4: Il avoue être attiré par de très jeunes garçons depuis qu'il est adolescent. Il explique avoir eu 2 relations qui ont compté dans sa vie. Il était jeune adulte. Les garçons, eux, avaient 9 et 12 ans. Je ne parlais à personne de ma sexualité, de ma pédophilie, précise-t-il. Côté professionnel, il fait le choix de travailler dans des centres fréquentés par des jeunes.
3: Martin Nay qui encourt la réclusion criminelle à perpétuité dans cette affaire. Son avocate ne souhaite pas s'exprimer au micro. Le procès à Nantes doit se terminer le 4 juin. 3 concerts de Patrick Bruel sont annulés au Québec. Ils étaient programmés pour début décembre. L'agence chargée de l'organisation met en avant l'impossibilité d'assurer la promotion. Patrick Bruel est visé désormais par 9 plaintes pour viol et agression sexuelle alors qu'il doit entamer une tournée le mois prochain en France et à l'étranger. À 1 an de l'élection présidentielle, Édouard Philippe est visé par une enquête soupçonnée de détournement de fonds publics, de favoritisme et de prise illégale d'intérêts pour une convention qu'il avait signée en 2020 en tant que président de la communauté urbaine du Havre. Il assure qu'il répondra de façon très sereine, je cite, à toutes les questions que lui posera la justice.
0: Direction maintenant Saint-Étienne où le tribunal reconnaît un préjudice animalier.
3: Affaire emblématique, un chat et un lapin obtiennent chacun 400 euros de dédommagement. Abandonnés dans un appartement, leur propriétaire condamné, Mathilde Montagnon.
6: Ils sont restés plus d'un mois dans un appartement insalubre du Forêt, sans nourriture, sans eau et sans soins. C'est la SPA de Lyon et du Sud-Est qui a recueilli Athéna, la petite chatte d'un an, et Maddy, une lapine naine, toutes deux en très mauvais état. La propriétaire des animaux a été condamnée la semaine dernière par le tribunal de police de Saint-Étienne à verser 300 euros d'amende pour privation de nourriture et 150 euros parce que le chat n'était pas pucé. Mais surtout, le tribunal a estimé un préjudice animalier de 400 euros par bête. C'est la prise en compte de l'état psychologique causé par l'abandon, se félicite la SPA, et c'est donc une première à Saint-Étienne qui s'ajoute à d'autres décisions de justice du même ordre depuis 2024, à Béziers et à Lille, des jurisprudences qui seront utiles dans d'autres affaires pour faire reconnaître le préjudice animalier, se félicite l'association.
3: Et depuis, bonne nouvelle, les 2 animaux, le chat et le lapin, ont été adoptés. Ces 400 euros chacun ont été versés à la SPA. Une pensée ce matin pour les candidats au bac professionnel. Top départ aujourd'hui pour les épreuves écrites. Ce sera le 15 juin pour le bac général et technologique. Ça laisse encore un peu de temps. Attention, il y aura plus d'exigences pour les copies rendues cette année. C'est en tout cas ce que promet le ministre de l'Éducation, Édouard Geoffrey. Noémie Bonin.
7: Une exigence de qualité rédactionnelle déjà. Une attention particulière sera donnée à l'orthographe et à la grammaire. Des barèmes seront fixés pour chaque matière, y compris dans les épreuves scientifiques. Alors impossible de dire aujourd'hui combien de points seront précisément consacrés à l'écriture, mais ça comptera dans les copies. Il faut que le bac atteste d'un certain niveau de langue, selon Édouard Geoffrey. Le ministre a par ailleurs annoncé un renforcement de la lutte contre la fraude, en hausse de 30% l'an dernier, même si ça reste extrêmement minoritaire, avec 1200 cas recensés sur 1 200 000 candidats, terminales et premières confondues. Dans plus de la moitié des cas, la triche était liée à l'utilisation de smartphones, de tablettes, de montres connectées. C'est pour ça que des détecteurs de ce type d'appareils seront installés aléatoirement dans des centres d'examen un peu partout en France.
3: Noémie Bonin, merci. Allez, j'ai une petite devinette pour vous, Johan. Allons-y. Quelle est la sortie du jour au cinéma? Vous dites rien. Vous dites rien. Je donne un indice pour tout le monde.
0: C'est l'univers de Star Wars.
3: C'est l'univers Star Wars, The Mandalorian and Grogu. Film avec Pedro Pascal, très attendu, surtout avec bébé Yoda, le petit machin vert avec des grandes oreilles. Sacré casting hein, quand même, avec Sigourney Weaver et même Martin Scorsese, s'il vous plaît.
0: C'est la classe. Il est mentionné comme ça, le petit machin vert,
3: petit ou machin pas vert, sur c'est son nom officiel, j'ai décidé j'adore. Comme ça. Allez, un peu de pluie au nord et du soleil pour le sud.
0: Oui, de la Normandie à l'Alsace, de faibles pluies circulent ce matin. Les nuages sont nombreux du sud-ouest au centre-est et vers la Bretagne. Quelques bandes brouillards sont aussi possibles. Du golfe du Lion à la Provence, le soleil, lui, s'impose toute la journée, hormis un faible risque d'averse sur le relief des Pyrénées et des Alpes l'après-midi. Le temps est donc sec sur la moitié sud avec un ciel alterne entre éclaircies et nuages. Plus au nord, donc soleil qui est moins présent et quelques ondées encore possibles cet après-midi près des frontières. Le vent, lui, est sensible sur les côtes de la Manche jusqu'à 60 km/h. Les températures, vous allez le ressentir en sortant de chez vous. La douceur revient de bon matin à Grenoble et Châteauroux. On a relevé en ce moment 12 degrés à Paris, Lille, Strasbourg, Metz, Rennes et Rouen 13. On a 14 à Toulouse, Bordeaux, Nantes et Ajaccio, 16 à Marseille. Pour les maximales, ça affiche entre 17 et 22 sur un tiers nord, de 20 à 26 degrés en allant vers le sud.
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0: 5h06 pour qu'une journée démarre de la meilleure des façons. Qu'est-ce qu'il faut ? Eh bien, choisir votre radio ici qui vous envoie directement un baiser au réveil et avec Alain Souchon.

0: La petite douceur du matin est signée Alain Souchon et Le Baiser, 5h10.
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0: Allez, je vous emmène en rando ce matin.
3: Oh là là, mais je suis fatiguée.
0: Bah, imaginez, vous êtes coincé au fond d'un ravin taïwanais, sans chaussures, sans nourriture.
3: Ça risque pas de m'arriver.
0: Sans téléphone depuis une semaine. C'est l'incroyable mésaventure d'un randonneur australien de 50 ans, porté disparu dans les montagnes escarpées de l'est de l'île. Pendant des jours, les secours ont dû lutter contre une météo exécrable, pas d'hélicoptère possible. Tout se fait au drone et donc à pied. Finalement, l'homme a été repéré dans une grotte grâce à la technologie des drones, mais aussi à son sens du spectacle qui lui a permis de survivre. En fait, alors que les sauveteurs l'appelaient dans le brouillard, une mélodie s'est élevée des parois rocheuses. Le randonneur, en fait, a sorti son saxophone de son sac à dos.
3: Ah, il avait un sax.
0: Oui, un instrument utilisé comme un sifflet de détresse géant pour guider les équipes vers lui. Il a été retrouvé sain et sauf, ça c'est l'essentiel. Reste à savoir maintenant pourquoi, en partant en rando, il a pris un saxophone avec lui.
3: Mais pourquoi pas ?
0: Eh ben ça, j'ai pas la réponse en tout cas ce matin. C'est vrai qu'on n'y pense pas forcément, mais on y songera la prochaine fois quand on partira en balade. 5h12 dans l'actualité ce mercredi, Aude.
3: C'est la journée des abeilles. La récolte du miel bat son plein et elle s'annonce plutôt pas mal. Je vous le dis, on va voir ça dans quelques minutes.
0: Ça, je valide, on adore. Pour la musique, rien de mieux que John Lennon. On l'écoute dans 5 minutes, mais avant, par ici les économies.
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0: Bonjour Valère Coréard.
5: Bonjour Johan, bonjour Aude.
3: Bonjour.
0: Chaque jour avec vous, un bon plan pour notre pouvoir d'achat. Aujourd'hui, vous vouliez nous donner quelques pistes de compléments de revenus pour cet été.
5: On n'y pense pas forcément, mais avec l'arrivée des beaux jours, il y a quelques bons plans pour aller chercher des revenus d'appoint sans trop forcer, et je vais vous donner quelques exemples. À commencer par la voiture et la maison. Si vous partez en vacances cet été, vous allez laisser votre logement vide, a priori quelques jours ou quelques semaines. Cela peut vous donner l'occasion de tester la location de logements entre particuliers ou l'échange de maisons. Alors c'est vrai, ça demande un peu de préparation, je ne vais pas vous cacher que c'est quand même du boulot, mais vous pouvez derrière aller chercher un revenu non négligeable en location ou alors des points pour partir ensuite en vacances gratuitement avec l'échange de maison. Autre piste, la location de voiture à des particuliers. L'été, on n'a pas forcément besoin de sa voiture de la même façon. La louer peut être intéressante. Dans les deux cas, en tout cas, un conseil, passez bien par des plateformes spécialisées.
3: Valère, on est aussi dans la période des ménages de printemps.
5: Clairement, et quand vous dites ça, je pense de suite au vide-grenier. C'est la pleine saison en ce moment. Selon où vous habitez, vous allez payer entre 15 et 60 euros votre emplacement. Ça peut vite être rentable. Par contre, attention, on a dit vide-grenier, donc privilégiez des objets en état d'utilisation. Présentez bien les choses, ne partez pas trop bas non plus niveau prix, parce que vous connaissez la règle du jeu sur ce type d'événement. Négocier fait partie de l'expérience. Et puis, vous verrez, les enfants adorent jouer aux marchands pour de vrai. C'est vraiment très sympa à faire en famille. Mais voilà, vous avez quelques pistes pour cet été. Louer le logement, un véhicule, participer à un vide-grenier à la clé, des rencontres et des petits revenus. Vous en avez d'autres ? Pensez à m'écrire par ici les économies @radiofrance.com.
0: Un grand merci Valère Coréard. 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
1: 5h15, c'est aujourd'hui la journée mondiale des abeilles.
2: Notre chère Bourville, oui. Journée mondiale des abeilles, effectivement, et dans pas mal d'endroits, Johan, c'est aussi le début de la récolte du miel. On est en Lozère ce matin, la saison a commencé plus tôt et elle s'annonce plutôt bonne. Saïd Makhloufi nous emmène dans une miellerie de Chastel-Nouvelle.
3: Des dizaines de ruches gorgées de miel.
4: Ça, c'est la deuxième récolte pour moi de l'année.
3: David Blanc sort un à un les cadres.
4: Une fois qu'on a enlevé l'opercule des cadres, on les passe dans cette machine qui est un extracteur.
3: La force centrifuge fait le travail.
4: On voit bien que avec la force centrifuge, le miel est projeté sur les parois de l'extracteur, on le voit vite.
3: Quelques minutes plus tard.
4: Voilà, ça c'est le miel d'acacia, donc qu'on vient d'extraire.
3: Le miel coule généreusement.
5: C'est du miel à la balou là, hein, c'est vraiment... Il en faut vraiment peu pour être heureux.
3: Et David Blanc a de quoi être heureux avec ce très bon début de saison.
4: Tout s'est enchaîné assez rapidement, vu qu'il a fait super beau quand même au mois d'avril. Les colonies se sont développées rapidement et les floraisons sont arrivées très vite.
3: De la douceur, de l'eau, combinaison parfaite.
4: Ah, c'est tout ce qu'il nous faut. Il faut beaucoup d'eau de toute façon, sinon il n'y a pas de nectar dans les fleurs. Donc de l'eau et des fleurs, c'est bon que ça continue comme ça.
3: Ouais. Et tout le département est concerné, assure celui qui est aussi le président du syndicat apicole de la Lozère.
4: Ouais, les quelques apiculteurs que j'ai eus, oui, sont quand même contents et satisfaits de ce début de saison aussi. Ouais.
3: La saison démarre fort.
4: C'est bien pour la suite.
3: Une suite qui reste encore à écrire, mais qui s'annonce
4: plutôt bien.
3: Prometteuse.
4: Voilà.
2: Une bonne récolte, c'est tout ce qu'on souhaite. L'an dernier, près de 25 000 tonnes de miel ont été récoltées en France. Ça avait été une bonne année aussi. Plus de 40 000 tonnes de miel sont consommées en France chaque année. Ça paraît beaucoup dit comme ça. Mais en Allemagne, par exemple, on en consomme deux fois plus.
1: Aude, une étude est sortie. 8 Français sur 10 ne savent pas identifier la provenance du miel qu'ils achètent.
2: Oui, parce que le miel qu'on mange n'est pas forcément 100% français. D'ici quelques jours, à partir du 14 juin, tous les pots de mélange de miel devront détailler sur l'étiquette chaque pays de récolte. C'est une directive européenne, on l'appelle la directive petit déjeuner. Sur 320 échantillons de miel importés, près de la moitié sont suspectés de déroger aux règles européennes, avec notamment des ajouts de sirop de sucre. C'est le cas notamment des miels originaires de Chine, de Turquie et du Royaume-Uni.
1: Bah franchement, une petite tartine ce matin avec du miel, mais du miel qui vient de nos régions. Oui. Ça franchement, on prend. 5h10. Que regarder ce soir à la télé? Entre complot, plongée sous-marine et secret de famille, la nouvelle série événement de France 2 débarque ce soir. On vous emmène dans les coulisses de l'or bleu, mais avant Woman, c'est John Lennon pour vous souhaiter un très bon début de

0: C'est mon petit cœur chamallow, ça. Ben voilà, John Lennon avec Woman.
1: Je vous reconnais bien, là.
0: Ah, ben oui, c'est exactement ça. 5h20, l'éphéméride de ce 20 mai, justement. Tiens, bon anniversaire à l'ancien champion de cyclisme, à Christopher Froome. 41 ans aujourd'hui, 55 ans pour Samuel Etienne, et puis 80 ans pour cet artiste.
1: C'est cher.
0: Cher, évidemment, et son titre Believe, qui est sorti en 1998.
1: Mais j'avais le single, figurez-vous.
0: Oh, j'adore. Oh là là, je vous imagine tellement avec des, je sais pas, des couettes ou.
1: Ouais,
0: oh
1: tout
0: là
1: à fait, une petite presse. Et
0: génial. Bon, ce matin, si vous êtes devant votre dressing, cette info va vous interpeller. C'est le 20 mai 1873 que Lévi-Strauss, c'est le tailleur Jacob Davis, obtiennent le brevet pour les pantalons de travail renforcés par des rivets en cuivre. Sans ce brevet déposé précisément ce jour-là, le jean tel que nous le portons tous aujourd'hui n'existerait probablement pas, en tout cas sous cette forme.
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0: Vous portez un jean et je porte un jean.
1: Et vous avez même une veste
0: oui,
1: en jean.
0: C'est vrai, on va à full jean ce matin. Bon, on retrouve Patrice Gascoy avec ses coulisses télé. Aujourd'hui, Patrice, c'est un petit événement à la télé parce que c'est le retour d'une saga de l'été. France 2 lance ce soir sa saga intitulée « L'heure bleue ».
3: Dans les années 80, vous avez vibré devant les sagas de l'été comme le Château des Oliviers, Dolmen. Dès ce soir, laissez-vous emporter par la nouvelle saga de France 2, « L'heure bleue ».
4: On a pu identifier la victime.
5: Il s'agit bien de votre maman.
6: Papa, tu m'as toujours dit qu'elle était partie pour un autre.
4: Je ne l'ai pas tuée.
6: Tout le monde a quelque chose à se reprocher.
3: Ils sont tous là, les ingrédients d'une bonne saga dans l'or bleu qui débute ce soir sur France 2. Des histoires de famille, un secret enfoui depuis près d'un siècle, une question environnementale. Et au milieu de tout cela, une héroïne, Flore, une garde forestière luttant pour une gestion responsable de l'eau de son village face à la sécheresse. Une jeune femme qui découvre que sa mère a été assassinée 35 ans plus tôt. Cette Flore est incarnée par la comédienne Barbara Probst, à qui j'ai demandé ce que cela faisait d'être ainsi choisie pour être la tête d'affiche de l'or bleu, Barbara Probst.
7: Je me sens très, très chanceuse que France Télévisions et puis Aline Panel, évidemment, notre productrice, me fasse confiance sur un rôle comme ça. Parce que c'est pas rien d'être le visage d'une série et puis de faire revenir la saga.
3: Pour rentrer un peu dans les coulisses de votre travail, de votre jeu, s'il y avait un détail qui vous a permis de rentrer dans ce personnage de Flore que vous avez peut-être vous-même amené, par exemple.
7: Bah déjà, malgré moi, c'était un désir de la production, de notre productrice Aline Panel, qui voulait qu'il y ait vraiment un vrai lien physique de filiation entre le personnage de ma mère, joué par Déborah Cray, et moi, et donc c'est la chevelure. Là, évidemment, on est à la radio, moi j'ai en ce moment un petit carré roux, et notre productrice voulait retrouver un petit peu une essence à la Manon des Sources, une chevelure blonde, flamboyante, qui vole au vent, un côté un peu sauvage, comme ça. Donc déjà, cette chevelure-là, donc, j'ai eu des très belles extensions, qui est tout un travail. Moi, j'ai découvert ce pan de la coiffure que je ne connaissais pas, donc on a travaillé avec une experte en la matière qui s'appelle Isabelle Lucet, qui est vraiment sculptrice quoi, du cheveu, incroyable. Donc cette chevelure qui m'a accompagnée pendant 4 mois et demi, et c'était pas rien. Donc ça, vraiment, déjà, j'habitais avec Flore, je la ramenais à la maison.
3: Ça vous a pas donné envie de garder vos cheveux longs, finalement?
7: Bah c'est quand même du travail, les extensions. Mais non, je suis très heureuse pour l'instant avec mon petit carré.
3: Avec Barbara Probst, vous en savez plus sur la chevelure de l'héroïne de la saga L'Or Bleu qui débute ce soir sur France 2. Quant à moi, je ne vous révélerai aucun secret capillaire demain, mais de nouvelles coulisses télé.
0: Merci Patrice Gascoy. 5h24, une victoire à la Pyrrhus. Expression qu'on entend parfois. Mais que veut-elle dire précisément? Stéphane Bern vous répond ce matin, le temps d'un petit voyage vers la Lune avec Christophe Maé. C'est son tout nouveau titre. Décollage immédiat. Elle.

0: La Lune et Christophe Maé, titre dédié à sa maman. 5h28, un peu d'histoire avant l'actu. Stéphane Bern ce matin en voyage au temps où une victoire ressemble à s'y méprendre à une défaite.
1: Sur certains champs de bataille, il existe des victoires dont on sort plus affaibli que vainqueur. En l'an 279 avant Jésus-Christ, en Italie du Sud, près d'Asculum, en pleine expansion de la République romaine, un souverain grec a l'ambition de réussir l'impossible. Pyrrhus Ier, roi des Pires, veut stopper la conquête romaine. Et le tout, qui plus est, sans potion magique.
2: Tu vas encore me dire que je suis tombé dans la marmite quand j'étais petit.
1: Les troupes s'affrontent sur le champ de bataille. Avec 40 000 soldats de chaque côté, le combat est rude. En seulement deux jours, les pertes se comptent déjà en milliers de morts de part et d'autre. C'est un peu Verdun au pays de Verdi. Les manœuvres audacieuses du roi des Pires, appuyées par ses impressionnants éléphants de guerre, sorte d'équivalent antique du char d'assaut, lui permettent finalement de prendre l'avantage. Si bien que les Romains se replient sur leur camp, les hommes de Pyrrhus sont victorieux, mais à quel prix ? Ses troupes sont décimées, ses officiers les plus expérimentés sont tombés. Il y a fort à parier que sur le moment, les malheureux rescapés ont dû voir le roi des Pires comme l'un des pires rois. Les Romains ont eux aussi perdu beaucoup d'hommes, mais ils peuvent recruter de nouveaux soldats en Italie. Là où Pyrrhus compte ses morts, Rome compte ses réserves. Si nous devons remporter une autre victoire sur les Romains, nous sommes perdus, s'exclame le roi Pyrrhus. Tout est dit dans cette lucidité amère. Les siècles passent, Rome finit par triompher et imposer son empire, mais le nom de Pyrrhus va aussi traverser les siècles dans la langue. Maintenant, vous saurez qu'une victoire à la Pyrrhus, c'est par exemple gagner un procès, mais en ayant payé beaucoup plus de frais d'avocat qu'on a touché d'indemnité.
0: Merci Stéphane Bern pour ce voyage dans le temps. 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Nous sommes le mercredi 20 mai. Bon début de journée, il est 5h30. Toute l'actualité en France et dans le monde, c'est le 90 secondes avec vous, Drazo.
3: Trois concerts de Patrick Bruel sont annulés au Québec. Décision de l'organisateur en raison, dit-il, du contexte actuel. Le chanteur devait se produire à Québec début décembre. Patrick Bruel est visé désormais par au moins 9 plaintes pour viol et agression sexuelle. Édouard Philippe assure qu'il répondra de façon très sereine à la justice. Le candidat à la présidentielle visé par une enquête pour détournement de fonds publics, favoritisme et prise illégale d'intérêt pour une convention qu'il avait signée en 2020 en tant que président de la communauté urbaine du Havre. Le SNES-FSU, syndicat enseignant, dénonce de la poudre aux yeux après le durcissement confirmé des consignes sur l'orthographe au baccalauréat. Toute copie qui n'a pas un niveau suffisant ne peut pas avoir la moyenne, dit le ministre de l'Éducation. Le SNES-FSU demande lui plus de moyens pour aider les élèves à progresser en orthographe et en grammaire. Dans l'affaire des lèses infantiles, un rapport parlementaire pointe du doigt les lacunes de l'État et des industriels. Il reproche à Nestlé d'avoir tardé à informer les autorités françaises d'une possible contamination dangereuse pour les bébés et reproche aux autorités sanitaires d'avoir tardé à réagir. Non, le télétravail ne rend pas les salariés moins efficaces, c'est même l'inverse. Étude de l'INSEE, les entreprises qui ont maintenu un télétravail partiel après la crise Covid ont gagné en productivité, un gain qui s'estompe en revanche quand le télétravail est plus massif dans l'entreprise. Et si la deux chevaux mythique renaissait de ses cendres, Stellantis travaille bien à une deux-deux électrique, possible future citadine phare du groupe.
0: L'info du jour, on est allé voir les spectateurs qui continuent d'aller voir Patrick Bruel.
3: Alors que trois concerts du chanteur, je vous le disais, sont annulés à Québec, il est sur scène en ce moment chaque soir au théâtre à Paris. Justine Clos s'y est rendue, Patrick Bruel fait salle comble devant un public indifférent aux accusations qui pèsent contre lui.
4: Pas question pour Brigitte, venue de Normandie, de boycotter l'artiste, même si elle s'interroge sur sa relation avec Flavie Flamand.
5: Bon, ça, effectivement, 16 ans, 32 ans, ça donne réfléchir. Mais Flavie Flamand, personne n'était au courant, elle n'avait jamais rien dit à personne. Elle a invité Patrick Bruel sur les plateaux télévisés, elle n'était pas forcée, elle n'était pas obligée. Donc, c'est peut-être vrai, mais pourquoi est-ce qu'elle a attendu aussi longtemps pour porter plainte ?
4: Dans la file d'attente, c'est aussi la question que se pose Julie, billet à la main. Elle est sceptique sur toutes ces accusations portée contre Patrick Bruel.
6: Il vient d'avoir 68 ans, il est connu depuis qu'il a 19 ans, et que ça ne ressorte que maintenant et tout d'un coup, je trouve que c'est un tsunami curieux que... Alors sinon, il a un super bon service de communication et de presse pour qu'il n'y ait jamais rien eu qui ait fuité, quoi.
4: D'autres comme Guy rappellent que l'artiste n'a pas été condamné et que ce n'est pas au public ni aux internautes de le juger.
7: Ah non, mais les réseaux sociaux, c'est pas la justice. Il y a une justice, elle doit rendre, elle doit dire s'il est coupable ou pas. S'il a fait quelque chose de mal ou pas, voilà, c'est aussi simple que ça. On n'a pas à juger, il y a la présomption d'innocence, on n'a pas à juger à la place de la justice.
4: La présomption d'innocence, c'est ce que martèlent presque tous les spectateurs interrogés.
3: Un public divisé, on entendait hier sur notre antenne des fans qui revendent leur place de concert ou qui réfléchissent à ne pas y aller, la politique de la chaise vide. Patrick Bruel qui doit partir en tournée le 16 juin en France, en Suisse, en Belgique, au Canada. L'organisateur qui a annulé ses 3 concerts au Québec met en avant l'impossibilité de faire la promotion du spectacle étant donné les 9 plaintes pour viol et agression sexuelle.
0: La pétition qui demande l'annulation des concerts de Patrick Bruel compte aujourd'hui plus de 22 000 signatures. 5h34, la météo de la Normandie à l'Alsace. De faibles pluies circulent ce matin. Les nuages sont nombreux du sud-ouest au centre-est et vers la Bretagne, avec quelques bandes brouillard aussi possibles. Du golfe du Lion à la Provence, le soleil s'impose toute la journée, hormis un faible risque d'averse sur le relief des Pyrénées et des Alpes cet après-midi. Le temps est plutôt sec sur la moitié sud, avec un ciel alternant entre éclaircies et nuages. Plus au nord pour cet après-midi, le soleil sera moins présent, avec quelques ondées encore possibles près des frontières et un vent assez sensible sur les côtes de la Manche jusqu'à 60 km/h. Côté Mercure, ce matin, à Grenoble, 12 degrés. À Paris, Lille, Strasbourg, Rennes et Rouen, 13. Nous avons à Toulouse, Bordeaux, Nantes et Ajaccio, 14. 16 à Marseille. Vos messages aussi sur la page Facebook ici, dans le Puy-de-Dôme. Didier a relevé 8 degrés. Marie-Pierre, qui est en Corrèze, 9 degrés 2. 12, ça c'est dans le Nord, nous dit Janine. Même température relevée dans le Loiret, 12 degrés 2 précisément, nous dit Thierry. 13 à Amnéville, dans le Grand Est, on salue Fabrice. Même température en Alsace, merci Doris. Et puis, dans le sud-est, 16 degrés 6 au Lavandou, avec cette info dédiée. Pour les maximales, on attend entre 17 et 22 degrés sur un tiers nord cet après-midi, entre 20 et 26 en allant vers le sud.
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0: 5h35, excellent mercredi, c'est le retour des températures de saison. On va très vite connaître d'ailleurs un début d'été dans les heures à venir. Le soleil revient, la bonne humeur est là. Et côté musique, c'est Alain Chamfort pour vous accompagner avec Manureva. Vous faites bien de choisir ici des 5h.

0: Alain Chamfort et Manu Reva à 5h40. Bon début de journée.
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0: Les arnaques se multiplient, vous êtes méfiants, mais parfois ça ne suffit pas. On est là pour vous rendre service dans votre rendez-vous, c'est pas vrai. Et Aude, ce matin, vous êtes plutôt d'humeur musicale.
3: Vous reconnaissez, mon cher Johan, le roi de la pop.
0: Oh oui.
3: Eh bien, certains pensent aussi l'avoir reconnu sur une vidéo qui tourne massivement en ce moment sur les réseaux sociaux. Michael Jackson filmé dans un bus au Brésil.
0: D'accord.
3: Est-il vivant? Vrai ou pas vrai? Gros suspense. On va voir ça dans quelques minutes.
0: J'adore ça. On va y revenir dans un instant. Mais avant, elle est bien avec nous depuis le Luc en Provence et dans le Var. C'est Sonia. Bonjour Sonia.
4: Bonjour à tous les deux.
0: Bonjour. Ravie de vous accueillir ce matin. On vous sent bien énergique de bon matin à 5h41, oh. Sonia.
4: Oui, complètement. Je commence à 5h du matin et c'est vrai que je suis du matin, donc j'ai beaucoup d'énergie le matin.
0: Ça fait hyper plaisir comme ça de vous entendre avec ce sourire. Qu'est-ce que vous faites dans la vie, Sonia?
4: Je suis infirmière.
0: D'accord. Donc là, vous faites une tournée, c'est ça, la rencontre des patients?
4: Exactement.
0: D'accord.
4: Je commence à 5h et je finis à peu près vers les midi 30, 13h, ça dépend des jours.
0: Ouais, franchement, vous avez bien du courage. On salue votre travail, on salue toutes les infirmières également, parce que c'est un travail ô combien important. Sonia, je découvre aussi que vous avez des passions. Alors, il y a la course à pied, les randos et aussi le paddle. Alors, paddle, c'est plutôt, vous, le sport de raquette ou c'est plutôt le sport aquatique?
4: Le sport de raquette, tout à fait.
0: Ouais, ça c'est chouette. Y a des petits coins d'ailleurs, parce que vous aimez la rando, il y a des petits coins que vous nous conseillez de découvrir près de chez vous, Sonia?
4: Complètement. Moi je vous conseille la rando qui part de Gonfaron et qui va jusqu'à Notre-Dame-des-Anges. Il y a un point de vue magnifique sur les îles de Porquerolles, et la chapelle est juste extraordinaire avec un prêtre très très gentil.
0: Ah, franchement, non, mais rien que la vue sur le Var comme ça, sur la mer Méditerranée, moi ça me donne très envie. Je prends un billet et on arrive tout à l'heure. Après votre tournée, on sera là vers 12h30 chez vous. Ça vous va, Sonia?
4: Parfait, je vous attends.
0: Eh ben, on fait ça, formidable.
3: Pour le sandwich.
4: Bonne journée.
0: Pour le sandwich. Sonia, nous ce matin, on vous offre le jeu de cartes par ici, les économies de Valère Coréard, pour vous amuser en famille avec vos deux garçons qui sont à la maison. On vous souhaite une très très bonne journée, Sonia. On vous embrasse bien fort.
4: Merci beaucoup et merci pour votre bonne humeur à vous aussi.
0: Mais ça fait plaisir, merci à vous, à très vite.
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0: C'est pas vrai, le rendez-vous anti-arnaque. Aude, c'est une vidéo qui nous intéresse. Ce matin, elle nous montre un Michael Jackson toujours vivant. Qu'est-ce que c'est que cette histoire?
3: Mais oui, parlons-en, parce que ces images sont reprises partout. 10 millions de vues, rien que sur l'une des vidéos que j'ai vu passer, c'est absolument énorme. Que voit-on? Michael Jackson, donc, ou en tout cas quelqu'un qui lui ressemble, mais alors énormément, cheveux gris, le visage vieilli, lunettes sur le nez, il est assis dans un bus. Les internautes nous disent que la scène est filmée au Brésil. On voit l'homme s'agacer, il détourne la tête, il repousse de la main le téléphone qui est en train de le filmer. Ressemblance troublante, disent les internautes. Coïncidence, demandent-ils. Ils font remarquer que le roi de la pop aurait aujourd'hui 67 ans et que, bah oui, le visage peut tout à fait correspondre.
0: Ouais, sauf que Michael Jackson est bien mort. Alors, d'où vient cette vidéo?
3: J'ai cherché Johan et j'ai trouvé la première fois qu'elle est apparue, c'était la semaine dernière sur Instagram, sur un compte qui se décrit lui-même comme un portail de l'intelligence artificielle. Voilà, on a la réponse. C'est un compte qui publie en fait des images truqué été. D'ailleurs, si je les fais un peu défiler, j'en vois une, par exemple, avec deux chats habillés en humains, lunettes de soleil sur le museau et qui se promènent là tranquillement en discutant dans la rue. Donc non, désolé, ce n'est pas Michael Jackson que vous voyez dans ce bus. Les rumeurs sur Michael a simulé sa mort, il est toujours vivant, c'est un grand classique d'Internet. Et ce n'est pas un hasard que ça ressurgisse maintenant, puisque le biopic sur le roi de la pop cartonne en ce moment au cinéma. Les réseaux sociaux ont bien compris qu'il y avait du buzz à faire et donc de l'argent. N'oubliez pas qu'une vidéo virale rapporte des revenus publicitaires.
0: Donc il n'est pas sur une île avec Elvis Presley.
3: Pas du tout, ni Marilyn Monroe.
0: Merci beaucoup pour cette précision. Ce matin, c'est pas vrai, la chronique qui vous rend service, elle est à retrouver sur ici.fr. 5h45, la musique, elle se prolonge, en tout cas avec Louisa et Soleil Bleu sur votre radio ici. Bon réveil.

0: Soleil Bleu et Louisa. Tiens, il y a un petit nouveau dans les kiosques. Ce matin, on vous présente le magazine Saison qui parle d'écologie sans être donneur de leçons. Magazine lancé par le magazine Le Point, justement. On vous le présente dans moins de 2 minutes. Ne bougez pas. Très bon début de journée, c'est l'équipe d'Ici Matin qui nous rejoint en studio à 5h48, tour d'horizon de l'actualité près de chez vous. Bonjour.
1: Bonjour Johan, et bien dans l'actualité, Justine, il y a la chance qui a souri à un Breton.
2: Un parieur qui a misé 2 euros dimanche au PMU et qui a remporté 1 107 000 euros. Il a trouvé les 5 chevaux dans l'ordre et il avait joué au bar Argregam situé à Grandchamp dans le Morbihan, dont Noémie Lemoigne est la gérante.
3: Il a donné son ticket et là il me dit j'ai gagné 300 000 donc lui ok je passe le ticket et je lui dis non c'est pas 300 000 c'est un peu plus d'un million.
4: Ça vous a fait bizarre non?
3: Oui. J'ai dû compter les chiffres pour être sûr de pas dire une bêtise mais non ça m'a fait bizarre mais lui aussi ça lui a fait bizarre. Il était ému et il a mis du temps avant de pouvoir parler et de s'exprimer. Personne n'y croyait là. Et si, c'est vrai. Je suis contente déjà, c'est un client régulier et puis c'est quelqu'un de sympathique. Donc il est très content de ça et je suis très contente pour lui aussi. Ça fait plaisir.
2: Un reportage de Jean-Michel Naga que vous retrouvez sur ici.fr et nos réseaux sociaux.
1: Je vais peut-être me mettre au PMU, tiens. Allez, l'autre actu de ce mercredi, c'est le soleil qui fait enfin son retour.
5: Du soleil, comme s'il en pleuvait.
1: Bon alors pas forcément ce matin, mais vous allez voir que dans l'après-midi, il sera là, le soleil, à partir de demain aussi, et pour tout le week-end, c'est un truc de fou, tellement fou et tellement chaud que ça risque même de tourner à l'orage. Ce qui est sûr, c'est qu'il est de retour parce qu'on commençait à en avoir un petit peu marre de l'automne en plein mois de mai. Météo complète à partir de 6h.
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0: 5h49, la une de la presse.
7: Allez, un petit nouveau, Saison, une autre façon d'habiter le monde. C'est le nouveau magazine lancé par Le Point et on vous le présente ce matin.
0: Oui, avec la directrice de la rédaction du Point. Bonjour Valérie Thoragnan.
8: Bonjour.
0: Merci d'être avec nous ce matin. Dans votre magazine, il y a une volonté de nous faire réfléchir, de penser nos actes différemment. Quelle a été l'idée directrice qui vous a poussé vers ce magazine Saison?
8: Effectivement, comme vous le dites, c'est d'ailleurs ce qu'on a écrit sur la couverture, la première couverture de ce numéro de Saison, c'est réfléchir autour d'une autre façon d'habiter le monde. En fait, nous sommes tous, quelles que soient nos générations aujourd'hui, motivés, conscients que notre planète va mal, qu'il faut changer nos habitudes, qu'il faut repenser notre façon de consommer, par exemple. Mais en même temps, on veut surtout pas être pris dans un système idéologique trop politique, trop politisé, qui nous culpabilise parce que on serait jamais les citoyens qu'il faut et qu'on ferait jamais les choses comme il faut. Donc l'idée, c'était de proposer un art de vivre éco-positif, de façon extrêmement à la fois bienveillante, positive, pleine d'exemples, d'initiatives, de personnalités qui font bouger les choses. Et on s'est dit que la meilleure manière d'impulser ça et de rendre compte de cette vision très positive en fait de notre avenir, parce qu'on va régler ça tous ensemble et pas en s'affrontant, c'était de l'illustrer à travers les saisons, parce que les saisons nous ramènent à ce que nous avons tous en commun, même si les saisons elles changent d'un coin de la planète à l'autre. Mais c'est aussi le cycle du temps long, c'est nous avons les pieds sur terre, nous regardons en l'air, c'est le ciel, et c'est à chaque fois une démarche un peu exigeante qu'on a de s'accorder nous-mêmes avec des problématiques liées à une saison, mais aussi des images, mais aussi des inspirations. Et on parle de cuisine, et on parle évidemment de portraits, mais on peut aussi parler de philosophie, mais aussi on peut parler de plein d'aspects de la vie quotidienne et des aspects plus profonds de réflexion qui tournent autour des saisons.
0: Oui, parce qu'il y a de nombreuses plumes et personnalités en fait qui vous accompagnent.
8: Absolument. Par exemple, on a Gaspard Koenig. Gaspard Koenig, on le connaît bien parce qu'il est à la fois c'est un écrivain qui est complètement animé par cette passion de l'écologie, de la diversité, de la biodiversité. En même temps, il a une vision du monde très particulière. Il est capable de parler aussi bien de l'eau, hein, c'est ce qu'il fait dans son dernier livre, à quoi des vers de terre, et puis aussi de, est-ce qu'il faut tondre ou pas tondre, ça peut. C'est quelqu'un qui réfléchit à ces questions depuis énormément d'années et qui est voilà un contributeur stimulant. Et beaucoup de personnalités aussi qui telles par exemple Philippe Aguillon dans ce premier numéro à qui on a posé les questions de notre interview récurrente, c'est-à-dire l'interview empreinte carbone. Mais vous faites quoi dans la vie quotidienne pour essayer d'être moins mauvais pour la planète? C'est fait avec bienveillance, c'est fait avec humour, c'est fait avec distance. Mais voilà, c'est toutes ces personnalités se prêtent aussi au jeu de raconter c'est quoi la vie quand on essaye d'être d'avoir une vision positive et de changer sa façon aussi, son quotidien et sa façon de consommer.
0: Mais vous parliez de Philippe Aguillon qui a été prix Nobel, hein, dernier prix Nobel d'économie. Merci beaucoup Valérie Thoragnan. Longue vie à ce nouveau venu, donc Saison Magazine qui était la une des kiosques. À très bientôt. 5h53, Aude, est-ce que vous êtes bonne en quiz de culture générale?
7: Alors je suis très mauvaise en quiz de manière générale.
0: Vous êtes mauvaise perdante aussi. Voilà, c'est ça. C'est ça qu'il fallait dire. En tout cas, c'est une vraie tendance qui se développe. On en parle avec Muriel Jordan, mais avant, c'est status quo.

0: Status quo in the A minor, 5h56. Chaque jour, l'œil curieux de Muriel Jourdan s'arrête sur une tendance et nous aide à mieux comprendre le monde qui nous entoure. Ce matin, Muriel, on s'intéresse au quiz de culture générale.
1: Très populaire sur les réseaux sociaux, notamment grâce à Émilien. Né à Nantes, il vit à Toulouse, il n'a que 23 ans et cumule 647 participations consécutives au jeu télévisé Les 12 coups de midi. Émilien détient le record du plus grand gagnant de l'histoire des jeux télévisés en France, en termes de gains comme de longévité. Plus de 21 mois à l'antenne et il a remporté 2,6 millions d'euros de gains. Il a mémorisé des mots-clés, il s'est entraîné longuement, bah oui, parce que pour rester invaincu pendant 647 émissions, faut bosser. La culture générale, c'est son sport. Il s'est entraîné comme un athlète. Il a musclé son cerveau et il a fait des adeptes. Émilien anime des sessions de culture générale sur la plateforme Twitch, où plus de 200 000 abonnés le suivent. Il fait aussi des vidéos sur TikTok.
2: Orkan, c'est la bonne réponse. Bien sûr, tout à fait. Tu récupères les 4 premiers points. T'es le premier à débloquer ton compteur.
3: J'ai une playlist de blind test, histoire d'essayer de m'améliorer dessus et de reconnaître des musiques, bien sûr.
2: Mon site de quiz sur lequel j'enverrai tous les jours, à midi, 2 questionnaires de 10 questions dans 10 thématiques différentes.
1: Bref, le mec nous donne envie d'arrêter de scroller et de réviser, de stabiloter nos fiches Bristol, comme à l'ancienne. Et ça fait du bien sur les réseaux sociaux où l'on performe beaucoup dans le m'as-tu vu, le faire savoir, plutôt que dans le savoir-faire.
4: Muriel, il y a un vrai engouement généralisé pour les quiz de culture générale?
1: Oui, notamment sur Discord, une appli pour communiquer, un peu comme WhatsApp, mais qui sert beaucoup aujourd'hui à faire des quiz de culture générale via des groupes. Il y a aussi la plateforme Quizipedia, créée par des passionnés de quiz, d'anciens champions aussi, comme si tous ces gens sur Internet avaient créé un immense cahier de jeux collaboratifs. Des plateformes pour jouer, il y en a plein. Et il y a aussi celle du fameux Émilien, qui a créé sa propre plateforme de quiz, la table des savoirs.fr, déjà testée par plus de 50 000 personnes. Bref, les quiz, c'est tendance. Et si vous vous entraînez, n'oubliez pas de bien noter dans vos fiches de révision où se situe la mer Noire.
5: Quelle mer fermée de l'Asie occidentale est bordée par la Jordanie et par Israël?
6: C'est la mer Noire.
5: Non, quelle mer faisant partie de l'océan Arctique borde la Sibérie?
6: C'est la mer Noire, la mer.
5: Quelle mer située entre l'Arabie et l'Afrique est reliée à la Méditerranée par le canal de Suez?
6: C'est la mer Noire.
5: Non, là, elle est rouge. Là. Au bord de quelle mer est située la station balnéaire de Yalta?
6: C'est la mer Noire.
5: Oui.
1: Hein, ce souvenir culte de questions pour un champion, on ne risque plus d'oublier la réponse.
0: Ça c'est clair, c'est un super souvenir, on adore cette référence. Merci beaucoup Muriel Jourdan. Tiens, Aude, petit quiz ce matin à la volée pour vous. Mais oui, mais vous allez, je suis sûr vous en sortir très bien. Qui arrive entre 6h et 9h sur la radio ici chaque matin?
4: Ah je sais, c'est l'équipe d'ici matin.
0: Ah, franchement, vous voyez, vous assurez.
4: C'est facile.
0: Bonne réponse et bon mercredi.
7: Merci Johan et à demain matin. Et bonjour à vous les Bretons, bon réveil. C'est Sierre Mauric pour vous aider à ouvrir les yeux de bon matin. Et au son du lit, on vous accompagne avec de l'actu locale, de la musique, de la bonne humeur. On a aussi des cadeaux pour vous. 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Et puis la carte postale 8h10 avec 85 euros de carte carburant.
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7: Nous sommes le mercredi 20 mai, c'est ici Armorik et il est 6h. Toute l'actualité en Bretagne, c'est votre journal avec Justine Sauvage. Bonjour Justine.
9: Bonjour tout le monde.
7: On vous révélait hier cette enquête sur l'accès aux soins en France. Enquête qui révélait que près d'une personne sur deux utilise l'IA pour des questions de santé.
9: Oui, en cas de douleur, de fièvre, d'un bouton suspect, la moitié des Français déjà demandent à une intelligence artificielle de faire un premier diagnostic médical. Chiffre qui grimpe même à 80% chez les jeunes, chez les 18-24 ans. Et ce chiffre, eh bien, vous l'avez confirmé parmi les étudiants à Rennes, Romain Biteau.
10: Estelle a mal dans le bas du ventre, alors l'étudiante de 21 ans prend sa tablette, décrit ses symptômes.
11: Je me tords de douleur, j'ai l'impression d'avoir les jambes lourdes.
12: D'accord.
11: Chat me répond.
12: Oui, je vois ce que tu veux dire.
10: Et compare les réponses de l'IA avec son état.
11: J'avais pas de fièvre, pas de sensation de malaise ni de vertige. Par contre, douleur au point d'avoir du mal à marcher, ça oui.
10: L'IA lui permet d'avoir des réponses tout de suite. Estelle l'utilise une fois par mois.
11: C'est rassurant, ça met des mots dont j'ai besoin.
10: En plus de l'orienter pour prendre un rendez-vous, car les IA comme ChatGPT ne peuvent pas poser de diagnostic.
12: Mais je peux vraiment te conseiller de consulter un professionnel de santé rapidement.
10: Ce qu'a fait Mélusine, 19 ans, comme un quart des utilisateurs, elle s'est s'est décidé à consulter grâce à l'intelligence artificielle après un gros mal de tête.
13: Comme des sortes de décharges, et ça m'a dit que ça pouvait être assez dangereux, qu'il fallait que j'aille consulter. Du coup, bah, au final, je suis partie consulter et on m'a prescrit un IRM.
10: Derrière son comptoir, Florian, pharmacien à Rennes, alerte sur les dangers de cet usage.
14: Il peut y avoir un effet de panique qui soit amené ou un côté trop rassurant. Il faudra toujours passer par le médecin ou le pharmacien ou le spécialiste qui puisse confirmer ou infirmer en fait un diagnostic.
10: Des clients venus sur conseil de l'IA, le pharmacien en voit passer 4 à 5 par jour, essentiellement des jeunes.
9: Et ce reportage, vous le retrouvez sur ici.fr avec également les détails de l'enquête Doctolib, Fondation Jean Jaurès sur l'accès aux soins en France, que vous révélait hier votre radio ici. Une disparition inquiétante dans le Morbihan, celle d'un homme de 81 ans qui a disparu du secteur de Plomel entre Auray et Erdeven. Il a quitté son domicile à pied samedi dernier. Vous retrouvez son portrait et sa photo ainsi que les contacts si vous pensez avoir des infos. C'est également sur notre site ici.fr. Il y aura bien de nouvelles élections municipales à Plouane dans les Côtes d'Armor. Le scrutin de mars dernier a été annulé hier par le tribunal administratif de Rennes après plusieurs irrégularités, notamment un bulletin taché de sang qui avait donné la victoire au maire sortant Michel Dogan. Ce dernier est depuis mis en examen après la mort d'une habitante de Plouane qu'il avait voulu faire hospitaliser d'office. Pour beaucoup d'habitants, ces nouvelles élections vont permettre de passer à autre chose, de tourner la page après ces affaires douloureuses pour la commune. On ne sait pas encore quand le nouveau scrutin aura lieu, ni qui est candidat. C'est à lire sur ici.fr et on entendra des témoignages d'habitants de Plouane. Ce sera l'info d'ici de 7h30. Autre commune des Côtes d'Armor dans la tourmente, celle de Tréhaugan, dont le maire Mathis Ternel a été mis en examen et placé en détention provisoire pour viol et dérive sectaire. Depuis, eh bien, c'est sa compagne qui est première adjointe qui le remplace à la mairie. Mais l'ancien maire de Tréhaugan, Bruno Le Goff, a écrit à la préfecture pour faire annuler le scrutin de mars et en demander un nouveau. On y reviendra tout à l'heure à 7h.
4: Les députés ont commencé hier à débattre du projet de loi d'urgence agricole, énième texte pour répondre à la colère et aux inquiétudes des agriculteurs de l'hiver dernier.
9: Et les débats s'annoncent tendus, hein, avec des sujets clivants comme la question du stockage de l'eau, celle des pesticides ou encore la facilitation de l'extension des élevages. Pour Bastien Moisan, secrétaire national de la Confédération paysanne et pêcheur paysan installé dans la rade de Brest, ce texte défend le mauvais modèle agricole. Augmenter la taille des fermes n'est pour lui pas la solution.
15: Au lieu d'augmenter encore la taille des fermes, qui en fait sont un non-sens, on a besoin d'avoir des fermes à taille humaine. On voit aujourd'hui qu'on court après les cours mondiaux et que du coup, on n'arrivera jamais à s'aligner. Je pense que c'est une fuite en avant, qu'on peut toujours grossir à l'infini. Si on n'est pas concurrentiel par rapport au marché international, on ne le sera jamais. Et c'est un peu une fuite en avant que de pas prendre en compte que le modèle de polyculture élevage que nos ancêtres ont toujours pratiqué sont la clé et qu'il faut arrêter cette spécialisation à l'outrance. Il faut retourner vers des systèmes de polyculture qui du coup permettent d'avoir des sols équilibrés, la nourriture aussi de qualité.
9: À l'inverse, c'est une loi de bon sens pour Angélie Le Breton, élue FDSEA d'Ille-et-Vilaine et installée en volaille Label Rouge à Janzé. Il possède 9000 volailles réparties en deux bâtiments et il estime qu'il faut plus d'élevage pour faire face à notre consommation.
16: Et surtout question de simplifier toutes les démarches pour pouvoir obtenir un permis de construire pour la construction d'un bâtiment et tout, comme ce qui se fait dans les autres pays européens. Aujourd'hui, entre une réflexion de bâtiment et la réalisation, on est quasiment sur des délais de 3 ans, alors que dans le Grand Ouest, il nous manque à peu près au moins 400 bâtiments de 2000 m² pour revenir au niveau de production d'il y a une dizaine d'années. La complexité des démarches et tout fait qu'il y a des bâtiments qui n'ont pas été rénovés et aujourd'hui, c'est des mètres carrés de production qui ont été perdus, quoi. Et c'est de l'emploi aussi direct, nous, dans le Grand Ouest, hein.
9: Et on y reviendra dans l'info d'ici à 6h30 avec le témoignage d'un éleveur de volailles du Finistère. C'est un projet important à venir en Bretagne, celui des éoliennes flottantes au large de Belle-Île. On apprend qu'elles seront assemblées à Saint-Nazaire. Un accord a été conclu hier pour la construction d'une plateforme XXL sur le port de Loire-Atlantique. Hier aussi, une convention a été signée entre le Crous Bretagne et la Banque des Territoires pour accélérer la production et la rénovation de logements adaptés pour les étudiants les plus précaires. Et avant d'être étudiant, il faut passer par le bac. Une pensée ce matin aux élèves de la filière professionnelle qui commencent ce mercredi leurs épreuves écrites.
4: Un Breton est devenu millionnaire le week-end dernier, Justine.
9: Un parieur qui a misé 2 euros au PMU et qui empoche 1 107 000 euros. Il a trouvé les chevaux dans l'ordre dimanche dernier en jouant au bar Argregam de Grandchamp dans le Morbihan. Jean-Michel Naga.
17: Et ici, depuis dimanche, forcément, on ne parle que de ça.
18: Oui, je suis au courant, ouais. Tout le monde est au courant.
17: Il faut dire que le gagnant est un habitué, comme Guillaume.
18: Je suis content pour lui. J'espère qu'il aura le temps d'en profiter.
17: C'est pas vous?
18: Ah non, c'est pas moi, non. Sinon, je serais pas là.
17: Si c'était vous, vous le diriez?
18: Non. Non, non plus.
17: C'est pas Jean-Louis non plus.
19: J'aurais préféré que ça soit moi. Ça fait 60 ans que je joue. 60 ans. Mais bon, j'ai pas eu la chance.
17: Et Bernard, lui, était là, dimanche, quand le regagnant a découvert la bonne nouvelle.
20: Je le connais bien, mais je sais pas son nom, son prénom.
17: Il a payé sa tournée?
20: Ah oui, il a payé sa tournée, ouais.
17: Mais vous avez déjà gagné, vous, au PMU?
20: Si, j'avais 21 ans. 6-8-2, le mur de ma voiture.
17: Et le parieur millionnaire a fait exactement la même chose.
21: Il a juste joué sa plaque d'immatriculation de voiture, comme tous les dimanches, et c'est ça qui est tombé.
17: Noémie Lemoigne, la patronne du bar, elle a été très surprise, elle aussi.
21: Bah oui. J'ai dû compter les chiffres pour être sûr de ne pas dire une bêtise, mais non, ça m'a fait bizarre. Mais lui aussi, ça lui a fait bizarre. Et si, c'est vrai. C'est une belle somme quand même.
17: 1 107 342 €. Il est le premier millionnaire au Quintet Plus depuis décembre 2024.
9: Un reportage que vous retrouvez sur ici.fr et nos réseaux sociaux.
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9: Il arrive.
4: Oui,
9: le soleil.
4: Le soleil est de retour. Alors, patience encore un petit peu. Hein. C'est une journée de transition, ce qui veut dire que ce matin, le ciel est encore très nuageux, voire même couvert hein, ce matin avec quelques petites pluies faibles encore qui sont possibles. On prévoit 12 à 13 degrés ce matin dans l'intérieur des terres, 14 en direction du littoral. Et puis dans l'après-midi, tout change. Les éclaircies seront de plus en plus belles avec un petit vent de sud-ouest jusqu'à 40 km/h et des températures maximales en hausse sous le soleil. On aura entre 18 et 20 degrés, 20 à Vannes, à Vitré, à Saint-Brieuc, 21 à Rennes et Dinan. Et la tendance pour demain, demain c'est du soleil qui va s'imposer avec des températures qui grimpent jusqu'à 25 degrés. Pour la route, a priori à cette heure-ci tout va bien, sauf qu'on a eu un accident sur la rocade rennaise à hauteur de Saint-Grégoire en extérieur. Un poids lourd et une voiture sont en cause. C'est juste avant l'embranchement de la Rennes Saint-Malo. Il y a un accident donc. Et la route est actuellement fermée à tous les véhicules, hein, Justine.
9: Oui, c'est ce que nous indiquent effectivement les secours et Bison Futé, puisqu'il va falloir relever ce poids lourd qui s'est couché. Et ça va prendre un peu de temps. Donc voilà, si vous devez aller dans ce secteur de la rocade nord, attention.
4: Entre la porte de Morpa et la. Entre les portes, la porte de Morpa au niveau de l'échangeur. Ouais, c'est ça. Si vous avez plus d'infos, que vous êtes sur la route et que vous voulez nous en faire part, n'hésitez pas, hein, 02 99 67 35 35.
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4: Et à 6h09, voici France Gall avec Ella.

0: Gall sur Ici Armorique avec Ella Ella.
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0: On vous souhaite un excellent mercredi, un bon réveil avec Ici Armorique. C'est la radio qui accompagne votre premier café du matin ou votre thé, votre chocolat, ça marche aussi. Avec de l'actu locale, de la musique, de la bonne humeur. Et pour ça, vous pouvez compter sur notre équipe. Hein. Christine Zazial, par exemple, elle nous fait visiter la baie de Saint-Brieuc toute cette semaine. Elle arrive dans quelques minutes. Et puis avec Glenn Jégou ce matin, c'est algues au menu. Ne faites pas cette tête, il paraît que c'est très très bon. Glenn qui arrive pour vous convaincre, tout est bon dans le breton, c'est juste après la pub.
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0: Et sur la table du petit déjeuner, des algues ce matin.
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0: Parce que je salive d'avance,
6: oui.
0: J'avais beaucoup de salive dans ma bouche. Bah oui, oui forcément, vous avez parlé de bonnes choses comme toujours, ça va Glenn?
6: Des mad Vanessa, bonjour Justine.
0: Bonjour.
6: Oui, avec l'entreprise Algues Armoriques, qui est gérée par Thierry Duizet, qui est installée à Pléguien. Pléguien, c'est entre Paimpol et Saint-Brieuc. Et puis les algues, c'est vrai que ça porte des éléments essentiels à notre alimentation, avec très peu d'impact sur notre environnement. Thierry nous présente Algues Armoriques.

0: Auric.
1: Petites entreprises des Côtes d'Armor qui existent depuis 2004, donc 22 ans d'activité. C'est une entreprise qui n'a jamais voulu grandir. On s'est structuré pour faire de la vente directe. Donc c'est la rencontre avec les gens qui nous importent. Parce que les algues, c'est un aliment vraiment qui aura un avenir, qui n'est pas culturel pour les manger, qui a une belle histoire en Bretagne, mais les faire manger à des gens, c'est pas aussi facile que ça. Il faut les convaincre, il faut leur donner l'envie et qu'ils soient curieux. Et j'ai un oncle qui travaillait il y a plus de 40 ans des haricots de mer, hein, qui est un véritable légume, hein, et il comprenait pas pourquoi les gens voulaient pas les manger, parce qu'ils pensaient que c'était la décoration des plats. Donc c'est quelque chose qui vraiment faisait presque peur aux gens, j'ai l'impression. Et on en parlait, et ça a été un déclic en disant, bah tiens, ce produit-là, oui, les gens n'en veulent pas, mais pourquoi pas demain, et si demain ça changeait un petit peu au niveau de l'image, en fin de compte. Bah, c'est un peu ce qui s'est passé. Ça a été long, très long à mettre en place, mais on y arrive tranquillement.
2: Bon, j'avoue, je fais un peu partie quand même de ceux qui sont réticents à consommer des algues, mais peut-être parce que je ne sais pas les préparer.
3: Eh bien oui, ouais. Et oui, c'est souvent le cas. Et justement, Thierry Duizet, gérant d'Algues Armoriques, va nous aider en nous donnant des idées comment consommer les algues.
1: C'est un peu open à toute l'imagination, à la volonté d'en mettre dans du sucré, dans du salé, du froid, dans du chaud. Donc c'est vraiment un aromate ou un esprit légume si c'est un peu plus visuel. Voilà, ça c'est vraiment la base de l'algue en cuisine. Après, on a une recette phare que l'on aime beaucoup parce que l'esprit apéro entre amis est important en Bretagne et pour les gens d'ailleurs aussi. Hein. On présente ici, nous, à la boutique, souvent, sous forme d'animation, parce qu'on fait beaucoup d'animations, on présente le tartare d'algue. Et le tartare d'algue, c'est d'une simplicité vraiment importante, intéressante et qui permet aux gens de faire un peu ce qu'ils veulent. Mais la base, elle est simple. C'est des algues qui sont sèches, qui sont sous forme de petites paillettes. On rajoute un petit peu d'eau pour la faire boire un peu comme une éponge. On rajoute juste une petite vinaigrette, un huile d'olive, un petit peu de citron, un petit peu de vinaigre balsamique. Et ensuite, si on a envie de s'amuser, on met un peu d'échalotes, on met des capes, des petites graines torréfiées. Et on fait compte, on arrive à un tartare d'algues qui a mariné et qui se fait vraiment sous forme de toast, tout simplement.
2: Avec du beurre ou pas?
3: Bah oui.
2: Une tartine de beurre, histoire de... Ouais, mais le petit tartare d'algues, pourquoi pas?
3: Pourquoi pas? 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
2: Merci beaucoup Glenn, et à tout à l'heure. On parlera de Arock, le festival, et surtout de Rock and Talk, la grande animation gastronomique autour du festival de Saint-Brieuc. Ce sera 8h40. Voici R.E.M. et Shiny Happy People.

0: Shiny Happy People, c'était REM. Nous sommes avec Christine Zazial dans le secteur des Côtes d'Armor. On est dans la baie de Saint-Brieuc exactement à l'occasion du festival AROC pour les reportages ici. Et ce matin, il paraît qu'on vous rejoint, Christine, au bord du monde. C'est un sacré programme tout de même.
1: Le bord du monde, c'est comme ça que s'appelle cet endroit qui fait à la fois café, librairie. Et on va voir quoi d'autre encore. On est attendu par Corinne Simoneau qui est là derrière son comptoir en forme de barque.
2: Bonjour.
1: Ou de bateau, je sais pas. Bonjour Corinne,
2: bonjour.
1: Merci de nous accueillir. Il y a des hublots sur votre comptoir.
2: Oui, oui, et même ils s'allument.
1: Ah là là, voilà. Les enfants doivent adorer, non?
2: Les enfants adorent.
3: Mais ça plaît aussi aux adultes, tout comme la plage de Saint-Laurent sur laquelle donnent les larges fenêtres du café-librairie au bord du monde. Le spectacle y est permanent entre les baigneurs et autres véliplanchistes.
2: C'est un endroit qui est fréquenté mais qui reste quand même un petit peu secret. C'est ça qui est chouette ici.
1: Votre lieu est très vaste, il se répartit dans deux espaces, presque trois, parce qu'il y a la partie comptoir. Vous vendez également des disques?
2: On vend des vinyles d'occasion, qui sont choisis avec soin, nettoyés, rangés.
1: Les meubles aussi, c'est de l'occasion?
2: Oui, ça c'est pareil, ça c'est une table qui est une machine à coudre Saint-Germe.
1: Ah, mais oui! Et autour, vous avez mis des chaises et voilà, ça c'est une table impeccable. Voilà.
3: Bravo à Bruno, le mari de Corinne, qui assure la déco de l'ensemble. Et à côté de cette partie café-boutique, la pièce librairie, spécialisée elle aussi en seconde main.
2: Toute la librairie d'occasion est là. Il y a quelques livres neufs parce qu'on reçoit des auteurs et du coup, ben, on garde leurs livres.
1: Il y a plein de petits îlots en fait. Vous avez installé des sièges de différentes tailles autour de tables de différents formats.
2: Oui, c'est modulable. C'est-à-dire que si tout d'un coup il y a 9 personnes qui arrivent, ben, on peut bouger les chaises, voilà, et faire une grande table et tout réorganiser.
3: Il y a même des sièges de cinéma. Il faut dire qu'ici on aime les artistes. Corinne Simoneau choisit minutieusement les productions de créateurs bien souvent régionaux.
2: Oui, il y a Agathe Varin par exemple qui édite des cartes postales, des affiches, des livres. Son atelier à l'île de Grand.
4: On adore ce qu'elle fait. Et on n'est pas les seuls.
1: Et là, il y a des cartes postales avec petits personnages créés à partir de plumes.
2: C'est un très très beau travail que fait Elise Meng. Elle est de Bécherel.
3: On trouve aussi au bord du monde un coin épicerie drôlement pratique.
2: C'est bien pour le goûter et l'apéro. Parce que nous, on est ouvert de 15h à 19h en général, ou 15h à 20h l'été.
1: Ah d'accord, donc on peut se tartiner, là, des pâtés.
2: Voilà, on choisit ce qu'on veut en fait. On choisit ce sur quoi on tartine. Sur des chips, et puis il y a les cookies apéro et sucrés de Flavies & Co qui habite juste à côté, et c'est vraiment excellent. Nous, notre truc, c'est pas la cuisine, hein, donc on travaille avec des gens qui ont du talent, mais qui sont pas loin.
1: Corinne, merci de votre accueil.
2: Ah, merci à vous.
1: Et bonne saison.
0: Ben voilà, un petit bouquin à l'heure de l'apéro, la librairie au bord du monde, c'est à Plérin. Voici Benabar avec son nouveau titre, Quoi qu'on dise.
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0: 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Le nouveau titre de Benabar, en nouveauté ici, Armorique, juste après la pub. C'est votre horoscope qui arrive avec Catherine Viguier. Il paraît que c'est une magnifique journée pour les cancers, mais pour les autres aussi, rassurez-vous.
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0: Catherine Viguier nous a rejoint, je vous le disais, pour l'horoscope, et c'est une belle journée qui se profile.
4: Avec le succès au pied des natifs du cancer, par exemple.
5: Bélier, il se passe de bonnes choses au sujet de la famille et de votre lieu de vie.
6: Taureau, oubliez les périodes délicates et à présent, appréciez la vie pour sa douceur.
7: Gémeaux, c'est au sujet de vos biens, de votre argent que la chance se présente.
8: Cancer, vous faites partie des plus favorisés du zodiaque, c'est à vous de jouer.
9: Lion, en votre faveur, une vie intérieure plus belle, plus en accord avec la personne que vous êtes.
10: Vierge, positif, vous pouvez espérer, miser sur vos amis et sur une personne influente.
11: Balance, si vous recherchez un job, vous aurez des propositions avec une rémunération à votre avantage.
12: Scorpion, vous êtes ravi, vous partez à l'aventure de nouvelles contrées, comme de votre âme et de nouveaux gens.
13: Sagittaire, vous tombez sur des personnes qui sortent des sentiers battus, mais est-ce un hasard?
14: Capricorne, cette période est importante. Avec l'autre, vous allez nouer un lien précieux, à moins que vous ne décidiez de partir.
15: Verseau, il y a le foyer, les sentiments pour un être cher, et il y a votre santé, sur laquelle vous devez veiller.
16: Poisson, bien sûr, il y a des obstacles, mais sincèrement, vous avez tellement d'atouts pour vaincre.
17: Et pour nous tous, un sourire peut être le début de tout.
0: Merci beaucoup Catherine Viguier. Si vous avez raté votre signe, vous étiez sous la douche en train de vous brosser les dents, pas de panique, l'horoscope, vous le retrouvez évidemment sur ici.fr.
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0: Bon mercredi en Bretagne avec Ici Armorique. On est très heureux de commencer cette nouvelle journée à vos côtés, dans votre radio, mais également à partir de maintenant à la télé sur France 3 Bretagne. Il paraît que le soleil revient. On va pas le dire trop fort non plus, hein, on va pas vous porter la poisse, voilà. Mais il devrait faire beau cet après-midi. Toute l'équipe est prête et pour le retour de soleil et pour le 6-9 évidemment d'Ici Armorique. Vu l'heure, surtout pour l'émission, hein, parce que pour le soleil, on va attendre encore un petit peu. Aux commandes de l'info ce matin, comme tous les matins, c'est Justine Sauvage.
18: Je suis là, bonjour tout le monde.
0: Et d'ailleurs, dans un instant, c'est l'info d'ici avec la parole ce matin, un agriculteur breton.
18: Ouais, il fait notamment de la volaille, hein, et il nous dira ce matin ce qu'il attend de la loi d'urgence agricole qui a commencé à être examinée hier soir à l'Assemblée. Reportage après le 90 secondes, l'actu en français dans le monde, présenté par Aude Razo.
19: Trois concerts de Patrick Bruel sont annulés au Québec. Le chanteur devait se produire en décembre, mais l'organisateur met en avant, je cite, le contexte actuel. Patrick Bruel est visé désormais par au moins 9 plaintes pour viol et agression sexuelle. Édouard Philippe assure qu'il répondra de façon très sereine à la justice. Le candidat à la présidentielle visé par une enquête pour détournement de fonds publics, favoritisme et prise illégale d'intérêt pour une convention qu'il avait signée en 2020 en tant que président de la communauté urbaine du Havre. Le tribunal de Saint-Étienne reconnaît un préjudice animalier. Un chat et un lapin abandonnés dans un appartement sans nourriture et sans soins. Leur propriétaire condamné à une amende et les deux animaux reçoivent, eux, 400 euros de dédommagement chacun versé à la SPA. Elle se félicite de cette décision. L'accès à l'emploi progresse pour les personnes en situation de handicap, mais il reste du chemin à faire avec un taux de chômage à 12%. C'est le bilan de la GFIP, Association pour l'insertion professionnelle. Elle regrette que beaucoup hésitent à demander le statut de travailleur handicapé par peur du regard des autres. Une pensée ce matin pour les candidats au bac professionnel. Les épreuves écrites commencent aujourd'hui. C'est le test de langue pour les autres, bac général et bac technologique. Ce sera le 15 juin avec la philo. Sortez les sabres laser, la saga Star Wars revient dans les salles obscures avec la sortie de The Mandalorian and Grogu. Sacré casting avec Pedro Pascal, Sigourney Weaver, Martin Scorsese et Bébé Yoda bien sûr.
18: La l'info d'ici ce matin sur cette loi d'urgence agricole qui était attendue depuis des mois par les professionnels et qui est désormais donc étudiée par les députés à l'Assemblée nationale, présentée par la ministre de l'Agriculture comme une loi de réconciliation entre urgence écologiste et productivité. Mais le texte va diviser autour de la question des pesticides, des méga-bassines ou encore au sujet de la facilitation de l'extension des élevages en France. En Bretagne, peu d'agriculteurs acceptent de parler de ces sujets clivants. Mais vous avez tout de même rencontré dans le sud Finistère un éleveur assez représentatif des incompréhensions sur l'élevage, Thomas Bier.
20: Julien Kergourlet, 45 ans, agriculteur à Élian depuis 10 ans, a pris la suite de ses parents. Sur 140 hectares, il produit des légumes, du blé, de l'orge, du colza et de la volaille. 27 000 poulets, 18 000 pintades dans deux bâtiments de 1000 mètres carrés, mais lui se voit comme un petit.
21: C'est une ferme familiale. Dans les médias, on parle de ferme-usine, de poulailler géant. Mais c'est petit, c'est ridicule par rapport à ce qui se fait dans le reste du monde. Que ce soit en Ukraine, au Brésil, vous le voyez. Est-ce que ça ressemble à une usine ?
20: Il n'a pas de projet d'agrandissement, à court terme en tout cas, et pour cause, c'est assez compliqué.
21: Si aujourd'hui je décide de faire un nouveau bâtiment, il faudra 3-4 ans avant qu'il sorte de terre. Convaincre les banques, parce qu'un bâtiment neuf aujourd'hui c'est autour de 700 000 euros. Ensuite, donc les normes environnementales, donc il faut un plan d'épandage, il faut faire des dossiers, il faut réexaminer tous ces dossiers au niveau DDTM, DDPP.
20: Alléger les normes, notamment faire sortir les exploitations agricoles de la nomenclature ICPE, qui encadre aussi les activités industrielles, serait donc logique pour lui.
21: On considère mon poulailler comme une usine chimique, comme Lubrizol qui a brûlé il y a quelques années. C'est-à-dire qu'on a les mêmes contraintes administratives. Alors qu'on travaille avec du vivant, avec la nature, qu'on est des petites exploitations familiales, on n'a rien à voir avec une usine qui fait 7-8 hectares et qui fabrique des voitures.
20: Mais ce texte d'urgence agricole n'est pas assez ambitieux pour l'agriculteur breton.
21: Il faudrait trouver un juste milieu entre la production, le consommateur et l'environnement. Si c'est une urgence, il y a le feu dans la maison, on est à quart de choisir de quelle couleur on va repeindre les gens du camion de pompier.
20: Il pointe avant tout notre paradoxe à tous, consommateurs, l'envie de manger sainement, mais toujours moins cher.
21: Faut faire du plein air, faut faire du bio, faut faire du label, c'est très bien. Mais le consommateur, lui, dit « Ah, bah non, moi je veux du pas cher parce que j'ai plus les moyens ». C'est lui qui, économiquement, devrait payer le prix de ses normes, mais il ne veut pas les payer.
20: Ce qui a des conséquences d'ailleurs bien concrètes autour de la ferme de Julien Kergourlet.
21: Ici, dans le secteur, autour, dans un rayon de 2 km, il y avait 9 poulaillers comme le mien. Il n'y en a plus que 2 en activité. Donc ça veut dire qu'on a divisé par 4 pratiquement la production de volaille sur mon secteur.
20: Et depuis quelque temps, il a renoncé à faire de la viande bovine de qualité, trop peu rentable.
18: Et ce reportage de Thomas Bier, vous le retrouvez sur notre site ici.fr.
0: Dans le prochain journal, à 7h, Justine, on entendra l'ancien maire de Tréhaugan dans les Côtes d'Armor.
18: Il demande à la préfecture de nouvelles élections pour sa commune, car le maire actuel est en prison pour une affaire de viol et de dérive sectaire. On reviendra à 7h aussi sur les 50 ans du loto, c'était hier. On est allé à Orgères, au sud de Rennes, car c'est là que le plus gros gain du loto a été gagné. C'était il y a 50 ans.
0: Le plus gros gain dans toute la France ?
18: Dans toute la France et depuis 50 ans au loto.
0: Mais on est vraiment millions. Les champions, ouais. En Bretagne. On est les champions de la météo aussi, puisque ça enfin. Y est, le soleil va revenir. Oui, enfin. L'automne se termine doucement, il était temps. Alors c'est un peu une journée de transition aujourd'hui, ce qui veut dire que ce matin, on a encore quelques nuages, un ciel couvert, peut-être même quelques petites pluies fines, avec des températures de 12 à 13 degrés ce matin dans l'intérieur des terres, 14 sur le littoral. Et puis dans l'après-midi, changement de temps avec un grand soleil partout, de très belles éclaircies sur tous nos départements bretons, des températures maximales qui sont en hausse aussi, elles afficheront entre 18 et 21 degrés. Vous aurez par exemple 19 degrés à Loudéac, il fera 20 degrés à Pontivy, 21 degrés à Redon, à Rennes, à Fougères, à Saint-Malo, 21 également sur Vannes, voilà pour les températures maximales. Et demain, ce sera encore plus beau et encore plus chaud. Et vendredi, on va frôler les 30 degrés.
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0: Je vous redonne aussi cette inforoute très importante. Si vous circulez sur la rocade de Rennes, au nord de Rennes, il y a eu un accident sur la rocade en extérieur à hauteur de Saint-Grégoire, juste avant l'embranchement de la Rennes-Saint-Malo. Accident entre un poids lourd et un camion utilitaire. Et attention, la route est fermée, la rocade est fermée en extérieur pour tous les véhicules, depuis la porte de Maurepas jusqu'à la porte de Saint-Malo. Voici Alain Bachung sur Ici Armorique avec Gabi au Gabi pour vous souhaiter un excellent réveil en Bretagne avec toute votre équipe. 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

0: Gabi au Gabi avec Alain Bachon. Je sais pas vous, mais alors moi, quand j'entends cette chanson, j'ai envie de manger des moules. Hein, ça sert à quoi la frite si t'as pas les moules? Des petites moules frites, mais c'est pas encore la saison, je le dis. Hein, si vous voulez absolument manger des moules frites, bah, faut aller en Espagne.
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0: En Italie.
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0: Mais si, elles sont arrivées, les premières moules du Sud. Mais bon, les nôtres sont meilleures, donc on va plutôt attendre encore un petit peu. On est très heureux de vous retrouver pour démarrer cette nouvelle journée ensemble, pile au milieu de la semaine. C'est mercredi, c'est ici Armorique, dans la radio et la télé, avec, comme tous les matins, de l'actu locale pour savoir ce qui se passe en Bretagne avant vos collègues. Hein, histoire de crâner, comme ça, la machine à café. C'est la musique aussi, on parlait de café, bah, il y aura 3 cafés gourmands dans les prochaines minutes, ainsi que la BO de Dirty Dancing, mais pour le moment, on passe au sport avec Elvis Delouya.
3: Aujourd'hui, je vous propose de découvrir un art martial, le kendo, avec Nolwenn Beauverger. Elle est 6e dan et enseignante au club Shoshin de Vannes. Nolwenn, le kendo, ça ressemble à de l'escrime vu de l'extérieur, mais en fait, c'est assez spécifique comme discipline.
4: On a eu coutume d'appeler le kendo l'escrime japonaise. C'est de l'escrime sans en être, c'est-à-dire qu'on manie un sabre, là qui est en bambou, mais c'est le descendant direct, on va dire, des sabres qui pouvaient être utilisés par les samouraïs à une autre époque au Japon. Et donc le kendo est né justement de la volonté de faire perdurer la discipline, de ne pas perdre les techniques ancestrales, tout en pratiquant sans risque.
3: Alors vous dites sans risque, Nolwenn, mais un sabre en bambou, ça doit faire mal quand même, non ?
4: Non, pas du tout. En fait, on est très bien protégé. On a une armure, hein. On a un casque, on porte un casque, on porte des gants assez matelassés. Une coque sur tout ce qui est plastron, sternum pour prévenir aussi des coups au niveau des côtes et un autre élément qui protège les cuisses. C'est un art martial qui permet de porter réellement un coup. On ne s'arrête pas en kendo, au contraire, hein, il faut aller jusqu'au bout pour matérialiser la coupe, mais on le fait sans risque parce que justement il y a une manière bien précise de porter le coup, l'attaque, et l'armure est là pour nous protéger. Donc, c'est une pratique qui est très sécurisée. Il y a très peu d'accidents, contrairement à d'autres pratiques sportives qui peuvent exister.
3: Et alors, Nolwenn, concrètement, un combat de kendo, comment ça se passe ?
4: C'est très très mobile, ça va assez vite. Et donc, le point, c'est le hippon, comme au judo, comme dans d'autres arts martiaux japonais. Donc, on marque des hippons. Pour réaliser un hippon, il faut faire ce qu'on appelle ki-ken-tai. Ki, c'est le kiai, parce qu'on crie beaucoup en kendo. En fait, on nomme la frappe. Donc, par exemple, quand on frappe sur la tête, on crie men. Donc ça, c'est ki, c'est l'énergie, c'est ce qui va matérialiser l'énergie. Ken, c'est le sabre. Donc c'est l'impact du sabre qui doit arriver au même moment que le cri. Et tai, c'est le corps. Donc, en fait, on vient frapper le sol avec le pied droit. Et donc le hippon, c'est ki-ken-tai. Donc ça veut dire qu'il faut avoir ça dans un seul temps pour pouvoir faire un hippon.
3: Où est-ce qu'on peut découvrir cette discipline en Bretagne ?
4: Alors il y a des clubs un peu partout en Bretagne, dans les quatre départements bretons. Et vous en avez sur la région rennaise, il y en a à Saint-Brieuc, à Lannion, à Plohermel, du côté de la Roche-Bernard aussi, à Vannes, à Lorient, à Quiberon. On est à peu près 460 pratiquants de kendo en Bretagne. Donc ce qui fait d'une région, il y a 6000 pratiquants en France. Donc c'est pas une grosse région, mais c'est une région où il y a quand même matière à pratiquer régulièrement dans plusieurs clubs et progresser.
0: Bah, c'était passionnant. Merci beaucoup, Elvis. Le kendo, et si c'était votre prochain sport, vous l'avez vu, hein, y a plein de clubs en Bretagne. C'est à réécouter également sur ici.fr. Dans un instant, notre vétérinaire Pierre Fabin qui a fait un constat. Il paraît que nos chiens mangent mieux que nous.
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0: 7h moins le quart, c'est le rendez-vous de notre vétérinaire Pierre Fabin. On va faire un petit test ce matin. Si vous ouvrez vos placards de cuisine, d'un côté vous avez votre paquet de coquillettes et un pot de sauce tomate, et puis de l'autre des croquettes ultra premium au sanglier sauvage, sans céréales, infusées aux myrtilles et aux graines de chien, à 80€ le sac. Bon, je grossis un petit peu, mais Pierre, vous nous aidez à expliquer un peu cette folie culinaire et surtout à décrypter le marketing, ce qu'on appelle le marketing de la gamelle.
8: Alors c'est un phénomène de société fascinant et très touchant, je dois le dire. Il prouve que le chien est devenu un membre à part entière de la famille. Mais attention, l'industrie de la pet food a parfaitement compris comment jouer avec nos émotions et notre culpabilité de maître. Aujourd'hui, on ne vend plus de la nourriture pour chien, on vend un concept pour le maître. C'est ce qu'on appelle l'anthropomorphisme nutritionnel. On projette nos propres envies de manger sain, de détox ou de sans gluten sur notre animal. Résultat, on se ruine pour lui offrir des recettes qui ont l'air incroyablement alléchante sur le paquet.
0: Ouais, c'est vrai qu'on achète avec nos yeux et notre propre estomac, mais alors quand on lui sert sa fameuse recette saumon d'Écosse et baie de goji, est-ce qu'il apprécie vraiment cette complexité gastronomique ?
8: Et absolument pas. Un humain possède environ 9000 papilles gustatives. Un chien en a à peine 1700. Il ne fait pas la différence entre une viande maturée et un bout de gras trouvé sous la table. Le chien est un animal presque purement olfactif. Ce qui le rend fou de joie, c'est l'odeur très forte des graisses et des protéines animales, pas du tout la subtilité culinaire d'une myrtille ou d'une herbe aromatique. D'ailleurs, soyons très honnêtes, si vous lui laissez le choix entre sa croquette à 80€ et une poubelle de cuisine qui sent bien fort, il plongera dans la poubelle sans aucune hésitation. Ces ingrédients exotiques et très chers servent avant tout à justifier un packaging luxueux qui rassure le maître.
0: Ouais, donc on se fait un petit peu avoir par le marketing pour se donner bonne conscience. Comment on fait pour trouver le juste milieu pour qu'il soit en pleine forme sans pour autant se ruiner à chaque fin de mois?
8: Alors, le secret absolu, c'est de lire l'étiquette au dos du paquet et d'ignorer la magnifique photo sur le devant. Un chien n'a pas besoin de luxe, il a un besoin d'équilibre scientifique. Il lui faut des protéines animales de bonne qualité, des acides gras essentiels et des minéraux et des vitamines. Vous trouverez d'excellentes croquettes de gamme physiologique ou vétérinaire, Royal Canin, Hills ou Proplan par exemple, extrêmement digestes avec des dizaines d'années de recherche pour un dosage parfait, pour 20 ou 30 euros de moins que ces gammes ultra marketing.
0: Merci beaucoup Pierre Fabin, j'avais entendu Royal Câlin, mais c'était évidemment Royal Canin. Quoique à cette heure-ci, un petit Royal Câlin, hein, pourquoi pas. Allez, 6h48, voici trois cafés gourmands avec ce souvenir.

0: cafés gourmands avec à nos souvenirs. Trois cafés, ça fait peut-être beaucoup quand même. À ce propos, tiens, il paraît que c'est pas la taille qui compte, mais un peu quand même. C'est ce qu'on va voir dans l'humour en tube avec Fred Bellard. Vous avez ri, Justine.
1: Non.
0: Mais vous pensez à quoi,
1: mais
0: Justine?
1: Pas du tout.
0: Mais quelle coquine, celle-là. Allez, les 3 plus 3 infos pratiques en Bretagne. La SPA de Vannes, tout d'abord, qui fait appel à votre générosité. Elle a besoin de pâté pour chiens. Le refuge du Morbihan ne fonctionne qu'avec les dons des particuliers et le nombre de pensionnaires est de plus en plus important et les stocks sont quasiment épuisés. Donc, n'hésitez pas à faire un geste en déposant vos boîtes à la SPA de Vannes. C'est avenue Édouard Michelin. Les travaux se poursuivent dans le métro de Rennes. Il y a beaucoup de fraudes. Il y a voilà des portiques qui sont un petit peu en fin de vie. Donc forcément, Rennes Métropole a décidé d'équiper les lignes A et B du métro de portillons d'accès. Des interventions qui auront un impact limité. Seule la station Villejean sera partiellement fermée pendant la durée des travaux en juillet prochain. On parle beaucoup du festival Arock, ça débute vendredi à Saint-Brieuc et on vous recommande d'éviter le stationnement sur la voirie à proximité du centre-ville. Vous avez des parkings, des parkings de la ville, il y a des mobilités douces aussi qui sont possibles. Il y a deux parkings gratuits, rue Pierre de Courbertin avec 100 places et le parking interadministratif avec 400 places.

0: Jennifer Warnes, c'était The Time of My Life. Vous avez déjà testé le porté de Dirty Dancing?
1: Non, mais j'aurais bien aimé. C'est un de mes films préférés.
0: Je lance un appel à Monsieur Sauvage, s'il nous écoute. Justine a très envie de faire le porté de Dirty Dancing.
1: Ouais, un homme qui danse, je trouve ça formidable. Surtout comme Patrick Swayze.
0: Ah, bah ça, c'est sûr.
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0: Je vous dis il y a quelques minutes que c'est pas la taille qui compte, mais un peu quand même. Et Justine avait un petit sourire malicieux. On parlait de la taille des vêtements, évidemment, Justine. Au moment où on passe tous en mode printemps-été au niveau vestimentaire, le problème des tailles se pose. 42, 38, quelle taille prendre? Mais dans l'humour en tube, Fred Ballard a remarqué que pour les tailles enfants, c'était encore pire.
10: Annick, Tom a 12 ans, tu lui mets du combien? Du 17.
11: Voilà, comme quoi il n'y a pas que la taille qui compte, hein. Surtout à 12 ans, quand t'as pas l'âge de ta taille, ni la taille de ton âge, et que tes parents essayent de te trouver des vêtements adaptés.
10: Quand je vais avec mon grand garçon qui a 8 ans, par exemple, bonjour monsieur, voilà mon garçon a 8 ans, je cherche des habits. Très bien, on va aller lui chercher du 10 ans. Vous avez pas du 8 ans? Oui, on a du 8 ans, monsieur, bien sûr. Pour les 6 ans. Il n'y a pas un mec qui s'est dit, tiens, je vais faire des fringues de 8 ans pour les gamins qui ont 8 ans. Vêtements, hein.
11: Oui, et puis si on pouvait demander aux gamins de 8 ans de ne pas dépasser la taille qu'ils sont censés avoir à 8 ans, ça arrangerait tout le monde, hein. Et on ne parle pas des gamins de 8 ans trop petits, le mot petit étant à prendre avec des petites pincettes.
12: Des fois, on dit pas une heure, hein, on dit une petite heure. Alors là, pourquoi? Qu'est-ce qu'il y a de plus petite que l'heure normale? Parce que l'heure, c'est l'heure. C'est quoi, oh? Elle est en maternelle, l'heure? Elle débute dans l'heure? Elle aime qu'ils disent une bonne heure. Alors là, c'est une heure avec des grosses aiguilles.
11: Bon, ben on va présenter Adèle Fugazi à Franck Dubosc. Hein. Il va avoir plein de petits trucs à se dire et des grosses vannes à nous sortir pour faire marrer petits et grands de 8 à 107 ans.
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0: Et bon mercredi, nous sommes le 20 mai aujourd'hui. Ici Armorique, il est 7h. Toute l'actualité locale en Bretagne, c'est le journal avec Justine Sauvage. Et les députés ont commencé à débattre d'un texte polémique, la loi d'urgence agricole.
13: La ministre Annie Genevard le présente comme un texte de réconciliation pour répondre à la colère des agriculteurs. Mais plusieurs sujets sont clivants et promettent des débats houleux à l'Assemblée nationale à propos par exemple des pesticides, des méga-bassines ou encore de l'assouplissement des normes pour permettre l'agrandissement des bâtiments d'élevage, notamment les poulets. La France, il faut le savoir, importe aujourd'hui 50% de sa consommation de poulet. Alors pour faire face à la demande grandissante, Martine Verger, éleveuse bio et co-gérante de l'exploitation de la ferme de la Chuplinet située à Chavagne au sud de Rennes, estime qu'il faut revoir les normes pour permettre à plus d'éleveurs de s'installer.
14: Moi, sur ma commune, par exemple, Chavagne, il y a 4500 habitants. J'ai 2500 poules. Bon, vous voyez bien que je ne produis pas un œuf par jour par citoyen. Il n'y a pas de producteurs d'œufs sur les communes autour de moi. Pour autant, tout le monde consomme des œufs. Donc, il faut trouver un compromis. Si on veut consommer français, en fait, avec une consommation pour les œufs de plus de 10 œufs par an par personne, ben, il faut augmenter la production. Donc, c'est quelle adéquation avec l'acceptation de la société sur des élevages qu'ils vont considérer comme étant gigantesques et qui il faut parfois 2, 3, 4 ans de dossiers administratifs pour que son projet en fait soit étudié, aille jusqu'au bout. On produit, on a des contraintes, mais en face il y a un marché qui demande qu'à grandir. Qu'est-ce qu'on fait pour y répondre? Comment on fait?
13: Des propos recueillis par Justine Leblon pour Ici Armorique. Attention à ces difficultés à prévoir ce matin sur la rocade de Rennes en raison d'un accident impliquant un poids lourd et un utilitaire. Accident vers 3h20. Le choc a eu lieu au niveau de Saint-Grégoire à la sortie Saint-Malo-Beauregard. Le conducteur de l'utilitaire âgé de 30 ans a été transporté en urgence absolue au CHU Pontchaillou. Celui du poids lourd âgé de 53 ans est plus légèrement blessé mais également hospitalisé au CHU de Rennes. Le camion, lui, est toujours couché actuellement sur la bande d'arrêt d'urgence de cette rocade extérieure. Des opérations de relevage sont donc prévues par la DIRO, mais ça va prendre du temps. Résultat, cette rocade extérieure de Rennes est actuellement fermée pour tous les véhicules entre les portes de Morpa et de Saint-Malo-Beauregard. Selon des informations qu'on vient d'avoir de la DIRO Ouest, l'événement, donc cette fermeture de cette rocade extérieure, ça va durer au moins jusqu'au milieu de la matinée. Il y a des déviations qui sont mises en place, donc vous suivez les panneaux, on vous explique également tout sur ici.fr. À Rennes encore, les trois hommes interpellés après l'agression au couteau vendredi dernier, place Saint-Michel, ont été mis en examen hier pour tentative d'homicide en bande organisée et association de malfaiteurs. La victime, âgée de 28 ans, avait été grièvement blessée d'un coup de couteau, mais son pronostic vital n'est plus engagé. Le parquet a requis hier le placement en détention provisoire de ses agresseurs.
0: L'ancien maire de Tréhaugan dans les Côtes d'Armor demande la tenue de nouvelles élections municipales.
13: Oui, Bruno Le Goff prend la parole ce matin sur Ici Armorique avec 7 autres personnes dont 2 conseillers municipaux d'opposition. Il a écrit à la préfecture des Côtes d'Armor pour faire annuler l'élection de Mathis Ternel à la tête de la commune de 100 habitants depuis mars dernier. Celui-ci est mis en examen et placé en détention provisoire pour viol et dérive sectaire. Et depuis, eh bien, c'est sa compagne, la première adjointe qui le remplace. Une situation intenable pour une partie des habitants de Tréhaugan, Angeline Demoinc.
15: Depuis le coup de tonnerre de la fin avril, l'arrestation puis la mise en examen de Mathis Ternel, l'ambiance est plombée dans la commune, reconnaît Bruno Le Goff.
16: Bah, on se côtoie plus, il n'y a plus de relations humaines. Quoi. Ça a créé des clans, ouais. Mais il y a une barre partout, quoi. Donc c'est ça qui est compliqué. Quoi.
15: Énième épisode d'une vie communale mouvementée. Le 15 mars dernier, Bruno Le Goff, lui-même devenu maire après la démission de ses 2 prédécesseurs, se présentait pour la première fois comme tête de liste.
16: On avançait très bien, et puis M. Ternel est arrivé à manipuler, et voilà. Il a dû faire des promesses sûrement à des habitants, le quoi du comment, je ne sais pas. Je pense que c'est des promesses et le jour-là, c'est ça qui a fait la différence. Hein.
15: Dans son courrier de quelques lignes adressé au préfet des Côtes d'Armor, l'ancien élu demande donc l'annulation de l'élection et l'organisation d'un nouveau scrutin. Car depuis 3 semaines, c'est la compagne de Mathis Ternel qui a pris les commandes de la ville.
16: Première adjointe, donc ça veut dire que c'est un couple, il y a le droit, hein, tant qu'on n'est pas marié. Hein. Mais pour moi, c'est pas démocratique, quoi. C'est pas possible. Moi, je sais pas, on aurait eu un souci comme ça chez nous, là, dans notre équipe, on aurait démissionné, quoi.
15: La préfecture des Côtes d'Armor n'a pas encore donné suite.
13: Et elle n'a reçu, il faut dire, ce courrier que lundi dernier. Si on ne sait pas donc s'il y aura de nouvelles élections municipales à Tréhaugan, il y en aura bien à Plouane, toujours dans les Côtes d'Armor. Décision hier du tribunal administratif de Rennes qui a annulé le scrutin de mars dernier après plusieurs irrégularités. Il faut dire aussi que depuis, le maire Michel Dogan a été mis en examen également, lui, pour la mort d'une habitante qu'il avait voulu faire hospitaliser d'office. Sur place, les habitants semblent satisfaits de l'organisation de ce nouveau scrutin. On ne sait pas encore quand il aura lieu, ni qui est candidat à Plouane. Reportage sur place, ce sera l'info d'ici de 7h30. Cet accord XXL hier pour Naval Group à Lorient, la Suède annonce qu'elle va lui commander 4 frégates de défense et d'intervention. Naval Group qui a été préféré à ses concurrents britanniques et espagnols. On vous explique ce contrat sur ici.fr. Et puis en rugby, c'est vraiment l'année de tous les records pour le RC Vannes qui espère remonter en top 14. En attendant de le savoir, on peut déjà vous dire que Vannes décroche la palme de l'affluence puisque le stade de la Rabine a affiché complet à chacun des 15 matchs à domicile de la saison régulière. Ça fait en moyenne 13 000 spectateurs. Et on n'oublie pas évidemment le match délocalisé à Rennes qui avait attiré lui plus de 30 000 personnes.
0: Allez, retour maintenant sur les 50 ans du loto célébré hier.
13: Oui, on est allé à Orgères au sud de Rennes car c'est dans cette commune, en Bretagne donc, que le plus gros gain de toute l'histoire du loto a été gagné. C'était en décembre 2021. C'était 30 millions d'euros. De quoi en faire saliver plus d'un. Depuis d'ailleurs, Thomas Pinal-Rolly, tout le monde tente sa chance sur la commune.
17: Oh oui, même Annie qui n'est pas fan vient jouer de temps en temps.
18: Le 22, le 4, le 35, parce qu'il est vilaine.
17: Et alors ?
18: Ben, ça donne rien du tout.
17: Mais pas question d'abandonner, surtout pas ici.
18: Peut-être que je gagnerai, pourquoi pas.
17: Comme le dit Charles en validant sa grille.
19: Ça n'arrive pas que toujours chez les autres.
17: Vous vous rappelez des fameux 30 millions?
19: Ouais, j'en parlais là tout à l'heure.
17: Derrière le comptoir, Marie, la buraliste, sourit. Elle, justement, en parle beaucoup de ces 30 millions.
20: Bah, nous aussi, on leur dit oh, c'est à Orgères que ça a gagné, c'est à Orgères que ça a gagné. Bah, ça a été gagné une fois, ça peut être gagné deux fois. Donc, faut pas hésiter à venir jouer.
17: Et ça marche très bien. Plus de 300 joueurs tentent leur chance les jours de jackpot. Énorme dans cette commune de 5000 habitants qui n'a qu'une poignée de commerces sur la place du Bourg.
20: Bah, en fait, c'est vrai qu'on s'attend pas à ça. Ça aide beaucoup aussi le commerce. Hein.
17: C'est un coup de pouce du destin pour les commerçants d'Orgères.
20: Ah, mais c'est sûr, hein, ça a donné un coup de pouce à tout le monde, que ça soit au boulanger, à la fleuriste, au café, à tout le monde. Hein. C'est vrai que bah, ça met un peu de la magie dans les yeux des gens aussi.
17: Même si tout le monde sait que le gagnant du jackpot n'était que de passage et qu'il n'a jamais remis les pieds ici.
13: Un reportage de Thomas Pinaroli pour Ici Armorique.
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13: Et la météo ce matin, c'est avec Maëlle Boisard de Météo Bretagne. Bonjour Maëlle.
21: Bonjour Vanessa, bonjour Justine.
13: Bonjour. Bon, c'est sûr, il revient, le soleil?
21: Oui, il va revenir, mais aujourd'hui c'est plutôt une journée de transition, puisque ce matin on note un ciel encore bien chargé en nuages bas entre le Morbihan, les Côtes d'Armor et l'Ille-et-Vilaine, où même quelques faibles gouttes de pluie peuvent être observées, et puis les éclaircies sont plutôt timides. Côté température, au lever du jour, on note une bonne douceur avec 12,8 degrés pour Mérillac, 13,7 degrés pour Pleucadeuc, ou encore 14,2 degrés pour Saint-Malo. Pour cet après-midi, heureusement, les éclaircies vont percer parmi les nuages et vont s'élargir au fil des heures. Et puis donc, les températures vont quand même progresser. Cet après-midi, on prévoit entre 18 et 20 degrés, jusqu'à 21 degrés pour le pays briochin, le pays de Saint-Malo ou encore le bassin rennais.
13: Merci Maëlle, à tout à l'heure. Sur la route, Justine, vous le disiez, beaucoup de difficultés à prévoir sur la rocade de Rennes au niveau de Saint-Grégoire. Il y a eu un accident à la sortie Saint-Malo-Beauregard entre un poids lourd et un utilitaire. Le camion est couché sur la bande d'arrêt d'urgence de la rocade. Cette rocade extérieure est actuellement fermée à tous les véhicules entre les portes de Morpa et de Saint-Malo-Beauregard. Donc attention au ralentissement à
22: prévoir. Je vais essayer d'expliquer la déviation. J'essaye. Donc on sort à la porte des Longchamps, on va au giratoire des 12 arômes vers Montgermont, puis on monte sur la route de Saint-Malo pour en fait revenir en arrière en direction de la rocade. En fait, pour contourner tout l'accident et repartir après prendre la rocade.
13: Non, mais c'était super clair.
22: Ouais, j'espère. Et c'est sur ici.fr si jamais.
13: Voilà. Avant de prendre la route, l'écrire. Vous allez sur ici.fr, vous regardez bien tout ça et on essaye de vous guider au mieux. Si vous êtes dans les bouchons sur cet accident, bien sûr, vous pouvez aussi intervenir. 02 99 67 35 35, c'est votre radio le matin.
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13: 7h10, voici le souvenir des années 80, celui qui nous faisait danser un peu comme ça, Bandolero avec Paris Latino, comme ça même, comme ça. Allez, faites-le à la maison, on compte sur vous. Bandolero à 7h10.

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2: Paris Latino, signé Bandolero à 7h14.
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2: Bon, vous l'avez entendu, on est sur la bonne voie côté météo avec le retour du soleil pour cet après-midi. Puis je nous connais, demain, on va se plaindre qu'il fait trop chaud et je vous parle même pas de vendredi. C'est ici Armorique à la bonne température tous les matins pour vous informer dans la bonne humeur avec de l'actu locale, de la bonne musique. Je vous ai mis un slow de côté, mais un slow, vous m'en direz des nouvelles. Mais pour le moment, d'abord, on joue. 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

0: Clara Luciani avec la grenade.
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0: Et dans l'info d'ici à suivre, nous entendrons des habitants de Plouane dans les Côtes d'Armor qui vont devoir à nouveau voter pour choisir un maire. Explication après le 90 secondes, l'actu en français dans le monde avec Aude Razo.
5: Trois concerts de Patrick Bruel sont annulés au Québec. Décision de l'organisateur alors que le chanteur est visé désormais par au moins 9 plaintes pour viol et agression sexuelle. La pétition qui demande l'annulation de ces concerts dépasse les 24 000 signatures. Édouard Philippe assure qu'il répondra de façon très sereine à la justice. Le candidat à la présidentielle, visé par une enquête pour détournement de fonds publics, favoritisme et prise illégale d'intérêts pour une convention qu'il avait signée en 2020 en tant que président de la communauté urbaine du Havre. Dans l'affaire des laits infantiles, un rapport parlementaire pointe du doigt les lacunes des industriels et de l'État. Il reproche à Nestlé d'avoir tardé à informer les autorités françaises d'une possible contamination dangereuse pour les bébés et reproche aux autorités sanitaires d'avoir tardé à réagir. Des premières mesures de précaution sont prises à Mayotte en raison de l'épidémie d'Ebola qui se propage dangereusement en République démocratique du Congo. Sébastien Lecornu, le Premier ministre, assure que le risque d'importation du virus en France est très faible à ce stade. Non, le télétravail ne rend pas les salariés moins efficaces, c'est même l'inverse. Étude de l'INSEE, les entreprises qui ont maintenu un télétravail partiel après la crise Covid ont gagné en productivité.

0: productivité. Un gain qui s'estompe en revanche quand le télétravail est plus massif dans l'entreprise. Et si la deux chevaux renaissait de ses cendres, Stellantis travaille bien à une deux-deux électrique, la deux chevaux électrique, possible future citadine phare du groupe.
1: Et l'info d'ici en Bretagne, ce sont donc ces nouvelles élections municipales organisées prochainement à Plouhane. Le tribunal administratif de Rennes a décidé hier d'annuler le scrutin de mars dernier après plusieurs irrégularités. Il faut dire aussi que depuis, le maire de Plouhane a été mis en examen après la mort d'une habitante de sa commune. Ça faisait donc beaucoup pour la toute petite ville des Côtes d'Armor et ses habitants que vous avez croisés, Joanne Moison.
2: Eh bien, sur le petit marché au pied de l'église, entre le poissonnier et le vendeur de légumes, la plupart des habitants, à l'image de Catherine, espèrent surtout que cette décision du tribunal permettra de calmer les tensions.
3: Je suis ravie, je pense que ça va un peu apaiser tout ça, et que c'est bien de repartir à zéro, il y a eu trop de choses. On annule, on recommence, c'est très bien. Les élections en soi, déjà, c'était folklorique, puis voilà, il y a eu des événements qui ont été beaucoup plus scandaleux et choquants, qui ne vont pas s'effacer, mais qu'on remette les compteurs à zéro, c'est une très bonne nouvelle.
2: C'est vrai que depuis le mois de mars, la commune est sous le feu des projecteurs. Il y a d'abord eu l'égalité parfaite entre les deux listes au second tour, avec un bulletin litigieux, taché de sang, la victoire de la liste dont la moyenne d'âge était la plus élevée, et le coup de tonnerre, le placement en détention provisoire du maire après la mort d'une habitante qu'il voulait faire hospitaliser d'office. Et maintenant, de nouvelles élections.
4: Ça va être morose, ça va pas se faire dans la joie. Hein.
2: Laurence habite Plouhane.
4: Ça se ressent déjà là, dans la population, quand tu vas faire tes courses. C'est plombé, Plouhane, maintenant.
5: Et est-ce que vous irez voter?
4: Ah bah oui, on attendait que ça, donc moi j'irai voter.
2: Les dates des nouvelles élections municipales ici à Plouhane n'ont pas encore été fixées par la préfecture. Jean-Claude Barbet, le maire, par intérim, estime qu'il ne faut pas précipiter les choses.
6: Moi, je souhaite que ce soit en septembre, pas avant septembre. Que l'été passe et que la commune continue de s'apaiser tranquillement. Voilà, c'est une question de raison, hein, c'est tout, hein, une question de bon sens.
7: Et est-ce que vous serez candidat, vous?
6: Alors ça, j'en sais rien.
8: Vous verrez.
6: On verra.
1: Alors, reportage à Plouhane de Joanne Moison, reportage que vous retrouvez sur ici.fr et via nos réseaux sociaux.
9: Dans le prochain journal Justine, on entendra des étudiants de Rennes qui utilisent l'intelligence artificielle pour se soigner.
1: Et les jeunes qui, de plus en plus souvent, posent des questions donc à ces IA quand ils sont malades. Et puis, on est allé faire un tour au bar Argregam de Grandchamp dans le Morbihan. C'est là qu'un habitué a gagné plus d'un million d'euros au tiercé dimanche.
9: Je ne vais pas dire de bêtises, mais je crois que Argregam, ça veut dire grand champ, justement, en breton. Je crois. Oui, on
1: c'est
9: me dit oui.
1: C'est bien possible.
9: Eh oui. Oui, car je suis bilingue.
1: Bilingue.
9: Non, je rigole. Ça veut dire le grand champ, voilà, nous dit Ferdinand qui réalise l'émission. Allez, la météo, c'est avec Maëlle Boisard de Météo Bretagne. Retour du soleil dans l'après-midi. Il prend son temps, journée de transition, vous nous disiez.
10: Oui, c'est clair, parce que le ciel est bien chargé en nuages encore ce matin, hein, des nuages bas pour le Morbihan, les Côtes d'Armor et l'île Vilaine, où quelques fines gouttes de pluie peuvent même être observées. Puis, bah ouais, les éclaircies sont plutôt timides. Côté température, on note une bonne douceur, hein, au lever du jour avec 12 degrés 8 pour Merdrignac, 13 degrés 5 à Plouermel ou encore 14 degrés du côté de Sainte-Marie en Ille-et-Vilaine. Et puis pour cet après-midi, heureusement, les éclaircies vont percer parmi les nuages et vont s'élargir au fil des heures, donc retour du soleil. Le vent de sud-ouest va atteindre 30 km/h jusqu'à 40 km/h sur le nord breton. Et puis pour les températures, il y aura une progression, on prévoit entre 18 et 20 degrés jusqu'à 21 degrés pour le pays briochin, le pays de Saint-Malo ou encore le bassin rennais.
9: Merci beaucoup Maëlle, à tout à l'heure. La route avec ce gros point noir ce matin sur la rocade rennaise. Il y a eu un accident. Rocade nord en extérieur à hauteur de Saint-Grégoire. Et actuellement, on a 37 minutes de bouchon. Une route coupée aussi sur la rocade nord, parce qu'il faut dégager le poids lourd qui s'est couché. Alors très exactement, je vous donne les infos. Le camion est sur la bande d'arrêt d'urgence au niveau de Saint-Grégoire à la sortie Saint-Malo-Beauregard. La rocade extérieure de Rennes est fermée à tous les véhicules entre les portes de Maurepas et de Saint-Malo-Beauregard. Et actuellement, ça coince quasiment depuis la sortie de l'A84 quand vous voulez prendre justement cette rocade avec 37 minutes, 38 minutes de bouchon pour un mercredi. C'est exceptionnel, généralement c'est très calme. Mais là, effectivement, avec cette route coupée, cette déviation qui est mise en place, c'est très compliqué. Donc patience si vous êtes dans les bouchons. Ça va durer au moins jusqu'en milieu de matinée, hein, la route fermée. N'hésitez pas à nous appeler pour nous donner vos itinéraires bis, pour donner des bonnes combines aux auditeurs d'ici Armorik. 02 99 77 35 35. C'est le point noir sur la route, parce que partout ailleurs en Bretagne, ça roule très bien.
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9: Et bon numéro de téléphone aussi. Voici Jean-Jacques Goldman et Michael Jones. C'est Je te donne à 7h37.

0: chanson sur l'amitié entre deux copains de longue date et un tube, celui de Jean-Jacques Goldman et Michael Jones avec Je te donne.
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0: On vous souhaite un bon mercredi, que vous soyez encore au lit, sous la douche, au petit-déj ou sur la route du travail. Ici Armorique vous accompagne avec de l'actu locale pour tout savoir avant tout le monde, pour savoir ce qui se passe en Bretagne. Il y a la musique, il y a la bonne humeur aussi. Et justement, si vous avez besoin de sourire, ne bougez pas. Voici Evan de Bretagne avec sa bonne idée du jour. Bonjour Evan.
3: Bonjour tout le monde, c'est l'heure de la bonne idée 100% pur beurre. Direction Plénay-Jugon dans les Côtes d'Armor pour cette super bonne idée qui donne la patate, façon de parler ou pas. La ferme de la Villeneuve est la seule ferme de Bretagne adaptée pour les travailleurs handicapés. 75% des salariés ont un handicap, que ce soit des déficiences visuelles, auditives, intellectuelles ou des troubles physiques. Le travail a été adapté justement à leurs contraintes pour leur permettre de s'épanouir et d'avoir la fierté de produire de bons et beaux légumes bio de surcroît. Une belle initiative portée par l'association Voir Ensemble et soutenue par les collectivités. Le projet est unique en Bretagne de par sa taille, 110 hectares et sa pluralité de produits agricoles, des légumes en plein champ, des serres, des céréales et même des œufs. Alors évidemment, les productions sont adaptées, on ne va pas demander à une personne qui voit mal d'éclaircir les semis de carottes, et en même temps c'est normal et c'est ok. L'organisation de la ferme est justement prévue pour s'adapter à chacun et permettre que tout le monde trouve sa place. Les clients, eux, peuvent venir tous les jeudis soirs au marché organisé directement sur place, des produits bio pas trop cher et qui vraiment soutiennent une super initiative. Eh bah, que demander de mieux? Bravo à toute l'équipe de la ferme de la Villeneuve de Plénay-Jugon et bravo à l'association de soutenir ce modèle. Par les temps qui courent où l'argent public manque, ça ne doit pas être simple tous les jours, alors bravo, bravo, bravo. On continue à parler de bons produits avec le chiffre du jour. 14% de la production alimentaire bretonne est vendue à l'international. Quand on dit que la Bretagne est la meilleure région du monde, on ne vous raconte pas de salade. À demain pour une nouvelle bonne idée.
0: Merci beaucoup Evan de Bretagne tous les matins à 7h40. Il y a aussi son livre qui est sorti, Ma Bretagne en 120 bonnes idées aux éditions Ouest France.
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0: Voici la chanson que vous avez le plus entendue en 2023, celle de Zao de Sagazan avec la Symphonie des éclairs. Mais 3 ans plus tard, ça fait plaisir de se la réécouter.

0: Symphonie des éclairs et Zao de Sagazan à 7h47.
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0: Le métro de Rennes va prochainement fonctionner grâce à l'énergie solaire. Alors pas entièrement, mais quand même un peu. C'est une première en France pour un réseau urbain. Et on en parle, Justine, ce matin avec notre invité auditeur d'Énergie V qui pilote ce projet. Bonjour David Klaus.
3: Bonjour à vous.
0: Alors ce projet, il va aller très vite. Est-ce que vous pouvez nous donner les grandes étapes? On va très vite installer des panneaux photovoltaïques et après le métro va rouler au solaire, c'est ça?
3: Voilà, alors il va aller très vite parce qu'on a déjà travaillé dessus depuis quelques années. Mais effectivement, les travaux vont démarrer avant l'été et on espère une mise en service de l'installation solaire janvier ou février 2027.
0: Alors expliquez-nous, on va pas mettre des panneaux solaires partout sur toutes les stations. Il y a deux endroits précis qui ont été choisis, c'est ça?
3: Oui, on va installer des panneaux donc en toiture et sur les parkings, au garage atelier sur Champy et sur Saint-Jacques-de-la-Lande, donc ce qui va permettre d'alimenter partiellement, comme vous l'avez dit tout à l'heure, les deux lignes de métro de l'aglo de Rennes.
0: Alors pourquoi seulement ces deux endroits, ou pourquoi ces deux endroits-là? Il y a une raison ou pas?
3: Alors c'est un projet qu'on travaille depuis près de 5 ans avec les services de Rennes Métropole et de Keolis. C'est des installations où on avait un peu de patrimoine foncier disponible qui n'était pas encore couvert de panneaux solaires. Il y avait déjà quelques installations ailleurs. Il faut quand même un peu de place pour mettre des panneaux solaires et surtout atteindre des puissances et des productions significatives, parce que le métro, c'est électrique, mais ça consomme un peu.
0: Alors justement, qu'est-ce que vous espérez produire avec ces panneaux photovoltaïques?
3: Alors la cible, c'est de couvrir à peu près 7% des besoins électriques du métro. Alors ça peut paraître faible, mais c'est ce qu'on va produire, c'est plus que la consommation électrique de toute une commune comme Bécherel, si je prends une commune de la métropole.
0: Et donc pourquoi que 7% entre guillemets? Ça, c'est parce qu'on ne peut pas installer plus de panneaux?
3: Alors déjà parce qu'on n'a pas plus forcément beaucoup plus de places disponibles et qu'il y a un certain nombre de contraintes techniques quand vous installez des panneaux solaires, notamment sur des bâtiments aussi sensibles que les stations techniques du métro. Donc il y a certains bâtiments qu'on n'a pas pu couvrir parce que le toit ne le permettait pas. On a couvert quand même un maximum de ce qu'on a pu faire et la métropole a un prochain projet dans quelques années sur un bâtiment qui est en cours de rénovation.
0: Alors, on le disait, c'est la première fois en France qu'un réseau urbain va utiliser des panneaux photovoltaïques pour fonctionner, c'est ça? Et c'est ce qu'on appelle un circuit fermé, je crois?
3: Voilà, c'est une boucle locale de consommation. La grande particularité de ce projet, c'est que les panneaux solaires vont injecter directement l'électricité, dans le réseau électrique du métro. Et ça, c'est pas facile techniquement, parce qu'on est sur des réseaux de tension, et que vous comprenez bien qu'on prend pas de risque avec le circuit électrique du métro. On n'a pas envie que les panneaux solaires soient à l'origine de pannes dans le futur.
0: Et alors, elle vient d'où cette idée, David Klaus?
3: Alors, elle vient d'une volonté des élus locaux, mais également de la société dans laquelle je travaille, Énergive, de couvrir un maximum des besoins électriques de la population par la production locale. On entend pas mal qu'on a trop d'électricité en ce moment, c'est pas le cas en Bretagne, c'est pas le cas sur la métropole de Rennes. Donc tout ce qu'on peut produire en local, c'est autant de moins qu'on aura besoin d'importer. Et là, on l'a vu, on a eu un vrai engouement de la population sur cette opération-là. C'était aussi l'idée sur ce projet un peu symbole, de parler positivement des énergies renouvelables, ce qui n'est pas toujours le cas.
0: Alors voilà, parce qu'on va expliquer que vous aviez ouvert finalement un financement participatif pour que les habitants de Rennes, alors d'abord les usagers du métro et des bus, c'est ça, ceux qui ont les cartes Corrigo ou qui prennent le bus et le métro de temps en temps, puissent participer à ce projet. Vous aviez ouvert un financement participatif et il a cartonné, on ne peut pas dire autrement.
3: On a été un peu dépassé par notre succès, tout à fait. Les installations, c'est 1,6 million d'investissements et on avait ciblé un tiers de fonds européens qu'on a eu sur le caractère innovant de l'opération, un tiers financé par Énergive et des banques courantes, et puis on s'était dit, on va ouvrir 500 000 euros. Alors, certains nous disaient, oula, c'est beaucoup, vous allez avoir du mal. D'autres, c'est peut-être pas assez. Et effectivement, en moins de 24 heures, l'ensemble des fonds ont été couverts par l'épargne citoyenne. On a un peu plus de 120 habitants et usagers du réseau Star qui ont pu bénéficier de cette souscription. Et on va sûrement avoir des déçus qui n'auront pas eu le temps de prendre le coche.
0: Il fallait mettre 100 euros, c'est ça, de part minimum?
3: Voilà, le ticket d'entrée est à 100 euros.
0: Si je compte bien.
3: On est sur un ticket moyen autour de 4000 euros sur les souscripteurs.
0: Oui, donc il y a des gens qui ont vraiment un engouement, enfin qui avaient envie de participer à ce projet.
3: Voilà, le ticket était entre 100 et 10 000. On l'avait volontairement plafonné pour pas que ce soit réservé à quelques gros investisseurs et que tout le monde puisse y aller. En tout cas, tous ceux qui étaient suffisamment rapides.
0: Et alors, qu'est-ce que ça peut vouloir dire pour la suite, cet engouement autour de ce projet participatif et d'énergie renouvelable?
3: Ah ben là, concrètement, depuis hier soir, c'est quand est-ce que vous lancez une nouvelle opération? Parce que ça a été un peu trop vite. Mais blague à part, c'est, nous, la volonté avec Énergive, qui est une émanation de la métropole et du département, c'est de créer un outil d'investissement local sur les énergies renouvelables et qui permette d'impliquer les citoyens. Vous avez sur le territoire des coopératives citoyennes. On arrive à mobiliser des épargnes comme ça et ça montre que les gens ont envie et ont confiance dans les renouvelables. Donc nous, c'est ce qu'on essaye de faire pour donner un peu plus de sens à l'énergie qu'on produit.
0: Donc on redonne rapidement le calendrier, installation, le début un peu du chantier cet été, vraiment la pose des panneaux à l'hiver, c'est ça ?
3: Début des chantiers avec les fondations pour les ombrières sur le parking avant l'été. Donc on retravaille avec deux entreprises du Grand Ouest en plus, on peut le dire, Émeraude Solaire et une entreprise de Vendée qui vont participer au chantier donc de juillet à janvier-février de l'année prochaine.
0: Est-ce qu'il faut toujours du soleil pour que ça fonctionne ?
3: Ah bah vous verrez si en janvier le métro s'arrête quand il fait une des nuages, on en reparlera ici.
0: Bon bah je vous raviterai. Merci beaucoup David Clauss d'avoir été en direct sur ICI Armorique ce matin. Vous êtes membre donc d'Energive qui pilote ce projet de panneaux photovoltaïques pour faire fonctionner le métro de Rennes. Merci à vous.
3: Merci.
4: Vaut mieux pas trop compter sur le soleil non plus, hein. Ou alors engranger un max d'énergie quand
3: ça produit même quand il fait pas soleil.
0: Voilà, la luminosité suffit.
3: La luminosité suffit.
4: Ouf, on est sauvés.
3: Mais bon, la nuit, vous rentrez à pied.
4: Oui, d'accord, merci. Vous le vendez bien, votre projet, dites donc. Allez, voici Michael Jackson avec Remember the Time.

0: Michael Jackson avec Remember the Time. Il y a une rumeur qui circule concernant Michael Jackson, comme quoi il serait toujours en vie. Vidéo à l'appui, évidemment c'est faux, mais on va quand même revenir sur cette fake news. Ce sera avec Aude Razzo dans C'est pas vrai, ce sera tout à l'heure à 8h15.
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0: Dans 3 minutes, votre journal, toute l'actualité locale en Bretagne avec Justine Sauvage. On reviendra évidemment sur ce gros accident sur la rocade de Rennes. Hein. C'est l'événement principal de cette matinée avec quasiment une heure de bouchon ce matin. Mais pour le moment, on se fait un petit peu d'histoire avec Stéphane Bern. On voyage ce matin autant une victoire ressemble à s'y méprendre à une défaite.
3: Sur certains champs de bataille, il existe des victoires dont on sort plus affaibli que vainqueur. En l'an 279 avant Jésus-Christ, en Italie du Sud, près d'Asculum, en pleine expansion de la République romaine, un souverain grec a l'ambition de réussir l'impossible. Pyrrhus Ier, roi des Pires, veut stopper la conquête romaine. Et le tout qui plus est sans potion magique.
4: Tu vas encore me dire que je suis tombé dans la marmite quand j'étais petit. Et gna gna gna gna gna gna.
3: Les troupes s'affrontent sur le champ de bataille. Avec 40 000 soldats de chaque côté, le combat est rude. En seulement 2 jours, les pertes se comptent déjà en milliers de morts de part et d'autre. C'est un peu Verdun au pays de Verdi. Les manœuvres audacieuses du roi des Pires, appuyées par ces impressionnants éléphants de guerre, sorte d'équivalent antique du char d'assaut, lui permettent finalement de prendre l'avantage. Si bien que les Romains se replient sur leur camp, les hommes de Pyrrhus sont victorieux. Mais à quel prix ? Ses troupes sont décimées, ses officiers les plus expérimentés sont tombés. Il y a fort à parier que sur le moment, les malheureux rescapés ont dû voir le roi des Pires comme l'un des pires rois. Les Romains ont eux aussi perdu beaucoup d'hommes, mais ils peuvent recruter de nouveaux soldats en Italie. Là où Pyrrhus compte ses morts, Rome compte ses réserves. Si nous devons remporter une autre victoire sur les Romains, nous sommes perdus, s'exclame le roi Pyrrhus. Tout est dit dans cette lucidité amère. Les siècles passent, Rome finit par triompher et imposer son empire, mais le nom de Pyrrhus va aussi traverser des siècles dans la langue. Maintenant, vous saurez qu'une victoire à la Pyrrhus, c'est par exemple gagner un procès, mais en ayant payé beaucoup plus de frais d'avocat qu'on a touché d'indemnité.
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0: Et bon mercredi, nous sommes le 20 avril, ici à Armorique, il est 8h. Et c'est votre journal avec Justine Sauvage. Cette histoire ce matin, celle d'un Breton qui gagne le jackpot grâce à sa plaque d'immatriculation.
5: C'était dimanche dernier à Grandchamp dans le Morbihan. Un habitué du bar Argregam a misé 2 euros au quintet plus et il a remporté le gros lot du PMU, 1 107 000 euros, Jean-Michel Naga.
6: Et ici, depuis dimanche, forcément, on ne parle que de ça.
7: Oui, je suis au courant, ouais. Tout le monde est au courant.
6: Il faut dire que le gagnant est un habitué, comme Guillaume.
7: Je suis content pour lui. J'espère qu'il aura le temps d'en profiter.
6: C'est pas vous ?
7: Ah non, c'est pas moi, non. Sinon, je serais pas là.
6: Si c'était vous, vous le diriez ?
7: Non. Non, non plus.
6: C'est pas Jean-Louis non plus.
8: J'aurais préféré que ce soit moi. Ça fait 60 ans que je joue. 60 ans. Mais bon, j'ai pas eu la chance.
6: Et Bernard, lui, était là, dimanche, quand l'euro gagnant a découvert la bonne nouvelle.
8: Je le connais bien, mais je sais pas son nom, son prénom.
6: Il a payé sa tournée ?
8: Ah oui, il a payé sa tournée, ouais.
6: Mais vous avez déjà gagné, vous, au PMU ?
8: Si, j'avais 21 ans. 6-8-2, le mur de ma voiture.
6: Et le parieur millionnaire a fait exactement la même chose.
9: Il a juste joué sa plaque d'immatriculation de voiture, comme tous les dimanches, et c'est ça qui est tombé.
6: Noémie Lemoigne, la patronne du bar, elle a été très surprise, elle aussi.
9: Bah oui, J'ai dû compter les chiffres pour être sûr de ne pas dire une bêtise, mais non, ça m'a fait bizarre. Mais lui aussi, ça lui a fait bizarre. Et si, c'est vrai. C'est une belle somme quand même.
6: 1 107 342 €. Il est le premier millionnaire au Quintet Plus depuis décembre 2024.
5: Et ce reportage de Jean-Michel Naga, vous le retrouvez sur ici.fr et nos réseaux sociaux. Attention, ce mercredi matin, c'est très compliqué de circuler sur la rocade de Rennes. Il y a jusqu'à 50 minutes de difficultés et de bouchons, donc à cause d'un accident entre un poids lourd et un utilitaire qui est intervenu cette nuit vers 3h20. Un choc au niveau de Saint-Grégoire à la sortie Saint-Malo-Beauregard. C'est donc la rocade nord extérieure. Il y a deux blessés. Le conducteur de l'utilitaire âgé de 30 ans transporté en urgence absolue au CHU Pontchaillou et le conducteur du poids lourd âgé de 53 ans, plus légèrement blessé mais également hospitalisé. Le camion qui transportait des meubles, est toujours couché ce matin sur la bande d'arrêt d'urgence de la rocade. Il y a des opérations de relevage qui sont prévues par la DIRO, mais ça va prendre du temps. Conséquence, pour l'instant, cette rocade extérieure de Rennes est fermée à tous les véhicules entre les portes de Morpa et de Saint-Malo-Beauregard, avec des déviations mises en place en passant par donc Longchamp, le Mont-Germont, la route de Saint-Malo, et pour retourner ensuite au niveau de la rocade. On vous a tout expliqué sur ici.fr et nos réseaux sociaux. Et sachez que ces déviations et donc ces difficultés, ces bouchons sont prévus jusqu'au moins le milieu de la matinée. Sur ici.fr, vous trouvez aussi ce matin le portrait d'un homme de 81 ans qui est porté disparu depuis samedi dernier dans le Morbihan. Il est parti de chez lui, de Plomel, entre Auray et Erdeven, et n'a plus donné signe depuis. Portrait, photo, info donc sur ici.fr.
0: Les députés ont commencé hier à débattre du projet de loi d'urgence agricole, énième texte pour répondre à la colère et aux inquiétudes des agriculteurs de l'hiver dernier.
5: Et les débats s'annoncent tendus avec plusieurs sujets clivants, la question du stockage de l'eau, celle des pesticides ou encore la facilitation de l'extension des élevages. Pour Bastien Moisan, secrétaire national de la Confédération paysanne et installé à Brest, le texte défend le mauvais modèle agricole. Augmenter la taille des fermes n'est pour lui pas la solution.
10: Au lieu d'augmenter encore la taille des fermes, qui en fait sont un non-sens, on a besoin d'avoir des fermes à taille humaine. On voit aujourd'hui pourquoi après les cours mondiaux et que du coup on n'arrivera jamais à s'aligner. Je pense que c'est une fuite en avant, qu'on peut toujours grossir à l'infini. Si on n'est pas concurrentiel par rapport au marché international, on ne le sera jamais. Et c'est un peu une fuite en avant que de pas prendre en compte que le modèle de polyculture élevage que nos ancêtres ont toujours pratiqué sont la clé et qu'il faut arrêter cette spécialisation à l'outrance. Il faut retourner vers des systèmes de polyculture qui du coup permettent d'avoir des sols équilibrés, la nourriture aussi de qualité.
5: À l'inverse, c'est une loi de bon sens pour Angélie Le Breton, élue de la FDSEA en Ille-et-Vilaine et installée en volaille Label Rouge à Janzé. Il faut plus d'élevage pour faire face à la consommation, selon lui.
11: Et surtout question de simplifier toutes les démarches pour pouvoir obtenir un permis de construire pour la construction d'un bâtiment et tout, comme ce qui se fait dans les autres pays européens. Aujourd'hui, entre une réflexion de bâtiment et la réalisation, on est quasiment sur des délais de 3 ans, alors que dans le Grand Ouest, il nous manque à peu près au moins 400 bâtiments de 2000 m² pour revenir au niveau de production d'il y a une dizaine d'années. La complexité des démarches et tout fait qu'il y a des bâtiments qui n'ont pas été rénovés et aujourd'hui, c'est des mètres carrés de production qui ont été perdus, quoi. Et c'est de l'emploi aussi direct, nous, dans le Grand Ouest, hein.
5: Et on y reviendra dans l'info d'ici à 8h30 avec un éleveur de volailles installé dans le Finistère qui nous parlera également de la difficulté de son métier. Ce projet important à venir en Bretagne, celui des éoliennes flottantes au large de Belle-Île, on apprend qu'elles seront assemblées à Saint-Nazaire. Un accord a été conclu hier en effet pour la construction d'une plateforme XXL sur le port de Loire-Atlantique. Hier aussi, cette convention signée entre le Crous Bretagne et la Banque des Territoires, ça va permettre d'accélérer la construction et la rénovation de logements adaptés pour les étudiants les plus précaires.
0: Les étudiants, justement, qui se soignent de plus en plus souvent grâce à l'intelligence artificielle.
5: C'est ce que révèle l'enquête sur l'accès aux soins en France de Doctolib et de la Fondation Jean Jaurès, publiée hier en exclusivité par votre radio ici. Si un Français sur deux utilise déjà l'IA en matière de santé, ce chiffre grimpe à 80% chez les 18-24 ans. Et cela se confirme donc auprès des étudiants à Rennes, Romain Biteau.
12: Estelle a mal dans le bas du ventre, alors l'étudiante de 21 ans prend sa tablette, décrit ses symptômes.
13: Je me tords de douleur, j'ai l'impression d'avoir les jambes lourdes.
14: D'accord.
13: Chat me répond.
14: Oui, je vois ce que tu veux dire.
12: Et compare les réponses de l'IA avec son état.
13: J'avais pas de fièvre, pas de sensation de malaise ni de vertige. Par contre, douleur au point d'avoir du mal à marcher, ça oui.
12: L'IA lui permet d'avoir des réponses tout de suite. Estelle l'utilise une fois par mois.
13: C'est rassurant, ça met des mots dont j'ai besoin.
12: En plus de l'orienter pour prendre un rendez-vous, car les IA comme ChatGPT ne peuvent pas poser de diagnostic.
14: Mais je peux vraiment te conseiller de consulter un professionnel de santé rapidement.
12: Ce qu'a fait Mélusine, 19 ans, comme un quart des utilisateurs, elle s'est décidée à consulter grâce à l'intelligence artificielle après un gros mal de tête.
15: Comme des sortes de décharges, et ça m'a dit que ça pouvait être assez dangereux, qu'il fallait que j'aille consulter. Du coup, au final, je suis partie consulter et on m'a prescrit un IRM.
12: Derrière son comptoir, Florian, pharmacien à Rennes, alerte sur les dangers de cet usage.
16: Il peut y avoir un effet de panique qui soit amené ou un côté trop rassurant. Il faudra toujours passer par le médecin ou le pharmacien ou le spécialiste qui puisse confirmer ou infirmer en fait un diagnostic.
12: Des clients venus sur conseil de l'IA, le pharmacien en voit passer 4 à 5 par jour, essentiellement des jeunes.
5: Et ce reportage de Romain Biteau, vous le retrouvez sur ici.fr avec également les détails de cette enquête sur l'accès aux soins en France.
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0: La météo et juste après, on sera avec
5: le directeur de la Dire West.
0: Voilà, pour revenir sur cet accident sur la rocade de Rennes. Mais d'abord, Maëlle Boisard, le temps pour aujourd'hui, on va vers l'amélioration.
17: Oui, c'est ça. Ce matin, on note un ciel bien chargé en nuages bas, encore entre le Morbihan, les Côtes d'Armor et l'Ille-et-Vilaine, avec quelques fines gouttes de pluie qui peuvent être observées. Et puis, les éclaircies restent pour l'instant timides. Au lever du jour, côté température, on a relevé 13 degrés du côté de Lamballe, 14 degrés à Plédère et à Vannes. Et pour cet après-midi, heureusement, les éclaircies vont percer parmi les nuages. On attend davantage de soleil. Le vent de sud-ouest va atteindre 30 à 40 km/h. Et puis, pour les températures, on note une progression avec 18 à 20 degrés, jusqu'à 21 degrés pour le pays briochin ou encore pour le bassin rennais.
0: Merci beaucoup Maëlle et à tout à l'heure. La route dont Justine, on revient sur cet accident survenu cette nuit vers 3h du matin.
5: Effectivement, nous sommes en direct avec Frédéric Léchelon qui est le directeur de la direction interdépartementale des routes de l'Ouest. Bonjour et merci d'être en direct sur ICI Armorique, monsieur Léchelon.
18: Bonjour.
5: Effectivement, c'est compliqué. On annonce presque une heure de bouchon puisqu'il y a eu donc un accident cette nuit entre un camion et un utilitaire au niveau de Saint-Grégoire. C'est la rocade extérieure nord de Rennes. Et en fait, ce qui se passe, c'est que vous avez dû fermer une partie de la rocade parce qu'il va falloir relever le camion et nettoyer, c'est ça ?
18: Oui, c'est ça. Beaucoup de le camion est disloqué. C'est quoi, des cuisines en kit, donc répandues sur toute la chaussée. Donc ça va être long. Nos dernières infos, c'est qu'il y a une remise en service vers 11h, mais peut-être midi. Voilà. Donc on n'est pas très optimiste, ça prend beaucoup de temps. Et en termes d'itinéraire de déviation, on fait sortir les gens à Maurepas, on les fait repartir vers les Longchamps par la rocade intérieure, sortir à la route de béton jusqu'à Douzarome, et là ils prennent la RD29. Jusqu'à la route de Saint-Malo et reprendre la rocade. Donc
5: c'est une grande déviation en plus qui a été mise en place, c'est ça ?
18: Voilà, donc c'est en effet extrêmement long. Donc en effet, 5 km de bouchon, le temps d'attente que vous avez indiqué. Oui, c'est arrivé en effet dans la nuit, mais c'est vraiment très compliqué pour remettre en circulation.
5: Mais pour avoir une idée, parce qu'il y a des meubles, c'est ça, sur la rocade, est-ce que peut-être la rocade elle-même a été abîmée ou c'est juste parce qu'il faut nettoyer ?
18: Non, faut nettoyer. Non, on n'a pas a priori, moi ce qui m'est remonté, on n'a pas de travaux de chaussée à faire après. C'est simplement du nettoyage. On rouvrira bien en fin de matinée.
5: Eh ben merci. Vers 11h, on a noté. Merci beaucoup, vraiment, Frédéric Léchelon, d'avoir été en direct ce matin sur ICI Armorique. Vous êtes le directeur donc de la direction interdépartementale des routes de l'Ouest. Merci.
0: 45 minutes de bouchons sur la rocade nord actuellement. Et puis cette fameuse déviation, la D29, où là aussi il y a énormément de monde, avec 20 minutes de ralentissement à prévoir.
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0: Voici Félix Gray avec la Gitane.

0: Félix Gray, ça, c'était les années 80 avec chanson écrite certainement par son ami Didier Barbelivien. La Gitane à 8h15.
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0: Et oui, c'est ici Armorique comme tous les matins à vos côtés pour commencer la journée à la radio ou à la télé ou les deux en même temps. Il y en a qui le font, hein, ils ont peut-être des petits problèmes de synchronisation, mais à part ça, tout va bien. Quoi que vous choisissiez ici, vous êtes sûr d'être bien informé chaque matin avec l'actu locale, la musique, la bonne humeur et les cadeaux. Vous avez peut-être reconnu la musique. C'est le jeu de la carte postale. C'est le jeu que vous adorez, je le sais très bien. Et vous êtes nombreux à nous appeler chaque matin pour essayer de trouver d'où a été envoyée cette carte postale. On la cherche depuis vendredi, ce qui fait que chaque jour, on rajoute un 15 euros de carte carburant. On en est à 85 euros de carte carburant, c'est pas rien. La voici, cette carte postale. Bonjour Alain, je comprends pourquoi tu t'es installé ici. Chez toi, il fait bon vivre. Tu as eu un sacré cran pour surfer sur cette nouvelle vague. À bientôt, on se retrouve avec les enfants après l'école à la grange. Les propositions qu'on a eues jusque-là, OC, Erdeven, oui, oui. J'ai eu un doute au moment où je l'ai dit.
3: Erdeven.
0: Carnac, la Trinité-sur-Mer et Guichin. Ce n'est pas ça. C'était bien pensé, il y a eu des petits indices pas mal. À votre avis, d'où a été envoyée cette carte postale? 02 99 67 35 35.
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0: C'est pas vrai, le rendez-vous anti-arnaque et anti-fake news avec vous chaque matin. Aude Razo, c'est une vidéo qui nous intéresse ce matin. Elle nous montre un Michael Jackson toujours vivant. Qu'est-ce que c'est que cette histoire?
10: Oui, parlons-en parce que ces images sont reprises partout. 10 millions de vues, rien que sur l'une des vidéos que j'ai vues passer, c'est énorme. Alors que voit-on? Michael Jackson, ou en tout cas quelqu'un qui lui ressemble, mais alors énormément, cheveux gris, le visage vieilli, lunettes sur le nez. Il est assis dans un bus, les internautes nous disent que la scène est filmée au Brésil et on voit l'homme s'agacer, il détourne la tête, il repousse de la main le téléphone qui est en train de le filmer. Ressemblance troublante, disent les internautes. Coïncidence, demandent-ils. Il faut remarquer que le roi de la pop aurait aujourd'hui 67 ans et que oui, le visage peut tout à fait correspondre.
0: Oh là là, c'est quand même fou. Bon, évidemment, c'est faux, hein. Michael Jackson est bien mort, mais elle nous vient d'où, Aude, cette vidéo?
10: J'ai cherché et j'ai trouvé. La première fois qu'elle est apparue, c'était la semaine dernière sur Instagram, sur un compte qui se décrit lui-même comme un portail de l'intelligence artificielle. Voilà, on a la réponse. C'est un compte, en fait, qui publie des images truquées. D'ailleurs, si je les fais un peu défiler, j'en vois une, par exemple, avec deux chats habillés en humains, lunettes de soleil sur le museau et qui se promènent, là, comme ça, en discutant dans la rue. Donc, non, désolé, ce n'est pas Michael Jackson que vous voyez dans ce bus. Les rumeurs sur Michael a simulé sa mort, il est toujours vivant, c'est un grand classique d'Internet. Et ce n'est pas un hasard que ça ressurgisse maintenant, puisque le biopic sur le roi de la pop cartonne en ce moment au cinéma. Les réseaux sociaux ont bien compris qu'il y avait du buzz à faire et donc de l'argent. N'oubliez pas qu'une vidéo virale, ça rapporte des revenus publicitaires.
0: Ah là, c'est fou. Et on la regarde là en ce moment, la vidéo avec Justine. Ah ouais, Michael Jackson avec des lunettes et des petits écouteurs et tout. Mais là où c'est bidon, c'est qu'il a même pas de ventre, alors qu'il aurait 60 et quelques années. On sait, hein, le petit bidou du papy, hein, ça pousse, évidemment. On perd les cheveux, on prend du ventre, c'est normal. Voici Stevie Wonder, grand copain de Michael Jackson. Ils ont souvent travaillé ensemble. Pastime Paradise. Et puis juste après, on va essayer de savoir d'où a été envoyée cette carte postale.

0: Une chanson qui avait été reprise à la sauce Coolio dans les années 90, Pastime Paradise avec Stevie Wonder. C'est le jeu de la carte postale. On vous offre tous les jours des cartes carburant et chaque jour qui passe, c'est de mieux en mieux. Parce que quand c'est pas trouvé, on rajoute 15 euros de carte carburant. On en est à 85 euros ce matin avec cette carte postale. Bonjour Alain, je comprends pourquoi tu t'es installé ici. Chez toi, il fait bon vivre. Tu as eu un sacré cran pour surfer sur la nouvelle vague. À bientôt, on se retrouve avec les enfants après l'école à la Grange. Ce n'est pas Océ, ce n'est pas Erdeven, ce n'est pas Carnac et ce n'est pas la Trinité-sur-Mer, ni Guichin, mais d'où a été envoyée cette carte postale? On va poser la question à Annie qui nous appelle de Saint-Malo. Bonjour Annie.
1: Oui, bonjour.
0: Bonjour. Alors Annie, cette carte postale, 85 euros de carte carburant, oui, ce serait pas mal. À votre avis,
1: très bien.
0: Elle a été envoyée où?
1: Alors pour moi, elle a été envoyée de Plou-Arnel.
0: Plou-Arnel ou Plou-Hermel?
1: Non, Plou.
0: P-L-O-U. Oui.
1: Arnel.
0: Plou-Arnel. Pourquoi?
1: Oui. Alors, pour Alain, y a Alain Rio, le surfeur.
0: Mmh. Ah bah oui, la vague.
1: La vague. Après, la nouvelle vague, c'est le cinéma La Nouvelle Vague à Plou-Arnel. Et après, il y a la grange de Kernervé.
0: Eh, ça colle pas mal, hein.
1: Oui.
0: Eh voilà. Ben oui, mais c'est pas ça.
1: Je
0: suis un peu sadique. Ah, c'est pas mal. Mais non, ce n'est pas Plou-Arnel. Non, ma chère Annie.
1: C'est pas grave.
0: Mais vous avez bien travaillé.
1: Ah, très bien. Une bonne journée.
0: Merci à vous aussi. Au revoir. Maëva est avec nous à Tinténiac, toujours en Ille-et-Vilaine. Bonjour Maëva.
2: Bonjour.
0: Bon, là, ça a petite pression. Hein. 85 euros de carte carburant, c'est pas rien. Vous pensez à quelle commune pour cette carte postale?
2: Alors moi, j'ai pensé à Quimper.
0: Quimper? Pourquoi?
2: Parce qu'il y a un bar familial qui s'appelle La Grange et il y a un spot de surf là-bas. Donc voilà, j'ai pensé à ça.
0: Bah oui, vous avez bien fait, mais ce n'est pas Quimper.
2: Ah, bon. Non. Bah tant pis.
0: Puis le spot de surf, je crois qu'il est un peu plus loin que Quimper. Hein. La mer n'arrive pas à Quimper encore.
2: Oui, c'est un petit peu plus loin.
0: Vous pensez à la torche,
2: c'est
0: peut-être.
2: Très loin.
0: Ouais. Mais bon, fallait tenter. Alors, la nouvelle vague, ça n'a pas de rapport avec la vague de la mer. Je le dis au passage, ça donne un petit indice en plus. Voilà. Merci Maëva d'avoir tenté votre chance ce matin. On rajoute 15 euros, ce qui fait que demain, 100 euros de carte carburant. Sans patate, oui, pour cette carte postale qui vous donne du fil à retordre hein, depuis vendredi. Allez, on va se promener avec les reportages.

0: Ah là là,
1: voilà.
0: Les enfants doivent adorer, non?
1: Les enfants adorent.
2: Mais ça plaît aussi aux adultes, tout comme la plage de Saint-Laurent sur laquelle donnent les larges fenêtres du café-librairie au bord du monde. Le spectacle y est permanent entre les baigneurs et autres villiplanchistes.
3: C'est un endroit qui est fréquenté mais qui reste quand même un petit peu secret. C'est ça qui est chouette ici.
0: Votre lieu est très vaste. Il se répartit dans deux espaces, presque trois parce qu'il y a la partie comptoir. Vous vendez également des disques?
3: On vend des vinyles d'occasion qui sont choisis avec soin, nettoyés, rangés.
0: Les meubles aussi, c'est de l'occasion?
3: Oui, ça c'est pareil, ça c'est une table qui est une machine à coudre Saint-Germain.
0: Ah, mais oui! Autour, vous avez mis des chaises et voilà, ça fait une table impeccable. Voilà.
2: Bravo à Bruno, le mari de Corinne, qui assure la déco de l'ensemble. Et à côté de cette partie café-boutique, la pièce librairie, spécialisée elle aussi en seconde main.
3: Toute la librairie d'occasion est là. Il y a quelques livres neufs parce qu'on reçoit des auteurs et du coup, on garde leurs livres.
0: Il y a plein de petits îlots, en fait. Vous avez installé des sièges de différentes tailles autour de tables de différents formats.
3: Oui, c'est modulable. C'est-à-dire que si tout d'un coup, il y a 9 personnes qui arrivent, on peut bouger les chaises, voilà, et faire une grande table et tout réorganiser.
2: Il y a même des sièges de cinéma. Il faut dire qu'ici, on aime les artistes. Corinne Simoneau choisit minutieusement les productions de créateurs bien souvent régionaux.
3: Oui, il y a Agathe Marin, par exemple, qui édite des cartes postales, des affiches, des livres. Son atelier à l'île de Bras.
4: On adore ce qu'elle fait. Et on n'est pas les seuls.
0: Et là, il y a des cartes postales avec petits personnages créés à partir de plumes.
3: C'est un très très beau travail que fait Elise Meng. Elle est de Bécherel.
2: On trouve aussi au bord du monde un coin épicerie drôlement pratique.
3: C'est bien pour le goûter et l'apéro. Parce que nous, on est ouvert de 15h à 19h en général, ou 15h à 20h l'été.
0: Ah d'accord, donc on peut se tartiner, là, des pâtés.
3: Voilà, on choisit ce qu'on veut en fait. On choisit ce sur quoi on tartine. Sur des chips, et puis il y a les cookies apéro et sucrés de Flavies & Co qui habitent juste à côté, et c'est vraiment excellent. Nous, notre truc, c'est pas la cuisine, donc on travaille avec des gens qui ont du talent, mais qui sont pas loin.
0: Corinne, merci de votre accueil.
3: Ah, merci à vous.
0: Et bonne saison.
5: Merci beaucoup, Christine. Les reportages ici en Bretagne à retrouver sur ici.fr. Et puisqu'on parle d'art rock, ça commence vendredi avec Ici Armory, qui a également Rock and Talk, le grand rendez-vous culinaire en parallèle. On en parlera d'ailleurs dans 10 minutes avec Glenn Jégou et un grand chef étoilé. Ce sera dans Tout est bon dans le Breton, 8h40.
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5: Et la parole dans l'info d'ici ce matin, un agriculteur breton, producteur de volailles, qui nous dira ce qu'il attend de la loi d'urgence agricole qui commence à être débattue par les députés. Ce sera après le 90 secondes. L'actu avec vous, Aude Razo.
7: Trois concerts de Patrick Bruel sont annulés au Québec. Le chanteur devait se produire en décembre, mais l'organisateur met en avant, je cite, le contexte actuel. Patrick Bruel visait désormais par au moins 9 plaintes pour viol et agression sexuelle. Édouard Philippe assure qu'il répondra de façon très sereine à la justice. Le candidat à la présidentielle visé par une enquête pour détournement de fonds publics, favoritisme et prise illégale d'intérêts pour une convention qu'il avait signée en 2020 en tant que président de la communauté urbaine du Havre. Le tribunal de Saint-Étienne reconnaît un préjudice animalier. Un chat et un lapin abandonnés dans un appartement sans nourriture et sans soins. Leur propriétaire condamné à une amende et les deux animaux reçoivent eux 400 euros de dédommagement chacun versés à la SPA. Elle se félicite de cette décision. L'accès à l'emploi progresse pour les personnes en situation de handicap, mais il reste du chemin à faire avec un taux de chômage à 12%. C'est le bilan de l'AGFIP, association pour l'insertion professionnelle. Elle regrette que beaucoup hésitent à demander le statut de travailleur handicapé par peur du regard des autres. Le SNES-FSU, syndicat enseignant, dénonce de la poudre aux yeux après le durcissement confirmé des consignes sur l'orthographe au baccalauréat. Toute copie qui n'a pas un niveau suffisant ne peut pas avoir la moyenne, dit le ministre. Une pensée d'ailleurs ce matin pour les candidats au bac professionnel. Les épreuves écrites commencent aujourd'hui, c'est un test de langue.
5: L'info d'ici en Bretagne, on parle ce matin de la loi d'urgence agricole attendue depuis des mois par les professionnels. Et ça y est, le texte est à l'étude depuis hier soir à l'Assemblée nationale. Il est présenté par la ministre comme une loi de réconciliation entre urgence écologique et productivité. Mais ce texte va surtout diviser les députés puisqu'on va y parler pesticides. Mais

0: Gabassine et également facilitation de l'extension des élevages. En Bretagne, peu d'agriculteurs acceptent de parler de ces sujets clivants. Mais vous avez tout de même rencontré dans le sud Finistère un éleveur assez représentatif des incompréhensions sur l'élevage, Thomas Bier.
1: Julien Kergourlet, 45 ans, agriculteur à Élian depuis 10 ans, a pris la suite de ses parents. Sur 140 hectares, il produit des légumes, du blé, de l'orge, du colza et de la volaille. 27 000 poulets, 18 000 pintades dans deux bâtiments de 1000 mètres carrés, mais lui se voit comme un petit.
2: C'est une ferme familiale. Dans les médias, on parle de ferme-usine, de poulailler géant. Mais c'est petit, c'est ridicule par rapport à ce qui se fait dans le reste du monde. Que ce soit en Ukraine, au Brésil, vous le voyez. Est-ce que ça ressemble à une usine ?
1: Il n'a pas de projet d'agrandissement, à court terme en tout cas, et pour cause, c'est assez compliqué.
2: Si aujourd'hui je décide de faire un nouveau bâtiment, il faudra 3-4 ans avant qu'il sorte de terre. Convaincre les banques, parce qu'un bâtiment neuf aujourd'hui c'est autour de 700 000 euros. Ensuite, donc les normes environnementales, donc il faut un plan d'épandage, il faut faire des dossiers, il faut réexaminer tous ces dossiers au niveau DDTM, DDPP.
1: Alléger les normes, notamment faire sortir les exploitations agricoles de la nomenclature ICPE, qui encadre aussi les activités industrielles, serait donc logique pour lui.
2: On considère mon poulailler comme une usine chimique, comme Lubrizol qui a brûlé il y a quelques années. C'est-à-dire qu'on a les mêmes contraintes administratives. Alors qu'on travaille avec du vivant, avec la nature, qu'on est des petites exploitations familiales, on n'a rien à voir avec une usine qui fait 7-8 hectares et qui fabrique des voitures.
1: Mais ce texte d'urgence agricole n'est pas assez ambitieux pour l'agriculteur breton.
2: Il faudrait trouver un juste milieu entre la production, le consommateur et l'environnement. Si c'est une urgence, il y a le feu dans la maison, on est à quart de choisir de quelle couleur on va repeindre les gens du camion de pompiers, là.
1: Il pointe avant tout notre paradoxe à tous, consommateurs, l'envie de manger sainement, mais toujours moins cher.
2: Faut faire du plein air, faut faire du bio, faut faire du label, c'est très bien. Mais le consommateur, lui, il dit, ah, bah non, moi je veux du pas cher, parce que j'ai plus les moyens. C'est lui qui, économiquement, devrait payer le prix de ses normes, mais il ne veut pas les payer.
1: Ce qui a des conséquences d'ailleurs bien concrètes autour de la ferme de Julien Kergourlet.
2: Ici, dans le secteur, autour, dans un rayon de 2 km, il y avait 9 poulaillers comme le mien. Il n'y en a plus que 2 en activité. Donc ça veut dire qu'on a divisé par 4 pratiquement la production de volailles sur mon secteur.
1: Et depuis quelques temps, il a renoncé à faire de la viande bovine de qualité, trop peu rentable.
0: Et ce reportage de Thomas Bier, vous le retrouvez sur notre site ici.fr.
3: Et dans le prochain journal, Justine, à 9h, retour sur cet accident qui perturbe fortement la circulation ce matin sur la rocade de Rennes.
0: Et un camion est toujours couché sur la bande d'arrêt d'urgence. Une déviation est mise en place. Il y a jusqu'à 1 heure de bouchon et ça va durer jusqu'à 11h au moins ce matin. On vous dit tout donc à 9h et déjà sur ici.fr. On entendra également dans le prochain journal des habitants de Plouane satisfaits finalement de devoir revoter pour choisir un maire. Les élections de mars dernier ont été annulées.
3: La météo, c'est avec Maëlle Boisard de Météo Bretagne. Un petit peu de nuages ce matin, mais normalement, on devrait revoir le soleil dans l'après-midi.
4: Tout à fait. Ce matin, on note un ciel bien chargé en nuages bas entre le Morbihan, les Côtes d'Armor et l'Ille-et-Vilaine. Quelques faibles gouttes de pluie peuvent être observées et puis les éclaircies restent plutôt timides. Côté température, on relève une bonne douceur, généralement entre 12 et 14 degrés. Pour cet après-midi, les éclaircies vont percer parmi les nuages. On note davantage de soleil et les températures vont progresser en attendant entre 18 et 20 degrés jusqu'à 21 degrés sur le pays briochin, le pays de Saint-Malo et le bassin rennais. Pour les prochains jours, on note le retour de conditions estivales, notamment dès demain. On prévoit quelques grisailles en matinée, puis l'après-midi, le soleil va s'imposer. Et côté température, on prévoit entre 22 et 26 degrés l'après-midi. Enfin, pour la fin de semaine, les conditions estivales vont se renforcer en attendant des valeurs entre 25 et 30 degrés généralement pour les prochains jours.
3: Waouh, ça va nous faire du bien. Merci beaucoup Maëlle, bonne journée à vous. Sur
4: bonne
3: la
4: journée à vous
3: route,
4: également.
3: Le point noir ce matin, c'est la rocade de Rennes avec, on a calculé un 2h30 de bouchons cumulés. Il y a eu un accident cette nuit sur la rocade nord à hauteur de Saint-Grégoire. Une portion de cette rocade est coupée. Déviation mise en place.
0: Donc entre Morpa et Saint-Grégoire, c'est fermé. On ne circule pas sur la rocade extérieure.
3: Extérieure, c'est ça.
0: Et donc, on est obligé de contourner tout au nord de Rennes, en fait, finalement, cet accident pour pouvoir remonter sur la rocade.
3: Voilà, sur la D29 au nord, là aussi, on a 30 minutes de bouchon. Il y a une route aussi qui coupe depuis le Paty du Moulinet, qui passe par Cesson pour rejoindre Chantepie. Là, on est au cœur de Rennes et on a 25 minutes de ralentissement. La rocade sud aussi comptait 30 minutes de bouchons. Forcément, c'est très compliqué. Je vous dis 2h30 de bouchons cumulés sur l'agglomération rennaise ce matin.
0: Et pour la fermeture de la rocade nord extérieure, c'est au moins jusqu'à 11h, nous disait le directeur de la DIRO tout à l'heure en direct.
3: Patience, courage. Si vous êtes dans les bouchons, n'hésitez pas à nous appeler aussi pour nous dire par où vous passez. 02 99 67 35 35.
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3: 8h37, on part faire un petit tour de cheval dans un instant. Indice sur votre écran. Ce sera avec Quentin Perquis. On va prendre de ses nouvelles avant l'émission de ce matin entre 10h et midi. Bienvenue chez vous les Bretons. Ce sera après Daniel Balavoine.

0: est plus fort que d'être aimé. C'était Daniel Balavoine à 9h-20.
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0: C'est ici Armorique, c'est votre radio de proximité en Bretagne avec chaque matin de l'actu locale, de la musique, de la bonne humeur. Et avec des chevaux ce matin, il me semble. Bienvenue chez vous les Bretons, c'est tout à l'heure de 10h à midi avec Quentin Perquis, déjà sur place. Bonjour Quentin.
3: Bonjour Vanessa, bonjour Justine.
0: Ah, dis pas bonjour Justine, elle travaille.
4: Pardon, bonjour.
3: Pardon.
0: Elle était concentrée.
4: Je suis en train de préparer le journal de 9h.
0: Ben oui, mais... Vous êtes où, Quentin? Dites-nous à Montfort-sur-Meur, c'est ça?
3: Exactement, exactement. Alors, c'est pas ce bruit-là qu'il va falloir faire, parce qu'on vient d'arriver à Montfort-sur-Meur, en Ille-et-Vilaine. Exactement, Vanessa, c'est à l'ouest de Rennes. Alors là, bon, le ciel est couvert, mais au moins, il ne pleut pas. 14 degrés, ressenti 10. Alors, si je vous dis, Vanessa, que oui, je suis au milieu d'une carrière de sable, Vanessa, là, vraiment, ouais, en plein milieu, à quoi est-ce que vous pensez?
0: Ben, faire des pâtés de sable, non, rien à voir.
3: Alors presque, en fait, il y a des obstacles là, tout en face de moi.
0: Ah, mais oui, c'est la piste.
3: C'est très bien fleuri, voilà, exactement, c'est la piste. Tout est bien préparé, hein. Tout est bien lissé, il n'y a rien qui dépasse la carrière, bon... C'est environ 90 mètres sur 60 mètres. Moi, je suis en plein milieu du site, donc des équisports. Jusqu'à dimanche, c'est le Jumping International. C'est le concours international de saut d'obstacle. 2 étoiles en France avec une si grosse dotation. Il y a une quinzaine de nationalités. Et en plus, tout est gratuit pour le week-end. Alors, vous êtes les bienvenus, même le spectacle du samedi soir. On est en direct aujourd'hui de 10h à midi. Alors, vous venez nous voir. Vous êtes les bienvenus. Et on va même rencontrer les acteurs du territoire.
0: Merci beaucoup, Quentin. À tout à l'heure. Donc, 10h midi depuis Montfort-sur-Meux pour bienvenue chez vous, les Bretons. Avant 9h, le docteur Kirzek viendra nous parler du mal de dos quand il faut consulter. On sera aussi à Combourg pour les Floréales. Mais d'abord, il faut bien manger. On a aussi ce qu'il faut avec Glenn Jégou.
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0: Bonjour Glenn.
5: Démat Vanessa, bonjour Justine.
0: Bon alors c'est ce week-end, on l'attend avec impatience. Mm-hmm. Rock and Talk, un événement gourmand en plein cœur du Festival à Rock à Saint-Brieuc.
5: Oui, événement ici armorique, une formule originale, savoureuse, qui est proposée au Festivalier d'A Rock depuis bientôt 20 ans. Et Anthony Avoine, qui est chef au manoir de Landkerelec, nous présente cet événement.
6: Ça fait plusieurs années qu'on fait, c'est la 3e ou 4e édition. Et puis c'est vrai que c'est un rassemblement collectif, justement Rock and Talk, qui rassemble plusieurs maisons sur le festival Hard Rock. Et c'est vrai que c'est l'occasion de, enfin pour nous perso, tous se retrouver parce qu'on se voit pas forcément beaucoup durant le reste de l'année. Et puis voilà, c'est l'esprit collectif Rock and Talk. On passe un bon moment tous ensemble avec une bonne ambiance musicale et tout ça mijoté avec des bons petits plats. Donc voilà. Donc alors moi je suis chef de cuisine au manoir de Landkerelec à Trébeurden, donc ça va faire une dizaine d'années. Belle richesse, hein, moi je mets toujours en valeur, avant de mettre en valeur nos cuisiniers, mettre en valeur nos producteurs, nos pêcheurs, nos artisans. Cuisine d'empreinte marine beaucoup. Hein. Et voilà, donc une maison étoilée aussi également depuis 2020. Il faut avoir une large curiosité sur tout ce qui nous entoure. C'est pas un métier redondant, enfin on fait jamais la même chose, un service sur l'autre ne se ressemblera jamais. Bel esprit d'équipe avec une belle cohésion et enfin, on est tous le même équipage sur le même bateau et on avance tous ensemble. Ce sens, donc voilà.
0: Ah ouais, mais la classe
5: oui.
0: Étoilé, Anthony Avoine, bravo. Bon alors, il nous propose quoi à manger?
5: Lui, ce sera dimanche à Rock and Talk et il nous dévoile son plat en exclusivité.
6: On va faire un petit pulled pork avec un beau petit pain brioché. On va faire de l'épaule de cochon qu'on a cuit au four toute la nuit, confit dans du cidre. Donc après, on viendra l'effilocher, faire revenir un petit peu à la plancha. On va ajouter un petit condiment chou rouge, comme une petite compote bien caramélisée, une compote de pommes bien caramélisé, relevé au cidre également. Et une petite salade de mizuna, moutarde frisée, des choses comme ça. Avec des petits oignons frits. Et voilà. La différence, c'est surtout le débit. Hein. Ça commence à 18h30, l'ouverture des rideaux, jusque 22h. Donc, faut envoyer 700 portions pour ma part. Les autres maisons également 700 portions. Donc, c'est vrai qu'il y a un débit assez élevé comparé aux 35 couverts que l'on fait sur le manoir, par exemple. Mais le tout dans une bonne ambiance. Enfin, voilà, c'est un peu l'événement de l'année pour nous. On déplace les équipes. Il y a également professeurs de l'école école hôtelière qui vient avec moi et quelques élèves. Enfin, voilà, c'est vraiment le rassemblement où on va tous ensemble là-bas, on passe un bon moment et on s'amuse.
0: C'est génial. Ben de oui. La street food, mais de qualité. Il y a de la musique de qualité aussi pendant un rock. J'adore. On y sera bien sûr avec Issy Armorik. Il faut peut-être dire aussi aux gens qu'il faut s'inscrire. Il faut réserver son ticket pour les différents repas d'un rock. C'est important.
5: C'est toujours mieux et Rock on Talk reste abordable également financièrement pour le plaisir des 80 000 festivaliers. Quelques autres exemples de places, si vous voulez, Vanessa, pour vous donner envie. Roulade de poisson aux herbes fraîches, burger végé et falafel, paleron de bœuf confit, croque-mi de brandade, de cabillaud, couignamment aux algues, riz au lait. Enfin voilà, le choix est large. Jolie présentation, richesse des goûts, finesse des saveurs. C'est comme au restaurant. L'ambiance festival, en plus, c'est un défi un peu fou.
0: J'adore. Merci beaucoup, Glenn. Qu'est-ce qu'on fait de bon demain?
5: Eh ben, direction Saint-Gilles avec une super cave. Ça s'appelle la cave des Tuileries. Je suis sûr que vous allez adorer ça.
0: Vous me connaissez bien. À demain, Glenn.
5: Qu'est-ce à vous.
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0: 8h46, voici Abba avec Dancing Queen. Juste après, on part à Combourg avec un joli événement, les Floréales. C'est Vincent Grassin qui vient nous en parler. Le docteur Kirzek sera là également, puis on fera un nouveau point sur vos conditions de circulation. C'est le gros point noir aujourd'hui sur la rocade de Rennes et sur Rennes en général, avec un gros accident et plus de 2 heures de bouchon.

0: Avec Dancing Queen sur Ici Armorique à 9h-10. La route, c'est très compliqué ce matin. La route, on a eu un accident cette nuit à 3h du matin sur la rocade au nord de Rennes, en extérieur, juste avant l'embranchement de Rennes-Saint-Malo à hauteur de Saint-Grégoire. La route est fermée actuellement depuis la porte de Maurepas jusqu'à la porte de Saint-Malo. Il y a une déviation mise en place, mais il y a d'énormes bouchons sur Rennes. Il y a des bouchons déjà pour rejoindre cette rocade quand vous arrivez de la 84 avec 20 minutes de ralentissement, ça va un petit peu mieux. Mais le sud forcément est impacté aussi avec 30 minutes de bouchons dans un sens en intérieur et 30 dans l'autre. À l'est c'est compliqué aussi avec du monde partout sur la rocade rennaise. La déviation qui est mise en place au nord sur la départementale 29, on compte 30 minutes de bouchons aussi, ce qui fait qu'en cumulé on est jusqu'à près de 3 heures de bouchons sur l'agglomération rennaise. On y reviendra en détail dans le journal de 9h. Évitez le secteur si vous le pouvez, quitte à faire un grand détour, c'est pas grave. Vous allez perdre peut-être 10-15 minutes, mais vous allez peut-être au final gagner 2 heures, donc ça vaut le coup. Et encore, on est mercredi, il y a moins de monde sur la route, mais c'est vraiment très compliqué. Gros point noir sur l'agglo rennaise aujourd'hui. Allez, on va adoucir tout ça avec des fleurs. Bonjour Vincent Grassin.
1: Bonjour.
2: Bonjour l'équipe du 6-9 et bonjour à tous. Philippe Bouvier, l'invité d'ici matin, c'est une des chevilles ouvrières des Floréales de Combourg en Ille-et-Vilaine. Dimanche prochain, 24 mai, les Floréales à Combourg, au cœur de la Bretagne.
0: Romantique.
2: Bonjour Philippe Bouvier.
3: Bonjour à tous.
2: Les Floréales, pour résumer, c'est un grand marché aux plantes.
3: Le Floréal, disons que nous fêtons la 10e édition. Donc, c'est un grand marché aux plantes et tout ce qui tourne autour du jardin. En plus, cette année, disons que nous avons un parrain d'exception puisque nous avons Bernard Hinault qui viendra nous accompagner la journée. Le site est exceptionnel puisque c'est le parc du château de Combourg. Et en plus de ce marché aux plantes, nous fêtons la Bretagne aussi.
2: Alors effectivement, plein de choses dans ce que vous nous racontez.
3: Ah ben,
0: Bernard Hinault, la fine fleur du cyclisme.
2: Joli.
3: Passionné.
2: Alors, on
3: passionné
2: l'a dit.
3: De jardin aussi.
2: Ah ben, c'est mieux. On l'a dit. C'est voilà. Donc un grand marché aux plantes. Vous fêtez la Bretagne parce qu'effectivement, les Floréales, ce n'est pas qu'une manifestation tournée vers la nature. Expliquez-nous, Philippe.
3: Eh bien, les Floréales, c'est une déjà le marché, oui. Enfin, disons que nous allons voir aussi un parcours, puisque c'est la 10e édition. Nous avons planté 10 arbres dans le parc du château avec 10 parrains différents qui nous feront la joie de participer à notre animation. Donc, on aura un parcours d'arbres et puis, bien entendu, on fera le baptême de l'arbre Châteaubriand cette année, qui est un arbre qui représente, disons, une partie de l'existence. De l'écrivain, puisqu'il a voyagé un peu dans le monde entier, et cette année, c'est un marronnier d'Inde.
2: Oui.
3: Voilà.
2: Le château de Combourg a été une des demeures de François-René voilà. De Châteaubriand, célèbre écrivain breton, que vous honorez, bien sûr, chaque année, vous venez de nous l'expliquer. Alors, ce que j'avais envie d'évoquer d'un mot avec vous, Philippe, c'est que vous adossez votre manifestation, les Floréales, à la fête de la Bretagne.
3: Parfaitement. Donc, maintenant, nous avons une scène qui sera installée dans le parc du château. Elle est en train de se monter, justement, ce matin, avec le service technique de la ville, que je remercie. Et cette scène aura un parquet devant, qui permettra à l'association des danseurs bretons de Combourg d'évoluer. Et l'après-midi, nous aurons un fest-dièse en même temps avec Eris. Donc, vous voyez, il y a toute une animation bretonne, plus, bien entendu, tout l'artisanat breton, les jeux bretons qui seront représentés aussi.
2: À préciser que cette année, ce sont les bonsaïs, me semble-t-il, qui sont à l'honneur pour les Floréales.
3: Complètement. Donc, nous avons deux associations de bonsaïs, Bonsaï Émeraude Rance et Bonsaï Brocéliande, qui nous feront une exposition dans les écuries du château, avec des présentations de sujets différents et une présentation de leurs travaux, comment faire évoluer un bonsaï, puisque c'est des sujets qui font 60 cm, 1 mètre et qui ont plus de 100 ans dans des petits pots, quoi. Donc, voilà. ils expliqueront un peu comment ils procèdent.
2: Les Floréales de Combourg en Ille-et-Vilaine. Merci beaucoup Philippe Bouvier. On vous souhaite un plein succès. C'est dimanche prochain, 24 mai, de 9h à 18h. L'entrée, c'est 5€ et c'est gratuit pour les moins de 16 ans.
0: Et ce sera sous le soleil en plus.
3: Et ce sera, c'est ce que j'allais vous dire, sous le soleil avec une restauration sur place. Voilà.
0: Tout merci beaucoup Philippe Bouvier, bonne fin de journée à vous. Merci beaucoup Vincent, on se retrouve d'ici quelques minutes pour boire un petit coup ensemble. Ça va nous faire du bien.
2: Oui, une petite tasse de thé.
0: Oui, génial, j'adore ce sujet. C'est très bon pour la santé. Et tiens, puisqu'on parle de santé, le docteur Kirzek nous a rejoint avec ses bons conseils. On va parler d'un mal courant, le mal de dos, mais certains signes doivent inquiéter plus que d'autres.
1: Bonjour à toutes et à tous, le mal de dos concerne un Français sur quatre selon le dernier baromètre de la douleur. On y est tous confrontés où on va tous l'être, lumbago, sciatique, tour de rein, on a tous notre petite histoire, mais attention, parfois derrière une simple douleur, il peut y avoir une urgence. Alors, on se rassure tout de suite, dans 9 cas sur 10, une lombalgie aiguë, qu'on appelle le tour de rein, c'est bénin. Ça passe en quelques jours, avec du repos, un peu de chaleur, un peu de marche et des antidouleurs. Mais dans une minorité de cas, la douleur du dos est le signal d'alerte d'une pathologie plus grave, parfois même vitale. Alors nous, les urgentistes ou les collègues rhumatologues, on a ce qu'on appelle des signaux d'alerte ou d'alarme, des petits drapeaux rouge comme ça, et il y en a 5. Premièrement, si vous avez mal au dos et de la fièvre inexpliquée, plus de 38, eh bien ça peut être la suspicion d'une infection, d'un disque intervertébral ou d'un abcès. Deuxième signal d'alerte, les troubles neurologiques, une faiblesse d'une jambe, des fourmillements, une anesthésie au niveau de la région anale par exemple, ou de l'aine, eh bien ça évoque là aussi une compression neurologique et c'est une urgence. Troisièmement, si vous avez une incontinence urinaire ou fécale, ou au contraire une rétention, vous n'arrivez plus, vous avez envie de faire pipi mais vous n'y arrivez pas. Là aussi, c'est un signe d'alerte. Quatrième signe, le début brutal après un traumatisme. Vous avez fait une chute de votre hauteur, vous avez eu un accident de voiture ou un choc important, surtout si vous êtes âgé ou sous anticoagulant. Là, il faut consulter. Et le dernier signe, c'est des douleurs qui réveillent la nuit. Une lombalgie commune, ça s'améliore quand on s'allonge. Et en fait, si même la nuit, ça vous réveille avec une douleur qui est lancinante, là, il faut consulter.
0: Mais alors, docteur Kirzek, en dehors de ces situations graves, on fait quoi au quotidien pour éviter la panique inutile ?
1: C'est très simple. Mal de dos, sans aucun de ces signaux d'alarme, c'est-à-dire pas de fièvre, pas de perte de force dans les jambes, pas de trouble urinaire, pas de traumatisme, pas de réveil la nuit, ça peut être géré à la maison. On s'allonge, mais attention, pas plus de 24 à 48 heures, parce que le repos strict au lit, c'est mauvais. Le meilleur médicament, c'est le mouvement. Donc, ne restez pas immobile. Bougez, c'est guérir plus vite. Et petite astuce, vous avez disponible gratuitement sur tous vos téléphones, Apple ou Android, vous avez une appli qui s'appelle Active Dos, A-C-T-I-V. Apostrophe DOS, c'est un véritable coach gratuit à votre service et c'est l'assurance maladie qui le met en ligne. D'ici là, portez-vous bien.
0: Merci beaucoup, docteur Kirzek, et à demain. Merci d'avoir commencé cette journée de mercredi ensemble. Elle a été un peu compliquée pour les automobilistes qui veulent passer par Rennes. Ça continue, on va en parler avec vous dans quelques instants, Justine. Et puis juste après ce journal, ça sentirait pas un peu le grand week-end ?
4: Il y a le 10h encore, mais oui.
0: Oui. Vous revenez quand ?
4: Mardi. La semaine prochaine.
0: Voilà. Profitez bien du soleil, de repos et nous on sera là demain, bien sûr.
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0: Do you want a cup of tea?
2: With pleasure.
0: Oh yes, I love this. On va parler de thé avec vous ce matin, darling.
2: Oui, absolument. Alors vous qui aimez le Royaume-Uni, Vanessa, je suppose que vous aimez le thé.
0: Alors, j'aime plus les tasses que le thé, en vrai dire. J'adore le cérémonial.
4: Elle met du café dedans.
0: Non mais...
2: Sacrilège.
0: Alors, je vais faire un peu ma pétasse, hein. Je suis désolée, mais je trouve que le thé est bon que quand je le bois en Écosse.
2: Ah.
0: Mais ça fait un peu charloté, vous voyez.
2: Oui,
4: ça fait très chicose, quoi.
0: Mais oui, mais je
4: sais. Fille très exigeante. Moi, je ne bois que du thé en Écosse.
0: Mais c'est un peu ça. Je sais pas.
4: Excusez-moi, sorry.
0: L'eau n'a pas le même goût, c'est tout.
4: Je voulais vous inviter à boire le thé, macératé. Hein. Tant pis, on ira tous les deux.
2: Dites donc, ça tire à balles réelles ce matin.
0: Non, mais je pense que c'est l'ambiance qui fait que je bois du thé là-bas, mais pas du tout ici. Ouais, c'est vrai.
2: Alors, demain, c'est la journée internationale du thé et je vous propose d'en parler ce matin de 9h à 10h. Quel est votre thé préféré? Avez-vous une habitude particulière pour préparer votre thé? Petit clin d'œil pour Vanessa qui le boit en Écosse. À quel moment de la journée buvez-vous du thé? Avez-vous un souvenir associé au thé? 02 99 67 35 35. Je vous propose d'en parler donc entre 9h et 10h. Merci l'équipe du matin.
0: Merci.
2: See you soon.
0: Yes, of course, we'll be there tomorrow morning.
2: Oui, yeah. At 6 o'clock.
0: Yes.
2: À demain.
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2: Nous sommes le mercredi 20 mai. Bonne journée, vous écoutez Ici Armorique, 9h. L'info locale, Justine Sauvage. C'est très compliqué, Justine, de circuler ce matin à Rennes.
4: Oui, avec près de 3 heures de bouchons cumulés actuellement, alors qu'on est mercredi et que normalement ça roule mieux. C'est à cause notamment d'un accident au milieu de la nuit sur la rocade de Rennes, accident qui a entraîné une fermeture d'une partie de cette 4 voies, Céline Guettaz.
10: Oui, un choc survenu vers 3h30 cette nuit sur la rocade extérieure de Rennes, au niveau de Saint-Grégoire, au nord donc de la métropole rennaise. Un camion qui transportait des meubles a percuté un utilitaire. Le conducteur de ce véhicule, âgé de 30 ans, a été transporté en urgence absolue au CHU de Rennes. Le chauffeur du poids lourd, âgé de 53 ans, lui, est plus légèrement blessé, mais également hospitalisé. Sur la route ce matin, donc, il faut nettoyer, car les meubles se sont répandus sur la chaussée. Le camion, lui, est toujours couché sur la bande d'arrêt d'urgence. La Diro a donc fermé la rocade extérieure entre les portes de Maurepas et de Saint-Malo-Borgard. Des déviations ont été mises en place. C'est ce que nous explique son directeur, le directeur de la Diro, Frédéric Léchelon.
11: On fait sortir les gens à Maurepas, on les fait repartir vers les Longchamps par la rocade intérieure, sortir à la route de béton jusqu'à Douzarome, là ils prennent la RD29 jusqu'à la route de Saint-Malo et reprendre la rocade. C'est en effet extrêmement long, donc en effet c'est vraiment très compliqué, on n'a pas de travaux de chaussée à faire après. C'est simplement du nettoyage, on rouvrira bien en fin de matinée.
10: Retour à la normale et réouverture espérée vers 11h tout à l'heure, voire midi, selon le directeur de la Diro.
4: Et toutes ces infos pratiques, les déviations, c'est sur ici.fr. Et évidemment, vous pouvez nous appeler également si vous avez des tuyaux, peut-être des bonnes routes pour circuler ce matin, parce que c'est vraiment très compliqué dans Rennes Métropole. On vous attend 02 99 67 35 35. À Rennes encore, les trois hommes interpellés après l'agression au couteau vendredi place Saint-Michel ont été mis en examen hier pour tentative d'homicide en bande organisée et association de malfaiteurs en vue de la commission d'un crime. La victime âgé de 28 ans, avait été grièvement blessé d'un coup de couteau, mais son pronostic vital n'est plus engagé. Le parquet a requis hier le placement en détention provisoire de ses agresseurs.
2: Il y aura de nouvelles élections municipales à Plouane, dans les Côtes-d'Armor.
4: Le tribunal administratif de Rennes a décidé hier d'annuler le scrutin de mars dernier après des irrégularités. En plus, depuis, le maire de Plouane a également été mis en examen après la mort d'une habitante de sa commune. Ça faisait beaucoup pour Plouane, dans les Côtes-d'Armor, et pour ses habitants que vous avez croisé, Joanne Moison.
12: Eh bien, sur le petit marché au pied de l'église, entre le poissonnier et le vendeur de légumes, la plupart des habitants, à l'image de Catherine, espèrent surtout que cette décision du tribunal permettra de calmer les tensions.
13: Je suis ravie, je pense que ça va un peu apaiser tout ça, et que c'est bien de repartir à zéro. Il y a eu trop de choses. On annule, on recommence, c'est très bien. Les élections en soi, déjà, c'était folklorique. Puis voilà, il y a eu des événements qui ont été beaucoup plus scandaleux et choquants, qui ne vont pas s'effacer, mais qu'on remette les compteurs à zéro, c'est une très bonne nouvelle.
12: C'est vrai que depuis le mois de mars, la commune est sous le feu des projets. Il y a d'abord eu l'égalité parfaite entre les deux listes au second tour, avec un bulletin litigieux, taché de sang, la victoire de la liste dont la moyenne d'âge était la plus élevée, et le coup de tonnerre, le placement en détention provisoire du maire après la mort d'une habitante qu'il voulait faire hospitaliser d'office. Et maintenant, de nouvelles élections.
13: Ça va être morose, ça va pas se faire dans la joie. Hein.
12: Laurence habite Plouane.
13: Ça se ressent déjà là, dans la population, quand tu vas faire tes courses. C'est plombé, Plouane, maintenant.
14: Et est-ce que vous irez voter?
13: Ah bah oui, on attendait que ça, donc moi j'irai voter.
12: Les dates des nouvelles élections municipales ici à Plouane n'ont pas encore été fixées par la préfecture. Jean-Claude Barbet, le maire, par intérim, estime qu'il ne faut pas précipiter les choses.
14: Moi, je souhaite que ce soit en septembre, pas avant septembre. Que l'été passe et que la commune continue de s'apaiser tranquillement. Voilà, c'est une question de raison, hein, c'est tout, hein, une question de bon sens.
15: Et est-ce que vous serez candidat, vous ?
14: Alors ça, j'en sais rien.
15: Vous verrez.
14: On verra.
4: On verra les élections municipales qui vont donc se rejouer à Plouane. Reportage de Joanne Moison à retrouver sur ici.fr et nos réseaux sociaux. Autre commune des Côtes d'Armor dans la tourmente, celle de Tréhaugan, toute petite ville de 100 habitants seulement, dont le maire Mathis Ternel a lui aussi été mis en examen et placé en détention provisoire pour viol et dérive sectaire. Depuis, c'est sa compagne qui est la première adjointe qui le remplace à la mairie. Mais l'ancien maire de Tréhaugan, Bruno Le Goff, a écrit à la préfecture des Côtes d'Armor pour faire annuler le scrutin de mars et donc en demander un nouveau. La préfecture vient seulement de recevoir le courrier et n'a pas encore pris donc de décision. Cet accord XXL pour Naval Group à Lorient, la Suède annonce qu'elle va lui commander 4 frégates de défense et d'intervention. Naval Group qui a été préférée donc à ses concurrents britanniques et espagnols. On vous explique tout sur ici.fr. Sachez que si vous voulez prendre l'avion, il y a une nouvelle ligne qui ouvre entre Rennes et Séville en Espagne, liaison opérée par Transavia à partir du 26 octobre prochain. Ce sera ensuite 2 fois par semaine. Et puis en rugby, c'est vraiment l'année de tous les records pour le RC Van qui espère remonter en top 14. En attendant, de le savoir, on peut déjà vous dire que Van a décroché la palme de l'affluence puisque le stade de la Rabine a affiché complet à tous les matchs, les 15 matchs de la saison régulière à domicile. Ça fait 13 000 spectateurs en moyenne. En plus, il y a eu la délocalisation à Rennes avec un match qui a attiré plus de 30 000 spectateurs. La demi-finale pour espérer remonter en top 14, ça se jouera à nouveau à la Rabine. Ce sera jeudi 28 mai 21h. On connaîtra demain l'adversaire de nos Vantes. Ce sera soit Oyonnax, soit Valence. Et sachez aussi que demain, 14h, c'est l'ouverture de la billetterie pour les abonnés pour ce match.
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4: Et côté météo, c'est pas encore beau, mais ça arrive.
2: Ça arrive. Encore un petit peu de patience. Ce matin, on note un ciel bien chargé entre avec des nuages bas, sur le Morbihan, les Côtes d'Armor et l'Ille-et-Vilaine, où quelques faibles gouttes de pluie peuvent être observées. Les éclaircies restent plutôt timides. Les températures, 13 degrés par exemple, relevées par les capteurs de Météo Bretagne à Lamballe, dans les Côtes d'Armor, 13 degrés 3, très exactement, et 14 degrés 2, 14 degrés 2 à Vannes dans le Morbihan. Cet après-midi, les éclaircies s'élargissent au fil des heures. Les températures maximales seront en hausse, 18-20 degrés jusqu'à 21 sur le pays briochin, le pays de Saint-Malo et le bassin rennais. Merci Justine, à tout à l'heure. 10h pour le retour de l'info. Quelques météos supplémentaires. Mot météo, demain en matinée, on prévoit de nombreuses grisailles qui devraient rapidement se dissiper. L'après-midi, le soleil va s'imposer parmi quelques bancs de nuages présents dans le ciel. Côté température, on prévoit 7 à 13 degrés au lever du jour. L'après-midi, le mercure progressera nettement avec des maximales comprises entre 22 et 26 degrés. Ça, c'est pour demain. Vendredi, malgré la présence de nuages élevés, le temps restera beau et chaud. Les maximales seront comprises entre 25 et 30 degrés. À noter un petit peu de sable vendredi en provenance du Sahara. Samedi, les conditions resteront globalement bien ensoleillées. Dimanche et lundi, n'oublions pas que c'est une journée fériée, on devrait à nouveau bénéficier de conditions pleinement estivales. Et ça, c'est chouette. J'en viens à l'info-circulation et l'info du matin. C'est cet accident qui s'est produit et qui implique un camion, un poids lourd transportant des cuisines et une voiture. Un accident qui est intervenu cette nuit aux alentours de 3h30 à hauteur de la commune de Saint-Grégoire, donc juste à côté de Rennes, sur la rocade en extérieur, la rocade de Rennes en extérieur, à proximité de la porte de Saint-Malo. La circulation est donc coupez, vous ne passez pas sur la rocade nord en sens extérieur depuis la porte des Longchamps à hauteur de Cesson-Sévigné. Un itinéraire de déviation a été mis en place, mais les perturbations vont durer au moins jusqu'à 11h, disait la Diro. Si vous avez des infos, concernant cette grosse difficulté sur la rocade nord de Rennes. Si vous êtes pris dans un bouchon, n'hésitez pas à nous appeler et nous faire part de vos observations. Dites-nous comment ça roule, dites-nous ce que vous voyez. 02 99 67 35 35. Ailleurs, en Bretagne, si on jette un petit coup d'œil sur la Nationale 12 dans les Côtes d'Armor, qui est souvent un lieu de crispation, ben pas de difficulté ce matin. Du côté de Lamballe, Saint-Brieuc-Plérin, c'est bon, ça roule, tant mieux, dans les deux sens. Pas de difficulté non plus du côté de Vannes ou bien encore d'Auray, et tant mieux.
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2: La chanson que voici annonce en quelque sorte l'émission de demain, à la veille d'une grande journée consacrée à la météo à Rennes, avec la présence de nombreux spécialistes comme les prévisionnistes de Météo Bretagne ou encore d'Evelyne Delliet et de Laurent Romeshko. Demain, je vous inviterai à me raconter les épisodes météo exceptionnels qui vous ont marqué. Inondation, la foudre, la canicule, un hiver glacial. Vous prenez la parole le matin tranquillement de 9h à 10h. Cette chanson, la voici. Les négresses vertes, et le titre est tout indiqué, un titre prémonitoire en quelque sorte, les négresses vertes, voilà l'été.

0: passion. Voilà, j'adore cette chanson. Voilà l'été, les négresses vertes.
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0: Bonjour, joli thorax. Vous voyez qui c'est dans la BD Astérix et Obélix? Je rappelle, avant d'aller plus loin, que le village des irréductibles gaulois se situerait dans les Côtes d'Armor. Uderzo se serait inspiré en effet de la commune d'Erquy pour y placer ses aventures. Voilà, c'est dit. Alors, joli thorax, eh bien c'est le cousin britannique d'Astérix. Et j'adore la scène où Astérix lui dit « Que puis-je t'offrir, joli thorax? Un sanglier? Du lait de chèvre? De la cervoise ?» Et joli thorax de répondre « Une tasse d'eau chaude avec un nuage de lait, je vous prie. » Obélix n'en revient pas. Préférer le thé à un sanglier, c'est vraiment pas, mais pas du tout dans son logiciel, il bug total. Demain, 21 mai, c'est la journée internationale du thé. On se fait une petite infusion ce matin. Thé noir, thé vert, thé froid, thé à la menthe, thé à la bergamote, thé citron, thé blanc. Quel est votre goût? Quel thé aimez-vous? 02 99 67 35 35. Appelez-moi maintenant. On échange ensemble chaque matin et nous allons installer une ambiance certaine autour du thé, tous ensemble jusqu'à 10 heures. Mon invité, notre grand témoin, c'est Bastien Lamarque, producteur de thé, installé en Bretagne, à Cardrock, exactement, en Ille-et-Vilaine, près de Becherel. Bonjour Bastien.
3: Bonjour Vincent.
0: Et bienvenue, je suis ravi de vous recevoir et d'échanger avec vous ce matin. Je vous sers un petit café. Je plaisante.
3: Au petit déjeuner. J'en bois aussi un petit peu.
0: Alors justement, je voulais vous demander au petit déjeuner, vous êtes thé, café ou les deux, Bastien?
3: Alors plutôt thé, tisane aussi, mais ça va dépendre des matins. Des fois juste une petite eau avec du miel et c'est parfait.
0: C'est quoi pour vous un bon thé?
3: Alors un bon thé, c'est un thé qui est fait avec amour déjà, qui est travaillé, qui est plutôt local quand même, puisqu'il faut savoir qu'il y a une filière bretonne qui est en développement. Voilà, c'est plutôt un thé artisanal en tout cas.
0: Quel conseil pouvez-vous donner pour boire un bon thé? Comment faut-il s'y prendre?
3: Alors, il y a plein de choses, hein. Il y a plein de facteurs qui vont faire qu'on va apprécier un thé. Déjà, c'est une affaire très personnelle, un petit peu comme le vin. Donc, les goûts et les couleurs, c'est très personnel.
0: Oui, c'est vrai.
3: Voilà, donc, il y a le produit d'origine, bien sûr, hein. Il y a le travail qui a été fait par le théiculteur ou le transformateur de thé. Et ensuite, il y a plein de facteurs. C'est les personnes avec qui on va le boire, puisque ça reste un moment convivial, agréable. Et il y a aussi des facteurs techniques, comme la qualité de l'eau, par exemple, qui vont influer aussi la qualité du thé.
0: La qualité de l'eau, c'est mieux d'avoir une eau filtrée, par exemple?
3: Alors, c'est toujours mieux, voilà, une filtrée, ou alors il ne faut pas que l'eau soit très minéralisée, il faut qu'elle soit idéalement peu calcaire. Voilà, donc on va privilégier, en effet, une eau filtrée si on n'a pas une qualité d'eau convenable.
0: Avec une température idéale précise?
3: Alors oui, ça va dépendre du thé qu'on va boire. En effet, entre un thé blanc, un thé vert, un thé noir, on va pas proposer la même température d'infusion. Ça va être les conseils du fabricant ou du fournisseur ou du théiculteur, qu'il faut respecter. Puis après, selon les goûts de la personne.
0: On est en dessous la centaine de degrés quand même pour ça.
3: Oui, voilà, idéalement. Alors on peut porter une eau à ébullition pour un thé. Il y en a qui le font. Et voilà, ça va dépendre vraiment de la culture du pays, des pratiques aussi. Hein. Voilà, il y a vraiment pas de règles dans le monde du thé en fait. Ça va dépendre de plein de facteurs. Mais idéalement, oui, il y a quelques règles à respecter. Voilà, les thés blancs, souvent, c'est des thés parfumés, floraux. Donc on va pas aller sur une température très élevée. Quand on se dirige plutôt vers des thés noirs, en effet, on va un petit peu monter en température.
0: Quel buveur de thé êtes-vous? Quel est votre thé préféré? À quel moment de la journée buvez-vous du thé? Et quel souvenir associez-vous au thé? 02 99 67 35 35, appelez-moi maintenant et racontez-moi. Bienvenue chez vous. C'est une émission d'échange, de partage et de rencontre. Je vous attends dès maintenant. Nouveauté ici Armorique, un duo, Pascal Obispo et Francis Cabrel.

0: c'est nouveau.
1: Et c'est sur votre radio, Pascal Obispo et Francis Cabrel. Nouveauté, il faudrait que pleuve l'amour. Je vous rappelle que c'est très difficile ce matin, très très difficile, Rocade Nord. Une partie de la rocade est fermée. Rocade Nord donc, en raison d'un accident entre un camion et un utilitaire qui s'est produit cette nuit, de grosses difficultés. Un poids lourd qui transportait des meubles a heurté un véhicule utilitaire. Le camion est couché sur la bande d'arrêt d'urgence de la rocade et les services de la DIRO procèdent actuellement aux opérations de nettoyage, mais ça va prendre un temps certain, au moins jusqu'à 11h. La rocade en sens extérieur, la rocade nord, est littéralement fermée. Vous devez à tout prix éviter ce secteur. Bon courage.
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1: Taylor Swift, Lady Gaga, Barack Obama, Ed Sheeran, Winston Churchill, le comédien Guillaume Gallienne, ce sont tous de grands amateurs de thé, une des boissons les plus consommées sur Terre. Quel est votre thé préféré? À quel moment de la journée buvez-vous du thé? Êtes-vous thé en sachet ou thé en vrac? Venez m'en parler, 02 99 67 35 35, vous avez la parole tous les matins jusqu'à 10h. Mon invité, notre grand témoin, Sébastien Lamarque, producteur de thé à Cardrock, en Ille-et-Vilaine, près de Bécherel. Bastien, comment avez-vous découvert la culture du thé?
4: Alors, l'exploitation est aussi en partie à Saint-Gondran, juste à côté. Alors, je suis passionné de botanique et de plantes, hein, donc je voulais construire un projet agricole autour d'une plante en tous les cas. Et le théier, ce qui est formidable, c'est que en Bretagne en tout cas, on est obligé de le faire évoluer en agroforesterie, en tout cas d'avoir des parcelles boisées. Donc c'est un engagement à la fois environnemental et social aussi, puisque c'est un projet qui se fait aussi en collectif. Moi, je travaille avec le collectif Armor de Thé, qui est une association qui réunit des producteurs bretons sur toute la Bretagne. Voilà, donc c'est avant tout la passion de construire un projet environnemental et à la fois économique et social aussi.
1: Quelle variété de thé produisez-vous?
4: Alors, on va parler de couleurs de thé. Alors, sur les couleurs de thé, je produis trois couleurs, donc thé blanc, thé vert et thé noir. Et ensuite, si on parle de botanique, le thé est produit à partir du Camellia sinensis. C'est pour ça qu'il est assez acclimaté en Bretagne, puisqu'on est une terre de camélia et puis toute la palette végétale des terres de bruyère. On a des sols acides, on a du crachin, on a de la fraîcheur. C'est pour ça que la Bretagne est plutôt une terre de thé. Et ça avait été identifié déjà il y a 200 ans par le botaniste Guillemin, botaniste français qui avait fait une mission au Brésil pour importer quelques théiers et essayer déjà de construire une filière en Bretagne.
1: Le climat français, le climat breton particulièrement, est adapté à la culture du thé?
4: Tout à fait, voilà, il est vraiment très intéressant. Alors, il n'est pas optimal, hein, parce qu'il faut quand même de l'eau pour produire du thé. En tout cas, si on va atteindre un certain niveau de productivité au niveau de la récolte. Mais il est quand même très intéressant. On a d'autres régions, hein, en France où la filière thé se développe, comme la Normandie, le Sud-Ouest, avec notamment la région des Pyrénées.
1: Vous avez d'autres collègues en Bretagne, producteurs de thé?
4: Oui, tout à fait, oui. On recense, c'est difficile de savoir exactement, hein, de dresser l'état des lieux complet, mais il y a au moins une trentaine de producteurs avec des projets à différentes échelles, à savoir quelques dizaines de théiers pour certains, jusqu'à plusieurs milliers de théiers.
1: Nous parlons du thé ce matin et dans un instant, le témoignage de Véronique. On arrive, Véronique, à tout de suite.
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0: Bonjour.
1: Bienvenue.
0: Je me permets de vous passer un petit coup de fil parce que j'aime beaucoup le thé depuis des années et des années. Et comment dirais-je, quand je suis partie en retraite, j'ai mes petites collègues qui m'ont offert entre autres. Elles avaient acheté ce thé à Nature et Découverte, pour ne pas les citer, pour faire de la pub. Un thé bio vert avec du yuzu dedans.
1: D'accord. Le yuzu, ça pique, hein,
0: Eh bien oui, mais ça reste très léger en fait. C'est un thé à boire plutôt à la saison, quand il fait plutôt... Pas l'hiver, en fait. Je trouve qu'il y a des thés d'hiver et des thés d'été, moi.
1: D'accord. Vous partagez, Bastien, ce que nous dit Véronique, là, thé d'hiver, thé d'été?
2: Oui, voilà, c'est ça, ça dépend des goûts, mais c'est vrai qu'il y a des thés qu'on va préférer boire en hiver, qui sont plutôt réconfortants, chaleureux, avec voilà un petit peu d'épices, et puis après, en hiver, voilà, quand en été, il fait un peu plus chaud, on va vouloir des choses un peu plus fraîches.
1: Vous l'y ajoutez, Véronique?
0: Alors, c'est vrai que j'achète du thé en vrac, moi, j'achète pas du thé en sachet, déjà. Et comment dirais-je? Et c'est vrai que l'hiver, moi, je suis plus sur un thé orange, un thé noir ou fruits rouges. Je prends plus ces thés-là. Et l'été, donc ça fait par 4 ans maintenant, donc je prends ce thé vert, bio, au yuzu, et du thé vert simple, en fait, qu'on peut boire toute la journée, à toute heure de la journée. Mm-hmm. Ça reste un thé très léger. Je ne sais pas ce qu'il en pense, votre invité.
1: Bastien,
2: oui, alors
1: le yuzu dans le thé.
2: Oui, le yuzu.
1: Ça vous inspire.
2: Alors, au niveau des producteurs, actuellement, on est plutôt en train de développer des thés plutôt nature, hein, pour faire découvrir que le thé brut, en fait, on peut partager des saveurs assez exceptionnelles, fruitées, herbacées, chocolatées, voilà, juste avec le travail du producteur. Mais en effet, les thés aromatisés sont très consommés en France et il peut y avoir des recettes très intéressantes. Le yuzu en fait partie, en effet.
0: Et le matcha, qu'est-ce que vous en pensez?
1: Ah, le matcha, c'est bien que vous en parliez du matcha. Ça, c'est le thé ou la boisson à la mode.
0: Voilà, je trouve qu'on parle beaucoup.
2: Alors, c'est vrai que le thé vert en général, donc le matcha, ça fait partie des thés verts. Hein, le matcha, donc originaire du Japon, est très tendance en France actuellement. Oui. Moi, honnêtement, je suis pas un grand amateur, voilà, mais ça fait partie des choses que je compte explorer. mais c'est vrai qu'il est très très intéressant. Voilà, ça, c'est tout un monde en tout cas.
1: Merci beaucoup de votre appel,
0: merci,
1: Véronique.
0: Et ce week-end, il y a la fête du thé à Maurepas.
1: Oui, vous avez raison, à Rennes, quartier Maurepas. On va en reparler d'ailleurs. Vous y participerez, Bastien?
2: Oui, je serai là, j'aurai un stand en effet.
1: Oui, on va en reparler.
0: J'irai vous voir. Alors, je ne sais pas si ça ouvre le matin.
2: Avec grand plaisir. Alors, ça sera le dimanche après-midi et lundi après-midi.
1: Voilà, ben, faites-vous connaître auprès de Bastien. Merci beaucoup,
0: merci
1: Véronique.
0: Beaucoup, au revoir.
1: Bonne journée, au revoir. Merci d'écouter Armorique, il est pile 9h30.
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1: Ici Armorique, des idées sorties, des idées pratiques toutes les heures. On se fait une petite toile pour commencer dimanche prochain le cinéma associatif Le Celtic à Saint-Malo-le-Grand, en Ille-et-Vilaine, s'adresse aux jeunes pousses avec la projection de 6 courts-métrages, une programmation cinémôme au tarif de 3,70€. Ça se passe donc ce dimanche entre 10h30 et 11h30. Je parlais de jeunes pousses, transition toutes trouvées pour évoquer la fête des plantes à Saint-Jacques-de-la-Mer dans les Côtes d'Armor. Les jardins de l'abbaye accueilleront cette année encore l'événement au profit de l'association Little World Népal France, avec toujours autant de bons conseils à glaner et des graines à acheter. C'est samedi de 9h à 19h et dimanche de 10h à 18h. L'entrée est gratuite. 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
1: On parle du thé ce matin, longtemps associé aux traditions asiatiques ou britanniques. Le thé séduit désormais un large public en France et vous faites peut-être partie des amateurs de thé. Quel est votre thé préféré? Est-ce que le thé aide à vous détendre? Avec quoi aimez-vous accompagner votre

0: Week-end à Rome. Pas mal, c'était Étienne Dao.
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0: Du thé noir au thé vert, du Japon à la Chine, le thé est aujourd'hui la deuxième boisson la plus consommée au monde après l'eau. Êtes-vous amateur de thé? Le préférez-vous chaud ou glacé ou les deux? C'est bien aussi un thé glacé, on peut en parler. Avez-vous une habitude particulière pour préparer votre thé? Le thé vous aide-t-il à vous détendre? 02 99 67 35 35, vos témoignages sont les bienvenus dès à présent. Vous m'appelez, je serai ravi d'échanger avec vous. Mon invité, notre grand témoin, Sébastien Lamarque, producteur de thé installé en Bretagne. Oui, on fait du bon thé en Bretagne. Bastien, vous êtes à Cardroc, en Ille-et-Vilaine, près de Becherel. On a parlé du climat, et du climat breton particulièrement, qui se prêtait bien à l'exploitation du thé. Le sol aussi est important, j'imagine.
3: Oui, bien sûr, il y a tout le contexte pédoclimatique. On va regarder le climat qui peut être très localisé avec des tendances très très précises sur certaines parcelles. Le sol aussi, en effet, le théier c'est un camélia, donc ça apprécie plutôt des sols drainants, des sols riches aussi, humifères. C'est pour ça que le contexte agroforestier est favorable. On va avoir toujours de la matière organique en décomposition. Et le camélia aime avoir cet humus, cette fraîcheur au niveau des racines. Donc on va privilégier le bocage et les arbres sur les parcelles.
0: Alors Bastien, vous faites du thé vert, du thé blanc, du thé noir. Aidez-moi à m'y retrouver, c'est quoi la différence?
3: Tout à fait. Alors je travaille, c'est tout ça, je suis un grand débutant sur ces transformations-là, puisque d'abord il faut amener les théiers à maturité. Il faut savoir que pour récolter sur un théier, ça va être plutôt la troisième année. Et puis un théier arrive à maturité pour la récolte entre 6 et 8 ans. Ce qui fait que le retour sur investissement est assez long. Voilà, ça va prendre du temps à mettre en production. Et ensuite, une fois que le théier est à maturité, qu'il a atteint à peu près 1,30 m de haut, on va pouvoir le récolter et transformer les feuilles. Donc en fait, entre un thé blanc, un thé vert et un thé noir, c'est la transformation qui va faire qu'on va avoir une couleur de thé différente. Un thé blanc, il est flétri et séché. Un thé vert, il va y avoir une étape de fixation, de cuisson de la feuille. Et un thé noir, il va y avoir une étape d'oxydation, pour faire assez court. Et entre ces étapes-là, il y a des étapes de roulage, on va façonner la feuille, et puis toujours un séchage final pour stabiliser le produit.
0: Quel est le meilleur?
3: Alors, personne n'a encore trouvé la question depuis les millénaires à cette question.
0: Personne n'a la réponse.
3: Personne n'a la réponse, en tout cas, oui, tout à fait. Voilà, ça va dépendre du moment de la journée, ça va dépendre des personnes aussi. Il faut tous les essayer, il faut les goûter.
0: Oui, alors effectivement, vous l'avez dit, c'est comme le vin finalement, c'est une affaire de goût, oui. et de palais. Malgré tout, il me semble que le thé blanc est le plus sensible.
3: Voilà, sensible. Il est doux. C'est un thé qui est très délicat. Voilà, on va l'infuser à basse température. Et puis il y a une question aussi d'éducation. C'est vrai qu'en France, voilà, on est plutôt un pays de vin. On a beaucoup d'épicuriens, de fins gourmets, et le thé c'est plutôt une boisson qu'on va boire très rapidement, qu'on va infuser dans un sachet opaque. On voit même pas le produit. Donc le credo des producteurs et de la filière théicole en France, c'est de montrer qu'on peut faire un produit qualitatif avec du thé en vrac, et vraiment montrer le travail qui est fait à la fois au champ et à la transformation jusqu'à la tasse. Voilà.
0: La Chine, l'Inde, le Sri Lanka, le Kenya et le Vietnam, ce sont les principaux pays producteurs de thé. On en trouve en France, et vous en êtes un parfait exemple ce matin. Bastien, vous êtes producteur de thé, je le rappelle à tous. Et vous qui nous écoutez, prenez la parole. Laissez votre tasse de thé de côté, prenez votre téléphone et appelez-moi. À quel moment de la journée buvez-vous du thé? Quel est votre thé préféré? 02 99 67 35 35. Avec quoi aimez-vous accompagner votre thé? Je vous attends maintenant.
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0: La playlist bretonne avec la finistérienne Cécile Corbel.

0: la playlist bretonne Cécile Corbel, Belfast.
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0: C'est la deuxième boisson la plus consommée au monde après l'eau. On s'intéresse au thé ce matin. Quel est votre thé préféré? À quel moment de la journée buvez-vous du thé? Quel souvenir associez-vous au thé? 02 99 67 35 35. Dans un court instant, le témoignage de Monique dans le Morbihan. Je vous rappelle notre invité ce matin, notre grand témoin, Bastien Lamarque, producteur de thé à Cardrock, en Ille-et-Vilaine, près de Becherel. Bastien, vous faites du thé bio, 100% bio.
3: Oui, 100% bio. D'ailleurs, la plupart des théiculteurs en France, les peut-être 60-70 théiculteurs sont engagés sur cet aspect. Alors, c'est pas forcément que le label, mais c'est les valeurs qu'il va y avoir autour, à savoir préserver l'environnement, le bocage breton. Et l'indispensable technique aussi, puisqu'on a besoin d'arbres sur les parcelles de thé.
0: Vous récoltez les feuilles à la main ?
3: On récolte à la main. Aujourd'hui, il y a une ou deux exploitations, une ou deux entreprises qui vont commencer à mécaniser un petit peu. Quand on dit mécaniser, ça va être un simple tailleuet avec un sac pour récolter les feuilles. Mais ça reste assez anecdotique. Pour l'instant, en effet, c'est plutôt un travail artisanal et de la cueillette manuelle.
0: Gros travail, donc le moment de la cueillette. Et la période de la cueillette, c'est quand? C'est en ce moment?
3: Alors ça va dépendre de la météo et des années, mais en effet, en général, les théiers débourrent début avril. Donc on va commencer la première cueillette début avril jusqu'à fin juin. Il y a une petite halte, une petite pause l'été. Et puis après, souvent, on peut faire aussi une cueillette d'automne.
0: Bonjour Monique.
4: Oui, bonjour Vincent. Oui.
0: Bienvenue Monique, vous êtes dans le Morbihan, vous êtes à Sarzeau. Alors, voilà, parlez-moi de vous et du thé.
4: Ah là là, si je vous disais tout, il y en aurait pour la journée. Alors, en fait, j'adore tout l'été. Mon préféré, c'est l'oolong. Malheureusement, depuis que j'ai eu la Covid, je ne sens plus rien du tout, hélas. C'est vraiment comme on dirait dans Astérix de l'eau chaude. Mais mon histoire très drôle, c'est autour d'une absence sous song. Ce thé fumé très particulier, que beaucoup n'aiment pas, mais que moi j'aime beaucoup. Alors, il se trouve que chez moi, dans ma famille, quand j'étais jeune, on ne buvait jamais de thé. Or, un jour, j'ai goûté un thé, on m'a dit que c'était du Lapsang Souchong. Je me dis, mais c'est bizarre, comment ça se fait que je reconnaisse ce thé, alors que chez moi, on ne boit jamais de thé. Et des années, peut-être même des décennies plus tard, je suis allée chez la fille d'une dame âgée chez qui on s'arrêtait tous les jeudis après-midi, à l'époque c'était jeudi après-midi, après mon cours de violon, et où on prenait du thé. Et cette femme me dit, est-ce que tu aimes le Lapsang Souchong? J'ai dit oui, pourquoi? Ah ben parce que chez ma mère, on ne buvait que ça. Ah, j'ai tout un prix. J'ai dit, ça y est, j'ai compris, c'est ma Madeleine de Proust. C'est chez cette dame que tous les jeudis après-midi, je buvais du Lapsang Souchong. C'est comme ça que j'ai connu ce thé. Et je me demandais bien comment ça pouvait être possible, cette affaire.
0: Le Lapsang Souchong, c'est ça.
4: Voilà, du thé fumé.
0: C'est un thé noir, hein, je crois, un thé noir, ouais, fumé.
4: Exactement.
0: Et oui,
4: exactement.
0: Et donc le thé, c'est associé à l'enfance pour vous. Merci beaucoup, ah ouais, Monique.
4: Mais surtout un grand mystère, je ne comprenais pas comment j'avais pu connaître ce thé, vu que chez moi, on n'en buvait jamais, quoi.
0: Merci infiniment, Monique. Je vous souhaite une bonne journée à Sarzeau. Merci à vous. Au revoir. Bastien, quelques minutes encore à passer en votre compagnie. Il faut rappeler à nos auditeurs, nos auditrices, que c'est la fête du thé ce week-end à Rennes. Vous y participez.
3: Oui, exactement. C'est vraiment le moment incontournable. Un super événement très familial, très convivial. Donc, on va pouvoir profiter de différents événements. On a des conférences. On va avoir aussi la possibilité de rencontrer des producteurs bretons. On est 6 ou 7 à venir sur l'événement. Il y a des cérémonies du thé, des démonstrations aussi. On va rencontrer des sommeliers du thé et puis différentes activités pour les petits et les grands. Voilà, dans un super parc, le parc de Morpa, organisé par la ville de Rennes et puis l'Institut Confucius. Donc voilà, c'est vraiment un événement très intéressant à faire ce week-end. Vous pouvez participer donc dimanche après-midi et puis lundi après-midi aussi.
0: On vous y retrouvera. Et sinon, vous vendez du thé en direct sur votre exploitation?
3: Alors, ça reste anecdotique pour l'instant. Oui, un petit peu voilà sur les marchés de Noël, un petit peu en commande. Je commence à travailler avec des magasins de producteurs. Mais pour l'instant, il faut savoir que la production française reste assez anecdotique, humble. Mais en effet, on peut commencer à trouver du thé français auprès des différents producteurs.
0: Surveillez bien, guettez bien l'été de Bastien Lamarque, producteur à Cardrock en Ille-et-Vilaine. Merci infiniment Bastien de votre venue, de votre gentillesse. Bonne journée.
3: Merci beaucoup Vincent.
0: On vous retrouve à la fête du thé. On se retrouve nous demain à la veille d'une grande journée météo à Rennes. Demain, je vous inviterai à me raconter les épisodes météo exceptionnels qui vous ont marqué récemment ou de manière plus lointaine, des inondations, la foudre, la canicule, un hiver glacial. Vous serez les bienvenus au 02 99 67 35 35. Et dans un instant, le retour de Valère Coréard, le spécialiste des bons plans ici à Armorique. La musique ici à Armorique, l'horizon. Voici Pierre Garnier. 6 heures du matin.

0: l'horizon. C'était Pierre Garnier. Pardon, monsieur Garnier. Merci d'écouter ici Armorique. On va faire un point circulation. Je vous rappelle cette très, très grosse difficulté sur la rocade nord de Rennes. Elle est tout simplement fermée à la circulation après un accident qui s'est produit cette nuit aux alentours de 3h30 du matin. Un accident mettant en cause un camion et un utilitaire. Ce camion, ce poids lourd, transportait des meubles. Il est entré en collision avec cet utilitaire. Le camion est couché sur la bande d'arrêt d'urgence de la rocade au niveau de Saint-Grégoire. Vous ne passez pas, on ne passe pas. La circulation est complètement impossible, elle est fermée tout simplement. Et des déviations, bien sûr, ont été mises en place et ça va durer encore un petit peu. Hein. La Diro nous signalait que les perturbations pourraient éventuellement être levées aux alentours de 11h. Il faut absolument éviter ce secteur, éviter complètement la rocade nord de Rennes ce matin.
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0: Le spécialiste des bons plans à ICI Armorique, c'est Valère Coréard. Aujourd'hui, Valère, vous nous donnez quelques pistes de complément de revenus pour cet été.
3: On n'y pense pas forcément, mais avec l'arrivée des beaux jours, il y a quelques bons plans pour aller chercher des revenus d'appoint sans trop forcer, et je vais vous donner quelques exemples. À commencer par la voiture et la maison. Si vous partez en vacances cet été, vous allez laisser votre logement vide, a priori quelques jours ou quelques semaines. Cela peut vous donner l'occasion de tester la location de logement entre particuliers ou l'échange de maison. Alors c'est vrai, ça demande un peu de préparation, je ne vais pas vous cacher que c'est quand même du boulot, mais vous pouvez derrière aller chercher un revenu non négligeable en location ou alors des points pour partir ensuite en vacances gratuitement avec l'échange de maison. Autre piste, la location de voiture à des particuliers. L'été, on n'a pas forcément besoin de sa voiture de la même façon. La louer peut être intéressante. Dans les deux cas, en tout cas, un conseil, passez bien par des plateformes spécialisées.
0: On est aussi dans la période des ménages de printemps.
3: Clairement, et quand vous dites ça, je pense de suite au vide-grenier. Hein, c'est la pleine saison en ce moment. Selon où vous habitez, vous allez payer entre 15 et 60 euros votre emplacement. Ça peut vite être rentable. Par contre, attention, hein, on a dit vide-grenier, donc privilégiez des objets en état d'utilisation. Présentez bien les choses, ne partez pas trop bas non plus niveau prix, parce que vous connaissez la règle du jeu sur ce type d'événement. Négocier fait partie de l'expérience. Et puis, vous verrez, les enfants adorent jouer aux marchands pour de vrai. C'est vraiment très sympa à faire en famille. Mais voilà, vous avez quelques pistes pour cet été. Louer le logement, un véhicule, participer un vide-grenier à la clé, des rencontres et des petits revenus. Vous en avez d'autres ? Pensez à m'écrire par ici leséconomies@radiofrance.com.
0: Merci Valère, on se retrouve demain, vous nous parlerez des arnaques au placement. À demain.
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0: Oui, ici Armorique, c'est votre radio de proximité en Bretagne. Dans 4 minutes, l'actu locale.

0: la musique ici Armorique avec Lynn Marlin. Juste après les infos, vous serez en compagnie de Quentin Perquis. Quentin, quelque part en Ille-et-Vilaine. Bonjour Quentin.
1: Je ne suis pas perdu, Vincent, bonjour.
0: Je suis sûr.
1: Mercredi de 10h à midi, c'est avec vous. Ce matin, nous sommes en Ille-et-Vilaine, oui, à Montfort-sur-Meu, à l'ouest de Rennes, en direct du site des Equisports. Et vous êtes les bienvenus. Le jumping international, c'est jusqu'à dimanche. Et avant de vous faire gagner deux entrées pour le festival à Rock à Saint-Brieuc pour vendredi à partir de 11h, c'est bienvenu chez vous, les Bretons. Le cheval, vous, Vincent, ça vous connaît ou pas?
0: Non, c'était difficile, moi. J'ai eu du mal là, à faire une sortie à cheval.
1: En tout cas, pendant une heure, nous, vous allez découvrir les acteurs du territoire.
0: Allez, en selle.
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1: En direct des Equisports à Montfort, mercredi 20 mai, il est 10h. L'actu locale, c'est avec Justine Sauvage.
3: Et après un accident sur la rocade extérieure de Rennes cette nuit, il y a de gros bouchons encore ce mercredi matin dans l'agglomération rennaise car une partie de la 4 voies est toujours fermée. Le choc a eu lieu vers 3h30 entre un camion et un utilitaire à hauteur de Saint-Grégoire. Les deux chauffeurs sont blessés, dont celui de l'utilitaire grièvement. Tous deux ont été hospitalisés au CHU de Rennes. Et donc la rocade extérieure est fermée depuis entre les portes de Morpaix et de Saint-Malo-Beauregard. Il faut nettoyer la chaussée, le camion transportant des meubles qui se sont répandus sur la voie, selon la DIRO. Cette rocade extérieure pourra rouvrir vers 11h ou midi tout à l'heure. Une déviation a été mise en place par le nord de Rennes, mais il y a donc énormément de bouchons. Prudence et courage si vous êtes dedans, et toutes les infos pratiques sont sur ici.fr. C'est confirmé ce matin, Stellantis a conclu un accord avec Dongfeng pour produire à Rennes des voitures électriques de ce groupe chinois. L'information a été confirmée tout à l'heure au syndicat de l'usine bretonne. Ces derniers espèrent maintenant que cela va entraîner des embauches, notamment que les 700 intérimaires de Stellantis Lajanet vont être passés en CDI. Là aussi, les infos sont sur ici.fr. Je vous rappelle qu'il y a toujours cette disparition inquiétante en cours dans le Morbihan. Un homme de 81 ans qui n'a plus donné signe depuis samedi dans le secteur de Plomel, entre Auray et Erdeven. Son portrait, sa photo et les contacts, si vous pensez avoir des infos, c'est aussi sur notre site internet. Les députés ont commencé hier soir à débattre d'un texte polémique, la fameuse loi d'urgence agricole. La ministre Annie Genevard le présente comme un texte de réconciliation pour répondre à la colère des agriculteurs. Mais plusieurs sujets sont clivants et promettent des débats houleux à l'Assemblée. Les pesticides, les méga-bassines ou encore l'assouplissement des normes pour permettre l'agrandissement des bâtiments d'élevage, notamment les poulaillers. Il faut savoir que la France importe aujourd'hui 50% de sa consommation de poulet. Alors pour faire face à la demande, certains éleveurs, notamment chez nous en Bretagne, demandent que les normes soient allégées pour construire des poulaillers. Et puis un Breton est devenu millionnaire le week-end dernier, un parieur qui a misé 2 euros au PMU et qui a empoché 1 107 000 euros. Il a trouvé les bons chevaux dans l'ordre dimanche en jouant au bar Argregam de Grandchamp dans le Morbihan. Et Quentin, vous savez ce qu'il a mis comme numéro pour gagner ce Breton ? Ceux de sa plaque d'immatriculation. Et ben ça a marché.
1: C'est fantastique, faut y penser.
3: Voilà, je crois que vous êtes entouré d'amateurs de chevaux. Peut-être qu'il joue aussi.
1: Et oui.
3: Peut-être que le gagnant est à côté de vous. Allez, à bientôt.
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3: Vous avez déjà du soleil à Montfort-sur-Meu ?
1: La météo avec un temps qui est plutôt gris, pas de soleil ce matin pour l'instant. Justine, ça reste gris, c'est couvert là sur Montfort avec une quinzaine de degrés. Et puis après ce temps gris ce matin, des éclaircies arrivent en deuxième partie de journée. Les températures maximales sont en hausse, déjà plus agréable que ces derniers jours, entre 18 et 21 degrés. À Dinard et Quiberon, on attend 18, Plohermel 19, Fougères et Vitré 20 degrés, Rennes 21. et le vent souffle un peu jusqu'à 40 km/h sur le nord de la Bretagne. Sermon et qu'on vous accompagne, vous le savez, tous les jours sur les routes de la région et vous en parliez, Justine. Une partie de la rocade de Rennes est fermée suite à un accident entre un camion et un utilitaire ce matin. Donc la rocade extérieure de Rennes est fermée à tous les véhicules en extérieur, donc entre les portes de Morpa et de Saint-Malo-Borgard. Alors évidemment, il y a une déviation qui est mise en place entre la porte des Longchamps, le giratoire des 12 arômes vers Montgermont, puis la route de Saint-Malo, la RD 137 vers Rennes. Et c'est là que vous retrouvez donc au niveau de l'échangeur la RD 137 et la route nationale 136. Alors, sur la D29 vers Montgermont, il y a des ralentissements. Vous êtes ralenti de 22 minutes. Du monde aussi sur la rocade intérieure au sud, entre la porte de la Rigourdière et la porte d'Alma, avec une petite dizaine de minutes de ralentissement. Et quelques bouchons sur l'A84 vers Rennes à hauteur de Liffré, avec ici 7 minutes de ralentissement. Vous, peut-être que vous rencontrez une difficulté que je ne vois pas. 02 99 67 35 35.
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0: Kate Yamon. Qu'est-ce que c'est beau l'amour, les petits messages d'amour dès le matin avec Richie et Poveri.
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0: Et bon matin, tous les jours jusqu'à 11h, c'est que du positif. Bienvenue chez vous les Bretons, c'est ceux qui agissent sur le territoire, ici en Bretagne, en extérieur, chaque mercredi, en direct des Equisports à Montfort-sur-Meuse, ce matin à l'ouest de Rennes, en Ille-et-Vilaine. Ils sont quatre autour de la table avec moi, bonjour.
3: Bonjour. Bonjour.
0: Et il y a un petit peu de public qui est là aussi, bonjour. Ça fait plaisir d'avoir du monde. Ils sont quatre, je le disais, Thierry Tillard, conseiller délégué au sport à Montfort-sur-Meuse, mais aussi, seconde casquette, vice-président en sport à Montfort Communauté. Bienvenue.
4: Bonjour, merci, bienvenue.
0: Ça fait beaucoup de casquettes. Alors, Montfort-sur-Meuse, c'est un plaisir d'accueillir les Equisports, j'imagine.
4: Oui, ben, ça fait quand même quelques années maintenant qu'on accueille les Equisports. C'est une fierté d'avoir une compétition de ce niveau sur notre territoire. On en est très fiers et on les soutient au maximum.
0: Et ça fait vivre les acteurs locaux, Capucine Ledeuf, bénévole, cavalière, et dentiste à Montfort, c'est un peu différent, bonjour.
5: Bonjour, oui, alors je suis installée en tant que dentiste depuis 2 ans à Montfort-sur-Meuse, cavalière depuis toujours et bénévole aux Equisports depuis, on doit être aux alentours de 4-5 ans.
0: Longue histoire d'amour alors pour le cheval.
5: Voilà.
0: On va y revenir évidemment. Capucine Ledeuf, Alizé Ribeiro, co-gérante de l'épicerie traiteur portugais Origins à Montfort.
6: Oui, bonjour.
0: Bonjour, alors là on est situé en plein cœur de Montfort j'imagine.
6: Oui, ouais, c'est ça, en plein cœur de Montfort, ça fait 2 ans qu'on a ouvert avec mon mari. Voilà, on est tous les deux. Lui à la partie cuisine et moi à la partie épicerie.
0: C'est une belle équipe, voilà. Une belle équipe qu'on va pouvoir également étayer. Puis Lou Milsan, gérante du café-restaurant au coin de la rue à Montfort, bienvenue.
7: Bien, merci.
0: Tout se passe bien au café-restaurant?
7: Ouais, parfait. On est super contents. Du coup, moi je travaille avec mon conjoint également, qui lui est en cuisine, au bar, un petit peu partout, et moi également. Et nous, on fête nos 1 an.
0: Ah, bon, bah, il y a plein de choses à fêter ce matin. Bienvenue chez vous, les Bretons en extérieur depuis Montfort. On est ensemble pendant 1 heure. Ici, à moi, que vous le savez, c'est aussi vos chansons préférées dès le matin avec cette nouveauté de la playlist Historia et Soirée Mondaine.

0: me demande comment on le danse ce titre, celui de Auréa. C'est Soirée mondaine, ensemble avec Ici Armorique.
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0: Et chaque matin, c'est bienvenue chez vous les Bretons, c'est ça, c'est mettre en lumière toutes ces belles initiatives bretonnes, ces acteurs. On est bien situé ce matin, d'ailleurs en direct des Equisports de Montfort-sur-Mer en Ille-et-Vilaine. On est juste en face de cette carrière de sable. Il y a les chevaux qui sont en train de s'entraîner et autour de la table avec moi, Capucine Ledeuf, bénévole, cavalière et dentiste à Montfort. Ben tiens, j'en profite, vu que vous êtes cavalière, ils sont en train de s'entraîner là, donc pour cet après-midi peut-être.
3: Oui, alors là, la piste est ouverte aux cavaliers avec leurs chevaux pour qu'ils puissent les travailler un petit peu parce que certains chevaux vont concourir seulement demain. Les premiers concourent effectivement cet après-midi.
0: Donc,
3: ils peuvent reconnaître un petit peu la piste et se dégourdir les jambes.
0: Ouais, c'est important. Alizé Ribeiro également, co-gérante de l'épicerie traiteur Portugais Origins à Montfort. Lou Milsan, gérant du café-restaurant au coin de la rue à Montfort. Et puis Thierry Tillard, conseiller délégué au sport à Montfort-sur-Meu, vice-président au sport à Montfort Communauté. Alors, Equisports, c'est un événement positif pour la ville de Montfort-sur-Meu, mais concrètement, j'imagine que les retombées sont diverses, elles sont multiples, c'est que du positif.
4: Ouais, tout à fait, en termes de notoriété, donc ça permet de faire connaître la ville de Montfort sur un territoire très important. Ça offre aussi aux habitants de Montfort, et pas que d'ailleurs, un spectacle d'envergure, et également des spectacles gratuits, puisque les trois samedis soirs, les Equisports ont l'honneur et la joie de nous offrir des spectacles gratuits. Et puis également, ils ouvrent leurs portes aux maisons de retraite, aux écoles qui sont accueillies donc, tous les ans par les Equisports. Donc c'est une très très belle initiative de s'ouvrir comme ça.
0: Et vous êtes le premier spectateur en fait, tous les ans, vous venez avec plaisir.
4: Ouais, moi je suis un vieux spectateur des Equisports depuis qu'ils sont arrivés, surtout à Montfort.
0: Ça fait un peu plus de 20 ans, c'est ça?
4: Ouais, je pense que ça doit faire 23, 24, 25 ans que les Equisports sont arrivés à peu près à Montfort. J'ai même mon épouse et mes enfants qui ont été bénévoles aux Equisports, donc c'est vrai que je suis très attaché et très proche de cette association.
0: Donc 50 ans cette année en 2026, il y a plein d'anniversaires hein, autour de la table. On a un an pour vous, je crois, Lou?
3: Oui, c'est exactement.
0: Un an et deux ans.
3: Oui, deux ans pour nous.
0: Pour Origins. Le sport, de manière générale, à Montfort Communauté, c'est central? Ça occupe une place centrale?
4: Ouais, ça occupe une place centrale. On a souvent tendance à le dire qu'il y a un habitant sur quatre du territoire de Montfort Communauté qui pratique du sport. Donc c'est énorme d'avoir 25% de licenciés. Donc oui, par nos équipements et par le soutien que l'on fait aux associations sportives, Montfort Communauté est très très présent.
0: Et vous, personnellement, le sport, ça représente quoi?
4: Plein de choses. Le bien-être, se vider la tête, que du positif en fin de compte.
0: C'est vrai, vous aussi, autour de la table, le sport, c'est important? Au quotidien?
5: Le sport, c'est important qu'on a le temps.
0: Mais vous, vous faites du sport, en fait.
5: Moi, je suis cavalière également.
0: Ah, okay.
5: Mais j'ai, bon, ouverture d'un établissement, c'est toujours très prenant. Pour l'instant, je suis en petite pause, mais j'espère reprendre très vite parce que c'est vrai que ça fait un bien fou. Et particulièrement l'équitation, ce partage avec le cheval, je trouve que c'est que de l'amour.
0: C'est un amour pour le cheval que vous avez, vous aussi, Thierry, ou pas?
4: Moi, à titre personnel, un peu moins, mais en tout cas, j'ai été baigné dedans, je dis, parce que mes enfants et mon épouse ont pratiqué l'équitation pendant pas mal d'années, donc j'ai été accompagnateur et spectateur.
0: Évidemment, toujours en direct ce matin des Equisports de Montfort-sur-Meu. Et dans un instant, on va continuer de faire le tour de ces belles initiatives bretonnes avec une cavalière et bénévole qu'on vient d'entendre à l'instant. C'est bienvenue chez vous les Bretons.

0: dans le sang. Et il y en a en face de nous qu'on le sent chaud, je crois. Les chevaux qui sont en train de s'entraîner, ils sont à fond. Mais enfin, quoique, c'est quoi les allures en fait là pour s'entraîner?
1: Là, ils font les trois allures, pas trop et galop.
0: Il y a les trois, parce que ce matin, nous sommes en direct des Equivisports à Montfort-sur-Meur, en Ille-et-Vilaine. On est en direct jusqu'à midi. Et dans Bienvenue chez vous, les Bretons, c'est avec les acteurs du territoire. Dans un instant, Capucine Ledeuf, que vous venez d'entendre, bénévole, cavalière, dentiste aussi à Montfort, nous emmène dans son quotidien. C'est juste après Bonnet M qui arrive maintenant.
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0: Baker Bonham qui n'a pas dansé sur ce titre. Est-ce que les chevaux, ils aiment la musique ou pas?
1: Ça dépend, oui, la plupart du temps, je pense qu'ils aiment bien la musique. On met souvent la radio aux écuries.
0: On va s'intéresser à eux.
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0: Alors oui, jusqu'à 11h, bienvenue chez vous les Bretons, c'est que des idées positives qui sont ici sur ce territoire breton. C'est important de mettre en avant ceux qui agissent, on en parle le matin. Et comme tous les mercredis, on vient vous voir. Ce matin, on est à Montfort-sur-Meux pour les Equisports. C'est pour ça qu'il y a des chevaux à côté de nous. C'est pour ça qu'on est situé vraiment juste en face de la carrière de sable. Il y a quoi? Il y a peut-être une petite quinzaine, une petite vingtaine de chevaux qui sont en train de s'échauffer. Autour de la table avec nous, Alizé Ribeiro, co-gérante de l'épicerie traiteur portugais Origins à Montfort. Lou 1100, gérante du café restaurant au coin de la rue à Montfort. Thierry Tillard, conseiller délégué au sport à Montfort-sur-Meux, vice-président au sport à Montfort Communauté. Et puis Capucine Ledeuf, bénévole, cavalière, dentiste à Montfort. Ça fait beaucoup de casquettes. Il y a une casquette que vous préférez ou pas, tiens?
1: Alors, je les aime toutes. Je les aime toutes. Elles prennent toutes du temps. Mais c'est mon quotidien et non. J'aime bien toutes mes casquettes.
0: Alors, si on regarde des chevaux qui sont en face de nous, en fait, on peut observer que sur la patte avant, les deux pattes avant, il y a une espèce de protection qui n'est pas située sur les pattes arrière. Pourquoi?
1: Oui, effectivement. Donc, aux antérieurs, la plupart des chevaux ont des protections. Ça s'appelle les guêtres ou alors les bandes de travail. C'est pour éviter donc les frottements ou alors les blessures avec leur fer. Donc, les chevaux qui n'en ont pas sont probablement pas ferrés, justement.
0: D'accord, donc il n'y a pas un lien direct avec les barres qu'on voit,
1: non,
0: les sauts d'obstacles en fait?
1: Pas vraiment, mais par contre si vous venez cet après-midi sur leur parcours de sauts d'obstacles, ils ont très probablement des protections aussi au postérieur.
0: Comment est-ce qu'on se prépare à une compétition?
1: Ça demande du temps, alors parce qu'on se prépare physiquement aussi, mentalement, et puis c'est une préparation du cavalier et du cheval, hein, c'est un couple, l'équitation. Mais on a souvent une bonne équipe avec nous. Tous les cavaliers que vous voyez là sur la piste ont aussi un groom qui a un rôle très important.
0: Ça sert à quoi?
1: Alors le groom, c'est celui qui va s'occuper du cheval, des affaires du cavalier. Donc il va faire en sorte que le cheval ait bien toutes ses affaires, soit tout beau, tout propre, préparer toutes les affaires. Par exemple, hier, c'est souvent les grooms qui ont amené les chevaux.

0: J'ai eu longtemps mon cheval et je suis vraiment passionnée, donc je m'en souviens pas, mais c'est tout de suite de l'amour en fait.
1: C'est vrai, c'est partagé, Thierry, de l'amour direct.
2: L'amour, je dirais pas ça, mais enfin c'est de la non, de la balade avec des amis en famille. Non, c'est.
1: Oui, où il est ce petit cœur qui se cache au fond de vous, Thierry.
2: Je plaisante. Ça a pas été le coup de cœur absolu.
1: Chacun son univers en fait, finalement. Et vous, ça a été direct, Capucine?
3: Moi, ouais, depuis toute petite, mes parents pratiquent l'équitation. On a des chevaux à la maison. Mon conjoint est baigné dedans aussi depuis tout petit. Donc nous, c'est vraiment le quotidien.
1: Et je peux dire qu'il y a une toute nouvelle petite personne qui est arrivée dans votre famille et oui. Elle va être baignée dedans.
3: Elle va être baignée dedans. Elle est déjà baignée dedans. Elle a déjà passé les deux premiers week-ends des équisports ici. Donc, sûrement une future petite cavalière aussi.
1: C'est quoi pour vous la suite? Qu'est-ce que vous attendez de ce week-end et de la suite?
3: Alors, nous, en tant que bénévoles, déjà, vraiment, on est attachés à ce que les chevaux et les cavaliers, les grooms se sentent le mieux, que tout se passe bien, que un maximum puisse performer, évidemment. Et puis voilà. Alors, on essaye de s'améliorer d'année en année. Et puis, c'est vrai qu'en tant que cavalière, je connais un petit peu les besoins des cavaliers, donc voilà. Et en même temps, en tant que bénévole, je sais qu'il est parfois difficile de répondre à toutes les attentes au mieux.
1: Le bien-être du cheval, c'est ce qu'on a entendu ce matin avec vous. C'est vraiment ce qui est au cœur des préoccupations. Jusqu'à 11h, c'est ceux qui agissent en Bretagne. 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Aujourd'hui, nous sommes en direct depuis Montfort-sur-Meux, en Ille-et-Vilaine, pour les Equisports. Alors, vous venez nous voir, on est ensemble. On est ensemble en musique aussi, avec Emézy Dao d'Adam.

bien, c'est une reprise des Brigitte par Emezi. Alors là, c'est vrai que ça sent de plus en plus bon autour de nous. Qu'est-ce qu'on sent? Le poulet, en fait. Non, j'ai l'impression. Ça sent super bon. On est en direct ce matin de Montfort-sur-Meu, en direct des Equisports. Ici, on voit qu'il y a un petit point trafic parce qu'une partie de la rocade de Rennes est fermée suite à un accident entre un camion et un utilitaire ce matin. Donc, la rocade extérieure de Rennes est actuellement fermée au nord à tous les véhicules entre les portes de Morpat et de Saint-Malo-Borgard. Alors oui, il y a une déviation qui est mise en place entre la porte des Longchamps, le giratoire des 12 arômes vers Montgermont, puis la route de Saint-Malo, la RD 137 vers Rennes. Et puis, vous retrouvez la rocade au niveau de l'échangeur RD 137, RN 136. Alors, sur la D29 vers Montgermont, il y a quelques petits ralentissements, 6 minutes cumulées, pas grand chose. Et puis au sud, la situation s'améliore également un petit peu, hein, sur la rocade rennaise en intérieur au sud.

0: depuis la porte de Beaulieu jusqu'à la porte d'Alma. Quelques petits ralentissements, 5 minutes, mais ça s'améliore en ce moment, ça s'améliore.
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0: Ici Armorique, ici Express, toutes les heures, des idées pratiques, des idées de sortie près de chez vous. Et pour que votre semaine soit belle, il faut aller à Topon, juste à côté de Plouermel. C'est là que se passe la fête du mouton. C'est là que cette fête va battre son plein ce dimanche dès 10h. Vous assisterez à la tombe des moutons. Vous allez prendre part à des ateliers de feutrage. Après avoir observé de nombreuses démonstrations, dont le repas des animaux, un programme varié, multigénérationnel, établi par l'asso Les Potirons. Petite précision d'ailleurs utile, hein, il n'y aura pas de paiement par CB possible sur le site. Autre info, celles et ceux qui ont envie de danser, de chanter, ont rendez-vous ce vendredi 22 mai à partir de 18h30 à la salle de la Cité de Rennes. Sur scène, plusieurs formations musicales, dont le groupe dont un groupe breton aussi. Et pour faire grimper encore plus la température, autant donner de sa personne, hein, je crois, avec des démonstrations, des initiations à la danse bretonne par des étudiants. Et puis pour terminer, toujours accompagné par le bruit des chevaux derrière, c'est fantastique. Si vous êtes plutôt adepte de sensations fortes ou du moins de pratiques sportives qui sortent de l'ordinaire, mettez-vous au char à voile sur la plage de Carroual à Erquy. Vous allez pouvoir vous y essayer dans une séance d'une heure et demie, pas encadrée par un moniteur diplômé qui va veiller sur votre sécurité du début jusqu'à la fin. Il vous en coûtera 32€. C'est évidemment sur réservation samedi de 10h à 11h30. On reste accompagné des chevaux ce matin. Vos prochaines idées pratiques, c'est dans une heure à 11h30.
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0: C'est très rock. Le titre a été enregistré à Los Angeles XXL avec Mylène Farmer. Le spectacle d'ailleurs de samedi, j'imagine qu'il y aura de la musique.
3: Oui, il y aura de la musique. Très beau spectacle.
0: Eh bien, c'est parfait. En plus, c'est gratuit.
3: Bien sûr.
0: C'est gratuit. Tout le monde peut venir. Donc, vous êtes les bienvenus. Et ce matin aussi, nous sommes en direct de Montfort, sur juste à côté de l'abbaye. Vous êtes les bienvenus aux Equisports pour venir avec nous. XXL, Mylène Farmer.

0: Mylène Farmer. Et cet amour XXL, l'amour qu'on donne aux chevaux ce matin, je le rappelle, nous sommes en direct de Montfort-sur-Meux depuis les Equisports. 50 ans, ça se fête.
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0: Et chaque jour, vous découvrez tout plein de belles choses. Bienvenue chez vous, les Bretons. C'est ça, c'est tous ces acteurs du territoire. Aujourd'hui, donc, en direct de Montfort-sur-Meux, en face de nous, il y a cette belle piste de sable, cette carrière. On appelle ça une carrière, hein, si je dis pas tout
3: de suite.
0: C'est une carrière avec ces chevaux qui sont en train de s'entraîner. Je le disais, il y en a une petite quinzaine, une bonne vingtaine, peut-être même maintenant, avec plein d'obstacles à droite à gauche. Ça a des noms, ces différents obstacles ou pas?
3: Oui, il y a plusieurs obstacles différents. Là, il y a surtout des auxerres et des verticaux.
0: D'accord. Donc, verticaux, bon, on comprend, c'est vertical, quoi.
3: C'est ça.
0: Eh bien, nous sommes également avec donc Loumisson, gérante du café-restaurant au coin de la rue à Montfort, Thierry Tillard, conseiller délégué au sport à Montfort-sur-Meux, vice-président au sport à Montfort Communauté, Capucine Ledeuf, bénévole, cavalière, dentiste à Montfort, et puis Élisée Ribeiro, co-gérante de l'épicerie traiteur portugais Origins à Montfort. Alors, déjà, bon anniversaire du coup, 2 ans.
3: Oui, 2 ans, tout pile, ouais. Au 13 mai, ouais.
0: Bon, c'était une aventure un peu folle, visiblement. Vous savez quoi, vous avez suivi votre mari?
3: Oui. Moi, j'étais infirmière. C'était le rêve de mon mari d'ouvrir, alors à la base, un restaurant. Et puis, il y a eu le Covid et puis les enfants en bas âge. Donc, on s'est dit, tiens, pourquoi pas partir sur une épicerie traiteur. Voilà. Et bon, ça a été très compliqué. On a failli pas ouvrir parce qu'avant d'ouvrir, on a eu beaucoup de portes à se fermer parce qu'ils se sont dit, mais entre l'infirmière et puis le mari qui veulent ouvrir une épicerie traiteur sur Montfort, mais quelle idée.
0: Ils sont
3: totalement fous. Mais bon, à force de travail et de détermination, on a fini par y arriver.
0: Et puis avec une particularité quand même. Portugaise.
3: Oui, portugaise, c'est ça.
0: Et alors pourquoi ce choix?
3: Parce que mon mari est portugais.
0: Ah bah voilà, voilà. Ça explique cela.
3: C'est si simple que ça.
0: Et c'est facile ou pas? Comment est-ce que ça? Qu'est-ce que vous proposez? Qu'est-ce qu'on y
3: alors,
0: trouve?
3: Alors sur la partie épicerie, on a tous les classiques, hein, la morue salée en feuilles, et puis les vins de Porto, vins du Douro, d'Alentejo, et puis tout. Tout ce qui manque aussi au portugais, on dit pour matar a saudade, ça veut dire...
0: C'est là pour tuer quoi? Pour tuer quelque chose, non? Matar a quoi?
3: Matar a saudade, tuer la... Il n'y a pas de mot vraiment pour définir le mot saudade, mais un peu le manque du pays.
0: C'est ça, oui, c'est ça, le mal du pays.
4: Il y a des gens qui viennent de loin pour venir dans votre épicerie.
3: Oui, exactement.
0: D'où, par exemple?
4: Les Portugais qui viennent de loin.
0: Ah oui, d'accord. Oui, d'accord.
4: Ils viennent sur Montfort.
3: Ils viennent du Mont-Saint-Michel, de l'Orient. Ils viennent d'un peu partout, ouais.
0: J'imagine que c'est la plus belle récompense une fois qu'on vient vous voir et qu'on vous dit j'ai fait tant de kilomètres.
3: Oui, surtout quand on voit le parcours par lequel on est passé. Mais mon mari, Victor, n'a jamais rien lâché. Il a toujours cru en son projet. Et du coup, effectivement, c'est une très belle récompense de voir que ça fait 2 ans maintenant que ça fonctionne. C'est pas seulement un commerce, c'est de l'échange avec les
0: clients. En fait, c'est un lieu de vie avant tout.
3: C'est un lieu de vie. En fait, voilà, le but c'était d'ouvrir ce commerce et c'est de faire découvrir ou de redécouvrir la convivialité et puis la cuisine portugaise sur Montfort.
0: Et donc sur Montfort et sur le site des Equisports.
3: Et sur le site des Equisports, on est partenaire depuis 2 ans maintenant avec les Equisports. Au début, nous, on connaissait pas du tout les Equisports. Alain est venu nous voir il y a 2 ans pour nous proposer d'être partenaire. Donc, on a accepté tout de suite parce que un événement qui fait vivre la commune de Montfort, c'est top. Donc voilà, et puis on y a pris goût. Et notre fille fait de l'équitation depuis 2 ans, donc c'est un réel plaisir de venir sur le site des Equisports, effectivement.
0: Cet amour du cheval qu'on retrouve partout, et c'est ça qu'on aime. Bienvenue chez vous les Bretons. On est ensemble jusqu'à 11h depuis les Equisports à Montfort-sur-Meux, à l'ouest de Rennes. À suivre, on va continuer de se régaler au coin de la rue à Montfort. C'est le café-restaurant après Teddy Swims.

0: Teddy Swims et Lose Control. Ce matin, on est en direct des Equisports à Montfort-sur-Meux. Alors ça y est, moi je suis parti hein, sur cette belle carrière de sable en plein milieu. Alors il y a pas mal de chevaux qui sont en train de s'entraîner. Bonjour.
1: Bonjour.
0: Votre prénom ?
1: Damien Giano.
0: Et enfin, Damien, vous êtes là sur votre beau cheval. Il fait quoi comme hauteur ?
1: En taille, je sais pas, je l'ai pas mesuré. Il doit faire 1m70, je pense.
0: Qu'est-ce qu'il est beau, vous en prenez soin, j'imagine ?
1: Bah ouais, c'est mon meilleur cheval. Et aujourd'hui, c'est un cheval de Grand Prix, donc c'est très compliqué de pouvoir garder des chevaux de Grand Prix. On refuse des belles offres des fois, mais au moins on se fait plaisir le week-end.
0: Et vous êtes qui sport. Vous êtes du coin en plus parce que vous êtes d'à côté d'Iffendic.
1: Oui, c'est ça. Je suis à 5 minutes d'ici. Je mets 5 minutes à venir. On a un centre équestre à Iffendic, les écuries des quatre routes. Donc voilà, on fait de tout, quoi, de la balade jusqu'au haut niveau, on peut dire. Enfin, le début du haut niveau, parce que très haut niveau, c'est encore loin.
0: Vous êtes breton, il y a une quinzaine de nationalités, on l'a dit ici. Avec ce numéro 374, j'espère que ça va vous porter chance.
1: Bah oui, c'est un grand prix qu'on aimerait bien gagner. En plus, il est très doté. Puis moi, la plupart des gens qui sont de mon club viennent me voir, beaucoup de gens que je connais aux alentours, donc c'est quand même un grand prix qu'on aimerait gagner, quoi.
0: Bon, je vous souhaite tout le meilleur, évidemment, aujourd'hui en direct de Montfort-sur-Meux.
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0: Dans un vieux rock'n'roll, c'est William Scheller pour vous.
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0: Le vieux rock'n'roll de William Scheller ce matin. Merci de nous écouter. 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
0: Et depuis 10h, on découvre tous ces acteurs bretons en extérieur à Montfort-sur-Meux pour les Équisports 50 ans. Thierry Tillard, vous êtes avec nous, conseiller délégué au sport à Montfort-sur-Meux, vice-président au sport à Montfort Communauté. Capucine Ledeuf, bénévole, cavalière, dentiste également à Montfort, ici à Montfort-sur-Meux. Alizé Ribeiro, co-gérante de l'épicerie traiteur portugais Origens à Montfort. On a bien compris que là, c'était un amour aussi pour cette belle culture portugaise. Et puis Lou Milsan, gérante du café restaurant au coin de la rue à Montfort. Est-ce qu'il est vraiment au coin de la rue?
3: C'est pour ça qu'on l'appelait au coin de la rue.
0: D'accord, ceci explique cela. Bon, là aussi, c'est un lieu de vie, c'est-à-dire que c'est un endroit où on prend plaisir.
3: Nous, on a vraiment voulu mettre, en fait, parce qu'avant, c'était qu'un bar, et c'était un bar emblématique de Montfort. L'ancien bar s'appelait le Papego, qu'on a voulu vraiment reprendre avec tout notre amour et créer un lieu de rencontre multigénérationnel, créer un restaurant aussi, du coup, pour y manger plein de choses et bon, beaucoup de produits locaux, travailler avec le marché, tout ça. Et tous les vendredis, un événement où on peut venir danser, peut venir chanter, on fait du karaoké,
0: ah, trop bien.
3: Cours de salsa.
0: Oui. Ouais.
3: Voilà, on essaye vraiment de faire vivre, refaire vivre ce petit coin de rue.
0: Mais il y a peut-être un truc à créer entre vous deux, entre, je sais pas, il y a des danses portugaises, j'en sais rien. Hein,
3: allez, c'est parti. On se met à la danse portugaise.
4: On va se mettre au folklore.
0: Oui, c'est ça, exactement. Donc ce lieu de vie, c'est un pari réussi là aussi, c'est-à-dire qu'on fête les 1 an.
3: En fait, il y a 1 an, oui. Avec mon conjoint, en fait, on est vraiment très très contents. C'était un coup de cœur en plus, ce lieu, donc ouais, on est vraiment contents.
0: Pourquoi un coup de cœur? Quand on rentre, qu'est-ce qu'on voit? Comment est-ce qu'il est fait, ce bâtiment?
3: On a créé 3 espaces. Un espace bar, un espace lounge pour prendre le thé, profiter. Et au fond, on a un petit resto d'une 23 couverts. Sans prétention, voilà.
0: Qu'est-ce qu'on vient, si on vient ce midi, admettons, qu'on veut s'installer,
3: qu'est-ce qu'on propose? Ce midi, qu'est-ce qu'on propose? On va proposer cordon bleu maison,
0: okay.
3: Fait avec beaucoup d'amour, petite okay. Purée de carottes, notre fameux fish and chips incontournable à la chapelure panko, et toujours un végétarien. Cette semaine, là, on est sur une salade de cacha, donc sarrasin torréfié, travaillé avec des saveurs un peu asiatiques et une petite mousse mozzarella basilic.
0: Ok, mais je vois qu'il y a des hochements de tête autour de la table, c'est-à-dire que quoi? On y mange bien, c'est certifié?
4: Le fish and chips, c'est validé par mon fils.
3: C'est alors, super.
4: Effectivement, nous, on n'a pas trop le temps d'y aller, mais le peu qu'on y va, c'est super chouette.
0: Oui, parce que vous me dites, c'est aussi quelque chose d'intergénérationnel, c'est un lieu de vie intergénérationnel, donc...
3: Tout le monde se mélange en fait, tout le monde discute, tout le monde se mélange, on va voir tous les âges, des jeunes, des moins jeunes, des un peu plus vieux, et voilà.
0: Ça fait plaisir d'avoir que des sourires sur vos lèvres, merci beaucoup d'avoir été avec nous ce matin.
3: Merci à vous.
0: Merci à tous, un grand merci, bienvenue chez vous les Bretons, vous le savez, c'est un rendez-vous, vous partagez sur le site, l'application ici, mercredi prochain, on fait une petite pause sur les extérieurs, je vous tiens au jus, vous inquiétez pas pour le rendez-vous du mercredi 3 juin, et puis nous, à suivre, on va jouer, vous allez gagner des cadeaux, cap ou pas cap, c'est entre 11h et midi, toujours depuis les Équisports à Montfort-sur-Meux, vous jouez sur place, par téléphone également, mais avant toute l'actu locale, ça c'est dans 5 minutes.
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0: piano. C'est incroyable, c'est ce qu'on adore. Toto avec Rosanna. Ici Armoé qui allait tout de suite, c'est votre moment avant de déjeuner, vous le savez, cap ou pas cap. 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Aujourd'hui, on est en direct des Equisports à Montfort-sur-Meu en Ille-et-Vilaine. Alors, je vais prendre quelques candidats sur place aussi. On est mercredi, quelques petites questions bien sûr pour toute la famille. On va s'amuser. 02 99 67 35 35.
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0: On passe la matinée ensemble mercredi 20 mai, il est 11h. Et toute l'actu locale, c'est avec Eric Bouvet.
2: Et d'abord, cette grosse galère hein, sur la rocade de Rennes depuis 3h30 du matin. Un accident entre un camion et un utilitaire sur la rocade nord au niveau de la bretelle d'entrée de la route de Saint-Malo. Depuis, la rocade extérieure est fermée entre les portes de Morpat et de Beauregard, ce qui a provoqué et provoque encore d'énormes bouchons dans l'agglomération. La rocade devrait rouvrir sous peu. Une déviation a évidemment été mise en place. Mais il y a donc énormément d'embouteillages depuis la rocade est. Courage et patience. Donc, on vous l'annonçait dès vendredi, c'est confirmé ce matin. Stellantis a conclu un accord avec le chinois Dongfeng pour produire à Rennes des voitures électriques de la marque Voya, sans doute d'ici 2 ans. En attendant, un seul C5 Aircross est produit dans l'usine de la Genêt. Là aussi, on vous a mis toutes les infos sur ici.fr. Il y a aussi les détails de cet accord XXL pour Naval Group à Lorient, puisque la Suède a annoncé hier qu'elle va lui commander 4 frégates de défense et d'intervention. Naval Group a été préféré à ses concurrents britanniques et espagnols. Et puis une nouvelle destination directe au départ de l'aéroport de Rennes, Séville, en Espagne, une liaison vers l'Andalousie qui sera opérée par Transavia. Ce sera à partir du 26 octobre et 2 fois par semaine, les lundis et vendredis. Enfin, 2 mots de sport, d'abord du football. Et Nicolas de Tavernost qui va devenir le nouveau président du conseil d'administration du Stade Rennais. Il va remplacer Guillaume Cerutti qui est sur le départ. Ce sont nos confrères de West France qui ont révélé l'info que nous sommes en mesure de vous confirmer. Nicolas de Tavernost est actuellement à la tête de la filière média de la Ligue de football professionnel. Il avait été auparavant PDG de M6 pendant 24 ans. Et puis encore un record pour le RC Vannes. Si les matchs de Pro D2 de rugby n'ont jamais attiré autant de monde que cette saison, c'est Vannes qui décroche la palme. La Rabine affichait complet à chacun des 15 matchs de la saison régulière, ce qui fait une moyenne de 13 000 spectateurs, hein, sans oublier la délocalisation à Rennes en novembre dernier qui a attiré 30 000 spectateurs au Roizen Park.
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2: Et que ce soit à Montfort ou dans le reste de la Bretagne, j'imagine que c'est de la grisaille ce matin, mais ça va se dégager, Quentin.
0: Exactement, Eric. Vous avez très bien résumé la situation. À Montfort, là, c'est des nuages. Et c'est ce qui va, en tout cas, perdurer pour ce midi. Ça va se dégager, normalement, des éclaircies qui arrivent en deuxième partie de journée avec des températures maximales qui sont en hausse. Déjà, plus agréable hein, que ces derniers jours, entre 18 et 21 pour aujourd'hui. À Dinard et Quiberon, on attend 18. Ploermel, 19. Fougères et Vitré, 20. Rennes, 21 degrés. Et puis, le vent souffle un petit peu jusqu'à 40 km/h sur le nord de la Bretagne. Alors, vous l'avez évoqué, Eric, hein, cette partie de la rocade Rennes qui est fermée hein, suite à un accident entre un camion et un utilitaire ce matin, tôt ce matin. Donc, rocade de Rennes extérieure fermée à tous les véhicules entre la porte de Morpat et la porte de Saint-Malo-Beauregard. Évidemment, il y a une déviation qui est mise en place entre la porte des Longchamps, le giratoire des 12 arômes vers Montgermont, puis la route de Saint-Malo vers Rennes. Et puis vous retrouvez la rocade au niveau de l'échangeur RD 137, RN 136. Quelques petits ralentissements, donc évidemment, hein, sur la départementale 29 vers Montgermont. 6 minutes de ralentissement. Vous, peut-être que vous voyez quelque chose que je ne vois pas en plus. 02 99 67 35 35. On fait la route ensemble avant d'arriver sur la zone où effectivement le trafic est fermé. Là, vous êtes ralenti aussi d'une bonne quinzaine de minutes. Et puis des petits ralentissements sur la nationale 24 lorsque vous arrivez à Rennes. Une vingtaine de minutes d'embouteillage juste après le rue. On fait la route ensemble.
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0: C'est le lancement de sa carrière solo, Fab Like You et Camaro.
4: Martinez, you ready, girl?

0: Oui, ça me rappelle un peu ma jeunesse.
1: C'est vrai?
0: Oui.
1: Pourquoi? Qu'est-ce que vous avez dansé là-dessus?
0: Bah, bien sûr.
1: Et Bénédicte, vous allez jouer avec nous maintenant, c'est Cap ou pas Cap.
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1: Et chaque jour dès 11h, vous gagnez. On est mercredi, vous jouez par téléphone, mais aussi dans le public. Évidemment, nous sommes en direct des Equisports à Montfort-sur-Meux, à l'ouest de Rennes ce matin. Et Armorock vous offre tout de suite deux entrées pour le festival Hard Rock à Saint-Brieuc pour vendredi. Sur scène, Sam Sauvage, This Is ou encore Marguerite.
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1: ça vous parle ou pas ça? Ça vous parle parce que vous connaissez Marguerite. Bénédicte, vous n'êtes pas toute seule pour jouer, vous êtes avec?
0: Je suis avec ma fille Léonie et sa meilleure amie Bérénice.
1: Alors laquelle est Léonie, laquelle est Bérénice?
0: Celle qui est à ma droite, c'est Léonie.
1: Bonjour.
0: Elle a 8 ans.
1: Tout va bien?
5: Oui.
1: Eh ben c'est parti, on va jouer ensemble tous les trois.
0: Avec plaisir.
1: Pourquoi est-ce que vous êtes là aujourd'hui? Vous êtes cavalière?
0: Et oui, je suis cavalière.
1: Ah, trop bien, depuis combien de temps?
0: Oh, ouf. Depuis presque 40 ans, je pense.
1: Ah oui, donc en fait, c'est une histoire d'amour depuis
0: ouais,
1: le début, quoi.
0: Bah oui, bien sûr.
1: Bon, écoutez, je vous souhaite évidemment mon meilleur soutien.
0: Merci.
1: Pour cette compétition.
0: C'est gentil.
1: C'est Jumping International. Au niveau du classement, je ne sais pas s'il y en a un ou comment est-ce que vous...
0: Moi, je vais faire le 1 étoile. Ici, les plus grosses épreuves seront dans le 2 étoiles.
1: Oui, c'est ça, parce que ça va jusqu'à 2 étoiles.
0: Voilà.
1: Ici, Jumping International à Montfort. Fort-sur-Meux. Alors, vous l'avez entendu, donc Marguerite, c'est ce que vous allez peut-être pouvoir voir sur scène. D'ailleurs, avec ici Armorique, on sera sur place lors de ce festival à Rock à Saint-Brieuc, au Rock and Talk, la partie culinaire du festival, de vendredi jusqu'à dimanche. Vous allez pouvoir déguster des galettes, faire partie du jury. Et puis déjà, ce matin, donc, pour ces deux places pour le festival à Rock de Saint-Brieuc, vous nous appelez 02 99 67 35 35. Bénédicte, est-ce que vous êtes prête? Est-ce que vous connaissez les règles ou pas?
0: Il me semble que c'est des questions de culture générale.
1: Exactement, trois questions. Alors la première, c'est toujours un peu Bretagne, toujours un, voilà, c'est relié à la Bretagne. Et puis ensuite, vous êtes de Melesse, vous êtes,
0: oui,
1: vous
0: tout êtes à fait.
1: En Ille-et-Vilaine, donc mm-hmm. Ça va. Et puis ensuite, voilà, des questions. Aujourd'hui, il y a une question généralement qui s'apparente à une question familiale.
0: Oui.
1: À chaque fois, je vous donne un thème. Vous me dites cap ou pas cap. Si vous me dites cap, vous y allez tout seul et c'est 3 points en cas de bonne réponse.
0: D'accord.
1: Si vous me dites pas cap, je vous aide.
0: Ok.
1: 3 propositions de réponse.
0: D'accord.
1: Et c'est 1 point sinon.
0: Ok.
1: Du coup. 5 secondes pour me répondre, c'est le temps imparti, ça passe vite. Moi, je vous fais un petit signe comme des pas de casque sur les oreilles avec ma main comme ça pour que vous puissiez voir le temps qui découle. Est-ce que vous êtes prête?
0: Je suis prête.
1: Eh bien, on y va avec ce premier thème, Montfort-sur-Meux. Cap ou pas cap, mesdames?
0: Pas cap.
1: Mais vous avez peut-être raison d'assurer la sécurité, c'est peut-être important dès le début. Bon, pas cap, je vous fais des propositions de réponse. La ville est à la confluence de deux rivières, le Garin. Et quelle autre rivière? Est-ce que il s'agit du Meux, de la Vache,
0: le Meux
1: ou du Pis? Oui. Effectivement, bonne réponse. On vient d'assurer un point, on n'a pas la
0: facile.
1: Bulle, c'est déjà exactement une bonne chose. Est-ce que sans le pack-up, vous auriez réussi?
0: Ah, peut-être, bon, j'aurais peut-être dû oser.
1: Bon, c'est pas grave. Le prochain thème, c'est cinéma, cap ou pas cap?
0: Cap.
1: Cap, on y va, c'est ce qui peut s'apparenter à la question familiale pour vous aujourd'hui. Cap, on y va. Dans le film Le Petit Nicolas, est-ce que vous l'avez vu, Le Petit Nicolas?
5: Non.
1: Ok,
5: non.
1: Ça commence très mal. De 2009, quel acteur tient le rôle du père de Nicolas?
0: C'est Junio.
1: Eh non. Vous avez entièrement raison, l'idée c'est de...
0: C'est d'y aller.
1: Proposer quelque chose, exactement. Cadmérade.
0: Ah oui.
1: Cadmérade, c'était l'acteur. Bon, écoutez, c'est pas grave. On va peut-être se rattraper avec ce prochain thème, vocabulaire. Cap ou pas cap?
0: Cap.
1: Voilà, cap, on y va parce qu'on n'a que 1 point.
0: Ah oui.
1: Écoutez, au moins, on n'est pas à 0, comme je le disais. Donc, on y va. Comment appelle-t-on ce petit auvent, généralement vitré au-dessus d'une porte d'entrée ou d'un perron? Une... Dis-moi quelque chose.
0: Je ne sais pas.
1: Madame là.
0: Ah non, je ne vois pas.
1: Une marquise. Bon, je l'ai appris aussi en faisant
0: question. Ok, ouais, bah merci.
1: Ah non, mais attendez.
0: C'est bien.
1: Je vais être honnête avec vous. Bon, 1 point, c'est le score à battre pour l'instant.
0: Merci. Bon, bah ça devrait aller.
1: Participer.
0: Merci à vous.
1: Ça fait plaisir en famille.
0: Merci.
1: Pour l'instant, 1 point, c'est le score à battre. Vous nous appelez pour jouer 02 99 67 35 35. C'est deux entrées pour le festival Hard Rock à Saint-Brieuc pour vendredi.
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1: All Night Long avec Lionel Richie. Ça, vous allez voir, c'est l'un de ses plus grands succès.

0: Lionel Richie, All Night Long.
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0: On entend des chevaux qui sont en train d'hennir juste à côté de moi, puisque nous sommes en direct de Montfort-sur-Meuse ce matin. Nous sommes en direct des Equisports 50 ans. Je suis en train de les regarder, ces chevaux. Voilà, il y a toujours une vingtaine, une petite trentaine de chevaux qui sont en train de s'échauffer avec ces cavaliers. Ces cavaliers, ce sont des passionnés. On l'a entendu entre 11h, entre 10h et 11h. Vous retrouvez toutes les interviews, bien sûr, hein, sur ici.fr. Bon, bienvenue chez vous, les Bretons. C'est d'abord une passion, le cheval. Et aujourd'hui, donc, à Poupa Cap, vous jouez pour tenter de remporter deux entrées pour le festival Art Rock à Saint-Brieuc pour vendredi.
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0: Sauvage sera sur scène. Alors il y aura aussi Marguerite, DC's, et pour ça vous devez faire le meilleur score à ce jeu, cap ou pas cap. Vous nous appelez 02 99 67 35 35. Bénédicte vient de jouer avec nous sur place. Ben oui, parce qu'on prend aussi les candidats sur place, mais vous jouez comme tous les matins par téléphone avec nous. Bonjour Marie.
4: Bonjour.
0: Marie, comment allez-vous ce matin, Marie, avec cette grisaille matinale?
4: Eh bien, on peut dire que ça va bien. Très, très bien.
0: Eh bien, écoutez, c'est parfait. On joue ensemble, Marie, pour ces deux places. Elles seront peut-être pour vous, c'est tout ce que je vous souhaite. Le score à battre, pour l'instant, c'est 1. Écoutez, ça va. 1, c'est faisable. Encore faut-il être concentré et bien réveillé. Les règles, je vous les rappelle, Marie. Alors, 3 questions, à chaque fois un thème. Et en fonction du thème, vous me dites cap ou pas cap. Si vous me dites cap, on y va, je vous aide pas, vous me répondez toute seule et c'est 3 points en cas de bonne réponse. Sinon, vous me dites pas cap. Là, je peux vous aider, je vous fais des petites propositions de réponses, je vous en fais 3 différentes. Par contre, si vous avez la bonne réponse, c'est un seul point à la clé. Et dans tous les cas, c'est très important, vous allez entendre un chrono et c'est 5 secondes pour me répondre. D'accord ? Ça va pour vous ?
4: D'accord.
0: Eh bien, et c'est parti. Il y a un petit décalage entre nous ici, Montfort, et vous, depuis Saint-Brieuc. Alors, ça va être Ferdi qui va être le maître du temps. C'est vraiment lui, Ferdi, qui est à la technique à Rennes pour savoir si jamais vous avez répondu ou pas dans le temps imparti. C'est parti. Le premier thème pour jouer avec nous ce matin, Marie, c'est Fort Breton. Est-ce que Fort Breton, vous me dites cap ou est-ce que vous me dites pas cap?
4: Pas cap.
0: Pas cap, je vais vous aider. Le fort Sarah Bernard. Ah, cap, on part sur un cap, c'est ça?
4: Non, pas cap, pardon. Pas cap,
0: ça. Oui, soyons clairs, dès le début. Bon, pas cap, je vais vous aider. Donc, pas cap. Le fort Sarah Bernard est un fortin militaire du 19e siècle, où la célèbre comédienne française Sarah Bernard passe ses vacances d'été durant 30 ans. Bon. Mais sur quelle île bretonne est-il situé, ce fortin? Est-ce qu'il est situé sur l'île de Watt, du Grand B, ou sur Belle-Île-en-Mer?
4: J'aurais dit l'île de Watt. La première proposition.
0: What, c'est une mauvaise réponse, malheureusement, Marie. On commence avec la bulle, c'est pas grave, il y a encore 2 questions pour se refaire. Belle-Île-en-Mer, oui, le fort Sarah Bernard est situé à Belle-Île-en-Mer. Il suffit de fermer les yeux pour s'y croire. Le prochain thème, Total Spies, cap ou pas cap?
4: Pas cap.
0: Pas cap, très bien. On assure la sécurité, je vais vous faire des propositions de réponse. Dans la série télévisée d'animation française Les Total Spies, elles sont 3, Clover, Sam, mais qui d'autre? Qui est-ce qui manque? Est-ce qu'il y a Alex, Lena ou Vanessa?
4: Alex.
0: Oui. Écoutez, vous venez d'assurer 1 point, Marie, pour l'instant, exactement comme Bénédicte. C'est quoi, c'est de la chance ou comment est-ce que vous avez fait pour savoir?
4: Non, je crois m'en rappeler. Malgré tout, voilà, c'était un petit peu le coup de pouce, mais pour les 2 premières propositions, mais je crois, voilà, ça pouvait, je croyais m'en rappeler quand même.
0: Bien joué. Elle est avec une combinaison jaune, si je ne dis pas de bêtises. Prochain thème, dernier thème, planète, cap ou pas cap?
4: On va dire pas cap.
0: Pas cap, je vais vous aider. Quelle planète du système solaire est reconnaissable au premier coup d'œil grâce à ses anneaux majestueux? Est-ce que c'est Mars, Saturne ou Pluton?
4: Saturne.
0: Oui. Marie, dis donc, sur le gong, 2 points pour vous. Il s'agit bien de Saturne. Merci beaucoup d'avoir participé ce matin pour tenter de remporter ces 2 entrées pour le festival Art Rock à Saint-Brieuc pour vendredi. Vous faites exactement comme Marie. Vous nous appelez 02 99 67 35 35.
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0: Ici Armoïque, c'est aussi vos chansons préférées dès le matin avec cette nouveauté de la playlist quand même. Et c'est M. Pokora.

0: Quelle douceur, celle d'Mpokoro avec cette nouveauté quand même. À suivre, vous continuez de jouer avec nous pour repartir avec ces deux entrées pour le Festival La Rock à Saint-Brieuc pour vendredi. 5 candidats, 3 questions par candidat. Pour l'instant, c'est Marie qui est en tête avec 2 points. Le prochain candidat, c'est Victor. Il est en face de moi, il est prêt. Un seul numéro pour jouer avec nous, 02 99 67 35 35. Retour au jeu dans 30 secondes.
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0: Il y a des chiens qui sont en train de jouer sous la table, ils vont tout nous débrancher, si ça coupe on saura pourquoi. Bonjour Victor.
4: Bonjour.
0: Comment ça va?
4: Ça va très bien, merci.
0: Vous êtes cavalier ici parce que nous sommes en direct ce matin de Montfort-sur-Meux pour Equisport. Enfin, je me permets de dire que vous êtes cavalier parce que vous êtes habillé comme un cavalier. Vous
4: pouvez
0: être groom aussi, j'ai appris ce mot tout à l'heure.
4: Je suis cavalier, ouais.
0: Cavalier. Depuis combien de temps?
4: Depuis 10 ans.
0: Et ça se passe bien?
4: Très bien, ouais, super.
0: Pourquoi? C'est une passion?
4: C'est une passion avec mes parents déjà qui l'ont et puis ça s'est transmis, quoi.
0: Ouais, c'est ça. Bon, bah écoutez, bon courage pour aujourd'hui. Compétition donc?
4: Ouais,
0: ça
4: c'est ça.
0: Ça rigole pas. On est dans quel état d'esprit avant de compétition?
4: On est serein, tranquille.
0: C'est vrai?
4: Ouais. On a hâte que ça commence.
0: J'imagine. Ouais. Parce que sinon, quoi, on peut peut-être transmettre un peu au cheval le stress. Ou...
4: Ouais, c'est ça. Il faut rester relâché et serein.
0: Exactement. Mais tout à l'heure, je suis allé en approcher un de cheval. C'est quand même. Bon, moi, j'ai pas l'habitude. C'est impressionnant. C'est haut, quoi.
4: Assez, ouais.

0: et c'est un point en cas de bonne réponse.
1: Ça marche.
0: Il y a ces chiens qui sont toujours avec nous. Mégane qui est à la technique.
1: C'est le mien.
0: Ah, c'est génial. C'est pour ça qu'ils sont tout excités. C'est trop bien. Bon, c'est parti, on y va. 5 secondes pour répondre. Je fais le décompte à la main pour que vous puissiez voir. Moi, j'entends le chrono. C'est parti. Prêt?
1: Ouais.
0: Concentré?
1: Oui.
0: Eh bien, on commence avec ce premier thème. Site d'exception, cap ou pas cap?
1: Cap.
0: Ouais, cap, ok, c'est parti. Depuis 2019, Montfort-sur-Meux est homologué à ce réseau de communes atypiques implanté dans des sites d'exception qui a pour ambition de faire du patrimoine un des leviers de développement de son territoire. Mais comment appelle-t-on ces petites cités? Des petites cités de...
1: De... De caractère.
0: Oui. Qui a soufflé derrière? Qui a soufflé? C'est la famille?
1: Non, non, du tout.
0: Ah non, tout ça, pardon.
1: Ils viennent juste me soutenir, c'est gentil.
0: Ah bah très bien, autant pour moi de caractère, bonne réponse. On vient de faire 3 points dès le début, facile. Vous venez d'écraser tous ceux qui ont joué avant vous. Marie et Bénédicte, on vous embrasse, on pense à vous. Le prochain thème, c'est chanteuse, cap ou pas cap?
1: Cap.
0: Alors on y va, c'est parti. Comment s'appelle cet artiste belge qui chante Balance ton quoi?
1: Ah bah Angèle.
0: Oui. 6 points. C'est parti, on avance comme ça, c'est plutôt pas mal, hein.
1: Ouais.
0: Balance ton quoi, c'est Angèle. Le dernier thème, animal, cap ou pas cap?
1: Cap.
0: Eh bien, c'est parti. Alors, il n'y a pas de relation directe avec le cheval, ce serait trop facile. Quel animal barie?
1: Le faisan.
0: Ah, c'est bien parce qu'au moins il y a une proposition de réponse. Pourquoi le faisan? C'est le premier animal qui est arrivé comme ça.
1: Ouais.
0: Sympa. Non, c'est l'éléphant qui barie.
1: Ah, c'est bien.
0: L'éléphant barie, le cheval est.
1: Voilà. Je serai maintenant. Merci.
0: Avec plaisir. Bon, écoutez, ça fait 6 points, pas mal. Vous êtes en tête de la compétition.
1: Ah bah nickel.
0: Donc bien joué. Victor, vous restez avec nous. Vous nous appelez 02 99 67 35 35 pour vous aussi tenter de remporter eh bien, ces deux entrées pour ce festival à Saint-Brieuc, le festival à rock pour vendredi, ces deux entrées. Sur scène, je le rappelle, il y a encore DC, il y a Marguerite, par exemple. Vous allez en profiter. 02 99 67 35 35 en direct ce matin des équipes. Au revoir à Montfort-sur-Meux.

0: Véronique Jeannot et Laurent Voulzy, désir.
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0: Et avec Ici Express, toutes les heures, vous le savez, ce sont des idées pratiques, des idées de sortie près de chez vous. Et aujourd'hui, j'en ai plein. Les Équisports de Montfort-sur-Meux fêtent leurs 50 ans cette année. Et on est en direct aujourd'hui, ce matin, de ces Équisports, en mettant voilà, les petits plats dans les grands depuis début mai. Et pour ce dernier week-end de la découverte du monde de cheval, c'est un gros événement qui vous attend d'aujourd'hui jusqu'à dimanche, le Jumping International. Véritable voilà, temps fort du mois avec des cavaliers français étrangers aussi, une quinzaine de nationalités, sans oublier le grand spectacle équestre samedi soir, et c'est gratuit. Autre info, autre balade que vous ferez peut-être dans le Morbihan, puisque la commune de Saint-Philibert fête la nature à partir d'aujourd'hui jusqu'au 23 mai, avec un panel d'animation et d'activités aussi, découverte des oiseaux, jeux d'écriture, balade dessinée, élaboration d'une carte sensorielle, mais aussi un spectacle et une opération de nettoyage du littoral. Chacun y trouvera son compte, le programme complet sur Saint-Philibert.fr. Et puis enfin, nager, courir, pédaler ne vous font fait peut-être pas peur, eh bien, à moins que vous ne préféreriez encourager celles et ceux qui relèvent ce défi. Notez que ce dimanche, le triathlon Sable et Cap est organisé à Fréhel pour soutenir la lutte contre la sclérose en plaques. L'épreuve courte distance est programmée à 10h. Le triathlon taille M s'élancera quant à lui à 14h. On se donne rendez-vous dans une heure pour vos prochaines infos pratiques.
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0: Et juste avant de continuer à jouer ce matin en direct de Montfort-sur-Meux pour Equisport, c'est ce peu de chance.

0: Simple Champ avec une chanson assez logique finalement.
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0: Bonjour Steven.
3: Bonjour.
0: J'ai l'impression que ça va. Il y a du monde derrière vous ou pas?
3: Non, il n'y a pas de monde, c'est bon. Je suis tout seul.
0: Ok, d'accord. Donc, vous jouez en solitaire, c'est bien aussi. Ce matin, vous jouez pour deux entrées pour le festival Hard Rock à Saint-Brieuc vendredi. Vous nous appelez de Combourg. Alors, Steven, je ne sais pas si vous êtes au fait, combien est le score à battre ce matin?
3: Il y avait quelqu'un qui avait fait 4 tout à l'heure, je crois, non? Je ne sais plus.
0: Alors, on a eu un point avec Bénédicte, deux points avec Marie. Et Victor sur place avec nous, hein, puisque ce matin nous sommes en direct de Montfort-sur-Meu à Equisport, c'est les 50 ans. Sur place, Victor a fait 6 points, c'est le score.
3: D'accord.
0: Battre pour pouvoir ou égaliser. Hein, on peut essayer de faire un petit ex-aequo pour voir. Après, on fera en fonction du prono. 3 questions, à chaque fois un petit thème. Vous me dites cap ou pas cap. Si vous me dites pas cap, je vous aide, Steven, sans problème, avec 3 propositions de réponse. Mais là, vous ne gagnez qu'un point. Sinon, si le thème. Vous inspire la confiance, vous pouvez me dire cap. Et dans ce cas-là, eh bien, je vous aide pas, mais c'est 3 points en cas de bonne réponse. Steven, est-ce que vous êtes prêt? Est-ce qu'on y va?
3: On y va, c'est parti.
0: Eh bien, c'est parti. Avec, ne l'oublions pas, 5 secondes pour me répondre. Premier thème, grande randonnée. Tiens, on va se balader, cap ou pas cap?
3: Cap.
0: Eh bien, c'est parti. Le GR34 borde l'ensemble des côtes bretonnes sur plus de 2000 km. Mais comment s'appelle ce sentier?
3: Sentier des douaniers?
0: Oui. Un adepte des balades, peut-être, Steven?
3: Oh bah oui, j'ai grandi en bord de mer, du côté de Saint-Brieuc notamment. Il y a de quoi faire par.
0: Ah oui, je confirme, si jamais vous êtes sur la route, que vous nous écoutez de chez vous, peut-être que vous n'êtes pas de Bretagne, le GR34, c'est l'une des merveilles de Bretagne. Vous baladez, vous émerveillez devant notre beau littoral. On continue avec ce prochain thème, chaîne télé, cap ou pas cap, alors?
3: Cap.
0: Cap, on continue, je ne vous aide pas, vous venez de faire 3 points pour l'instant. Comment s'appelle cette chaîne télé destinée aux enfants sur le canal 12, anciennement diffusée sur le canal 18?
3: Je dirais Gulli.
0: Oui. Ah, je l'ai dit, une question familiale, hein, dans chaque questionnaire qui se cache aujourd'hui, mercredi, journée des enfants. Vous avez des enfants ou pas du tout, Steven?
3: Oui, j'ai 2 enfants, 10 ans et 14 ans.
0: Ah, 2 ans. On les embrasse et on pense à eux. Dernier, pense de faire plus que 6 points. Pour l'instant, vous êtes ex-aequo avec Victor. Le prochain thème, c'est physique. Cap ou pas cap?
3: Physique. On va dire pas cap.
0: Pas cap. Vous assurez la sécurité dans le tableau périodique des éléments. À quoi correspond le symbole Cl? Est-ce qu'il s'agit de sodium, de chlore ou de fluor? Oui. Vous venez de faire 7 points. Bon, bah, on pense à Victor. Vous venez de faire 7 points à l'instant. Bravo. Qu'est-ce que vous emmenez si vous remportez ces 2 places?
3: Eh bien, j'irai avec ma femme.
0: Eh bien, voilà. Écoutez, c'est ce que je vous souhaite, de pouvoir emmener madame avec votre chance, peut-être, si vous ne vous faites pas dépasser ce matin. 02 99 67 35 35. On joue ensemble chaque matin. Prochain candidat, dernier candidat, ce sera sur place ici ce matin, en direct de Montfort-sur-Meu.
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0: Nous sommes en direct ce matin de Montfort-sur-Meux aux Equisports. Là, je suis avec une bénévole, tout se passe bien ?
7: Très bien. On a un petit peu de monde, un petit peu de café le matin, un petit peu de viennoiserie, ça marche bien.
0: Bon, je vous fais plein de bisous. Votre prénom ?
7: Maryse,
0: on reste ici ce matin en direct des Equisports de Montfort-sur-Meux. On continue en musique avec ici Armourique.

0: Johnny Hallyday, ce chanteur abandonné. Je crois qu'ils sont pas abandonnés puisque vous êtes deux pour jouer avec nous.
1: Tout à fait.
0: Et on joue à cap ou pas cap.
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0: Vous venez de les entendre, Clément, Lisa, bonjour.
4: Bonjour.
0: Salut. Et bienvenue sur ce beau plateau de Issy Armorique en direct des Équisports à Montfort-sur-Meuse ce matin. Alors vous êtes quoi? Cavalier, pas cavalier?
4: Cavalier.
1: Cavalier. Oui, cavalier, cavalière aussi.
0: Et
1: ouais.
0: Cavalière, tout se passe bien cette préparation ce matin?
4: Ouais, c'est impeccable.
1: Nickel, tout va bien pour l'instant.
0: Je sens concentré.
1: Oui.
4: On se met dans une bulle, on s'est préparé dur pour cette échéance.
0: Eh bien écoutez, c'est parti. On y va avec à la clé deux entrées pour le festival Art Rock à Saint-Brieuc, donc pour vendredi. Pour l'instant, le score à battre, c'est 7. C'est 7. Vous êtes deux, vous allez jouer à deux donc.
1: Oui.
0: Chacun son petit thème en fonction de la préférence, j'imagine.
1: Voilà. Ouais,
4: c'est ça. Le nombre fait la force, donc
1: voilà.
4: On va donner toutes nos chances de notre côté.
0: Eh bien, on va voir. On va voir trois questions, à chaque fois un petit thème. Si vous, le thème vous enchante, vous me dites cap. Pas d'aide, mais c'est 3 points. Sinon, vous me dites pas cap, je vous aide. Et je pense que comme le score à battre c'est 7, il n'y a qu'un seul pas cap à faire, hein, stratégiquement parlant.
1: Ouais.
0: Voilà. 5 secondes pour me répondre. Je vous fais le petit signe avec la main pour bien que vous suiviez le chrono. Est-ce que vous avez des questions, des doutes ou on y va?
4: On y va, c'est
1: on
4: parti.
1: On y va, on est prêt.
4: On fonce tête baissée.
1: Exactement.
0: On y va, c'est parti. Je cache bien les questions pour pas que vous les voyez. Le premier thème, c'est Abbaye Montfortaise.
1: Alors celle-là, elle est pour Clément.
0: Messieurs, dames de Vannes.
4: Abbaye Montfortaise.
0: Ouais. Ouais. Cap ou pas cap?
4: Pas cap.
0: Pas cap. Bon, vous avez utilisé votre pas cap. On y va. Comment s'appelle l'abbaye de Montfort? Est-ce qu'elle s'appelle l'abbaye Saint-Jacques, Saint-Pierre ou Saint-Paul?
4: Saint-Jacques.
0: Oui. Qui sont simplement tactique.
4: Bien joué.
0: Bien joué. On continue, hein, concentré.
1: Oui,
0: toujours.
1: Oui.
0: Avec ce prochain thème, série littéraire. C'est pour qui? Pour monsieur ou madame?
1: Comment cap. On lise?
0: Allez, c'est parti. Lise, de toute façon, il n'y a pas le choix que de dire cap. Hein.
1: Oui.
0: Dans Harry Potter.
1: Yes.
0: Comment s'appelle l'école de sorcellerie?
1: Poudlard.
0: Oui. Trop facile.
1: Trop facile.
4: C'est une culture générale.
1: Oui, oui.
4: Impressionnant.
0: Ouais, bon, de toute façon, moi, j'ai. C'est bien le soutien à côté. Hein. Moi, je sens qu'il va y avoir un petit ex-écho là, non? Vous le sentez comment?
1: Je le sens bien, je le sens bien. Ouais.
0: Et bien, on y va.
4: Sur un fil.
0: C'est parti. Qui est fort en calcul?
4: Lisa.
0: Lisa?
1: Peut-être.
4: Elle est calculatrice.
0: Bah, cap, hein. C'est parti. Hein.
1: Allez, cap, on y va, je donne tout.
0: Ranger calculatrice, c'est parti, on y va. Attention, je ne poserai la question qu'une seule fois. 5 secondes pour me répondre, je fais le chrono à la main. Combien font 6 moins 3 plus 6 moins 3?
1: 6.
0: Oui. Ouh. Effectivement.
1: J'ai paniqué.
0: Mais oui, parce que quand on est en direct, c'est un peu plus stressant généralement, non?
1: Tout à fait, tout à fait.
0: Bon, on est à combien là? On est à 7.
1: Eh ben, on est à 7.
0: On est à 7. Qu'est-ce que ça veut dire, Lise et Clément, 7?
4: Ex-aequo.
0: Ça veut dire ex-aequo, ça veut dire qui est le grand gagnant du jour? La réponse, c'est dans un instant.
1: Nous, on avait dit 9 et...

0: Allons.
1: Attention. Alex Warren avec Ordinary. Qui a donc remporté? Parce que ce matin, depuis 11h, on joue, on s'amuse, on rigole, mais...
0: On voit pas le fond du bol.
1: Du bol, j'ai eu peur, oui. Effectivement, on joue pour ces deux places pour Arrock à Saint-Brieuc pour vendredi. Mais qui a donc remporté? On a eu plusieurs personnes. On a eu Bénédicte, Marie, Victor, Steven et Clément et Lisa qui ont fait une équipe. Steven a fait 7 points, Clément Lisa aussi. Comment est-ce qu'on fait dans ces cas-là? Bon, vous nous donnez des pronostics en fait avant de jouer.
0: Oui, c'est
1: on
0: ça.
1: On vous demande un petit prono pour vous départager. Ce sera celui qui a fait ce prono le plus proche. Clément Lisa, combien m'aviez-vous donné en pronostic?
0: Clément avait dit 9. Il avait eu un petit peu d'espoir.
1: Un petit peu d'espoir. Steven, ça va bien depuis tout à l'heure?
2: Oui, toujours.
1: Combien aviez-vous donné en pronostic, Steven?
2: J'avais donné 8, moi.
1: 8, alors on a notre gagnant.
3: Le gagnant du jour.
4: Félicitations, Steven.
0: Félicitations, Steven. C'était pas voulu, mais c'est mérité. Bravo à toi.
1: Vous entendez ça?
2: Bah écoutez, par rapport aux questions que vous avez eues, vous auriez peut-être mérité. J'avais des questions un peu plus faciles.
1: Je crois que chacun mérite de gagner.
0: Chacun mérite de gagner. Et nous, de toute façon, on est très occupés avec les chevaux. Donc votre femme sera très contente d'aller avec vous.
1: Exactement. Merci beaucoup, Clément. Lisa, merci beaucoup d'avoir joué ce matin.
5: Merci à vous.
1: Et Steven, évidemment que je vous félicite et je vous embrasse.
2: Bah merci, je vous embrasse aussi. Passe une bonne journée.
1: À très vite, parce que tous les jours également, Steven, tous les jours, hein, entre 11h et midi, vous le savez, on joue cap ou pas cap, c'est votre jeu tous les jours. On est ensemble avec Issy Armorik. Et dans un instant, c'est l'information qui revient avec Issy Armorik, toute l'actu locale, ça c'est dans 4 minutes.

0: Néo avec Lawen. Vous écoutez ici Armorique. Tout de suite, c'est votre rendez-vous du midi au taquet avec Valérie Damido et Eric Bastien. Mais avant ça, c'est toute l'actu locale.
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0: Je renifle parce que ça sentait le poulet tout à l'heure. C'est l'heure de manger mercredi 20 mai. Il est midi. Et tout de suite, votre journal avec Eric Bouvet.
2: Et d'abord, cette grosse galère sur la rocade de Rennes toute la matinée. Il y a eu un accident en pleine nuit entre un camion et un utilitaire sur la rocade nord, la rocade extérieure, qui a dû être fermée, ce qui a provoqué d'énormes bouchons, Céline Guettaz.
3: Oui, un choc survenu vers 3h30 cette nuit au niveau de Saint-Grégoire, au nord donc de la métropole rennaise. En rocade extérieure, un camion qui transportait des meubles a percuté un utilitaire dont le conducteur âgé de 30 ans a été gravement blessé et transporté en urgence absolue au CHU de Rennes. Le chauffeur du poids lourd, lui, âgé de 53 ans, est plus légèrement blessé, mais il a dû être hospitalisé également. Et donc, depuis 3h30 du matin, la rocade nord a été coupée en extérieur entre la porte de Maurepas et celle de Saint-Malo-Beauregard. Une coupure qui a duré 8 heures, le temps de relever le camion et de nettoyer, car les meubles qu'il transportait se sont répandus sur la chaussée. Une déviation a évidemment été mise en place, mais cette fermeture a provoqué donc d'énormes bouchons ce matin à l'arrivée de la rocade Est. Ça va mieux maintenant puisque la rocade a été rouverte il y a une grosse demi-heure, Eric.
2: Et on revient évidemment en détail sur cette grosse galère. Vous avez les infos et une photo des véhicules accidentés sur ici.fr. On vous l'annonçait dès vendredi, c'est confirmé ce matin. Stellantis a conclu un accord avec le chinois Dongfeng pour produire à Rennes une voiture électrique de la marque Voya, sans doute d'ici 2 ans. En attendant, seul le C5 Aircross est produit dans l'usine de la Jeannet. On vous a mis là aussi toutes les infos sur ici.fr et puis il y a les détails de cet accord XXL pour Naval Group à Lorient, puisque la Suède a annoncé hier qu'elle va lui commander 4 frégates de défense et d'intervention. Naval Group a été préféré à ses concurrents britanniques et chinois. Parlons maintenant d'un nouvel usage de l'IA, de l'intelligence artificielle. Près d'un Français sur deux l'utilise pour des questions de santé. C'est ce que révèlent Doctolib et la Fondation Jean Jaurès dans une étude que nous vous avons dévoilée hier. Et chez les 18-24 ans, le phénomène est encore plus important. Comme Romain Biteau, vous l'avez vérifié auprès d'étudiants rennais.
4: Estelle a mal dans le bas du ventre, alors l'étudiante de 21 ans prend sa tablette, décrit ses symptômes.
5: Je me tords de douleur, j'ai l'impression d'avoir les jambes lourdes.
6: D'accord.
5: Chat me répond.
6: Oui, je vois ce que tu veux dire.
4: Et compare les réponses de l'IA avec son état.
5: J'avais pas de fièvre, pas de sensation de malaise ni de vertige. Par contre, douleur au point d'avoir du mal à marcher, ça oui.
4: L'IA lui permet d'avoir des réponses tout de suite. Estelle l'utilise une fois par mois.
5: C'est rassurant, ça met des mots dont j'ai besoin.
4: En plus de l'orienter pour prendre un rendez-vous, car les IA comme ChatGPT ne peuvent pas poser de diagnostic.
6: Mais je peux vraiment te conseiller de consulter un professionnel de santé rapidement.
4: Ce qu'a fait Mélusine, 19 ans, comme un quart des utilisateurs, elle s'est décidée à consulter grâce à l'intelligence artificielle après un gros mal de tête.
7: Comme des sortes de décharges, et ça m'a dit que ça pouvait être assez dangereux, qu'il fallait que j'aille consulter. Du coup, au final, je suis partie consulter et on m'a prescrit un IRM.
4: Derrière son comptoir, Florian, pharmacien à Rennes, alerte sur les dangers de cet usage.
8: Il peut y avoir un effet de panique qui soit amené ou un côté trop rassurant. Il faudra toujours passer par le médecin ou le pharmacien ou le spécialiste qui puisse confirmer ou infirmer en fait un diagnostic.
4: Des clients venus sur conseil de l'IA, le pharmacien en voit passer 4 à 5 par jour, essentiellement des jeunes.
2: Des jeunes qui sont 80% à utiliser l'IA pour des questions de santé. Un reportage à retrouver sur ici.fr. 2 mots de sport, d'abord du football. Et Nicolas de Taverneau qui va devenir le nouveau président du conseil d'administration du Stade Rennais. Il va remplacer Guillaume Cerruti qui est sur le départ. Nicolas de Taverneau est actuellement à la tête de la filière média de la Ligue de football professionnel. Il avait été auparavant PDG de M6 pendant 24 ans. Et puis encore un record pour le RC Vannes. Si les matchs de Pro D2 de rugby n'ont jamais attiré autant de monde que cette saison, et bien c'est Vannes qui décroche la palme. L'Arabine affichait complet à chacun des 15 matchs de la saison régulière, ce qui fait une moyenne de 13 000 spectateurs, sans oublier la délocalisation à Rennes en novembre dernier qui a attiré 30 000 spectateurs au Roizen Park.
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2: Et des bonnes nouvelles depuis Montfort, Quentin.
0: Exactement, ce matin nous étions en direct jusqu'à midi à Montfort pour les Equisports 50 ans, ça se fête. Et puis oui, donc voilà, gris ce matin, cet après-midi, des éclaircies qui arrivent, ça fait plaisir. Et les températures qui sont en hausse, entre 18 et 21 degrés à Dinard, Quiberon 18, Fougères, Vitré 20, Rennes 21 degrés, ça va s'améliorer encore demain. Allez tout de suite au taquet, votre rendez-vous du midi avec Eric Bastien et Valérie Damido.
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11: Bonjour la France, j'espère que tu vas bien la France, on est mercredi. Moi je vais bien, j'ai déjà deux candidats sélectionnés pour la finale de vendredi.
12: Oh là
11: comment
12: là,
11: ça se passe Eric Bastien?
12: Bonjour, bonjour à tous, vous êtes passés du rose au bleu aujourd'hui.
11: Exactement. Alors, je vous rappelle que toute la semaine, nos candidats vont s'affronter pour gagner.
12: Enfin, vos candidats vont s'affronter, oui. Parce que je sais rien.
11: Oui, pour l'instant, mes candidats vont s'affronter. Ouais. Alors le premier prix, il s'agit d'un séjour pour 4 personnes au parc Astérix. Et attention, on rigole pas, parce que c'est cap sur l'Égypte au parc Astérix. Il y a 50 attractions, il y a des spectacles, mais vous allez affronter le remous de la descente du Nil, vous allez prendre de la hauteur avec l'envol d'Ibis, vous allez découvrir cet automatix. Et vous dormirez dans un hôtel, dans une chambre familiale. Les petits déjeuners et les dîners sont inclus. Et puis pour que votre voyage jusqu'en Égypte soit plus simple, 100 € en carte carburant et le parking inclus. Ça, c'est du cadeau. Si on ne gagne pas ça, on gagne quoi, cher ami?
12: Vous savez, Valérie, au parc Astérix, il y a la parade. Ça, c'est la vraie musique de la parade avec les personnages d'Astérix. Mais êtes-vous au courant que Joe Malongo parade, lui aussi?
11: Ah mon Dieu!
12: Et la parade de Joe Malongo, tous les jours, 16h et 18h, avec ses 32 dosettes déguisées, oui, costumées, maquillées, 32 dosettes qui défilent comme ça pour vous, jusqu'au chaudron magique.
11: Est-ce que les 6 verres en verre défilent aussi?
12: Les 6 verres en verre, alors il y a tout un effet spécial, vous verrez,
11: voilà,
12: parce que c'est en l'air et tout. Et Joe Malongo arrive comme ça, du haut de, comme Johnny Hallyday au Stade de France.
11: Ah, ça doit être beau.
12: Et alors tout le monde remue la cuillère de la potion magique de Joe Malongo. Et ça vous donne un café avec 32 dosettes.
11: Bien sûr, c'est magnifique. Bon, et puis surtout, nous allons commencer.
12: C'est de pire en pire.
11: Oui, écoutez, je ne sais pas. C'est l'anniversaire aujourd'hui de Maëva, qui fait partie de notre équipe et qui, depuis début d'Otaquet, nous fait nos petites vidéos qui sont sur les réseaux.
12: Bon anniversaire, Maëva.
11: Bon anniversaire, Maëva. Voilà, allez, jingle, on accueille nos candidats. Comment ça va, Catherine? Comment ça va, Christophe?
13: Bonjour.
14: Bonjour.
11: Alors, Catherine, qui voulait jouer avec moi?
14: Non. Bah, oh oui.
11: Ça tombe bien, tu vas jouer avec moi.
13: Ouais.
11: Alors, tu joues avec Ici, Loire, Océan. Tu as 60 ans.
14: Oui.
11: Quel bel âge. Et tu habites à la Chapelle Basse-Mer. Comment on appelle les habitants de la Chapelle Basse-Mer?
14: Les Chapelains.
11: Oh, les Chapelains, c'est presque châtelaine, quoi. Enfin, c'est ça.
14: Oui. On a un grade.
11: Oui, t'as un petit grade. Tu es propriétaire du château, quoi. Alors, tu es mariée à Serge, tu as 3 enfants et tu as une petite fille, c'est ça?
14: Oui, c'est ça. On s'appelle Elsa.
11: Oh, comme la Reine des Neiges.
12: Non, vous n'allez pas me la remettre.
14: Oui, la Reine des Neiges, elle a 10 ans.
11: Libérée, délivrée.
12: Non, ça va.
11: Alors, tu as un petit chat, comment il s'appelle ton petit chat?
14: Manuka.
11: Oh, qu'est-ce que c'est Manuka? Pourquoi Manuka? Ça veut dire quelque chose?
14: Ben, c'est une plante. C'est une plante qui guérit beaucoup de choses.
11: Oh, ben voilà. Alors.
14: Surtout qu'il me fallait un M et je ne savais pas quoi trouver. J'étais chercher dans les huiles essentielles et j'ai trouvé Manuka.
11: C'est très bien. C'est
12: quoi? On m'a dit Manuka?
11: Manuka.
12: Et le chat, il se fait les griffes, il se fait une manucure, Manuka?
14: Non. Il a 3 pattes en plus. Hein.
11: Voilà. Oh, petit chou à la crème. Bon, alors j'en ai pas. Alors, tu es coach de vie intuitive depuis 10 ans.
14: Oui, et je fais ça depuis bien, bien, bien longtemps.
11: Et alors, qu'est-ce que c'est une coach de vie intuitive?
14: En fait, je ressens les choses, je suis médium, alors je ressens les choses à travers les mémoires que les gens peuvent avoir dans leur corps. C'est-à-dire que quand ils ont des blocages de la vie, puisque malheureusement, on a tous des parcours un peu chaotiques, ben moi, je vais les aider à dégager ça, de se sentir plus léger et d'avoir la joie de vivre.
11: Oh, mais je vais aller à la Chapelle Basse-Mer, moi. Tu vas me faire une petite séance de coach de vie intuitive.
12: Vous allez vous sentir plus légère, elle l'a dit.
14: Ouais.
11: Okay,
14: non, mais j'amène la joie. Parce qu'en fait, j'ai travaillé 30 ans avec des enfants sur Paris, parce que j'étais parisienne avant. Et c'est toute l'équipe, le pédiatre, le pédopsychiatre, tout ça, m'ont dit, mais Catherine, tu t'installes, c'est pour arrêter, quoi. Faut pas, tu perds ton temps, alors que tu aiderais énormément d'enfants, oui. Ou des adultes.
11: Eh ben, c'est super, ça. J'aime bien les gens qui aident les gens. On va tout de suite rentrer dans la compétition avec ta première question, vrai ou faux. Tiens, je te mets Jacques Brel.
13: Ça sent la bière de Londres à Berlin.
11: Alors, on va parler de bière. Écoute bien cette question. Une brasserie bretonne a lancé une bière qui s'appelle John Lemon. Et il paraît que du coup, bah, cette brasserie s'est fâchée avec Yoko Ono, la femme de notre ami John Lennon. Est-ce que c'est vrai ou faux, top chrono, 5 secondes.
14: Moi, je dirais non, parce que je ne sais pas du tout.
11: Eh bien, c'est vrai, figure-toi, parce que dans les Côtes d'Armor, une brasserie s'est retrouvée en conflit avec Yoko Ono, parce qu'ils ont lancé la bière John Lemon, un jeu de mots inspiré de John Lennon et du citron. Bon, bah voilà, fin de partie. Pas de points pour toi, ma chérie.
12: Bon, Catherine ne veut pas jouer avec moi, mais Christophe, lui, est ravi de faire partie de la team. Bienvenue, Christophe, avec ici Brassizel. Ça va?
15: Merci, Eric.
12: Eh, tu veux jouer avec moi quand même, Christophe, rassure-moi.
15: Ah hein, oui, ah oui, oui.
12: Ça va, alors on est bien.
15: C'est un honneur.
12: Oh, c'est trop.
11: Oh, arrêtez, mon Christophe, Dieu,
12: vous
11: mon
12: en faites
11: Dieu.
12: Des caisses, là, arrêtez. Vous habitez, cher Christophe, à Landivisio. Landivisio, c'est dans le Finistère, ça?
15: Oui, tout à fait, dans le Finistère Nord.
12: Exactement. Annie partage ta vie, Christophe?
15: Oui.
12: Depuis combien de temps?
15: Aujourd'hui, ça fait 31 ans.
12: Exactement. Aujourd'hui, 20 mai, bravo. 31 ans de mariage pour notre Christophe. Avec Annie, on aura l'occasion d'en reparler, mais félicitations à vous deux. Vous avez bien travaillé? Merci. Vous avez des enfants?
15: Oui, on a deux filles. Ouais. Morgane, l'aînée, et okay. Alexane, la deuxième.
12: Content et 25 ans. Qu'est-ce qu'elles font dans la vie, Morgane et Alexane?
15: Alors, Morgane est institutrice, professeur des écoles, comme on dit maintenant.
12: Oui, bien sûr.
15: Et Alexane est chargée de communication.
12: D'accord. Un petit lapin, comment tu l'as appelé, ton petit lapin?
15: On l'a appelé Pénélope.
12: Et tu le surnommes?
15: Mémère.
12: Eh ouais, mémère. Bon, ça veut dire que t'as un petit peu d'espace.
15: Notre mémère à nous.
12: Eh ouais, mais t'as de l'espace alors à la maison? Ou c'est un lapin dans un appartement? Ou t'as du jardin?
15: Alors, on a du jardin, mais elle a tendance à manger les fleurs.
12: Ah ouais, ouais.
15: Donc, du coup, on la garde un petit peu à l'intérieur, un peu plus qu'avant. Et elle sort de sa cage, elle se balade dans la maison.
12: Ah bah, fait ce qu'elle veut. C'est le lapin.
15: Voilà.
12: Bon, mon cri-cri, voilà. Parce qu'on t'appelle cri-cri au boulot. Mon titi, parce que ta femme t'appelle titi. On va jouer?
15: Exact.
12: Allez, c'est parti pour tenter de marquer un premier point. Je t'emmène à l'Olympia de Paris.
15: D'accord.
12: Je précise parce qu'il y a d'autres Olympias en France. La salle de spectacle mythique parisienne, donc l'Olympia, compte plus de 2000 places assises. Est-ce que c'est vrai ou faux? Top chrono, 5 secondes.
15: Faux.
12: Faux. Eh, bravo, tu t'es pas fait piéger. C'est un peu vache la question, parce que l'Olympia compte 1996 places assises exactement. Salle mythique inaugurée en 1893. Tous les plus grands artistes y sont passés. Edith Piaf, les Beatles, Valérie D'Amico.
11: Bien sûr.
12: Tu sais que je t'ai vu sur la scène de
11: l'Olympia, j'ai chanté pour tout le monde.
12: Oui, pour
11: contre le cancer.
12: Exactement, j'étais là.
11: Alors.
12: T'es fait pour s'encontrer déjà.
11: Déjà, bah oui, chérie. Alors, Catherine, pas de points. Christophe, un point. Et là, tout de suite, maintenant, vous écoutez ici. Et on va écouter Kungs et Cooking on Fur Burners. La musique de Danser avec les Stars, l'année où j'ai fait Danser avec les Stars, les gars. Allez, Vice Girl, c'est parti, à tout de suite.

0: Ça a mis Valérie Damidot dans un état, ça. This Girl Kungs avec Cooking on Three Burners. Parce qu'au bout de 2 ans de saison de taquet, Burners, moi l'anglais je le maîtrise.
1: Ouais, bien sûr.
0: Burners.
1: Bah écoutez.
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1: Ici, nous sommes avec Catherine qui n'a pas de point, Christophe qui a un point. Catherine, on va se rattraper parce que tu es une battante. Tu fais beaucoup de randonnées tous les dimanches, 21 kilomètres.
3: Et oui. Et on a fait même 100 kilomètres en 4-5 jours à peu près.
1: Hop. T'as fait quoi les 100 kilomètres, c'était de où à où?
3: Alors c'était de dans l'Orne, c'est le sentier jusqu'au Mont Saint-Michel. On a fini dans le Mont Saint-Michel. Et j'avais 12 kilos sur le dos puisqu'on avait de quoi dormir.
1: Oh, ah oui, oh. Ah, t'es courageuse toi.
3: Ah oui, bah, ah, oui, j'adore ça.
1: T'es prête pour faire Compostelle?
3: Oui, mais je vous dirais, je ferais mieux plutôt Pékin, je voudrais aller faire ça, c'est mon rêve.
1: Ah oui, d'accord, tu aimerais faire Pékin Express peut-être?
3: Oui, ça y est, j'ai trouvé quelqu'un, alors on va s'inscrire.
1: Ah bah voilà, faut s'inscrire à Pékin Express. Voilà.
0: C'est sur M6, ça.
1: Bah oui.
0: Une chaîne que vous connaissez bien.
1: Voilà.
0: C'est pas une chaîne où vous revenez bientôt?
1: Si, voilà.
0: Bon, je dis ça, je dis rien.
1: Alors, tu adores la Zumba, en fait, hein, c'est...
3: Oui.
1: Bah voilà, donc tout ce qui bouge, quoi. Tout ce qui est hyper rythmé, tout ce qui est hyper sportif.
3: Oui, tout ce qui est danse surtout, mais la Zumba s'emmène bien.
1: Ah bah voilà, bon bah c'est super.
3: J'aime bien le tango ou la valse, ou les... j'adore danser, je trouve que ça me plaît.
1: Moi j'adore danser aussi, je trouve ça génial.
0: Oui, mais avec des stars.
1: Non, pas forcément, j'aime bien danser tout court, non, dans mon
0: jamais,
1: salon.
0: Jamais proposé, jamais pas invité.
1: Qui danse avec les stars?
0: Bah, danse avec moi. J'ai proposé de danser un truc.
1: Ah, on a quand même dansé beaucoup ici. Hein. Ouais, on a fait beaucoup de choses.
0: Oui, on s'est fait beaucoup mal aussi.
1: On s'est fait beaucoup mal. Alors, ma chérie, tu vas marquer ton premier point tout de suite avec la deuxième question vraie ou faux. Tiens, une ambiance. Alors, ça, c'est le générique du film La Cité de la Peur.
3: Ouais.
1: Alors, est-ce que tu connais ce film?
3: Oui, un petit peu.
1: Alors, je vais te poser la question. La Cité de la Peur, c'est un film d'horreur français. Est-ce que c'est vrai ou faux? Top chrono, 5 secondes.
3: Ah oui. Bon, bah oui. Mon mari me dit oui.
1: Ah bah, non, mais t'as dit faux en premier. Donc, je prends ta première réponse. Ça m'arrange parce que c'est faux. Alors, tu vas dire à ton mari, tu vas dire à Serge, qui reste bien tranquille, c'est
0: Serge
1: une comédie.
0: Kalamazov, bien sûr.
1: Voilà, c'est une comédie. Prenez un chewing-gum, Emile. C'est en 1994, ça se passe pendant le Festival de Cannes. Et les projectionnistes, c'est eux qui projettent un film d'horreur. Mais le truc, c'est une comédie. Bravo, un point.
0: Christophe, tu as un point également. Christophe, tu avais la bonne réponse, bien sûr. Il n'y a pas de souci. Toi, tu savais que c'était une comédie.
4: Ah, oui.
0: Oui, Christophe.
1: Oui.
0: Oui, la carioca, évidemment.
5: Youpi, dans son carioca.
1: Alain Chabat, oh, quelle merveille.
0: Christophe, tu as été cuisinier en EHPAD. Pourquoi c'est fini?
4: Oui.
0: C'est fini, ça? Tu fais plus?
4: Non, c'est... Alors, c'est le poste qui a changé. Disons que je suis toujours dans le même établissement.
0: Okay.
4: Mais mon poste a changé. Du coup, je ne fais plus de cuisine, mais je livre des repas à domicile pour les personnes âgées.
0: Ah ouais, donc tu es plus en contact avec les gens. Du coup, c'est peut-être plus sympa.
4: Oui. Ouais, c'est plus sympa. Ouais. J'aime bien ça en plus. Donc les gens sont sympas.
0: Ouais.
4: Ça fait sortir et puis rencontrer les gens pour lesquels avant je faisais à manger. Quoi.
0: Exactement, tu vois leur vraie réaction, s'ils aiment ou s'ils aiment pas, du coup. Voilà, comme ça.
4: Tout à fait.
0: Voilà. Petit, tu voulais être pâtissier, hein. Ça a toujours été là dans de toute façon.
4: Ouais, c'était un truc qui me bottait.
0: Mais je sais pas, alors, écoute, elle veut faire Pékin Express sur M6. Pourquoi tu fais pas le meilleur pâtissier sur M6, là où Valérie Damidot va arriver sur M6? Je fais une promo déguisée? Pas du tout.
1: Pas du tout.
0: Pas du tout. On ouvre le sujet du sport. Oui, on ouvre le chapitre.
1: Ah, Titi est sportif.
0: Il y a du dossier ou on passe à autre chose?
4: Non, on peut.
0: Il y a un peu de sport? Oui, c'est vrai, t'es sportif?
4: Ouais, un petit peu moins maintenant, un peu beaucoup même peut-être.
0: Ouais.
4: Mais ouais, j'ai fait pas mal de sport. Ouais. J'ai fait du vélo, de la course à pied, des trails, des semi-marathons.
0: Ah oui, non, quand même. Non, à gros niveau.
4: La salle de sport, enfin.
0: Oui, voilà. Oui, en judo, bien sûr. Non. Et puis voilà. tu bricoles un petit peu aussi. Hein.
4: Ah oui,
0: excusez-moi.
1: Bien. Une émission.
0: Ce ne serait pas le générique de Déco, une émission sur M6?
1: Déco, mais c'est dingue.
0: Mais ça fait combien de temps que Déco s'est arrêté ou a commencé, je me souviens plus.
1: Non, bah, c'était il y a 20 ans.
0: Mais ce ne serait pas l'occasion de faire quelque chose pour les 20
1: écoutez,
0: ans,
1: je ne sais pas, demandez à M6.
0: Non, bah, écoutez, je les connais bien, ils m'en ont parlé. Christophe bricole donc un petit peu du placo, de la plomberie. Ouais, tu te débrouilles bien, t'es manuel. Hein.
4: Oui, j'aime bien ça, ouais.
0: Ok. On joue ?
4: On joue.
0: Allez, c'est parti. Avec un petit extrait.
6: J'ai découpé la photo dans Vogue, le magazine. J'ai découpé la photo de mon héroïne.
1: Oh my god.
0: C'est Marc Lavoine, hein ?
1: C'est Marc Lavoine, oui.
0: Vogue magazine, dis donc. Je savais même pas qu'il allait chanter ça, Marc Lavoine. François Mitterrand, le président de la République, a été directeur du magazine féminin intitulé Votre beauté. Est-ce que selon toi c'est vrai ou faux ? Top chrono. François Mitterrand a été directeur de ce magazine. Faux, tu dis ?
4: Oui.
0: Eh bien, avant de devenir celui que tu connais, il a bien travaillé pour le magazine féminin Votre Beauté. On est dans les années 40. Comme quoi, la crème de jour, ça mène à tout. Ouais, je suis désolé, mais c'est vrai. Il a bien été là-dedans.
1: Eh bien, un point Catherine, un point Christophe. Égalité parfaite. Et là, tout de suite, un peu parti, un peu naze. Ah bah non, c'est pas ça, c'est joueur de blues. Ah oui. Allez, c'est Michel Jonas. Vous écoutez ici, on vous aime. À tout de suite.

0: Power de Blues. Michel Jonas à 12h24 et 33 secondes parce que j'aime la précision sur cette radio ici.
1: Jungle.
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0: Et en direct.
1: Nous sommes au taquet avec Catherine qui joue avec ici Loire-Océan contre Christophe qui joue avec ici Brésil. Alors, notre Catherine, elle a rencontré son mari grâce à une histoire de collègue, si j'ai tout compris, et surtout de chouquette. Oui, parce que figurez-vous que le midi, les collègues de Catherine retrouvaient les collègues de Serge. Et pareil qu'une fois, il a ramené des chouquettes, t'étais pas là, et il en a ramené parce que t'es gourmande, c'est ça l'histoire ?
3: Et oui, c'est ça, c'est exactement ça. Et ça fait quand même 42 ans que on est toujours ensemble grâce aux chouquettes.
1: Oh mon Dieu, mais il t'a ramené un sac de combien de kilos de chouquettes ?
3: Oh non, pas tant que ça, mais bon, la gourmandise m'a fait aller avec lui.
1: Oh mon Dieu, tu es tombée amoureuse de ses chouquettes avant de tomber amoureuse de ses yeux. C'est pas ouf.
3: Oui, c'est un peu ça.
1: voilà, c'est bien. Voilà, c'est très bien. Alors, il paraît que tu aimes chanter, tu chantes, tu as plusieurs cordes à ton arc, évidemment. Tu chantes surtout du gospel, si j'ai tout compris.
3: Bah, disons, je suis en chorale du monde. En fait, on chante toutes les langues. Et je fais aussi des cours particuliers pour parce que j'aime ça. Et puis parce qu'on a une école de musique et de chant à la chapelle, alors c'est à côté.
1: Alors,
3: j'en ai profité.
1: Eh bien là, ça tombe bien, c'est le quiz musical. Alors j'espère que tu vas trouver. Là, la chanson va s'arrêter à deux reprises. Il s'agit d'une chanson de France Gall. Et il va falloir que tu trouves les deux mots manquants. Parce qu'à la place des mots, là, il y a des pouettes-pouettes. Donc,
0: vous pouvez faire Flipper le Dauphin à la place des pouettes-pouettes aujourd'hui, si vous voulez.
1: Ok, et donc on va écouter. C'est France Gall, écoute bien, quand ça s'arrête, il faudra que tu me trouves les deux mots. C'est parti.

0: dites pas que ce garçon, il était fou. Il ne pouette-pouette pas comme les autres.
1: C'est... Ah, il est... Attends.
0: Ne dites pas
1: il
0: que
1: n'était ce... pas comme les autres.
0: Ok. Et pour quel pouette-pouette étrange, les gens qui ne sont pas
1: la
0: comme...
1: La raison.
0: Raison. Ok. Eh ben alors... Est-ce que c'est « il n'était pas comme les autres » et est-ce que c'est la raison ? Eh bien, on va tout de suite voir combien de points tu as marqué, puisque c'est un point par mot manquant. Résultat.
2: Ne dites pas que ce garçon était fou. Ne vivait pas comme les autres.
0: Ah, c'était « il ne vivait pas ». Mais... Et pour quelle raison ? Et raison, c'est bon, bravo.
2: Ils ne sont pas comme nous.
0: Eh bien, tu as un point, ma petite Catherine. Voilà.
3: Christophe avec ici Brésisel, Christophe qui fait de la moto, dis donc, tu fais partie d'un club de moto, raconte-moi ça.
4: Oui, il y a un club de moto dans notre commune et j'en fais partie depuis 20 ans maintenant, puisque le club existe depuis 20 ans.
3: À Landivisiau, donc dans le Finistère, t'as passé ton permis il y a combien de temps, ton permis moto ?
4: C'était pour la crise des 40 ans.
3: Ah, d'accord. C'est marrant, ça.
0: Ah bon,
3: ouais, c'est drôle. Donc, il y a 20 ans, quoi, à peu près, en gros, quoi.
4: Oui, c'est ça. J'ai passé, il y a une vingtaine d'années, là, bientôt.
3: Et tu pars le week-end faire des balades en Bretagne. Ça doit être génial avec ta moto.
4: Oui, certains membres du club organisent des week-ends. Et puis, du coup, on part tout le week-end avec plusieurs collègues. Oui. On fait des balades.
3: Avec ta BMW, comme la moto de la police nationale. Dis donc, je t'ai pas vu dans une émission avec Denis Fab, toi, il y a quelques années, hein?
4: Oh. C'est vieux, ça.
3: C'est génial, le fameux rire de Denis Fable. C'était le jeu du kaléidoscope. Et t'as participé, t'étais tout petit.
4: J'étais tout gamin. J'étais toujours en primaire. C'était les dernières années. Je devais avoir 9-10 ans à peu près. Et au moment de Noël, c'est vrai

0: tous les matins, il achetait son petit pain au chocolat. La boulangère, lui, on peut envoyer le chrono, hein, il ne la regardait pas. Et pourtant, elle était belle. Les pouet pouet ne voyaient qu'elle. Dis-moi.
1: La boulangère lui souriait.
0: Et après ?
1: Et pourtant, elle était belle. Les clients ne voyaient qu'elle.
0: Vérifions.
2: Tous les matins, il achetait son petit pain au chocolat.
0: Alors, cette boulangère, qu'est-ce qu'elle fait?

0: Bravo, 2 points.
1: Sans faute.
0: Allez, Catherine 2, Christophe 3. Et là, tout de suite, c'est la réclame. Mais pas que, c'est aussi l'actualité dans vos régions grâce aux 44 locales de votre radio ici. A tout de suite.
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7: Direction la Bête Quiberon, vous êtes invité à participer à un événement caritatif déguisé. C'est la deuxième édition de Roule en Cœur, une journée inclusive et festive qui sert de prétexte à récolter de l'argent pour le financement d'un robot de marche pour enfants polyhandicapés. Venez donc nombreux ce dimanche 24 mai de 11h à 17h pour marcher, courir, mais aussi en fauteuil ou en patin à roulettes, et ce pour le plaisir. En parlant de déguisement, Cancale se met alors du carnaval samedi et dimanche sur le port de la Houle. Un après-midi jeu breton vous est proposé le premier jour avant une série de concerts gratuits. Et dimanche, le grand défilé est prévu dans les rues de la ville dès 14h. Journée qui s'achèvera là encore par des concerts gratuits de 18h30 à minuit. Dans les Côtes d'Armor, la mairie de Pléneuf-Val-André organise ce week-end la seconde édition de la Fête de la Bretagne. Une journée qui mettra en lumière la richesse et la culture bretonne à travers de nombreuses animations. Il y aura même un marché de créateurs 100% made in Braise. Ça se passe donc ce dimanche 24 mai.
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0: Nous jouons avec Catherine qui a 2, Christophe qui a 3, qui tente de se qualifier pour la finale de vendredi. Le premier prix, c'est un séjour pour 4 personnes au parc Astérix. Ah là là, direction l'Égypte, on va faire la descente du Nil, on va voir l'envol d'Ibis et on va découvrir 7 automatiques, une chambre familiale, les petits déjeuners, les dîners, un séjour de 2 jours pour 4, les 100 euros de carte carburant, le parking inclus. Si on ne gagne pas ça, on gagne la machine à café Malongo, les 32 dosettes et les 6 verres en verre. Qui va l'emporter aujourd'hui? Jingle, on y retourne. Alors, Catherine, qui joue avec ici Loire-Océan, qui habite la Chapelle Basse-Mer, eh bien, qui est active, qui marche beaucoup, qui fait du sport, elle a plein de talents. Elle chante, on l'a vu tout à l'heure, dans une chorale, elle chante des chansons du monde, elle chante du gospel, et elle fait aussi de la couture, de la peinture sur soie, des tableaux, et dis donc, tu fais beaucoup de choses.
8: Bah, j'aime tout ce qui est manuel. Je peux être dans le jardin, comme je peux aussi... Vous me demandez de vous aider à faire une maison, je vais le faire. Ah. Je ne veux pas être super douée, mais je me débrouille. J'adore ça. Tout ce qui est manuel. Hein.
0: Ah, tu fais la peinture aussi dans les maisons, pas que la peinture sur soie.
8: Ah oui, oui, oui. Ah, puis j'adore ça même.
0: Oh,
8: peindre dans les maisons. Ah oui, oui, oui. Je faisais ça même quand j'avais une dizaine d'années. Quand mon père, il n'aimait pas trop, il me disait, je le faisais.
0: Tu es une maroufleuse, donc. Tu maroufles, bravo! J'adore les marques.
8: C'est pour ça que je me suivais tout le temps.
0: Ah,
8: toutes
0: voilà.
8: Les émissions que j'avais pu faire, c'est pour ça que je voulais jouer avec vous.
0: Ah, ben,
9: excusez-moi.
8: Mais je préférais Valérie, rien que pour ça.
0: Oh, ma chérie, t'es trop mignonne.
9: Non, mais pardon, c'est l'émission d'écho dont on parle.
0: Oui.

0: candidat.
1: Exactement.
0: C'est,
1: ça, voilà.
0: C'est une émission sur M6.
1: Sur M6.
0: Ça serait l'occasion, on l'a dit tout à l'heure, de revenir.
1: Oui. Bah écoutez, oui. Oui, on va revenir.
0: Vous revenez ou vous revenez pas, Valérie?
1: Oui, on va revenir.
0: Envoyez-moi la musique du suspense. Il faut vous répondre, Valérie.
1: Écoutez, je pense que 1, on revient. 2, on revient peut-être. 3, on revient sûrement. Allez.
0: Ouais. C'est une bonne réponse. Bravo, voilà. Valérie. Vous avez gagné la manche de taquet.
1: Alors, il paraît que tu adores la cuisine du monde et surtout la cuisine asiatique.
2: Ah oui, j'adore tout ce qui est Asie. J'ai vécu 25 ans dans le 13e arrondissement. Alors, parmi les Asiatiques, tout ça, leur cuisine. Et puis j'ai eu la chance d'aller à Pékin quand ma fille était étudiante là-bas.
1: Et donc, il paraît que tu cuisines des nems.
2: Ah oui. Oui, on m'a appris à faire ça parce que je faisais partie d'une association de femmes et chaque femme nous enseignait toutes les cultures, les cuisines, tout ça. Et j'adore ça.
1: Ah bah,
2: les nems, les rouleaux de printemps.
1: Oh
2: les... Ah ouais, ouais.
1: On l'adore.
2: Les bonbons. Je peux vous amener à la maison, je vous fais un bon
1: boule. Je vais venir chez toi parce que tu vas me remettre tout ça, les énergies, tu vas me cuisiner, ça va être super. Alors écoute, tu vas essayer de marquer 3 points avec la question à choix multiples. Je pose la question, je te propose des choix et tu as 10 secondes pour me donner ta réponse. Tiens, une ambiance qu'on adore. Maya l'abeille.
0: Tu sais pourquoi je rigole?
1: Ma jeunesse, oui, je sais pourquoi.
0: Je peux le dire. Oui. Parce que vous avez été victime d'un canular très gentillé par un garçon qui s'appelle Olivier Bourg, qui à l'époque travaillait sur France Bleu, et vous a demandé de faire Maya.
1: Exactement.
0: Tout ça, c'est sur YouTube. Allez écouter, oui. Valérie, elle est excellente dans Maya l'abeille.
1: Je me suis fait piéger. Alors, figure-toi, ma petite Catherine, qu'aujourd'hui, mercredi 20 mai, c'est la journée mondiale des abeilles. Alors, petite question. Combien d'ailes possède une abeille? 2. 4, 6, elle n'a pas d'aile, elle a un parachute. Voilà, top chrono, 10 secondes. Combien d'ailes une abeille? 2, 4, 6, elle a un parachute.
2: Je dirais 2.
1: Et pim, pam, poum, pam, pam. Eh bien non, elle en a 4. Elle a 2 paires d'ailes, 2 grandes à l'avant, 2 petites à l'arrière. Et elle peut battre des ailes 200 fois par seconde. Pas de point pour toi, ma Catherine.
0: Christophe habite à Landivisio. Il a dit qu'il faisait partie d'un club de moto. Il a d'ailleurs une belle BMW. Vous pouvez le croiser sur les routes de Bretagne. Il a un petit lapin qui s'appelle Pénélope et il est marié. Il est marié aujourd'hui, 20 mai, depuis 31 ans.
1: Oh là là là là.
0: Ah ouais, musique du mariage, s'il vous plaît. Allons-y, on a envie de célébrer ça. Oh, c'est comment la musique du mariage?
1: Voilà,
0: Christophe, quels sont les plus beaux souvenirs avec ta femme en 31 ans? T'en as un qui te vient comme ça?
3: Oui. La naissance de mes filles. Bon, il y en a plein. On a fait des voyages. Et le quotidien avec elle. C'est toujours un plaisir.
1: Mais qu'il est mignon.
0: Oui, c'est un romantique. Ça. C'est pour ça aussi que vous êtes ensemble depuis 31 ans. Alors, il y a eu beaucoup de voyages, mais alors là, vous prévoyez peut-être pour célébrer ces 31 ans. Un nouveau périple, c'est où?
3: Alors, on va à l'île Maurice fin septembre.
0: Ah, fin septembre. Waouh. Vous êtes déjà allé là-bas ou ça va être la première fois?
3: Non, ça va être la première fois.
0: Ok. Qu'est-ce qui vous plaît dans l'île Maurice? Qu'est-ce que je passe? C'est les îles, la mer, l'ambiance?
3: Ouais, l'océan indien. Exact. Et puis le côté exotique.
0: Bien sûr.
3: Et voilà quoi. Palmiers, cocotiers.
0: Bon, n'hésite pas à aller visiter Port-Louis. Hein, enfin, voilà,
3: c'est... Oui,
1: la chaleur.
0: Oui, c'est vrai.
3: Oui, la chaleur aussi.
0: 31 ans, est-ce qu'elle te supporte? La réponse est oui, depuis 31 ans. Et pourtant, elle est bien obligée de supporter tes petits défauts, parce que monsieur est maniaque. Eh oui. Ah, monsieur est chonchon, Christophe, hein?
3: Oui.
0: Ça se caractérise à quel moment de la journée?
3: Tous les moments, des fois.
0: Ah oui, t'es un râleur, quoi, permanent. Rien ne te plaît.
3: Non, pas permanent, mais bon, du coup, j'ai mes petits principes, quoi.
0: Ouais.
3: Comme tout à chacun, mais bon, peut-être que j'en ai un petit peu plus.
0: D'accord. C'est quoi
3: un
0: le principe?
3: Un petit peu plus qu'elle, surtout.
0: Tout soit bien rangé, je sais pas, des trucs comme ça, quoi.
3: Voilà, oui, j'aime bien, j'aime bien que ce soit un petit peu ordonné.
0: D'accord.
3: Mais ça, c'est peut-être le côté professionnel qui fait ça aussi.
0: T'as bien compris. Allez, nous allons jouer pour t'offrir 3 points. Attention, qu'est-ce que...
1: Attention.
0: Voilà. Il est bien fait, hein. Hector Studio, hein, dans cette émission.
1: Oh là là, mon Dieu.
0: Au printemps, quel pourcentage de Français souffre d'allergie au pollen, au rhume des foins, c'est en ce moment, hein. Combien de Français en souffrent, selon toi? 10%, 20%, 30%, seule Valérie Damidot en souffre. Non, tous les jours, elle nous achoume dessus en permanence. Top chrono, 10 secondes. 10, 20, 30.
3: 30%, je dirais. 30%.
0: Tu dis 30%. Alors, bon courage, parce que moi, j'en fais partie. Donc, si vous en souffrez, bah, vous êtes comme moi. Les 30%. Oui, c'est une bonne réponse. Près d'un Français sur trois souffre d'allergie au pollen au printemps, donc les fameux crabinets, les bouleaux. Voilà, votre mari, Valérie, votre compagnon.
1: J'aime bien quand tu me vouvoies, c'est ouais. Généralement que tu vas me sortir une vanne derrière.
0: Bah, agisse, quoi.
1: Voilà, allez, ça fait 6 pour Christophe, 2 pour Catherine, et là, tout de suite, oulala, back to the 1, back to the future, 1966, Sergio Mendes et Brésil, 66, Masquenada. Vous écoutez ici, vous avez les soleils dans vos vies, on vous aime à tout de suite.

0: Mas-Canada.
1: Hein?
0: Mas-Canada. Tudo bem.
1: Tudo bem.
0: Sergio Mendes, Brasil, 66, sur ici. Pourquoi 66 d'ailleurs?
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1: c'est pas...
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0: c'est l'année
2: c'est
0: de sortie
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1: Peut-être.
0: Donc en fait, c'est pas du tout le groupe Brasil 66. J'ai mal lu, encore une fois.
1: Non, si, c'est Sergio Mendes et le groupe Brasil 66.
0: Okay. Oh, c'est toute une époque que je ne connais pas, vous savez.
1: Moi. Oui, bah, moi j'étais née.
0: Bah, je sais, je vous confirme.
1: Allez, donc Catherine à 2, Christophe à 6. Catherine qui joue avec ici, Loire-Océan. Notre Catherine qui chante, qui coud, qui peint, qui marche, qui saute en l'air, qui danse. Oh là là là là là là. Mais qui n'est pas très très douée en ski. Ah là là là là, il paraît que donc ton mari t'a emmené au ski, t'en as jamais fait bien évidemment, et tu te retrouves en haut de la piste, et t'as dévalé la piste en arrière en fait, hein. Comment tu mais t'as oui. fait
3: ben, en fait j'ai essayé de me retenir à des poteaux, mais les poteaux c'était pour indiquer le chemin, alors ça ne tenait pas du tout, je l'ai ramené dans les mains à chaque fois, et j'ai fini dans le filet.
1: Ah oui d'accord, bah écoute c'est super, bah c'est bien, tu t'es pas fait mal quand même.
3: Ah non, pas du tout. Non. C'est comme pour le tire-fesse. Hein. On me dit, tu tiens bon. Oui, je tiens bon. Ben, j'ai pas lâché, mais j'étais pas dessus.
1: Ah ben voilà.
3: J'étais complètement à côté.
1: Mais c'est très dur le tire-fesse. On pense que c'est simple, mais pas du tout. C'est très compliqué.
0: La neige, elle est trop molle.
1: Et oui, j'ai trop mal. Alors, mais tu as refait du ski depuis. C'est pas resté...
3: Oui, une fois.
1: Ah oui, d'accord.
3: Une fois, et j'ai descendu une noix sans savoir que j'avais descendu ça.
1: Ah ben c'est magnifique, voilà, te voilà skieuse maintenant. Alors il t'est arrivé une petite aventure quand tu as été voir ta fille en Chine, parce que tu es partie toute seule visiter la cité interdite. Et alors là, pas de chance, t'es ressortie par une autre porte que celle par où t'es entrée. Qu'est-ce qui s'est passé?
3: Eh ben comme je ne parle pas anglais ni chinois, je ne pouvais pas rentrer chez moi. Je n'avais plus la même orientation, quoi. Je ne savais pas, puis ma fille ne pouvait pas m'aider au téléphone. Bon, j'ai fait confiance. Moi, je fais très, très confiance aux gens. Et ben, je suis revenue une heure et demie après devant la porte de ma fille. Et là, j'ai dit waouh.
1: Ah oui, t'as fait un petit...
3: Je dirais que j'ai eu peur hein, quand même. Hein. J'avais des larmes aux yeux hein, parce que je me suis dit mince, comment je vais rentrer.
1: Oh là là.
3: En fait, j'avais pris le taxi, mais ce jour-là, il pleuvait tellement que j'étais mouillée. Et les taxis ne nous prennent pas quand on est mouillé.
1: Ah, sympa. Bon, bah, du coup, t'as mis une heure et demie pour rentrer chez ta fille quand même.
3: Oui, mais je suis rentrée vraiment devant la porte.
1: Eh ben ça, c'est magnifique.
3: Je fais confiance au monsieur qui a dit au chauffeur et puis à la personne de derrière, parce qu'ils sont deux dans le bus, hein, qu'il ne fallait pas que je descende, qu'il fallait que j'attende. Elle m'a fait reprendre un autre bus et je suis revenue, je vous dis, une heure et demie après,
1: magnifique.
3: Devant la porte.
1: Alors, tu vas essayer de marquer 5 points. C'est la question cash. Oui. Et tiens, une petite ambiance.
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0: Ouais.
1: Alors, l'encre de tes yeux, on va parler d'encre. Autrefois, qu'est-ce qu'on utilisait pour absorber l'encre et éviter les bavures lorsqu'on écrivait au stylo plume? Qu'est-ce qu'on utilisait pour absorber l'encre et éviter les bavures quand on écrivait au stylo plume? Top chrono, 10 secondes.
3: Un buvard.
1: Est-ce que c'est une bonne réponse? Oui, c'est une bonne réponse. Et oui, on s'en servait pour absorber l'excès d'encre, et puis comme ça évitait les taches. Et l'effaceur, bravo, tu as 5, ça te fait 7 points.
0: Et on embrasse Philippe, évidemment. Philippe Buvard. Bon, c'était. Allez, je rends hommage aux grosses têtes. Hein. Là, on est digne des. Bah si.
1: Non, je regarde Basile, ça va, il n'a pas l'air de trop souffrir aujourd'hui, mon petit Basilou. Je suis avec toi, chérie. Tu sais que je t'aime, mon Basile.
0: Il a plus de 90 ans, Philippe Buvard, qui vit dans le sud de la France.
1: C'est Basile qui a 90 ans.
0: Non, ça va, Basile, il est jeune. Christophe. Alors, vous savez quoi? Christophe, il aime bien déjeuner avec ce monsieur. Dark Vador. J'ai eu peur.
1: Christophe, t'aimerais déjeuner avec Dark Vador?
0: Mais oui, parce qu'il est fan de Star Wars, oui. Christophe.
1: Oui, mais tu pourrais.
5: Ouais, j'aimerais bien.
1: Mais tu pourrais manger avec, je sais pas, Leia, avec Harrison Ford, je sais pas.
0: Ah non, mais il a le porte-clés. La tasse.
5: Oui, Dark Vador, il a une prestance.
0: Ah ouais, mais attends, dis donc, il n'y a pas une sortie aujourd'hui en plus, là, autour de Star Wars, avec le gros goût? T'es au courant de ça?
5: Je sais pas.
0: C'est une série à succès sur Disney+, ça sort là aux États-Unis, en France. Bah oui.
5: Mandalorian.
0: Oui. Exactement, Mandalorian et le gros goût. Bon, alors. ça ne s'arrête pas là, l'histoire de Dark Vador, parce qu'il adore se déguiser. Hein. Ah oui, non, Christophe, et
1: Kik Adik
0: Atin, bah, à ton avis.
1: En Dark Vador.
0: Bah, évidemment, raconte quand tu t'es déguisé en Dark Vador.
5: Alors oui, on avait une soirée déguisée comme tous les ans chez des copines et puis du coup il fallait trouver un costume. Le thème c'était trouver, enfin se déguiser dans un personnage connu.
0: D'accord.
5: Et du coup comme j'aimais bien Dark Vador, j'ai fabriqué le costume de Dark Vador.
1: Ah.
0: Alors. Voilà. Le masque, le sabre laser, tu l'as trouvé sur un site Vinted pour ne citer que lui. Mais attends, raconte ce que t'as fait quand même pour avoir la fameuse voix. T'as fait un truc particulier.
5: Oui, alors sous mon costume que j'ai fabriqué, j'avais téléchargé sur mon téléphone la marche de l'empereur et puis la marche impériale et puis derrière il y avait la respiration de Dark Vador et j'avais glissé une petite enceinte Bluetooth et que je faisais marcher sous le costume quoi. Donc il y avait la respiration. Donc je suis arrivé comme ça.
1: Oh mon Dieu.
0: Ah non mais il adore se déguiser. Sur le thème rouge et bleu, tu t'es déguisé en quoi?
5: En Lego.
0: Ah oui, avec des cartons que tu avais fabriqués encore, hein, toi aussi. Hein,
5: exact. Oui, j'avais fabriqué le haut du personnage Lego, qui est assez cubique. Donc du coup, la tête, je l'avais aussi fabriquée, poncé le carton jaune, avec les yeux, la bouche et tout logo Lego sur le machin. Et pour le reste, c'était un survêtement bleu, ménage jaune.
0: Non mais t'adores ça, tu t'es déguisé en couple, t'étais en curé, en soutane, et ta femme avait des ailes blanches dans le dos, enfin voilà, vous faites plein de trucs.
5: Oui.
0: Comme quoi, on se marre bien chez toi, là, hein, du côté de l'Andivision.
5: Ouais, on essaye.
0: Bah t'as bien raison. Voici ta question, elle vaut 5 points, petit extrait. C'est Bill Clinton qui joue du saxo. Vrai.
1: Quel homme.
0: Quel est le prénom de la femme de Bill Clinton? Voici la question. Quel est le prénom de la femme de Bill Clinton? Top chrono, 10 secondes.
5: Hillary.
0: Elle a été la première dame des États-Unis à ses côtés. Elle s'est ensuite lancée. Elle a été candidate à la présidentielle en 2016 face à Donald Trump. C'est Hillary Clinton. C'est une bonne réponse. 5 points de plus.
1: Alors, 7 pour Catherine, 11 pour Christophe. Le bingo vous départagera. Mais tout de suite, on écoute Marine Escroc. Vous écoutez ici. À tout de suite.

0: C'était mon premier duo avec Marine. Escroc.
1: C'est moi l'escroc.
2: Ouais, c'est toi l'escroc, ouais. Allez, réclame.
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2: Nous sommes au taquet avec Catherine et Christophe. Catherine a 7, Christophe a 11. Alors Catherine, elle, c'est pas avec Dark Vador qu'elle aimerait déjeuner, c'est avec Julia Roberts. Voilà. Et ça va être un peu dur parce qu'il paraît que t'es complètement nul en anglais.
6: On arrivera à se débrouiller. J'adore cette femme.
2: Et, oui. Et alors peut-être que tu pourras lui faire ton talent inutile. Tu sais imiter Donald, il paraît. Tu peux nous montrer?
6: Oui.
2: Vas-y.
6: Alors c'est... Voilà.
2: Eh ben, dis donc, entre moi,
1: entre
2: Flipper et Donald, on va faire un duo.
1: Alors, l'attaché de presse de Julia Roberts, c'est OK hein, pour le déjeuner. Elle adore.
2: C'est super. Alors, ma chérie, pour t'encourager à gagner, je vais te faire écouter une chanson qu'on adore. Attention, vous tapez tous du pied, des mains, là où vous êtes. On écoute Queen.
1: Singing. On est déjà trois tables avec vous, Valérie.
2: J'adore cette chanson. Alors, ma chérie, ton bingo aujourd'hui, il est simple, à mon top chrono. Tu vas avoir 10 secondes pour me donner un maximum de prénoms de garçons qui commencent par la lettre A comme Anana, comme Astérix. Donc, un maximum de prénoms qui commencent par la lettre A comme Astérix. Top chrono, 10 secondes.
6: Achille, Adolphe, Adrien, Aimable. Alain, Alban, Albéry, Albert, Alexandre, Alexis.
2: Eh ben ça fait 8, bravo, 8.
1: C'est pas mal, j'avoue.
2: Comment ça, c'est pas mal?
1: Oui, non, c'est bien.
2: C'est exceptionnel.
1: Bien. Oui, c'est exceptionnel.
2: Oui.
1: Christophe, on va voir dans un instant comment ça se passe. Tu restes en tête avec 11 points, elle a 7 points, on est sur le bingo, elle a fait 8.
2: Il faudra faire 9,
1: Christophe. Bon, Christophe, tu nous as bien régalé avec toutes tes histoires. Encore plein de bonnes choses pour tes 31 ans de mariage aujourd'hui. À 9 ans,
6: merci.
1: Tu passais à la télé avec Denise Favre. Mais avant tes 9 ans, parce que nous, on est une machine à remonter le temps. Je fais bien le
2: rewind. Ah, ok, donc on est dans la soupe aux choux maintenant. Ouais.
1: Qu'est-ce qui s'est passé à l'âge de 3 ans?
6: Ah.
1: On a fait une bêtise.
6: À l'occasion, on était dans un camp de vacances avec mes parents. Je suis allé chercher une glace avec des plus grands. Mmh. J'avais 3 ans et du coup, la pièce qu'on m'avait donnée pour avoir cette glace, je l'ai avalée.
1: Ah oui, une pièce de 10 centimes dans la bouche, oui, non, ça c'est sûr.
6: Oui.
1: Et pareil que ça a mis quand même une petite quarantaine de jours avant de ressortir par les voies naturelles.
6: C'est ça.
1: Voilà. Très très belle anecdote, on était ravis. Allez, c'est parti, mon Christophe, pour t'encourager la musique que tu aimes. Dépêche Mode, David Guetta ou encore bien sûr à l'instant Daniel Balavoine, Sauver l'amour. On y va, Christophe, on va jouer avec les prénoms mais avec une autre lettre. Je vais te demander un maximum de prénoms de garçons. Commençons par la lettre... J'aime bien faire un peu de suspense.
2: Oh.
1: La lettre B comme une boîte ou comme banane par exemple. La lettre B, ok, c'est parti, 10 secondes.
6: Baptiste, Barnabé, Basile, Bastien, Baudouin... Benoît, Bernard, Bertin, Bertrand, Bruno.
2: Oui, bah voilà, pop, on en a 10.
1: 3, 4, 5, 6.
2: 10. 10.
1: Vous en comptez 10?
2: Oui.
1: Oh là là, Valérie, ça
2: va. Ah, Catherine, sur le fil, c'est Christophe qui a gagné.
6: Eh oui,
2: je suis désolée parce que tu as très bien joué. Mais Christophe, bravo, tu seras avec nous pour la finale de vendredi. Tu vas tenter de gagner le séjour pour 4 au parc Astérix pour aller faire la descente du Nil, t'envoler avec les Ibis, découvrir 7 automatiques. Et puis surtout, tu pourras dormir à l'hôtel du parc en chambre familiale, les petits déjeuners, les dîners, 100 € de carte carburant, le parking inclus ou la machine à café. trouver.
1: Malongo, bravo Christophe, hein, bravo.
2: Eh bien, merci. Christophe,
6: bravo,
2: c'est...
6: Catherine.
2: Bravo Catherine, bravo, bravo Christophe.
6: Oui, mais bravo à Christophe.
2: Bon, bah écoutez, c'est super. On vous remercie, les amis. Je remercie Céline à la réalisation, Basile à la technique, Maître Coupez au savoir, Marian au standard, Eric Bastien.
0: Oui.
2: À quoi je te mets, toi?
0: Vous mettez comme vous voulez, vous me classez comme inclassable.
2: Ah, un ingérable, un inclassable.
0: Un ingérable, c'est pas mal, ça.
2: Allez, c'est pas mal. Allez, mes petits chéris, on vous aime, on vous embrasse très très fort et on vous retrouve demain
1: pour... Sur M6 pour les 20 ans de déco.
2: Pour les 20 ans de déco, mais surtout
1: c'est
2: au taquet.
1: C'est pas demain, non? C'est quand?
2: Non, c'est pas demain. Allez, bisous, à demain.
1: C'est la rentrée?
2: Oui, c'est la rentrée.
1: Bah, soyez avec nous à la rentrée, alors.
2: Allez, bah oui.
1: Bon, bah, jingle, Basile.
2: Allez.
1: Oh là là.
2: Basile, il veut pas nous quitter.
1: Wendy, c'est assez exceptionnel. Vous avez une minute. D'habitude, on vous donne 10 secondes. Bonjour.
7: Bonjour, chers amis.
2: Salut.
7: Alors, vous me ravissez, car je reçois une femme de cœur, une voix en or.
1: On devine.
7: Carrière lumineuse. Ouais. Elle aime les femmes, elle parle des femmes. Elle a adoré Morane, qu'elle continue de porter dans son cœur.
1: Ah, Fabien.
7: Nougaro, Daniel Balavoine, dont elle a repris un titre magnifique. On se rapproche, on se rapproche. Céliane.
2: Yann Folie,
7: elle sublime, la droguerie du sourire, son autobiographie, elle se raconte et c'est une histoire lumineuse qui va toucher nos auditeurs au cœur. Elle est en dédicace un peu partout en France pour cette autobiographie qui sort chez Stock, puis on l'entendra.
2: Et surtout, demande-lui de te tirer les cartes, c'est une très bonne voyante, Yann.
7: C'est vrai, ouais, elle a beaucoup de dons.
2: Elle a beaucoup de
1: imitations aussi dans la folle parenthèse.
2: Non, elle est parfaite. Je vous embrasse.
7: Artiste complète, je vous embrasse les amis.
2: Bisous ma Wendy Chou.
1: Oh là, vous avez eu beaucoup de temps, Wendy.
2: Merci.
1: Je vous en prie, vous en aurez moins de mal. Bienvenue.
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1: Oui, j'ai parlé sur le monsieur, excusez-moi. Bon, bah vous écoutez ici, il est 13h. Hein,
2: bah, évidemment qu'il est 13h, et puis surtout, vous écoutez ici et on vous aime.
1: Eh bah, rendez-vous demain pour attaquer Ma France, Wendy Bouchard. Belle après-midi.
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7: Bonjour à tous, merci d'être à l'écoute de Ma France. Jusqu'à 13h30, je vous raconte comme chaque jour l'actualité et on partage, vous le savez, l'univers de nos invités. Aujourd'hui, Yann Folie qui publie un récit de vie solaire et généreux, La droguerie du sourire, du nom du magasin de ses parents à Lyon, où son amour pour la scène a commencé. À la une de l'info, une mission parlementaire révèle de nombreux dysfonctionnements dans la chaîne d'alerte dans le dossier des laits infantiles contaminés, des lacunes, des défaillances qui indignent la co-rapporteure et l'avocate de plusieurs familles d'enfants sérieusement atteint par cette toxine présente. Ce drame effroyable à Toulon, nous sommes sur place après le suicide tôt ce matin d'une mère de famille qui s'est jetée du 13e étage de son appartement en entraînant 3 de ses enfants dans sa chute. Un dépistage test contre le cancer du poumon. 5 régions sont pour le moment concernées et vous pouvez encore vous inscrire comme patient volontaire. Ce 20 mai est aussi la journée mondiale des abeilles, direction la Lozère où la récolte de miel a commencé. Dorothée annonce 9 nouvelles dates de concert en France et le soleil du jour pour des milliers de Français, à l'image de la météo estivale des demain dans tout le pays. Et puis les 50 ans du loto, on les célèbre dans un bar tabac de Provence. C'est une crise sanitaire qui a plongé des milliers de parents dans l'inquiétude et on en sait plus aujourd'hui sur l'affaire des laits infantiles contaminés, affaire qu'on vous révélait avec la cellule investigation de Radio France, ici, il y a plus de 5 mois. Hier, Coralie Moreau, la mission flash parlementaire, a révélé des défaillances sur le système de contrôle, notamment, que dit précisément ce rapport, Coralie?
8: Eh bien que tout a dysfonctionné du début à la fin de la chaîne d'alerte. C'est surtout la lenteur de la réaction et de la communication qui sont mises en lumière. Quand la contamination est avérée fin décembre dernier, Nestlé commence par des contrôles en interne, puis informe les industriels et seulement après l'État. Près de 15 jours se sont alors écoulés et à leur tour, les autorités tardent à donner l'alerte sanitaire. Une méthode contraire aux règles en vigueur, souligne le document. Plus grave encore, s'indigne la députée insoumise, co-rapporteur de la mission Flash, Mathilde Digné, la cérulide aurait dû faire l'objet de contrôles bien plus tôt. Elle avait été identifiée dans les huiles fournies par l'industriel chinois pour la fabrication de ces laits, sans aucune réaction de part et d'autre de la chaîne.
9: Il y a du lait contaminé qui est resté sur le marché pendant 1 an. L'autorité sanitaire européenne dit qu'on peut retracer la contamination de l'huile jusqu'en octobre 2024. Nestlé prévient d'abord les industriels, ses concurrents, le 30 décembre. Et il préviendra les autorités françaises le 5 janvier.
8: Bien trop long, hein. Même indignation du côté de l'avocate de certaines familles de SPÉ et spécialiste de la sécurité alimentaire, Nathalie Goutalan. Elle souligne que des parents avaient alerté, qu'ils avaient alors été orientés vers le fabricant et non vers le service de l'État pour une enquête indépendante, car le manque de transparence des industriels est également questionné, plus soucieux de leurs intérêts économiques que de la sécurité alimentaire, souligne l'avocate et les rapporteurs. En toute fin de chaîne, les médecins prévenus bien trop tard et de façon trop peu précise pour diagnostiquer correctement les intoxications et informer au mieux les familles. Le rapport conclut sur 14 recommandations, dont l'inscription de la cérulide dans la liste des substances à contrôler. Ce n'est pas le cas aujourd'hui.
7: Coralie Moreau, merci pour ici. À Toulon, une tragédie endeuille la ville entière. Au petit matin, une maman de 38 ans s'est suicidée en se jetant par la fenêtre de son appartement au 13e étage. Trois de ses enfants, les trois plus jeunes, sont morts avec elle. Vous étiez sur place, clairement, Arnal, il y a quelques instants, cité Pontcarral, où c'est évidemment l'effroi et la sidération.
10: Oui, il faut dire que le drame s'est produit au cœur de cette cité Pontcarral. Les corps ont été trouvés quasiment à l'heure d'aller travailler près des places de stationnement entre deux grandes barres d'immeubles. Le périmètre a été bouclé toute la matinée. La police est partie depuis un peu plus d'une heure. Ne reste que les habitants profondément choqués. J'ai pu croiser des mamans en pleurs qui se dirigeaient vers l'espace d'accueil de la cité. Une cellule psychologique est installée et la demande est énorme. On fait quasiment la queue pour y rentrer, signe du traumatisme que ce drame va certainement laisser ici. Des adultes viennent seuls pour raconter ce qu'ils ont vu, mais il y a aussi beaucoup de familles. J'ai croisé Lumna, mère de trois enfants, qui m'explique qu'elle ne sait pas comment aborder ce sujet avec ses enfants, eux aussi traumatisés. Voilà pourquoi elle vient donc pousser les portes de la cellule avec plusieurs dizaines d'autres habitants. Voilà, au quartier Pontcarral, c'est donc le choc et l'incompréhension en attendant de savoir ce qu'il s'est passé précisément.
7: Merci Clément Arnal pour Ici Provence. À ce jour, 9 plaintes en France, mais aussi en Belgique, ont donc été déposées contre Patrick Bruel. L'artiste accusé d'agression sexuelle et de viol par une trentaine de femmes continue de nier l'ensemble des faits qui lui sont reprochés. Les réactions des personnalités sont nombreuses qui, en dépit de la présomption d'innocence, demandent au chanteur d'annuler ses concerts. À l'image du maire de Paris, Emmanuel Grégoire, 3 dates ont déjà été annulées au Québec. Ils sont près de 140 000 élèves répartis dans toute la France à entamer le défi 10 jours sans écran. Une opération citoyenne, opération pédagogique pour sensibiliser ses enfants à un usage raisonné des écrans en famille. Dans la Manche, l'école de Sosménil-Rufos joue le jeu avec ses élèves de CM1, CM2.
11: Je suis un petit peu accro à ma Switch, donc ça énerve un peu les parents. J'en fais trop. Des fois, ça peut durer une heure.
12: Ça va être bien, ça va aider mes petits frères, parce que quand ils n'ont pas les écrans, ils font des caprices. Ça leur fait pas du bien au cerveau.
13: Je vais essayer d'en faire moins, parce que je trouve que j'en fais un peu beaucoup. Des vidéos, YouTube ou TikTok.
14: Bah, le matin, je peux déjeuner sans télé. Bah, le midi, je suis à l'école. Ou si je suis à la maison, bah, je peux éviter. On peut discuter. Et le soir, bah, je peux aller dans ma chambre jouer ou dessiner.
15: On va sortir. On va sortir pour oublier les écrans. Ça va faire un peu passer le temps.
16: Pour 10 jours sans écran, je vais essayer de faire le moins de temps possible. Et si j'y arrive pas, bah, au moins j'aurai essayé.
7: 10 jours sans écran pour voir autrement. Voilà ce que dit le slogan de cette initiative jusqu'au 28 mai. Et si cela intéresse votre école ou votre association pour l'an prochain, toutes les infos sont à retrouver sur un site dédié 10jourssansécran.org. Sébastien Lecornu doit faire demain de nouvelles annonces face au prix de l'énergie toujours très haut. Et aujourd'hui, la FNSEA demande la réouverture immédiate des négociations commerciales. Le Premier ministre estime hier devant les députés que la crise va durer. 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On vous sensibilise régulièrement sur notre antenne au dépistage du cancer du sein, du col de l'utérus, mais aussi du cancer colorectal. La prévention, vous le savez, est essentielle pour prendre de court la maladie. Et un nouveau dépistage pour le cancer du poumon, cette fois, est testé dans 5 régions de France, dans les Hauts-de-France, en Île-de-France, dans les Pays de la Loire, en Provence-Alpes-Côte d'Azur et en région Auvergne-Rhône-Alpes. Dépistage qui se réalise, là encore, sur la base du volontariat. 20 000 personnes pourront participer à ce programme de recherche. Il est encore temps, Pascal Thielbeau, de se faire connaître.
17: Ce programme de dépistage du cancer du poumon s'adresse aux personnes de 50 à 74 ans, fumeuses ou ex-fumeuses ayant arrêté depuis moins de 15 ans. Pour participer, on peut être soit recommandé par son médecin, soit se manifester spontanément en contactant le 34 33, le centre d'appel national, ou en se connectant au site dépistage cancer poumon. Une fois éligible, le patient se verra proposer un scanner thoracique entièrement pris en charge par l'assurance maladie. Pas d'anomalie suspecte, un deuxième scanner sera programmé un an plus tard. En cas d'anomalie, ce deuxième scanner sera avancé dans un délai d'un mois, trois mois ou six mois. Et bien sûr, si c'est un cancer qui est détecté, la prise en charge sera immédiate. Si la personne fume, une consultation d'aide à l'arrêt du tabac lui sera également proposée. En cinq ans, on estime que 13 000 décès pourraient être évités grâce à ce dépistage.
7: Pascal Thiébol, merci pour Ici Nord. Les Hauts-de-France étant l'une de ces régions test pour ce dépistage contre le cancer du poumon, avant peut-être une généralisation pour ce cancer qui reste la première cause de mortalité par cancer en France. C'est une première pour la SPA de Lyon et du Sud-Est. Le tribunal de Saint-Étienne vient de reconnaître un préjudice pour deux animaux victimes de maltraitance, en l'espèce un chat et un lapin, abandonnés sans soins ni nourriture par leur propriétaire. La justice a accordé 400 euros de dédommagement à chacun de ces animaux recueillis et depuis placés, Mathilde Montagnon.
18: Ils sont restés plus d'un mois dans un appartement insalubre du Forêt, sans nourriture, sans eau et sans soins. C'est la SPA de Lyon et du Sud-Est qui a recueilli Athéna, la petite chatte d'un an, et Maddy, une lapine naine, toutes deux en très mauvais état. La propriétaire des animaux a été condamnée la semaine dernière par le tribunal de police de Saint-Étienne à verser 300 euros d'amende pour privation de nourriture et 150 euros parce que le chat n'était pas pucé. Mais surtout, le tribunal a estimé un préjudice animalier de 400 euros par bête. C'est la prise en compte de l'état psychologique causé par l'abandon, se félicite la SPA, et c'est donc une première à Saint-Étienne qui s'ajoute à d'autres décisions de justice du même ordre depuis 2024, à Béziers et à Lille, des jurisprudences qui seront utiles dans d'autres affaires pour faire reconnaître le préjudice animalier, se félicite l'association.
7: Et puis cette annonce qui va vous ravir si vous avez grandi avec une star de la télé et de la chanson qui a accompagné des millions d'enfants face au succès de ses premiers concerts. Dorothée revient et prolonge sa tournée. Le 13 novembre, elle vous attend au Zénith de Caen, le 19 à Aix-en-Provence, avant Montpellier, Orléans, Dijon, Lille, Amnéville, Rouen, et le 18 décembre à Paris, nouvelle date au Palais des Congrès.

0: L'ouverture de la billetterie pour Dorothée le 21 mai annonce qu'il y a déjà du soleil pour certains. Et en termes d'ensoleillement, chers amis, changement de temps radical. On basculera d'un coup dans l'été dès demain. La chaleur va inonder la France avant un week-end de Pentecôte anticyclonique et des températures comprises l'après-midi à l'ombre entre 27 et 32 degrés.
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0: Et dans Ma France, on accompagne un anniversaire cette semaine. Les 50 ans du loto, le premier tirage a été organisé le 19 mai 1976. C'était au Théâtre de l'Empire à Paris. Le loto a depuis un succès fou malgré les statistiques. Chaque joueur a une chance sur 19 millions de décrocher le jackpot. Et pourtant, la Française des Jeux compte 16 millions de parieurs assidus. La plupart, on les retrouve dans les bars-tabac, comme à Lambesque dans les Bouches-du-Rhône, où la grille du loto est un rituel pour ses clients de la Bonne Fontaine. Un rendez-vous purement convivial, Marilyn Ottman pour Ici Provence.
2: Chaque matin, ces éclats de rire résonnent dans le village.
3: Alors, je m'installe avec vous en terrasse, messieurs.
2: Ils viennent de la même tablée aux cheveux blancs.
3: Sur la table, il y a votre verre de bière, un petit café et un jeu.
4: Oui, boire le petit café avec retrouver les amis, retrouver les copains. Comme ça, c'est un petit peu le rituel.
3: Vous venez toujours jouer ici, dans ce bar ?
5: Il y a longtemps. Depuis que le jeu existe, je crois.
6: Ah, je vais peut-être faire un loto, tiens.
5: 70 ans, ce monsieur.
3: Ah, ben, joyeux anniversaire.
6: Aujourd'hui.
3: C'est vrai ? Mais tu m'as pas dit.
2: Claire griffonne la commande sur un bout de papier. Je la suis derrière le comptoir.
3: Pourquoi ils viennent toujours ici ?
7: Mes habitudes, les.
3: Ils sont bien reçus.
2: Pour la serveuse, on ne joue pas seulement un jeu, on joue quelque part.
3: Je me tourne vers le gérant. Votre prénom ?
8: Thierry. Je pense que j'ai des employés très agréables, donc ils viennent par habitude. Et puis je pense que c'est leur rituel de faire le loto, l'euro million.
2: Sur une grille de loto qu'il vend 3 euros, 18 centimes vont dans la poche de Thierry King. Son établissement a fermé un mois cet été pour des travaux.
3: Comment ils se sont débrouillés les joueurs de loto pendant ce laps de temps ?
8: Dès qu'on a réouvert, le lendemain, ils étaient là.
3: Super loto, 13 millions à gagner. Oh Didier !
9: Ouais, c'est
3: vous
9: moi.
3: Allez jouer au loto là du coup.
9: Allez, j'en fais un. C'est pour Marilyn, cadeau.
2: Et comme moi, des clients de 29 000 bar-tabac tenteront leur chance pour ce tirage.
0: En Touraine, les habitants de Noîtres, Port-sur-Vienne, Pouzet, Lille-Bouchard ont assisté hier à une mission de simulation de guerre qui prendra fin cet après-midi. Un exercice militaire grandeur nature qui réunissait 700 parachutistes de la Légion étrangère, de Corse et du Gard avec un objectif, libérer la commune de l'ennemi. Ces combats, Virginie Vandeville, en conditions réelles mais à balas blancs évidemment, ont impressionné le public.
10: Des militaires progressent à pied lorsqu'à la vue de leur ennemi, les premiers coups de leur arme à blanc partent.
11: Je me permets de vous dire que vous êtes près d'une garderie, d'une école, les enfants ont peur.
10: Des rafales de tirs interrompues par cet habitant en colère, mais rien n'arrête les hommes qui continuent. L'objectif est clair pour le capitaine Clément.
12: C'est l'ennemi qui est de l'autre côté du pont actuellement et qui s'apprête à le retraverser. Et moi, mon objectif, c'est de l'en empêcher en saisissant le pont avant lui.
10: Arrivé dans le centre-bourg, les tirs pleuvent.
13: Et on ne voit pas ça tous les jours dans le bourg de Pouzet quand même.
14: Nous sommes d'une génération où nos parents nous ont raconté des histoires de la Seconde Guerre mondiale où les Allemands, il y avait des échanges de balles. Ben voilà, ce qu'ils ont vécu, voilà 80 ans. C'est plutôt rassurant de voir que l'armée française fasse des manœuvres.
10: Alexandre n'en rate pas une miette, tout comme Aiden, 10 ans, accompagné de sa grand-mère.
15: Quand on s'y attend pas, ça surprend.
16: Ça me donne très envie. Et en plus, moi, je voudrais devenir GIGN.
10: Un assaut à coups de tir, de grenades à plâtre. En une trentaine de minutes, l'opération est terminée, annonce le capitaine Clément.
12: L'objectif, il est atteint. Il y a eu pas mal de pertes quand même. On a quand même réussi à prendre l'ennemi par surprise.
10: Une opération fictive, mais qui inquiète tout de même certains.
17: Ça me fait peur parce que ça anticipe une situation qui risque d'arriver.
10: L'avenir nous le dira. En attendant, l'exercice se termine aujourd'hui en Indre-et-Loire.
0: Il est 13h14 et le 20 mai a été décrété par les Nations Unies journée mondiale des abeilles. C'est l'occasion de célébrer ce super pollinisateur, alors qu'en Europe, par exemple, 80% des cultures des fleurs sauvages existent grâce au travail des abeilles. Et c'est aussi une journée qui, en Lozère, coïncide avec le début de la récolte de miel dans le département. Une saison qui démarre sous de très bons auspices. Saïd Makhloufi est allé le constater à la miellerie de Chastel-Nouvelle avec l'apiculteur David Blanc. Écoutez ça.
18: Des dizaines de ruches gorgées de miel.
19: Ça, c'est la deuxième récolte pour moi de l'année.
18: David Blanc sort un à un les cadres.
19: Une fois qu'on a enlevé l'opercule des cadres, eh bien, on les passe dans cette machine qui est un extracteur.
18: La force centrifuge fait le travail.
19: On voit bien que avec la force centrifuge, le miel est projeté sur les parois de l'extracteur, on le voit vite. Hein.
18: Quelques minutes plus tard.
19: Voilà, ça c'est le miel d'acacia, donc qu'on vient d'extraire.
18: Le miel coule généreusement.
20: C'est du miel à la balou là, hein, c'est vraiment...
18: Il en faut vraiment peu pour être heureux. Et David Blanc a de quoi être heureux avec ce très bon début de saison.
19: Tout s'est enchaîné assez rapidement, vu qu'il a fait super beau quand même au mois d'avril. Les colonies se sont développées rapidement et les floraisons sont arrivées très vite.
18: De la douceur, de l'eau, combinaison parfaite.
19: Ah, c'est tout ce qu'il nous faut. Il faut beaucoup d'eau de toute façon, sinon il n'y a pas de nectar dans les fleurs. Donc de l'eau et des fleurs, ben, c'est bon que ça continue comme ça.
18: Ouais. Et tout le département est concerné, assure celui qui est aussi le président du syndicat apicole de la Lozère.
19: Ouais, les quelques apiculteurs que j'ai eus, oui, sont quand même contents et satisfaits de ce début de saison aussi. Ouais.
18: La saison démarre fort.
19: C'est bien pour la suite.
18: Une suite qui reste encore à écrire, mais qui s'annonce
19: plutôt bien,
18: prometteuse.
0: Merci voilà. D'être à l'écoute d'ici 13h15.
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0: Dans Ma France, on en trouve à midi le livre de la vie d'une femme, artiste, chanteuse. Elle est une fille, une sœur, une amoureuse, une marraine de cœur souvent, à la voix unique et qui nous raconte son histoire, de celle qui donne envie de croire en ses rêves d'enfant. Bonjour chère Liane Folly.
20: Bonjour Wendy Bouchard.
0: Je dois dire chère Liane, d'abord j'étais très émue de lire votre récit, La Droguerie du Sourire, du nom de la boutique de vos parents à Lyon, parce que je connaissais une partie de votre histoire. On avait le plaisir de partager un livre, Nos femmes de cœur. Peut-être à l'époque vous n'étiez pas encore prête à écrire celui-ci, c'était il y a 7 ans.
20: Ouais, ah non, pas du tout.
0: Mmh. Vous l'aviez en vous, mais
20: ça
0: pas là,
20: s'est
0: quoi.
20: Décidé pendant le confinement en fait. J'ai commencé à écrire ce livre pendant le confinement. Ensuite, ça a été quand même un long processus parce que je pense que c'est une introspection et que quelque part, je fais l'inventaire de cette droguerie du sourire.
0: Absolument.
20: Et c'est le parcours, d'une enfant qui a beaucoup rêvé, qui a rêvé très fort, mais en même temps, c'est un hommage à mes parents parce qu'il y a quand même leur œuvre dans tout ça, leur joie de vivre, leur courage, toutes les vertus qu'ils m'ont transmis. Et ça, c'est vraiment quelque chose, je pouvais pas passer outre. Ça, en tout cas, la petite fille est définitivement éteinte, même si je garde une âme d'enfant quelque part. Mais à leur départ, il y a 11 ans maintenant, ma vie a totalement changé. Et je l'ai complètement improvisé d'une autre façon. Alors, ils sont toujours présents, mais d'une autre manière.
0: Oui, mais c'est un livre qui transpire l'amour, la gratitude, on va y revenir, pour bien des personnes que vous citez dans cet ouvrage. Mais je reviens à cette droguerie du sourire, là où tout a commencé pour vous, Liane Folly. Le temple de notre bonheur. Vous avez un frère, une sœur, écrivez-vous. L'odeur de savon de Marseille mêlée à l'eau de Cologne, un soupçon de poussière ancienne, un refuge pour ceux qui cherchent à réparer, à conserver. On vend des produits, vos parents les premiers, mais on écoute aussi beaucoup les clients. Est-ce que vous avez gardé de cet ADN aussi dans cet échange à l'autre?
20: Complètement, parce que mes parents nous apprennent le genre humain totalement dans cette droguerie. Eux, ils sont plus altruistes, même dans soi. Ils sont vraiment des généreux de cœur. Ils ne s'occupent que des gens. Ils n'ont que cette mission. Ouais. Ça doit réparer quelque part leurs maux aussi.
0: C'est
20: parce
0: le bureau
20: qu'ils en
0: des
20: ont
0: pleurs
20: beaucoup.
0: Aussi, parfois.
20: Oui, parfois. Et donc, parce qu'il se passe plein de choses dans la vie. Mais avant tout, je salue leur joie de vivre, leur force, leur courage. C'est totalement ça, en se disant c'est notre passage là, on va pas le rater quoi qu'il arrive, même s'il nous arrive des trucs très graves et très tristes comme cette guerre, la guerre d'Algérie. Et tout ça qui fait que ensuite ils ont voulu vivre une vie de famille avec leurs 3 enfants, avec mamie, puisque moi ma grand-mère vivait avec nous pendant 20 ans. Et donc j'ai eu une chance extraordinaire, et ils étaient avant-gardistes, ils étaient amoureux surtout.
0: Amoureux. Et c'est très beau aussi parce que c'est un couple or.
20: Oui.
0: Avec une musique, on va venir à aussi votre chemin, Liane Folly, qui tient une place très importante dans cette famille. Il y a 6 ans, cours de danse classique pour vous, l'Opéra de Lyon, puis le Conservatoire, et votre papa. Tout en vendant la droguerie du sourire, tout en écoutant ses doléances de ses clients chéris, il monte un orchestre amateur.
20: Oui, complètement.
0: Et c'est là que tout commence pour
20: vous. Oui, c'est ça. Et il veut absolument que je chante parce qu'il a déjà repéré que j'avais un brin de voix. Et puis, ma mère n'était pas tout à fait d'accord parce qu'elle disait que j'étais trop jeune. Ouais. Mais lui, il a voulu très très tôt me mettre dans cette voie et il s'est pas trompé finalement.
0: Voilà.
20: C'est lui qui m'a tendu mon premier micro. C'est grâce à lui aussi.
0: Vos premiers essais sur Frank Sinatra.
20: Oui.
0: La chanteuse de bal n'est pas loin.

0: Rose de Val, chanson écrite, composée par Goldman, qui illustre bien, si bien, votre parcours à Liane Folie.
1: Eh oui, parce que Jean-Jacques a toujours, bon, il est issu aussi de ce même milieu du bal. Le bal, on en sort, on y reste. Il n'y a pas de chemin. Et donc, il connaît cette route-là de difficultés, de moi, c'est en tout cas, j'en ai fait pendant longtemps. Bon, avec mon père, c'était une chose, mais ensuite, je suis rentrée dans des orchestres professionnels, où là, j'ai vraiment appris la vie, parce que j'ai été livrée à moi-même. Il faut penser qu'à l'époque, j'étais très jeune, on n'avait pas le confort aujourd'hui d'un téléphone portable, hein, donc j'ai vécu des choses assez difficiles. Ensuite, c'était le studio, c'est bon. Mais Jean-Jacques m'a dit, écoute, j'ai très envie de te faire une chanson sur le bal, et oui, il a vraiment réussi. Oui.
0: Et puis, il y a tout ce qu'on donne sur scène, la vitalité que vous donnez, qui rejoint une de vos formules dans ce livre, faire des concerts, c'est mon vrai métier. De bal, ensuite, à la scène professionnelle, cette représentation, ça vous raconte.
1: Oui, totalement, parce qu'il y a un amalgame souvent qui est fait entre l'artiste qu'on voit à la télé, qu'on voit, etc., et celui qui fait la route et dont les gens ne savent rien. C'est vrai qu'à chaque fois, moi, on me croise souvent maintenant, on me dit « Ah, vous chantez plus, alors vous écrivez un livre ». Non, rien à voir, je chante toujours.
0: C'est ça.
1: Je me suis produite même en Chine en novembre dernier, où j'ai chanté de la chanson française.
0: Ça n'arrêtera jamais, parce que ça, c'est votre moteur de vie.
1: Oui, donc il y a un moment donné où mon métier, moi, c'est la scène. Mon élément, c'est la scène. Le spectacle vivant sera là, bon, jusqu'au moment où, et je le dis aussi dans le livre, il y a quand même un début, un milieu, une fin, et qu'à un moment donné, je ne dépasserai pas les limites.
0: Oui, c'est ça, même si vous voir sur scène aujourd'hui encore, c'est absolument époustouflant. Vous racontez beaucoup de choses, évidemment, dans cet ouvrage, même si vous avez fait le tri dans vos souvenirs, dans vos rencontres, rencontres déterminantes dans votre existence avec André Manoukian. Oui. Vous signez ensemble votre première chanson, 1985, 40 ans pour cette chanson, mais vous fêtez, vous, en 2027, vos 40 ans de scène, de carrière.
1: Oui, c'est pour ça. Alors donc, je vais en profiter, puisque j'aime beaucoup être avec toi, Wendy.
0: Merci.
1: Et je te tutoie, évidemment. Et donc, je vais fêter mes 40 ans de carrière en 2028, sur scène. Je repars en tournée avec des musiciens et puis avec des titres inédits aussi. Donc c'est le retour en musique qui sera pour les 40 ans là, parce que j'ai aussi privilégié ce que je savais faire, c'est-à-dire que mon école de comédie musicale m'a amené à utiliser plusieurs disciplines que j'ai pu faire évoluer dans mes shows, dans mes one woman shows. J'aimais ça aussi terriblement. Et là, je referme la dernière parenthèse et ensuite je retravaille sur la musique.
0: Vous avez beaucoup de dons d'âme et de bonnes ondes qui vous entourent, Liane Folie, et vous rendez d'ailleurs hommage avec beaucoup d'amour, beaucoup de tendresse, beaucoup de gratitude à des personnalités, à des artistes. Je voudrais qu'on écoute une voix d'exception, Morane, dont le prénom, écrivez-vous, chante déjà comme une note tenue, généreuse et impossible à oublier. Vous dites que tout vibre chez elle, et je vais vous faire écouter cette musique qui va vous permettre de rendre un double hommage à la fois à Morane et à Nougaro.
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0: C'est très émouvant d'entendre Morane et d'entendre Morane à côté de vous, Yann Folli, parce que j'ai l'impression qu'elle est un peu en vous, toujours.
1: Oui.
0: Et que dire de cette femme qui était une sœur de cœur pour vous?
1: Absolument. Mmh. Et on n'a pas toujours tout su, mais toutes les deux, on ne s'est jamais quitté. D'abord, on a été voisines quand je suis arrivée à Paris, et je l'explique dans le livre. Oui. Et elle est devenue tout de suite une sœur de cœur, même pour André et moi. C'est-à-dire que ça a été une révélation musicale aussi, vocale, extraordinaire. Et puis, on avait ce lien comme ça. Vous savez, parfois, on a l'impression de rencontrer des gens du déjà-vu, comme
0: c'est
1: disent
0: ça.
1: Les Américains. Une évidence d'avant. Mais c'est bon aussi pour les coups de cœur et voilà.
0: C'était ça entre nous aussi, hein, au départ.
1: Nous aussi, c'était que ça. Oui. Nous, on s'est rencontrés à Ramatuelle, je me rappellerai toute ma vie le moment où on s'est vus.
0: Oui.
1: Et j'étais persuadée qu'on allait faire une aventure ensemble. C'est ça qui est dingue. Oui. Et pour revenir à Morane, c'est la famille, c'est Nougaro, ce sont des talents bruts. Et j'ai eu énormément de chance de croiser ces gens-là, de travailler avec eux, de partager des moments très intimes avec eux.
0: Rire,
1: non, mais je veux dire, même Morane, on a des souvenirs de famille, de donc franchement dans mon spectacle, eh bien elle y est
0: aussi,
1: tous les soirs,
0: absolument.
1: Voilà. Quand je suis sur scène, et ça fait un long moment où je lui rends hommage, parce que je veux juste qu'on entende sa voix, en disant est-ce que c'est une voix inimitable,
0: c'est
1: pour
0: ça,
1: le
0: vous
1: coup
0: ne l'imitez pas, absolument.
1: C'est ça. Mais donc voilà, puis alors Michel Legrand, Aznavour, Trainet, enfin moi j'ai croisé quand même des talents exceptionnels,
0: Et un homme aussi avec lequel vous avez une histoire particulière. Et en 1999, vous livrez le premier duo virtuel de la télévision française. C'est un petit bijou. Et je voudrais là encore qu'on écoute quelques secondes. Vous nous parlez ensuite de Daniel Balavoine, dont vous parlez avec beaucoup de cœur aussi dans cet ouvrage.

0: Yann Folie, c'est un sacrilège que de couper cette chanson. Vous avez une voix incroyable, Yann, une des plus belles voix françaises. Et c'est vrai que cette tessiture avec Daniel Balavoine, il y a une correspondance, il y a encore un ADN commun. Et ça, ça vous porte aussi encore aujourd'hui.
1: C'est très mystérieux. Oui. C'est quelque chose qui vient d'ailleurs. Je me souviens au moment où moi, je faisais juste, j'étais dans le public. J'étais parmi mes copines adolescentes. On découvre ce chanteur qu'on adore. Pour nous, il résonne anglo-saxon. Il a une voix à la Bowie, à la Peter Gabriel. On est fan de Genesis à l'époque, tout ça. Donc, c'est ça. Et en fait, et les mélodies aussi. Et puis, on trouve un guerrier un peu dans la révolte, un rebelle, et on adore ça, quoi. On aime bien, il ouvre tout le temps sa bouche pour dire des choses vachement bien, ouais. Il prend soin de la jeunesse, enfin voilà. Et puis tout d'un coup, le départ, et là c'est vrai que je me dis un jour, je ne sais pas quand, ni où, ni comment, mais un jour je lui rendrai hommage, mais comme si c'était déjà quelque chose de fait. Alors, d'ailleurs, à ce sujet, j'aime beaucoup, parce que je vais quand même citer mon frère, qui a un rôle important dans Philippe. Ma vie aussi, dans ma carrière, Philippe, et qui dit un truc que j'adore. Il dit de toute façon, le temps n'existe pas et nous sommes déjà tous morts. Mmh. Ce qui est formidable, parce que ça permet de prendre du recul. Alors, vivre l'instant présent, c'est bien, mais je veux dire, Balavoine, c'était une certitude. Et quand j'ai choisi cette chanson, en plus, c'était pas un de ses tubes, donc c'était encore plus périlleux, je dirais. Oui. La maison de disque, alors, elle était pas du tout d'accord, enfin tout ça je l'explique d'ailleurs dans mon livre,
0: mais c'est une évidence, c'est la magie.
1: Ouais. Et quand j'entends, et je vous assure que c'est vrai, je suis assise en face de vous avez démarré le truc, et j'ai eu des frissons dans tout le corps quand j'ai entendu sa voix auprès de la mienne, parce que Nagui avait réussi un tour de force magnifique, exceptionnel, et c'était le premier vraiment duo virtuel à la télé française. Oui.
0: Je vous souhaite de continuer à nous faire vibrer, rire, vibrer, enchanter, ça c'est sûr, Liane Folie, émouvoir, à aimer, bien sûr. En bonne Sagittaire, vous racontez aussi combien vous êtes porté par le voyage, par les rencontres, par les aventures. Mm-hmm. La droguerie du sourire, chère Liane, c'est une histoire de vie lumineuse et solaire, une femme artiste qui dit merci, et c'est rare, à tous ceux qui l'ont fait s'épanouir dans le temple de votre enfance. Vous lirez dans ces pages vos hommages à Brigitte Bardot, merci, à Daniel Lévy, à Robert Hossein, à Grégory Lemarchal, à Belmondo, à Delon. C'est très beau. Évidemment, vos parents qui sont là.
1: Ce sont les héros.
0: Les héros.
1: Merci,
0: chère Liane Folie.
1: Merci, chère Wendy. À bientôt.
0: Chez Stock. Et pardon, et vous partez à Reims pour les dédicaces.
1: Oui, tout de suite, je m'en vais à Reims, au domaine.

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2: On s'interroge de plus en plus sur l'origine de ce que l'on mange. Eh bien, sachez que 5 fermes bio d'Ille-et-Vilaine vous ouvrent leurs portes les dimanches 24 et 31 mai à l'occasion de la fête du lait bio. Au programme, un petit-déj ou brunch 100% bio et local, des animations pour petits et les grands, des échanges pour mieux comprendre le fonctionnement de la ferme. Et ce samedi 24, c'est la ferme de la Pignerie à Hercé-en-Lamet qui n'attend que vous. Toutes les autres précisions et dates sur le site internet de la fête du lait bio. Reliez les gares SNCF de Vitré et de Châteaubourg, rien de bien original, ok, sauf que là vous allez faire le trajet à pied. Château Rando vous propose une randonnée itinérante originale sur un parcours de 26 km ce samedi 23 mai. Le départ est prévu depuis la place du Général de Gaulle à Vitré à 9h moins le quart. Le jardin médiéval de Montcontour de Bretagne, lui, accueille les amoureux des plantes aromatiques et médicinales ce dimanche. Et ce sont les bénévoles de l'association Le Jardin d'Île-de-Garde qui auront à cœur de répondre à toutes vos questions entre 14h30 et 18h.
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Le mythique Vogue de Madonna pour bien débuter l'après-midi sur ICR Amorik. Bonjour à tous, c'est Elvis Delouya. Ravi de vous retrouver pour cet après-midi avec vos chansons préférées. On est ensemble jusqu'à 16h30. De la musique donc, mais aussi la bonne idée du jour, celle d'Evan de Bretagne qui nous rejoindra dans moins de 10 minutes. Il va nous faire découvrir une initiative formidable, une ferme unique dans les Côtes d'Armor où 75% des salariés sont en situation de handicap. Et ouais, je trouve ça génial, une belle découverte. Comme cette nouveauté de ICR Amorik, finalement, c'est signé Amir, ça s'appelle Alain Parfait.

0: Une chanson enregistrée lors d'un véritable concert. Quelle bonne idée du groupe Opus. Et en parlant de bonne idée, justement, c'est le moment de retrouver notre youtubeur Evan de Bretagne pour celle du jour. Salut Evan.
1: Bonjour tout le monde, c'est l'heure de la bonne idée 100% pur beurre. Direction Plénay-Jugon dans les Côtes-d'Armor pour cette super bonne idée qui donne la patate. Façon de parler, ou pas, la ferme de la Villeneuve est la seule ferme de Bretagne adaptée pour les travailleurs handicapés. 75% des salariés ont un handicap, que ce soit des déficiences visuelles, auditives, intellectuelles ou des troubles physiques. Le travail a été adapté justement à leurs contraintes pour leur permettre de s'épanouir et d'avoir la fierté de produire de bons et beaux légumes bio de surcroît. Une belle initiative portée par l'association Voir Ensemble et soutenue par les collectivités. Le projet est unique en Bretagne de par sa taille, 110 hectares et sa pluralité de produits agricoles, des légumes en plein champ, des serres, des céréales et même des œufs. Alors évidemment, les productions sont adaptées, on ne va pas demander à une personne qui voit mal d'éclaircir les semis de carottes, et en même temps c'est normal et c'est ok. L'organisation de la ferme est justement prévue pour s'adapter à chacun et permettre que tout le monde trouve sa place. Les clients, eux, peuvent venir tous les jeudis soirs au marché organisé directement sur place, des produits bio, pas trop chers et qui vraiment soutiennent une super initiative. Eh bah, que demander de mieux? Bravo à toute l'équipe de la ferme de la Villeneuve de Plénay-Jugon et bravo à l'association de soutenir ce modèle. Par les temps qui courent où l'argent public manque, ça ne doit pas être simple tous les jours, alors bravo, bravo, bravo. On continue à parler de bons produits avec le chiffre du jour. 14% de la production alimentaire bretonne est vendue à l'international. Quand on dit que la Bretagne est la meilleure région du monde, on ne vous raconte pas de salade. À demain pour une nouvelle bonne idée.
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0: Je sais qui je suis, Florent Pagny sur Ici Armorique. Votre après-midi en chanson continue jusqu'à 16h30. Dans quelques minutes, la suite de votre programme avec Patricia Cass, parce que Mademoiselle chante le blues, juste avant de faire le point sur vos infos en France et dans le monde avec le journal de Maëlle Prévost.
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Avec cet extrait de son nouvel album Now, la musicienne irlandaise aux mille talents déploie une énergie et une joie communicative. Un titre qui vous fait entrer dans la danse.

0: Shannon, le Didelidou.
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0: Vous écoutez Sierre Mauric, il est 14h, l'information en France et dans le monde en 90 secondes avec Maël Prévost.
1: Ce drame ce matin à Toulon, une mère et ses trois enfants sont morts après une chute de leur appartement au 13e étage. Selon les premiers éléments du procureur, la mère se serait jetée par la fenêtre avec ses enfants. La femme aurait récemment présenté des symptômes psychiatriques et dépressifs. Une enquête pour meurtre par incendie est ouverte. C'est un vaste coup de filet qui s'est déroulé aujourd'hui dans l'affaire des violences dans le périscolaire parisien. 16 personnes sont en garde à vue depuis ce matin, toutes rattachées à l'école Saint-Dominique du 7e arrondissement de Paris. Certains des gardés à vue étaient déjà suspendus de leur activité. Plusieurs enquêtes sont ouvertes pour des faits de viol, de violence et d'agression sexuelle sur des enfants. Coup de filet ce matin sous la direction de la Brigade de protection des mineurs de Paris. La circulation du virus Ebola présente un risque élevé en République démocratique du Congo, mais un risque faible au niveau mondial, selon l'Organisation mondiale de la santé. Le virus soupçonné d'avoir déjà tué 139 personnes, contaminé 600 autres. La France réagit aussi. Première mesure de précaution à Mayotte, bien que le risque de propagation soit jugé très faible sur l'archipel. Face à la flambée du prix du gaz, du carburant et des engrais, la FNSEA réclame la réouverture immédiate des négociations commerciales. Le syndicat agricole demande une revalorisation des prix payés aux producteurs pour préserver les exploitations françaises. Et puis après 6 concerts complets pour son grand retour après 16 ans d'absence, Dorothée annonce 9 nouvelles dates à l'automne. Elle sera présente dans plusieurs villes de France.
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4: La météo en Bretagne pour cet après-midi et ça y est, il arrive. Le soleil revient, les éclaircies vont percer parmi les nuages. Elles seront de plus en plus belles au fil des heures et les températures remontent aussi, déjà plus agréables que ces derniers jours avec 18 à 20 degrés jusqu'à 21 cet après-midi sur le pays briochin, le pays de Saint-Malo et le bassin. Demain jeudi, encore un petit peu de grisaille le matin et puis le soleil va s'imposer dans l'après-midi avec des températures qui vont encore grimper 22 à 26 et ce sera même jusqu'à 30 pour vendredi.
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0: Kool & The Gang et leur titre Celebration sur ICI Armorique. Et qui sait, peut-être qu'ils célèbrent la suite de votre programme cet après-midi, car c'est bientôt l'heure, dans quelques minutes, de vos trois chansons françaises à la suite. Et avec du beau monde, Jo Dassin, Vanessa Paradis et juste avant Bernard Lavillier. Oui, il y a de quoi célébrer.
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3: 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C'était quand même mieux avant.
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1: Direction la Bête Quiberon, vous êtes invité à participer à un événement caritatif déguisé. C'est la deuxième édition de Roule en Cœur, une journée inclusive et festive qui sert de prétexte à récolter de l'argent pour le financement d'un robot de marche pour enfants polyhandicapés. Venez donc nombreux ce dimanche 24 mai de 11h à 10h.

0: Le groupe guadeloupéen Cassave sur Issy Armorique. Et bien, décidément, aujourd'hui, on va parler toutes les langues régionales de notre pays, car il y aura du breton, comme d'habitude. Là, on était au créole. Et puis, dans quelques minutes, on va passer au corse. Oui, avec une nouveauté signée Francis Cabrel et Affiletta. Ça s'appelle Cara Mariuccia. Et c'est dans quelques minutes. À tout de suite.
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Fondée par une fratrie originaire de Guidel dans le Morbihan, Coup d'État poursuit son ascension. Avec Thank Myself, ils teintent leur univers pop-rock d'accent résolument funky.

0: Coup d'État, thank myself.
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2: Une enquête ouverte contre Dominique de Villepin. Alors qu'il était ministre des Affaires étrangères entre 2002 et 2004, il avait reçu une statuette et un buste, cadeau qu'il a gardé. Enquête ouverte pour recel de détournement de fonds publics. Dominique de Villepin reconnaît que c'était une erreur. Il a rendu ses statuettes au Quai d'Orsay. 16 personnes placées en garde à vue ce matin dans l'affaire des violences dans le périscolaire parisien. Toutes ces personnes rattachées à l'école Saint-Dominique à Paris. Coup de filet de la brigade des mineurs. Patrick Bruel devrait faire une parenthèse dans sa carrière le temps que la justice soit rendue. Les mots du maire de Paris, Emmanuel Grégoire, ce matin. Le chanteur, visé par plusieurs plaintes pour viols et agressions sexuelles, devrait annuler ses concerts lui-même, estime le maire. Le chanteur doit entamer sa tournée à Paris en juin et en octobre. La situation concernant Ebola est une urgence de santé publique de portée internationale, mais ce n'est pas une urgence pandémique. Déclaration du directeur de l'Organisation mondiale de la santé, alors que près de 600 cas et 139 morts sont soupçonnés d'être liés à l'épidémie d'Ebola en République démocratique du Congo. La France prend des mesures de précaution à Mayotte. Attention sur la route ce week-end. Vous prévoyez peut-être de partir en ce week-end de la Pentecôte. Bison futé, voie rouge dans le sens des départs. Journée difficile, surtout vendredi dans le Grand Ouest et sur le pourtour méditerranéen.
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5: La météo en Bretagne pour cet après-midi et ça y est, il arrive. Le soleil revient, les éclaircies vont percer parmi les nuages. Elles seront de plus en plus belles au fil des heures et les températures remontent aussi, déjà plus agréables que ces derniers jours avec 18 à 20 degrés jusqu'à 21 cet après-midi sur le pays briochin, le pays de Saint-Malo et le bassin. Demain jeudi, encore un petit peu de grisaille le matin et puis le soleil va s'imposer dans l'après-midi avec des températures qui vont encore grimper 22 à 26 et ce sera même jusqu'à 30 pour vendredi.
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1: On s'interroge de plus en plus sur l'origine de ce que l'on mange. Eh bien, sachez que 5 fermes bio d'Ille-et-Vilaine vous ouvrent leurs portes les dimanches 24 et 31 mai à l'occasion de la fête du lait bio. Au programme, un petit-déj ou brunch 100% bio et local, des animations pour petits et les grands, des échanges pour mieux comprendre le fonctionnement de la ferme. Et ce samedi 24, c'est la ferme de la Pignerie à Hercé-en-Lamet qui n'attend que vous. Toutes les autres précisions et dates sur le site internet de la fête du lait bio. Reliez les gares SNCF de Vitré et de Châteaubourg, rien de bien original, ok, sauf que là vous allez faire le trajet à pied. Château Rando vous propose une randonnée itinérante originale sur un parcours de 26 km ce samedi 23 mai. Le départ est prévu depuis la place du Général de Gaulle à Vitré à 9h moins le quart. Le jardin médiéval de Montcontour de Bretagne, lui, accueille les amoureux des plantes aromatiques et médicinales ce dimanche. Et ce sont les bénévoles de l'association Le Jardin d'Île-de-Garde qui auront à cœur de répondre à toutes vos questions entre 14h30 et 18h.
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0: La Bretonne Gwenine pour votre musique locale sur Ici Armorique. On commence doucement à glisser vers la fin de journée ce mercredi, le temps d'une toute petite pause et la suite de votre programme. Ce sera un grand classique avec Gold et Calicoba, une nouveauté signée Miley Cyrus et un trio qu'on connaît bien, celui de Notre-Dame de Paris, juste avant de retrouver Maëlle Prévost pour votre journal de 16h.
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WTMS, Welcome to My Styx, vous invite à plonger dans l'univers artistique du guitariste de Matmata. Un voyage dans la création, l'expression et la libération.

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2: Après le maire de Paris, c'est au tour des maires de Nancy et de Marseille de se positionner contre la venue de Patrick Bruel dans leur ville. À Marseille, Benoît Payan demande au chanteur d'annuler lui-même son concert dans sa ville. À Nancy, Mathieu Klein compte sur la clairvoyance des organisateurs pour suspendre la tournée. La pression s'accentue sur Patrick Bruel, visé par plusieurs plaintes pour violences sexuelles. 2800 patients appelés à se faire dépister dans la Manche. Ils ont consulté dans un cabinet dentaire de Cherbourg en Cotentin, fermé pour des manquements aux règles d'hygiène et de désinfection du matériel. L'Agence régionale de santé assure que le risque est faible, mais elle invite quand même les patients à se faire dépister. Pour les hépatites B, C et le VIH, le dentiste est lui suspendu pour 5 mois. Voilà un autre prétendant au poste de président de la République visé par une enquête. Après Édouard Philippe, depuis le début du mois, cette fois-ci c'est Dominique de Villepin qui est dans le viseur du parquet national financier. Entre 2002 et 2004, alors qu'il était ministre des Affaires étrangères, il avait reçu des statuettes, des cadeaux qu'il n'aurait pas dû garder à titre personnel. Des candidats aux municipales de la France insoumise visés par une campagne de désinformation lors des dernières municipales à Marseille, Roubaix, Toulouse. Selon nos informations, les enquêteurs ont identifié une société israélienne ayant permis cette campagne de désinformation. On ne connaît pas encore les commanditaires. Et puis c'est une affaire qui roule pour l'usine Stellantis de Rennes. Elle va produire d'ici 2 ans des voitures du constructeur chinois Dongfeng. Les syndicats demandent des garanties d'embauche.
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5: La météo en Bretagne pour cet après-midi et ça y est, il arrive. Le soleil revient, les éclaircies vont percer parmi les nuages. Elles seront de plus en plus belles au fil des heures et les températures remontent aussi, déjà plus agréables que ces derniers jours avec 18 à 20 degrés jusqu'à 21 cet après-midi sur le pays briochin, le pays de Saint-Malo et le bas Saint-Rennais. Demain jeudi, encore un petit peu de grisaille le matin et puis le soleil va s'imposer dans l'après-midi avec des températures qui vont encore grimper 22 à 26 et ce sera même jusqu'à 30 pour vendredi.
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1: L'ancien étudiant de la Star Academy Charles Doré et sa nouveauté Famille ou pas famille sur Ici Armorique. C'est l'heure de retrouver votre actualité musicale avec l'experte en la matière Émilie Mazoyer. Au sommaire aujourd'hui, on fête l'anniversaire de Cher. Le groupe Oasis débarque au cinéma. Shakira qui se met en mode Coupe du Monde pour notre plus grand bonheur. Et bien sûr, on parlera de l'événement Kortsu Mezu Mezu au stade Vélodrome. Une sacrée journée pour Émilie car ce soir à 20h, elle recevra Mario Ramsamy d'Emile et Images. Salut Émilie.
2: Salut tout le monde. Émilie, au rapport pour votre dose quotidienne d'actualité musicale. C'est l'anniversaire de la seule artiste solo à avoir classé au moins une chanson dans le top des ventes sur 7 décennies consécutives. 70 ans de succès. Elle est américaine et son vrai prénom, c'est Cheryl.

anniversaire à 80 ans aujourd'hui. Joyeux anniversaire. Le groupe anglais Oasis, connu pour ses tubes et sa séparation qui a duré 15 ans suite à une dispute sanglante entre ses deux leaders, les frères Gallagher, Oasis donc a accepté d'être filmé pendant leur retrouvaille et le résultat sera projeté au cinéma en septembre prochain.

documentaire sur la tournée de reformation d'Oasis au cinéma le 11 septembre, puis en streaming sur Disney+. Réservez-nous votre vendredi soir. 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Ah bah.

Fiori, ici en duo avec Santa, est un mezzu-mezzu, moitié-moitié, moitié Corse, moitié continent, moitié Ajaccio, moitié Marseille. Et c'est à Marseille, justement, au stade Vélodrome, qu'il a décidé d'organiser le plus grand concert autour de ses albums Corsu-Mezzu-Mezzu, duo entre artistes corse et du continent. On y attend Francis Cabrel, Jennifer, Jean-Louis Aubert, Julien Clerc et plein d'autres. Décibel sera sur place vendredi à 20h. Shakira, qui avait marqué les esprits avec son Waka Waka en 2010, a de nouveau été choisie par la FIFA pour chanter l'hymne de la Coupe du Monde de foot à partir du 11 juin aux États-Unis, au Canada et au Mexique. La chanson s'appelle Die Die en duo avec Burna Boy et elle est effectivement taillée pour les stades et elle est les bleus, évidemment. Die.

0: pas finir d'une meilleure façon qu'avec Adèle cet après-midi musical. C'est le moment pour moi de vous dire bonne soirée et de passer le relais à ma collègue Léna Liparini. D'ici 18h, vos idées de sortie à moins de 35€ pour 4 personnes avec les bons plans futés. Et bien sûr, dans quelques minutes, votre IC Express. Moi, je vous dis à demain. Ciao, ciao.
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1: L'île au trésor, elle est ici, chez vous, grâce à Ici Armorique, avec trois infos pour vous faire sortir, trois infos pour vous rendre service. Le festival Folie en Baie, c'est l'été prochain, d'accord, mais la billetterie est d'ores et déjà ouverte pour assister aux différents concerts, programmés du 31 juillet au 2 août à Ilion, dans les Côtes-d'Armor, parmi les têtes d'affiche attendues pour cette 20e édition. Cali, Superbus, Jérémy Frérot, Bertignac, Benabar, j'en passe, des meilleurs. Autant dire qu'il y aura de l'ambiance dans la baie, mais dépêchez-vous, les places risquent de partir très très vite. À Dol de Bretagne, ce dimanche, un vide grenier est organisé par les amis de l'école publique Louise Michel sur le parking du Foirail. De 8h à 18h, jusqu'à 200 exposants vous y accueilleront sur leur stand respectif. Possibilité de vous restaurer sur place. Profitant enfin du week-end qui arrive pour vous plonger au cœur du 15e siècle dans le cadre exceptionnel du château de Susignaux. À l'occasion des médiévales, en plus des reconstitutions et des démonstrations, vous pourrez participer à différentes animations ludiques comme une initiation au tir à l'arbalète par exemple, ou encore la confection d'une garde-robe. 12€ par adulte, c'est gratuit pour les moins de 10 ans, mais si vous venez costumé, 10% de remise vous seront attribués.
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1: Excellent après-midi en musique, et quelque chose me dit que vous avez une touche avec nous. Ça tombe bien, une touche de piano, il y en a plus d'une d'ailleurs. Avec France Gall, il jouait du piano debout, 16h31.

0: petite histoire, le monsieur s'appelle Zucchero de son nom de scène parce qu'il était adorable quand il était enfant, comme un petit morceau de sucre. C'est comme ça que l'a surnommé l'une de ses instits. Il a gardé Zucchero, petit morceau de sucre en italien, comme nom de scène pour faire carrière, et je pense qu'il a bien fait. 16h40, ici Armorique est avec vous en cette fin d'après-midi. J'espère que tout va bien. Info locale, musique, bonne humeur et bonnes idées, comme chaque après-midi, car il est grand temps de retrouver Evan de Bretagne qui va nous parler inclusion. Bonjour.
1: Bonjour tout le monde, c'est l'heure de la bonne idée 100% pur beurre. Direction Plénay-Jugon dans les Côtes d'Armor pour cette super bonne idée qui donne la patate, façon de parler ou pas. La ferme de la Villeneuve est la seule ferme de Bretagne adaptée pour les travailleurs handicapés. 75% des salariés ont un handicap, que ce soit des déficiences visuelles, auditives, intellectuelles ou des troubles physiques. Le travail a été adapté justement à leurs contraintes pour leur permettre de s'épanouir et d'avoir la fierté de produire de bons et beaux légumes bio de surcroît. Une belle initiative portée par l'association Voir Ensemble et soutenue par les collectivités. Le projet est unique en Bretagne de par sa taille, 110 hectares et sa pluralité de produits agricoles, des légumes en plein champ, des serres, des céréales et même des œufs. Alors évidemment, les productions sont adaptées, on ne va pas demander à une personne qui voit mal d'éclaircir les semis de carottes, et en même temps c'est normal et c'est ok. L'organisation de la ferme est justement prévue pour s'adapter à chacun et permettre que tout le monde trouve sa place. Les clients, eux, peuvent venir tous les jeudis soirs au marché organisé directement sur place, des produits bio pas trop cher et qui vraiment soutiennent une super initiative. Eh bah, que demander de mieux? Bravo à toute l'équipe de la ferme de la Villeneuve de Plénay-Jugon et bravo à l'association de soutenir ce modèle. Par les temps qui courent où l'argent public manque, ça ne doit pas être simple tous les jours, alors bravo, bravo, bravo. On continue à parler de bons produits avec le chiffre du jour. 14% de la production alimentaire bretonne est vendue à l'international. Quand on dit que la Bretagne est la meilleure région du monde, on ne vous raconte pas de salade. À demain pour une nouvelle bonne idée.
0: Evan de Bretagne, Simply the Best, que vous retrouvez dans Ici Matin à 7h40. Bel après-midi, the best. Ça vous dit pas quelque chose? Mais si, avec Tina.

0: Simply the Best à l'écoute d'ICI Armorique avec Tina Turner. 16h46, peut-être rentrez-vous du boulot, peut-être partez-vous en course, peut-être allez-vous vous balader tout simplement pour profiter de cette fin de journée plutôt clémente avec une température moyenne de 20 degrés dans le bassin rennais. Attendez-vous à quelques ralentissements au niveau de la porte de Saint-Nazaire en direction de la porte de Bréquigny. Partout ailleurs, trafic relativement calme. Vous pouvez bien sûr nous contacter à tout moment de cette fin de journée pour faire vivre l'infotrafic ensemble sur notre antenne.
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14: Avant de retrouver l'actu locale d'ici Armorique, dans une grosse dizaine de minutes, vous aurez la nouveauté de M. Pokora, mais tout de suite, Donna Lewis, I love you always, forever.

Une nouveauté ici, Armorique signée M. Pokora. Quand même, dans 4 minutes, le retour de l'info locale suivi de la météo qui s'annonce presque estivale à partir de demain. Je vous assure que c'est vrai, les températures ont augmenté, le soleil va briller, contrairement à ce que peut vous chanter Jermaine Jackson, When the Rain Begins to Fall. Non, non.

0: Très belle fin de journée à vous, bel après-midi à l'écoute d'ici Armorique, c'était Jermaine Jackson.
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0: Merci de votre fidélité en ce mercredi 20 mai, il est précisément 17h. Ici Armorique vous informe avec Loïc Guélec. Bonjour Loïc.
2: Bonjour Grégory, bonjour à tous.
0: Une nouvelle page va bientôt s'écrire à l'usine Stellantis de la Jeannet.
2: Oui, le groupe multinational annonce officiellement son intention de produire dans l'usine de Chartres de Bretagne, près de Rennes, une voiture du constructeur chinois Dongfeng. Il s'agira d'un véhicule de marque Voya, assemblé conjointement à la Citroën C5 Aircross. Cette décision a été officialisée au syndicat ce matin lors d'une réunion extraordinaire du CSE. Et demain, le directeur général de Stellantis, Antonio Filosa, présentera le plan stratégique mondial de son entreprise. Les syndicats de la Jeannet sont plutôt satisfaits, mais demandent des emplois pérennes et des garanties pour les sous-traitants. On y reviendra dans le journal de 18h. Un trafic de stupéfiants démantelé à Dinan. Un jeune majeur a été placé en garde à vue et déféré au parquet de Saint-Malo. Les gendarmes ont retrouvé à son domicile de Rennes plus de 100 grammes de cocaïne, une balance, des sachets de conditionnement et 7 téléphones. Il a reconnu son implication dans un trafic de stupéfiants en tant qu'intermédiaire, expliquant conditionner la matière stupéfiante brute reçue à son domicile avant de se charger de sa livraison. Dans un communiqué, le procureur de Saint-Malo, Fabrice Trémel, précise qu'il a été condamné à 18 mois de prison, dont 12 mois ferme, sous bracelet électronique. Une peine dans le cadre d'une comparution sur reconnaissance préalable de culpabilité. Fougère va retrouver davantage de lumière la nuit, comme elle l'a promis durant sa campagne des municipales. La nouvelle maire, Alice Lebray, a annoncé cet après-midi que l'éclairage public allait à nouveau fonctionner toute la nuit, les vendredis et les samedis soirs. Pour l'instant, les lampadaires s'éteignent entre 23h et 6h du matin, sauf dans le cœur de ville. Reportage, là aussi, à 18h.
0: Une petite révolution verte pour le métro de Rennes.
2: Dans moins d'un an, les deux lignes A et B vont fonctionner en partie grâce à l'énergie solaire. Des panneaux photovoltaïques vont être installés sur le toit du garage atelier de Champy. À cela vont se rajouter les ombrières du parking et du garage du métro de Saint-Jacques-de-la-Lande. Début des travaux été 26, dans quelques semaines donc, et mise en service février 2027. David Clos est directeur du syndicat départemental d'énergie d'Ille-et-Vilaine.
3: Alors la cible, c'est de couvrir à peu près 7% des besoins électriques du métro. Alors ça peut paraître faible, mais c'est ce qu'on va produire, c'est plus que la consommation électrique de toute une commune comme Bécherel, si je prends une commune de la métropole.
4: Et donc, pourquoi que 7%, entre guillemets, ça, c'est parce qu'on ne peut pas installer plus de panneaux?
3: Alors déjà, parce qu'on n'a pas plus forcément beaucoup plus de places disponibles et qu'il y a un certain nombre de contraintes techniques quand vous installez des panneaux solaires, notamment sur des bâtiments aussi sensibles que les stations techniques du métro. Donc, il y a certains bâtiments qu'on n'a pas pu couvrir parce que le toit ne le permettait pas. On a couvert quand même un maximum de ce qu'on a pu faire. Et la métropole a un prochain projet dans quelques années sur un bâtiment qui est en cours de rénovation.
2: David Clos, directeur du syndicat départemental d'énergie d'Ille-et-Vilaine, invité de Justine Sauvage ce matin sur Ici Armorique. Une interview à retrouver en intégralité sur notre site ici.fr. Et puis à Rennes, les travaux de réalisation d'une voie réservée aux bus sur la route de l'Orient ont été retardés en raison de la météo et de problèmes techniques. Conséquence, les bretelles au niveau du carrefour des Trois Marches ne rouvriront que le 5 juin. 17h03.
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2: Grégory, incroyable, on annonce du beau temps, ça oui. C'est croyable, mais surtout de la chaleur.
0: Et ça commence à partir de demain, vous pourrez ressortir votre bermuda à fleurs, Loïc, et qui vous va tellement bien.
2: Régulièrement.
0: Car les températures iront de 22 à 26 degrés dans l'après-midi. Il faudra composer quand même avec quelques nuages, voire quelques brumes le long des côtes le matin. Tout ceci va se dissiper très rapidement pour laisser place à du soleil et qui va rayonner sur l'ensemble de nos départements. Et quand on parle de chaleur, ça n'est qu'un début, car tenez-vous bien, vous êtes assis, asseyez-vous.
2: Oui, tout à fait. Oui,
0: non, asseyez-vous, s'il vous plaît.
2: Je suis assis, bon, je me rassois.
0: On va atteindre les 30, voire les 31 degrés entre vendredi et samedi.
2: Oui, là, c'est complètement fou, parce qu'il y a quelques jours, on avait 15 voilà. degrés maximum.
0: Donc si vous êtes enrhumé dimanche, ça sera normal, on passe du chaud au froid. Vous viendrez faire le chaud sans effroi tout à l'heure à partir de 18h.
2: Bien évidemment, à tout à l'heure.
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0: Après l'info locale, avec notre bonne humeur, voici la musique d'Ici Armorique. Étienne Dao, Le Grand Sommeil. Belle fin de journée.

0: Le grand sommeil d'Étienne Dao. Faut pas parler trop trop fort, d'accord? 17h08.
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0: Comment allez-vous? J'espère que vous êtes en pleine forme à la fin de cette journée de mercredi. Vous en avez profité pour vadrouiller, pour travailler, peut-être. Vous cherchez des bons plans futés, c'est-à-dire des idées de sortie à moins de 35 euros pour 4 personnes. C'est notre promesse et vous en aurez deux d'ici 18h. Nous parlerons d'un topo guide qui fera appel aux amateurs de randonnée. Affûtez vos mollets. Je pense que ça pourra vous intéresser, mais dans un instant, c'est un festival tout à fait particulier dont je vais vous parler avec sa chargée de communication. Le festival Tohu Bohu, c'est quoi? Eh bien, vous le saurez après Gaëtan Roussel. Tout s'en va.
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0: Roussel sur votre radio ici Armorique. Et Gaëtan Roussel qui sera d'ailleurs en concert aux Libertés de Rennes le 29 novembre prochain. Essayez de voir s'il reste encore quelques places quand on sait le succès qu'il a. Le bougre, c'est pas gagné. En revanche, de la place, il peut y en avoir encore pour un festival qui se tient en cette fin de semaine du côté du Morbihan. Et c'est notre bon plan futé, l'idée de sortir moins de 35 euros pour 4 personnes en compagnie de Maude. Bonjour Maude.
1: Bonjour Grégory.
0: Vous êtes partie du collectif qui s'occupe de ce festival Tohu Bohu. Quelle en est la philosophie d'ailleurs pour commencer de ce festival ?
1: Alors la philosophie, le Tohu Bohu en fait, ça veut dire le joyeux bazar. Mmh. La philosophie en fait de ce festival, c'est de réanimer un peu le bourg de Moustoirac et de proposer une journée ou plusieurs ou deux jours entièrement gratuit où effectivement on propose des ateliers, des animations qui permettent à tous de se rencontrer dans les petites communes comme la nôtre.
0: Donc vous créez du lien entre les générations, les enfants s'y retrouveront, les parents aussi, avec des joutes spectaculaires le samedi après-midi, c'est ça ?
1: Tout à fait. Donc la journée commence à 15h, l'ouverture des portes se passe à 15h, et effectivement on peut y passer toute l'après-midi de façon gratuite, avec de nombreux ateliers, dont les joutes spectaculaires. Donc ça, il s'agit d'ateliers cirque, de maquillage, de poterie, on a aussi un loup-garou géant, et puis les fameuses joutes spectaculaires qui auront lieu, eux, plutôt vers 17h, 17h30, où là ce sont quatre équipes qui s'affrontent, de façon un peu délirante, avec deux comédiens qui animent tout ça, et puis surtout des arbitres sacrément douteux, où la triche est bien sûr bienvenue.
0: Mais bien évidemment, que serait un arbitre sans triche ? Rien du tout. Et puis la journée se poursuivra en musique, notamment avec les Poules à Facettes. Et là, Maude, qu'on soit d'accord, on va se plonger dans l'univers des 60s jusqu'aux années 80. C'est ça le principe ?
1: Tout à fait, tout à fait. Elles sont quelques femmes sur scène avec des musiciens, évidemment. Et puis, oui, il s'agit d'un bon moment, le temps de l'apéro, où on revisite effectivement nos classiques.
0: Avant un karaoké qui est prévu à 21h.
1: Alors, le karaoké Social Club, alors ça, c'est l'événement effectivement de ce samedi, où on s'y retrouve avec un vrai groupe sur scène, des chœurs, et puis on peut y participer seul ou entre copains. Entre copains également. Et là, on a l'impression effectivement d'avoir son moment, sa chanson, avec un public en folie, et puis un groupe qui assure évidemment.
0: Bon, pour en savoir plus, il y a un site internet, festivaltohubohu.com. Il y aura bien sûr la possibilité de se restaurer sur place, a priori.
1: Évidemment, tout est fait maison, majoritairement bio et avec les producteurs locaux.
0: Et avec le sourire et le dynamisme de votre collectif dont vous faites partie, le festival Tohu Bohu, c'est donc vendredi et samedi. On vous souhaite une belle réussite pour cette édition 2026 à Moustoirac, ma chère Maude.
1: Merci beaucoup, Grégory.
0: Et je vous souhaite une excellente fin de journée.
1: Pareillement.
0: Tiens, vous pouvez commencer l'échauffement d'ailleurs. Faites quelques pas de danse, là, les bras, l'index, tout va bien. Version disco avec les Bee Gees. You Should Be Dancing sur ICI Armorique. Il est 17h15.

0: tout a changé pour elle. Elle a beau dire que rien n'a changé. Malgré tout, c'est vrai qu'elle mène la vie de star. Elena, elle a même d'ailleurs monté le tapis rouge et les marches de Cannes dernièrement, puisque nous sommes en plein festival sur la Côte d'Azur. Ça sera à vous de faire votre festival d'ailleurs, notez-le dans la prochaine demi-heure. Surtout si vous aimez le foot féminin, nous aurons des places à vous offrir pour le match Saint-Malo-Grenoble.
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0: Merci d'être avec nous ce mercredi après-midi. Bon courage si vous êtes pris dans les ralentissements un peu plus prononcés qu'il y a quelques instants au sud de Rennes, en direction de la porte de Bréquigny. Vous êtes prudent, vous nous contactez hein, si vous êtes témoin d'une difficulté particulière ce soir au 02 99 67 35 35. Dans 4 grosses minutes, j'aurai 3 infos pratiques, 3 idées de sortie à vous livrer, et notamment un partenariat ici à Armorique. Si je vous dis à Rock, ça vous parle ? Un peu plus de détails à suivre après les Innocents.

0: pas tant que ça, hein. Vu la carrière qui dure depuis des décennies et des décennies. C'était à l'instant sur votre radio Ici Armorique avec un homme extraordinaire.
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0: Trois infos pratiques, trois idées de sortie, c'est l'info express de ce mercredi après-midi. Ici Armorique étant partenaire des Restos du Cœur, on se doit de relayer l'appel de l'association qui cherche actuellement des bénévoles et particulièrement à Vannes où le centre de Saint-Avé fait face à une hausse continue de demandes pour continuer d'apporter les mêmes services en matière de distribution, d'accompagnement ou d'aide à la recherche d'emploi. Les responsables des restos, recherchent donc tout profil en priorité pour l'accueil et la distribution. Pour des missions ponctuelles ou régulières, vous pouvez vous renseigner ou vous inscrire sur ad56.restoducoeur.org. Et si vous osiez passer vos prochaines vacances à vélo, c'est en substance ce que propose le centre social Carrefour à Rennes ce vendredi 22 mai avec un but bien précis, proposer une autre façon de voyager en réduisant de façon considérable notre empreinte écologique. Au programme dès 17h30 vendredi, des échanges et conseils avec des habitués, des débats mais aussi la projection de films de grands voyageurs. C'est pour tout public et c'est gratuit. Et puis s'il y a un incontournable en ce mois de mai, c'est bien le festival Art Rock de Saint-Brieuc. Organisé depuis 1993, le festival se propose de construire des passerelles entre la musique, le théâtre, la danse, les arts de la rue ou bien encore la gastronomie, avec en tête d'affiche cette année Sébastien Tellier, Véronique Sanson, Gaëtan Roussel, que l'on écoutait il y a quelques instants, Suzanne ou encore Sam Sauvage. 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C'est en partenariat avec Ici Armorique.
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0: Dans un instant, nous allons crapahuter, nous allons suer, nous allons avoir des crampes, peut-être, à force de randonnée. Mais avant l'effort, le réconfort d'une douceur musicale signée Scorpion, Sting Loving You.

0: Les Scorpions sur votre radio ici à Mauric. Je vais essayer de ne pas bafouiller, sinon je vais me faire appeler Arthur. C'était Still Loving You, 17h36.
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0: Et c'est quoi les bons plans futés d'ici Armorique? Ce sont des idées de sortie à moins de 35 euros pour 4 personnes. C'est notre promesse chaque après-midi. Et quoi de mieux qu'une randonnée pour partir en famille ou entre potes? Bonjour Isabelle Biel.
3: Bonjour.
0: Vous êtes la vice-présidente du comité de randonnée en Ille-et-Vilaine. On vous a en ligne car sort un tout nouveau topo guide à travers la Bretagne. Comment il se présente et qu'est-ce qu'on y trouve?
3: Alors c'est un topo guide d'itinérance, essentiellement sur le GR37. Il se fait au départ de Saint-Malo par différents GR, puis depuis jusqu'à l'étang de Néal, et ensuite traverse la Bretagne jusqu'à la presqu'île de Crozon, et plus précisément à la pointe de Pénir.
0: Et dans ce topo guide, on retrouve la difficulté peut-être de ces chemins, ces sentiers de randonnée?
3: Alors, bien sûr, il y a des portions faciles, des portions un peu plus difficiles. En Ille-et-Vilaine, on va traverser depuis Saint-Malo, on va passer en rive gauche de la Rance, donc il y a quelques difficultés. Puis après, on est sur la forêt de Montauban de Bretagne. Après, ensuite, on descend vers Trémelin et puis la Chambre-Loup, où là, effectivement, il y a des portions aussi difficiles. Donc, on voit que le paysage est varié et avec des sentiers qui est plus ou moins difficile, mais vraiment qui se font en itinérance sur 4, 5 ou 6 jours, suivant le choix qu'on en a fait.
0: Et c'est ce qui fait le charme de notre région. Ce topo guide, on peut le trouver où, Isabelle?
3: Alors, ce topo guide, on peut le retrouver dans les librairies spécialisées, bien sûr, dans les grandes librairies qui ont un service, voyage, ouais. Qui ont un, voilà, et puis également sur le site de la Fédération.

0: Association française de randonnée pédestre.
1: Parfait. Et puis
0: où on peut l'acheter en ligne.
1: Et on vous en ligne également parce que la sortie du topo guide coïncide avec une petite randonnée que vous organisez samedi après-midi, le 30 mai.
0: Voilà, c'est ça. À la sortie, pour la sortie de ce topo guide, on organise le 30 mai devant l'office, au départ devant l'office de tourisme de Trémelin, on organise une randonnée guidée et puis on sera là présent pour expliquer la genèse du topo guide bien sûr et puis aussi vendre des topo guides aux personnes qui seraient intéressées pour parcourir cette itinérance.
1: Eh bien, on se donne rendez-vous donc le 30 mai à Trémelin pour cette randonnée grand public, pas besoin d'être amené.
0: Je précise, oui. Le départ se fera à 14h30. D'accord. Le départ de la randonnée guidée, et tout est gratuit et vraiment on fera la promotion de notre topo guide et on marchera un petit peu sur le GR37 également.
1: Que l'on soit adepte, chevronné ou novice de randonnée, on a tous rendez-vous avec vous. Merci beaucoup Isabelle Biel.
0: Merci.
1: Et je vous souhaite une excellente soirée et merci d'avoir été
0: merci
1: avec
0: à
1: nous
0: vous.
1: Sur Ici Armorique à 17h39. Le 39, il a failli ne pas sortir. Hein. C'est dingue. Hein. Comme si je voulais garder le cadeau pour moi. Non, rassurez-vous, on va vous l'offrir. Le premier ou la première qui appelle sera donc le premier ou la première servie. Et si vous aimez le sport et le foot féminin, il faut sauter sur l'occasion pour aller encourager les féminines de l'US Saint-Malo qui affronteront Grenoble le dimanche 24 mai prochain, c'est-à-dire ce dimanche à partir de 15h au stade de Marville. Les féminines de Saint-Malo qui vont quand même accéder à la première division de foot féminin la saison prochaine. Ça peut s'applaudir en tribune, parce que si j'applaudis en studio, je serais ridicule parce que je suis tout seul à applaudir. Vous voulez assister à cette rencontre de foot féminin à Saint-Malo? N'hésitez pas, c'est maintenant qu'il faut nous appeler. 02 99 67 35 35.

0: j'espère.
1: Elle n'a qu'un sourire à vous offrir, Zaz, sur Ici Armorique. Mais nous avons des places de football à vous faire gagner. La sélection n'a pas encore été effectuée auprès de Stéphane, qui me fait face, je le vois derrière la vitre. Les méninges sont en train de fumer, parce qu'il dit, qui on va bien pouvoir faire gagner? Peut-être vous d'ailleurs, qui nous écoutez. Car il ne faudra pas attendre l'année prochaine, quand on va recevoir le PSG ou l'OL, pour prendre vos places pour le stade de Marville. Ça affichera complet. Autant aller féliciter les filles de Saint-Malo pour leur excellent parcours en championnat. Dès ce dimanche, qui plus est, sous le soleil, avec des conditions estivales, vous n'avez plus aucune excuse pour ne pas jouer avec nous cet après-midi, pour gagner vos deux places, pour aller applaudir Saint-Malo contre Grenoble, 02 99 67 35 35. Et avant d'accueillir la gagnante ou le gagnant, le temps d'un jingle, vous avez rendez-vous avec le chanteur.
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Daniel Balavoine, vous écoutez ici Armorique à 17h47. Un grand coucou à Jordan de Saint-Malo. Oui, c'est vous Jordan qui nous avez contacté au 02 99 67 35 35. Et oui, c'est vous qui réfère la holla dans le stade de Marville dimanche après-midi 15h pour féliciter et encourager les filles de Saint-Malo contre Grenoble. Grenoble qui les avait battues d'ailleurs au match aller. Donc elles nous doivent une petite revanche. Ce sera dimanche après-midi sous le soleil. Belle fin de journée à vous. 17h47, place aux talents locaux car ici Armorique aime la musique de notre région.

0: L'info locale, c'est dans 10 minutes. Mais il y a aussi la musique d'Issy Armoric avec Zebra et ce Bagade qui vous a présenté le pouvoir des pierres. Et puis, il y a la bonne humeur qui nous caractérise, la bonne humeur qui passera par un cadeau dans la prochaine heure. Vous irez applaudir sur scène un humoriste peut-être découvert de votre part dans le Jamel Comedy Club.
1: Moi, j'ai pas envie d'aller vivre au bled. La dernière fois que j'y suis allé, histoire de malade, j'arrive, je rentre dans un taxi, je vais au chauffeur de taxi. Monsieur, prenez à gauche. Mais lui, il prend à droite. Déjà, il m'écoute pas, j'aime pas ça. Et je regarde dans le rétroviseur, je m'aperçois qu'il lui manque un œil. Je me suis dit, je suis vraiment dans un taxi bizarre, tu vois. Je lui dis, monsieur, vous avez le droit de conduire avec un œil en moins? Il m'a regardé, il m'a dit, t'inquiète pas, il m'a fait un clin d'œil, on a fait un accident. Ah, c'est pas évident, c'est pas évident.
0: Oui, bah, attention sur la route, hein. Vous qui nous écoutez, mais si vous aimez Ahmed Sparrow, si vous voulez le découvrir sur la scène du Ponant à passer, vos deux places à gagner tout à l'heure avec le jeu du avant-après. Ce sera sur les coups de 18h10.
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0: 17h53, merci de passer cette fin de journée en notre compagnie, à l'ouest du nouveau, hein, sur la rocade, sur le périph, ça ralentit assez fortement, notamment à hauteur de la porte de Brest, de la porte de Lorient. 02 99 67 35 35 pour amender tout cela et surtout self-control.

0: Une patte, hein, Benabar, avec un style reconnaissable qui nous fait fredonner, qui nous fait danser. Vient l'heure maintenant de vous informer.
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0: Vous écoutez Ici Armorique en ce mercredi 20 mai. Il est 18h. Le journal Loïc et Guélec, c'est une petite révolution qui se prépare sur le site de Stellantis à La Jeannet.
2: Oui, le groupe automobile multinational annonce officiellement son intention de produire dans l'usine de Chartres de Bretagne, près de Rennes, une voiture du constructeur chinois Dongfeng. Il s'agira d'un véhicule de marque Voya, assemblé conjointement à la Citroën C5 Aircross. Cette décision a été officialisée au syndicat ce matin lors d'une réunion extraordinaire du CSE. Éric Bouvet.
3: CDI ou intérimaire comme Cassim, les réactions sont assez unanimes.
4: Nous, ce qu'on demande, c'est du travail, c'est tout. Faut pas qu'ils ferment l'usine, quoi. Chinois ou pas, c'est la mondialisation. On n'a pas trop le choix.
5: C'est aussi ce que pense Théo.
6: Malheureusement, si aucune boîte française arrive à nous faire travailler, faut bien vivre. Donc, si eux nous promettent de travailler tous les jours, moi je dis oui. Parce que là, on a eu 10 jours chômés. Moi, je suis en intérim, donc je vais pas être payé.
3: Car pour le moment, l'usine de La Jeannet ne produit que le C5 Aircross et manque de visibilité. Alors, fabriquer du chinois, c'est un changement auquel est prêt David Ruelland de la CFTC.
7: On était Peugeot Citroën, donc là, c'est un changement de paradigme pour nous. Ce qui compte, c'est qu'on ait un avenir pour le site de Rennes. C'est peut-être mieux d'avoir à travailler avec eux que de se retrouver dilapidé avec une usine fermée à terme.
3: Tout en restant très vigilant, ajoute son collègue de la CGT, Michael Gallet.
8: On n'a pas eu d'éléments sur les emplois, sur les conditions de travail, sur les salaires. Il y a toujours la question des volumes qui seront apportés. Quelle est la suite pour le C5 Aircross? Donc tout ça, c'est des questions qui empêchent l'euphorie, même si c'est une bouée à saisir.
3: Un peu moins de 2000 personnes travaillent en ce moment à l'usine de Rennes, dont un tiers d'intérimaires.
2: Et on y revient bien sûr sur notre site ici.fr et notre appli ici. Un trafic de stupéfiants démantelé à Dinan. Un jeune majeur a été placé en garde à vue et déféré au parquet de Saint-Malo. Les gendarmes ont retrouvé à son domicile à Rennes plus de 100 grammes de cocaïne, une balance, des sachets de conditionnement et 7 téléphones. Il a reconnu son implication dans un trafic de stupéfiants en tant qu'intermédiaire, expliquant conditionner la matière stupéfiante brute reçue à son domicile avant de se charger de sa livraison. Dans un communiqué, le procureur de Saint-Malo, Fabrice Trémel, précise qu'il a été condamné à 18 mois de prison, dont 12 mois ferme sous bracelet électronique. Une peine dans le cadre d'une comparution sur reconnaissance préalable de communiqué. Reconnaissance préalable de culpabilité. Puis le 11 mai dernier, un chauffeur de bus du réseau MA de Saint-Malo était insulté et outragé par un automobiliste de 20 ans resté au volant de sa voiture. L'agresseur avait ensuite rattrapé le bus en le bloquant avec son véhicule. Il avait même aussi donné des coups de pied à l'autobus avant de s'enfuir. Le suspect, bien connu de la justice, a été interpellé rapidement par les policiers, placé en garde à vue et condamné à 8 mois de prison avec sursis et 6 mois de suspension de permis, là aussi avec une comparution en reconnaissance préalable de culpabilité.
0: Le corps d'un homme retrouvé en début d'après-midi dans la Vilaine à Cesson-Sévigné.
2: Il s'agit d'un homme de 56 ans qui est hospitalisé au centre psychiatrique Guillaume Régnier de Rennes. L'hôpital est situé à environ 2 km de la zone où le corps a été retrouvé. Les pompiers ont tenté de le réanimer, mais sans réussite. Une enquête est ouverte pour déterminer les circonstances du drame.
0: Fougères va retrouver davantage de lumière la nuit.
2: Comme elle l'a promis durant sa campagne des municipales, la nouvelle maire Alice Lebray a annoncé cet après-midi que l'éclairage public allait à nouveau fonctionner toute la nuit, les vendredis et samedis soirs. Pour l'instant, les lampadaires s'éteignent entre 23h et 6h du matin, sauf dans le cœur de ville. La maire Alice Lebray assure que le retour de l'éclairage nocturne en continu à Fougères est une demande des habitants.
9: Ce qui a fait basculer ce choix-là, ça a été parce que justement il y avait un sentiment d'insécurité, même si on peut pas dire qu'il y a une corrélation obligatoirement entre le fait d'arrêter la lumière et qu'il y a des choses qui se passent. Mais il y avait ce sentiment d'insécurité. Il y a aussi les déplacements, hein, les gens quand ils se déplacent, les trottoirs ou autres, d'avoir peur de tomber parce que finalement c'est pas éclairé. Des fois avec le smartphone c'est pas suffisant. Et puis il y avait aussi des discussions qui ont été faites avec les forces de l'ordre, notamment le commandant de police, qui pour lui il y avait un vrai plus aussi à rallumer le week-end. C'est plus facile quand il déambule le week-end, la nuit, d'avoir les lumières qui sont là. Il y a moins de risques, on va dire. C'est là où les gens bougent plus, c'est là où les gens sortent le plus. Le reste de la semaine, c'est un peu moins. Donc voilà, il y a une notion aussi d'analyse sur les coûts financiers. Donc il fallait être aussi prudent. Et notre objectif était justement de faire attention à tout ça. Donc la lumière le week-end, oui, pas la semaine. Donc c'était une promesse de campagne et on la tient.
2: Alice Lebray au micro, ici Armorique de Thomas Pinaroli. Le retour de l'éclairage toute la nuit, les week-ends, va coûter 60 000 euros par an. La municipalité Vaugirais espère le compenser à terme avec les économies réalisées par la mise en place progressive de lampadaires LED. C'est de Matignon, dans les Côtes-d'Armor, que les départements dirigés par la gauche ont lancé un appel pour que le vieillissement de la société soit un enjeu central de la prochaine campagne présidentielle. Ces présidents et présidentes constatent que le tiers de la population française a plus de 65 ans et estiment que le gouvernement, le cornu, n'est pas à la hauteur des enjeux. Jean-Luc Chenu, président du département d'Ille-et-Vilaine, et Christian Coaille, son homologue des Côtes-d'Armor, faisaient partie de la délégation. Et puis à Rennes, les travaux de réalisation d'une voie réservée aux bus sur la route de l'Orient ont été retardés en raison de la météo et de problèmes techniques. Conséquence, les bretelles au niveau du carrefour des Trois Marches ne rouvriront que le 5 juin, 18h05.
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2: Grégory, les nouvelles sont excellentes du côté météo.
0: Je pense
2: que tout le monde va être content.
0: Ouais, tout le monde va être content de retrouver le soleil, peut-être la chaleur également. Il faudra quand même être patient demain matin, car quelques bancs de brume continueront d'exister à Pléneuf-Val-André, par exemple, jusqu'à Saint-Gildas-de-Ruy, dans le golfe du Morbihan, en passant par le bassin rennais. Mais dans nos trois départements, ça va évoluer assez favorablement et très vite pour laisser place à du soleil, à du ciel bleu dans le courant de l'après-midi. Côté température, de 7 à 10 degrés au lever du jour, mais c'est surtout l'après-midi que l'on verra réapparaître cette chaleur. Et ça n'est qu'un début, je vous le rappelle. 22 degrés attendus demain à Plumélec, 23 à 24 degrés à Dol de Bretagne, à Cancale, jusqu'à Saint-Calguildon. On pourrait même atteindre les 26 degrés localement avant d'atteindre, voire dépasser les 30 pour la journée de vendredi, voire pour la journée de samedi et de dimanche.
2: On va pas s'en plaindre, hein. C'est bien sûr un peu le dérèglement climatique, mais parfois ça peut faire du bien.
0: Ça fait du bien au moral.
2: Faut pas que ça dure trop longtemps, parce que là du coup on va se plaindre et on va être inquiet.
0: De toute façon on n'est jamais content. Il y a pas que sur les thermomètres qu'il y a un coup de chaud. Sur la rocade ouest également, à l'ouest de Rennes, si on veut schématiser, c'est entre Villejean et Bréquigny que ça coince et que ça ralentit fortement. Soyez prudents, bien sûr, respectez les distances de sécurité entre les véhicules et contactez-nous pour nous en dire davantage. Ou alors, si vous êtes dans un autre secteur, peut-être que vous êtes témoin d'une difficulté. 02 99 67 35 35. Loïc, bonne soirée.
2: Bonne soirée à vous.
0: Et à demain. Demain.
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0: Vous êtes un peu ronchon. Ah, je sens que vous êtes un petit peu ronchon. Je parle pas de vous, hein, Loïc. Vous qui nous écoutez en voiture à cause justement des ralentissements et des bouchons. Montez le son. Encore un peu plus. Bah voilà. Et vous pouvez fredonner. Ouvrez la vitre, même comme ça fera de la pub pour ici Armorique. Voici les Communards.

0: même pas sur moi pour essayer la tessiture de Jimmy Somerville. Ça ne marchera jamais. Avec moi, en tout cas. 18h12.
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0: Info locale, musique, bonne humeur, c'est le cocktail que nous vous servons à l'heure de l'apéro. Certes avec un petit peu d'avance, mais ce cocktail-là, il est à consommer sans modération avec, dans les prochaines minutes, Louane ou bien encore Robbie Williams, côté musique. Mais en termes de bonne humeur, on en a besoin. En ce moment, dans le monde, dans la société actuelle, on a besoin de lâcher prise. On a besoin de rigoler. Ça tombe bien à passer sur la scène du Ponant le 10 juin prochain, 20h30. Vous avez rendez-vous avec Ahmed Sparrow.
3: Mon père, il vanne tout le temps, il vanne même ses propres enfants. Et moi, j'ai un frère, il est né sans bras, ça arrive. Hein. Et mon père, il le vanne quand même. Je lui dis, mais tu peux pas le vanner. Il me dit, si, ça va l'aider à se forger. Je dis, ouais, mais quand même, débardeur, parce qu'il l'appelle débardeur. Je dis, tu vas un peu loin quand même. Hein. Ah, il s'en bat les couilles, hein. Des fois, il est là, qui veut aller au cinéma. Un débardeur, fallait lever la main, tant pis pour toi.
0: De l'humour noir à souhait pour celui qui se rêvait Zidane et qui se retrouve humoriste sur scène avec ses spectacles de stand-up. Peut-être l'avez-vous vu passer dans le Jamel Comedy Club ou dans différents festivals. Eh bien, il se produira chez nous sur la scène du Ponant à passer le 10 juin. Mais pour gagner vos deux places cet après-midi, il faut jouer au avant-après. Le principe est simple. Je vous propose un extrait musical. Et je vous pose une question juste après.

0: Cette chanson de Jean-Louis Aubert, Les plages, est sortie en 1994. Mais voilà la question que je vous pose. Elsa, vous savez la chanteuse Elsa, c'est son anniversaire aujourd'hui. Elle a 53 ans. Elle a sorti un premier succès, mais c'était avant 1994 ou après 1994? Vous avez une chance sur deux. Moi, je serais vous. Je tenterai ma chance, hein. Sur un malentendu, ça peut marcher. Le premier succès d'Elsa, avant ou après 1994, pour gagner deux places, pour aller vous amuser grâce à un humoriste sur la scène de passer au Ponant, pour être précis, 02 99 67 35 35.
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0: Bon, elle a trouvé son copilote puisqu'elle s'est mariée le week-end dernier. C'était Louane avec cette nouveauté ici à Mauric, conduire. Et à 18h17, moi je vous conduis vers la candidate ou le candidat de ce mercredi après-midi qui va tenter sa chance pour remporter deux places pour aller applaudir Ahmed Sparrow sur la scène du Ponant à Passé. Ça sera le mercredi 10 juin prochain à partir de 20h30 pour retrouver sur scène celui qui s'est beaucoup inspiré de Jamel Debbouze. Normal, ensuite il a participé à l'école du Jamel Comedy Club, histoire de vous amuser maintenant sur scène. Oui, le suspense demeure. Les amis, pour savoir si l'on a un gagnant ou une gagnante, on joue avec l'année 94 aujourd'hui. Titre qui est sorti en 1994. Maintenant, reste à savoir si Yolande a la réponse à la question que je posais tout à l'heure. Bonjour Yolande.
1: Oui, bonjour.
0: Comment allez-vous ?
1: Très bien, merci.
0: Ça se passe bien à Josselin en ce mercredi après-midi. Oh,
1: parfait, là c'est assez beau.
0: Ouais.
1: Assez beau.
0: Pas encore trop chaud, ça va changer un petit peu.
1: Non,
0: pour les jours prochains.
1: Il manquait le soleil,
0: Mais c'est vous le soleil de l'après-midi, Yolande.
1: Ben voilà.
0: Bon, nous jouions à l'instant avec le titre Les plages de Jean-Louis Aubert, sorti en 1994. Mais Elsa, la chanteuse, elle a sorti son premier succès avant ou après ?
1: Avant.
0: Mais oui ! Avant, c'était en 1986 avec cette chanson. Eh ouais, ça ne nous rajeunit pas. Ouais. Et Elsa, depuis, est plus comédienne que chanteuse. On la retrouve régulièrement, notamment sur TF1. Bon, bah, Yolande, c'est gagné. Les places, vous allez les garder pour vous, vous allez les offrir ?
1: Oh, je vais sûrement les offrir.
0: À qui ?
1: À mon frère.
0: Ah, bah, je suis déçu, je pensais que c'était à moi. Voilà, tout ça pour ça. Ah. Je vous remercie pas, Yolande.
1: À mon petit frère.
0: Vous avez bien raison de gâter votre petit frère. Vous avez fait tout le boulot. Maintenant, il pourra aller applaudir Ahmed Sparrow sur scène. Je vous remercie beaucoup d'avoir joué avec nous. Et vous restez branchés sur quelle radio ?
1: Ici, en Mauric.
0: Eh ben, parfait. Les bonnes habitudes ne se perdent jamais. Bonne fin de journée, Yolande. Et à très bientôt.
1: Merci.
0: À très, très vite. Tiens, on va se changer les idées dans quelques petites minutes avec Maxime qui, lui, vous attend à Matignon, dans les Côtes d'Armor, dans sa Geek Factory. C'est quoi la Geek Factory ? Qu'est-ce qu'on y trouve en termes de divertissement, d'amusement ? La réponse dans un instant. Merci de votre fidélité.

0: Hein, depuis qu'il était membre d'un boys band, oui, il a commencé comme membre d'un boys band. Robbie Williams, Angels, sur votre radio ici Armorique.
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0: On se change les idées chaque fin d'après-midi avec des lieux à découvrir et voilà le paradis. Non pas le paradis des anges chanté par Robbie Williams, mais le paradis de ceux qui aiment s'amuser, qui aiment jouer. Direction pour se faire Matignon. Bonjour Maxime.
2: Bonjour à vous.
0: À la tête de la Geek Factory. Alors pour celles et ceux qui ne savent pas parler anglais, espagnol ou allemand, c'est quoi la Geek Factory ?
2: Alors, la Geek Factory, pour commencer, Geek Factory, c'est une licence de marque. Nous avons plusieurs magasins en France, donc on est quoi ? On est spécialisé dans le domaine du jeu de société, on va être spécialisé dans le domaine de l'événementiel, de la carte à collectionner. Donc on fait tout type de jeux pour tout âge différent et pour répondre aux besoins de tout le monde et pour que surtout tout le monde puisse s'amuser.
0: Maxime, le jeu de société, il a le vent en poupe, surtout depuis la période Covid. J'ai l'impression que c'est revenu bien en force pour s'amuser entre potes ou en famille.
2: Exactement, vous avez énormément de jeux pour tout type de personnes, que ça soit pour les jeux d'experts, vous avez des jeux party game pour les apéros, etc. Vous avez des jeux pour enfants, vous avez des jeux éducatifs. Voilà, il y a vraiment tout pour tous les goûts. Donc c'est vraiment super super intéressant. Et donc c'est pour ça qu'on est là pour répondre à cette forte demande.
0: Vous avez un coup de cœur d'ailleurs en termes de jeux qui viendraient de sortir ou de divertissement, tiens, pour les amis ou les familles qui voudraient s'adonner à ce plaisir-là.
2: Alors, vous avez énormément de jeux qui sont super intéressants. Notamment, vous avez un petit peu comme la remise des Globes ou des Césars pour la cinématographie. Nous, on appelle ça des As d'or. Donc, ils se font à Cannes. Vous avez plusieurs jeux qui ont été nominés cette année. Mais moi, j'en retiens deux qui sont un tout petit peu plus vieux pour le coup, mais je suis sûr que certains d'entre vous peut-être les connaissent déjà. Vous avez notamment un party game qui fonctionne extrêmement bien. Donc, dans tous des Geek Factory en France, ça s'appelle Exploding Kitten. Exploding Kitten, c'est quoi ? C'est un petit jeu party game qui dure d'entre 15 et 20 minutes de 2 à 5 joueurs. En fait, c'est un petit jeu où il faut éviter de se faire exploser par des petits chatons trop mignons.
0: Ah, oui.
2: Donc, comment on joue ? Chaque tour, en fait, on va la possibilité en fait de jouer des cartes actions qui nous permettent de manipuler la pioche et de forcer les adversaires à piocher des cartes. Dès qu'ils piochent ces fameux petits chatons explosifs, ils sont éliminés. Donc, le dernier qui est en lice gagne la partie. C'est comme un Koh-Lanta mais version petit chaton.
0: Et donc, à la fin, il n'y a plus un chat, mais c'est normal puisqu'on se fait exploser par des chatons. La Geek Factory de Matignon,
2: exactement,
0: elle est ouverte tous les jours ?
2: Alors actuellement, nous sommes ouverts du mardi au samedi de 11h à 19h. Et actuellement, nous sommes en travaux pour ouvrir notre future nouvelle boutique qui ouvrira donc mi-juin à Pléneuf-Val-André, donc vraiment à 30 mètres de la mer, donc aux 5 rues Amiral Charnier. Donc nous vous attendons très nombreux pour notre ouverture qui débutera mi-juin. Donc voilà, vous pouvez nous suivre sur la page Facebook du magasin. Vous avez juste à taper nos noms sur Google et puis vous allez pouvoir nous trouver très facilement.
0: Et le tour est joué, nous viendrons pour l'inauguration et je viendrai exploser quelques petits chatons. En tout bien, tout honneur, ça va de soi.
2: Exactement, on vous attend.
0: Merci beaucoup Maxime pour ces bons plans et je vous souhaite une très belle fin de journée.
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0: Ne croyez pas que je suis un escroc, parce que j'aurai trois infos express à vous livrer dans 3 minutes après l'escroc de Marine.

0: moi.
1: Depuis la sortie du château, elle a prouvé qu'elle n'était pas une escroc. C'était Marine, 18h32.
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1: Trois infos pratiques, trois infos sorties avec votre Ici Express. On commence en petite foulée à l'occasion des foulées Lambalaise, dont la 16e édition se court sur le site du plan d'eau de la ville Gaudus ce dimanche. Une course nature de 10 km, empruntant un parcours mi-chemin, mi-route. Et pour chaque inscription, 1 euro est reversé à l'association Le Sourire dans les Étoiles des Côtes d'Armor. Le week-end prochain a également lieu la Nuit Européenne des Musées partout en France et chez nous à Plouermel. À cette occasion, des animations pour petits et grands seront proposées autour du thème Voyage autour du monde. Un moment convivial, ludique, avec au programme une exposition numérique sur mesure pour découvrir des chefs-d'œuvre des collections nationales et internationales, et puis des interventions musicales aussi de l'école de musique de la ville, le tout gratuitement de 18h30 à 22h. Et les plus petits dans tout ça, eh bien ils ont rendez-vous à Romillet ou Bébé Bouquine. C'est en fait un moment où la médiathèque propose des lectures pour les 0-3 ans, animées par

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1: Une voix éraillée et douce à la fois, c'est le combo parfait pour Lewis Capaldi. Wish you the best sur votre radio ici à Armorique, 18h40.
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1: Ce seront des voix douces qui vous réveilleront en revanche demain entre 6h et 9h, celle de Justine Sauvage et de Vanessa Lambert. D'ailleurs, Vanessa Lambert qui vous proposera d'évoquer la journée mondiale du thé. Ce sera le coup de cœur d'ici à 7h20. Alors, vous allez pouvoir plonger le sachet ou faire autre chose avec un petit toast. Non, sans toast. Un nuage de lait. Non, non plus. Bon, pas parfait. À l'heure du petit-déj, la journée mondiale du thé, ça sera demain dans Ici Matin entre 6h et 9h. En ce qui nous concerne, on va parler de télévision dans un instant grâce à Patrice Gascoin qui va nous proposer une saga de l'été. Elles avaient un petit peu disparu. Elles reviennent dès ce soir sur France 2 et ça tombe bien puisque le soleil et la chaleur seront de retour en fin de semaine. Tout est lié. Franchement, tout est préparé. C'est fou. On en parle juste après Triane.

0: 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C'est la musique d'Ici Armorique avec Triane à 18h44.
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0: Vous dansiez, prélassez-vous maintenant dans le canapé, ce soir, à condition de savoir quoi regarder. Écoutez bien ce qui suit, car Patrice Gascoin vous entraîne comme chaque jour dans les coulisses du petit écran. Et Patrice, c'est un événement ce soir, le retour d'une saga de l'été. France 2 lance en effet la sienne, intitulée « L'or bleu ».
2: Dans les années 80, vous avez vibré devant les sagas de l'été comme le Château des Oliviers, Dolmen. Dès ce soir, laissez-vous emporter par la nouvelle saga de France 2, « L'or bleu ».
3: On a pu identifier la victime.
4: Il s'agit bien de votre maman.
5: Papa, tu m'as toujours dit qu'elle était partie pour un autre.
3: Et je l'ai pas tuée.
5: Tout le monde a quelque chose à se reprocher.
2: Ils sont tous là, les ingrédients d'une bonne saga dans l'or bleu qui débute ce soir sur France 2. Des histoires de famille, un secret enfoui depuis près d'un siècle, une question environnementale. Et au milieu de tout cela, une héroïne, Flore, une garde forestière luttant pour une gestion responsable de l'eau de son village face à la sécheresse. Une jeune femme qui découvre que sa mère a été assassinée 35 ans plus tôt. Cette Flore est incarnée par la comédienne Barbara Probst, à qui j'ai demandé ce que cela faisait d'être ainsi choisie pour être la tête d'affiche de l'or bleu, Barbara Probst.
6: Je me sens très chanceuse que France Télévisions et puis Aline Panel, évidemment, notre productrice, me fasse confiance sur un rôle comme ça, parce que c'est pas rien d'être le visage d'une série et puis de faire revenir la saga.
2: Pour nous rentrer un peu dans les coulisses de votre travail, de votre jeu, s'il y avait un détail qui vous a permis de rentrer dans ce personnage de Flore que vous avez peut-être vous-même amené, par exemple?
6: Déjà, malgré moi, c'était un désir de la production, de notre productrice Aline Panel, qui voulait qu'il y ait vraiment un vrai lien physique de filiation entre le personnage de ma mère, joué par Déborah Cray, et moi, et donc c'est la chevelure. Là, évidemment, on est à la radio, moi j'ai en ce moment un petit carré roux, et notre productrice voulait retrouver un petit peu une essence à la Manon des Sources, une chevelure blonde, flamboyante, qui vole au vent, un côté un peu sauvage, comme ça. Donc déjà, cette chevelure-là, donc, j'ai eu des très belles extensions, qui est tout un travail. Moi, j'ai découvert ce pan de la coiffure que je ne connaissais pas, donc on a travaillé avec une experte en la matière qui s'appelle Isabelle Lucet, qui est vraiment sculptrice, quoi, du cheveu, incroyable. Donc cette chevelure qui m'a accompagnée pendant 4 mois et demi, et c'était pas rien. Donc ça, vraiment, déjà, j'habitais avec Flore, je la ramenais à la maison.
2: Ça vous a pas donné envie de garder vos cheveux longs, finalement?
6: C'est quand même du travail, les extensions. Mais non, je suis très heureuse pour l'instant avec mon petit carré.
2: Avec Barbara Probst, vous en savez plus sur la chevelure de l'héroïne de la saga L'Or Bleu qui débute ce soir sur France 2. Quant à moi, je ne vous révélerai aucun secret capillaire demain, mais de nouvelles coulisses télé.
0: Patrice Gascoin et ses coulisses télé. Elle, on l'a très souvent vue à la télé dans un fauteuil rouge de coach dans The Voice. Elle annonce son grand retour musical dans les heures et les jours qui viennent. Vous aimez Zazie? Montez le son. Faites gaffe au Larsen quand même. On ne sait jamais. 18h47, belle fin de journée. À l'écoute d'Ici Armorique.

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1: Voilà, faut toujours laisser parler le monsieur jusqu'à la fin. Vous révisez votre conjugaison grâce à Amir, à l'imparfaite. Vous, vous êtes parfait dans votre genre, puisque grâce au micro d'Issermorique, vous vous lâchez pour nous parler de vos petits plaisirs. Preuve en est.
2: Peut-être qu'un jour, on ira au bout du monde, quoi. Moi, c'est Gwendal, du coup, je suis le chef de La Pampa, ça fait quelques mois que je suis arrivé. La ferme de La Pampa, c'est un endroit à côté de Bru, c'est une ferme-restaurant où on fait pousser des légumes vraiment dans le lieu, et il y a vraiment tout le reste des légumes qui sont juste à côté. C'est un lieu que j'aime beaucoup, et puis content d'être en Bretagne. En Bretagne, c'est vrai qu'il y a beaucoup la culture qui est présente, notamment par rapport à la musique, il y a beaucoup d'événements. Là, je parle de sur Rennes, parce qu'on est à côté de Rennes, mais il y a plein d'autres endroits. Moi, mon petit plaisir, c'est d'aller à Crozon, parce que c'est un petit coup de cœur que j'ai eu en Bretagne. Et il y a le festival du bout du monde là-bas, où j'aimerais beaucoup aller. J'ai jamais eu l'occasion encore d'y aller. Mais ça fait partie des nombreux festivals en Bretagne qu'il y a, et c'est vraiment top. Et l'endroit est vraiment, vraiment super. Et je fais de la musique, je suis dans un groupe qui s'appelle Les Polissons. On fait c'est plusieurs styles musicaux, c'est surtout basé sur du rock progressif, et je fais aussi du rap slam aussi avec un ami qui s'appelle Alban, qui me fait toutes mes instrumentales. Donc peut-être qu'un jour on ira au bout du monde, quoi.
1: Allez savoir. Mais on va oublier le rock progressif, le rap, le slam pour s'intéresser aux années 80, non seulement dans l'heure qui vient sur votre radio ici Armorique, mais également dans Décibel, puisqu'Émilie Mazoyer recevra à partir de 20h Mario, non pas le plombier, mais le mythique chanteur du groupe Image, qui sera avec nous au micro d'ici Armorique pour fêter les 40 ans des... Qui ça? Démons de minuit.
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1: Avant le retour de l'actu, à 19h, je vous propose un petit déj. Oui, c'est comme ça, c'est un petit peu le monde à l'envers. Breakfast in America, signé Supertramp.

0: Pas de coup de pompe, puisqu'on fait le plein de super trempe sur votre radio ici à Armorique en cette fin de journée.
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0: Allez, profitez bien de votre soirée du mercredi 20 mai à l'écoute d'Ici Armorique. Il est 19h. Bien sûr, on reste connecté sur l'application gratuite ici, sur le site ici.fr. On se retrouve demain, mais tout de suite place aux infos, le journal Maëlle Prévost.
2: Patrick Bruel, de plus en plus sous pression, visé par plusieurs plaintes pour viol et violences sexuelles, des collectifs appellent au boycott de sa tournée, des maires demandent l'annulation de ses concerts à Paris, à Marseille, à Brest et à Nancy. Le maire Mathieu Klein s'oppose à la venue du chanteur. Ses accusations ne sont pas compatibles avec une tournée, dit-il sur Facebook. Position que partage le vice-président à la métropole du Grand Nancy, en charge de la culture, Hossine Chabira.
3: Ce qui importe aujourd'hui, c'est que la société de production Patrick Bruel entende l'ensemble des associations et d'abord des victimes, même si il y a cette présomption d'innocence. Je crois que aujourd'hui, nous ne sommes plus dans une sérénité qui permettrait la poursuite d'une tournée. J'estime qu'aujourd'hui, les conditions ne sont pas remplies pour accueillir un concert à Nancy, par exemple, comme c'est le cas avec le concert qui est prévu à l'automne, même si la métropole n'a pas de responsabilité en ce qui concerne cette organisation. On en appelle à la responsabilité de l'équipe organisatrice et de la société de production de Patrick Bruel pour annuler effectivement ce concert.
2: Ces maires et ces collectivités qui mettent la pression sur Patrick Bruel, article à lire sur ici.fr. Les syndicats d'enseignants viennent de faire les comptes. Il y aura à la rentrée prochaine 3740 classes en moins partout en France. C'est le chiffre du SNUIPP, le principal syndicat dans les écoles primaires. Fermeture de classes qui s'accélère donc par rapport aux chiffres précédents. L'Aurélie Carive.
4: Oui, le Nord est le département le plus touché avec 254 classes en moins à la rentrée. Arrive ensuite le Rhône, 175 fermetures et la Seine-Saint-Denis, 151. Seule la Corse du Sud, la Guadeloupe, la Martinique, la Guyane ne perdent pas de classes selon ce décompte. Des chiffres qui peuvent encore évoluer à la marge d'ici l'été. Le ministère de l'Éducation nationale invoque la démographie. À la rentrée, les écoles maternelles et élémentaires compteront 120 000 élèves de moins. Le SNUIPP, lui, y voit une occasion manquée de donner davantage de moyens à une école à bout de souffle. Plus de remplaçants, plus d'enseignants spécialisés. Aurélie Gagné, secrétaire générale du syndicat, s'attend au contraire à une dégradation des conditions d'enseignement.
5: Nous allons forcément avoir des classes plus chargées et nous allons également avoir des classes qui vont passer du simple à un double niveau ou du double à triple niveau par exemple. Ça c'est une réalité. Donc là aussi ça va impacter les conditions d'apprentissage et puis aussi les conditions de travail des personnels.
4: Selon le SNUIPP, ce sont plus de 10 800 classes qui ont été supprimées sous le second quinquennat d'Emmanuel Macron.
2: Les précisions de l'Aurélie qui arrive. Le scandale des violences dans le périscolaire n'épargne personne en France. Tout est parti de Paris. 16 personnes sont en garde à vue depuis ce matin, toutes rattachées à l'école Saint-Dominique du 7e arrondissement de Paris. Certains des gardés à vue étaient déjà suspendus de leur activité. Plusieurs enquêtes sont ouvertes pour des faits de viol, de violence et d'agression sexuelle sur des enfants. Coup de filet ce matin donc sous la direction de la Brigade de protection des mineurs de Paris. À Roland-Garros, le tournoi de tennis n'a pas encore commencé. Qu'on se renvoie la balle. Tension entre les joueurs et les organisateurs. Les concurrents protestent contre la répartition des gains, pas assez équitable selon eux. Alors les joueurs se mobilisent. Vendredi, à l'occasion de la traditionnelle conférence de presse d'avant-tournoi, ils limiteront leurs paroles aux médias à 15 minutes, pas une de plus, nous redit Zidane.
6: Le conflit remonte à un peu plus d'un an avec une lettre des 20 meilleures joueuses et joueurs mondiaux aux 4 tournois du Grand Chelem. Parmi les principales revendications, une meilleure répartition en leur faveur des profits réalisés, autour de 15% actuellement, contre par exemple 50% des revenus générés par la NBA, la Ligue nord-américaine de basket. Et pourtant, les dotations augmentent, près de 3 millions d'euros pour le vainqueur masculin à Roland-Garros, c'est presque 60% de plus en 10 ans, mais pas assez pour les joueurs qui assument la charge de leur déplacement et de leur encadrement, la numéro 1 mondiale, Arina Sabalenka.
7: Quand vous voyez les chiffres et les montants que les joueurs reçoivent, il me semble que c'est nous qui faisons le spectacle. Sans nous, il n'y aurait pas de tournoi et ce ne serait pas le même divertissement. Je pense donc qu'on mérite de toucher un pourcentage plus élevé. Et ça pourrait aller jusqu'au boycott, oui. J'ai l'impression que ce serait la seule façon de défendre nos droits.
6: Une solution qui ne fait pas forcément l'unanimité au sein des joueurs qui rencontreront les organisateurs organisateur de Roland-Garros après-demain. Le tournoi qui explique que les gains servent aussi à améliorer les infrastructures et donc l'accueil des sportifs, mais aussi à soutenir le développement des clubs et de la pratique amateur.
2: Là, il est question de sport en ligne. La Coupe du Monde d'e-sport, le plus grand tournoi de jeux vidéo au monde, aura lieu en France cet été. C'est une première prévue en Arabie Saoudite. L'événement est délocalisé à Paris au vu de la situation au Moyen-Orient. Nous sommes très heureux d'accueillir le monde, se réjouit le président Emmanuel Macron.
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0: Très bon début de soirée à l'écoute d'ici Armorique. Dans la douceur d'un mercredi soir, vous l'avez remarqué aujourd'hui, ça commence à grimper, ça sera le cas également demain. Même s'il est vrai que la matinée commencera avec la présence de quelques nuages, voire quelques bancs de brume, tout ceci va se lever très rapidement pour laisser place à qui ? Au roi soleil, qui va trôner dans le ciel breton, accompagné de températures qui retrouvent des couleurs là encore par rapport à ces jours derniers. Prévoyez demain après-midi entre 22 et 26 de Matignon jusqu'à Pontivy en passant par Vitré ou Fougères.
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10: Bonsoir à tous. Dans les années 80, on passait des appels en extérieur dans des cabines téléphoniques. On déposait des messages dans des boîtes à lettres. Eh oui, pas de SMS, pas de mail, pas de WhatsApp, mais beaucoup de tubes. Devenu culte, preuve encore ce soir. Ça commence comme ça.

0: Le jour s'est levé, c'était téléphone.
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0: Un titre qui ne figure sur aucun album de téléphone, c'est un petit peu leur chant du cygne, eh oui. Une chanson de Jean-Louis Aubert, tout jeune papa à l'époque, qui parle de la fragilité de la vie, mais qui ne plaît pas à Bertignac, qui, comme Corinne et Richard, pense que la répartition des droits des chansons n'est pas bien répartie. Bref, l'ambiance est dans les choux. La chanson est en tube, mais le groupe se séparera quelques mois plus tard. Bon, allez, on va remettre des vitamines dans la radio, d'accord ? Les Pointer Sisters arrivent avec « I'm so excited ».

0: Kiboum. Petite info, si vous êtes un ultra fan du groupe Niagara, sachez que ce tube sorti en 85 a été enregistré dans un studio à Saint-Nom-la-Bretèche dans les Yvelines, le studio Bérédite. Vous pouvez faire un petit pèlerinage, mais bon, vous tomberez plutôt sur des clubs de golf dans la région. C'est moins dansant. Vous écoutez 100% années 80, pour la suite, ce sera Mandela Day du groupe Simple Minds qui arrive juste après ça. 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
1: On se fait une petite toile pour commencer. Le dimanche 24 mai, le cinéma associatif Le Celtic à Saint-Méen-le-Grand s'adresse aux jeunes pousses avec la projection de 6 courts-métrages. Une programmation cinémôme qui aidera les enfants à s'émanciper en étant spectateurs de plusieurs films au tarif de 3,70€. Ça se passe donc ce dimanche entre 10h30 et 11h30. Je parlais de jeunes pousses, transition toute trouvée pour évoquer la fête des plantes de Saint-Jacques-de-la-Mer dans les Côtes d'Armor. Ce sont les jardins de l'abbaye qui accueilleront cette année encore l'événement au profit de l'association Little World Népal France, avec toujours autant de bons conseils à glaner ou de graines à acheter, samedi de 9h à 19h et dimanche entre 10h et 18h, l'entrée est gratuite. Et pour donner le rythme à votre fin de semaine, quelques sonorités de jazz s'imposent de vendredi à dimanche en partenariat avec Ici Armorique. La Trinité-sur-Mer propose son festival jazz salé pendant 3 jours. 3 jours de fête au bord de l'océan, 3 jours de musique live pour retracer l'histoire de ce genre musical. Ça commence ce vendredi à 20h30 sur le port.
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0: rencontre une femme, Michel Sardou.
1: 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Laurent Petit-Guillaume.
0: Et il a créé à l'époque une polémique avec cette chanson. Les féministes l'ont, comme il l'a dit, hein, flagellé, crucifié. Mais il rajoute, elles n'ont pas compris le texte, car ce texte était visionnaire. Aujourd'hui, c'est vrai, les femmes sont pilotes d'avion, chauffeurs de bus, etc., etc. Finalement, c'est une chanson sur la montée en puissance des femmes dans la société du début des années 80. Bref, c'est un tube numéro 1 en 81. Pas de polémique à l'horizon, hein, maintenant, juste une chanson calibrée pour devenir un tube, mais un énorme tube. Corps à corps, le groupe Image.
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0: Chris Isaac, c'était Blue Hotel. Une balade inspirée d'un drame personnel, le suicide d'un ami ayant laissé derrière lui la liste de toutes les femmes qu'il a aimées. Ce fut un succès pour Chris Isaac. Bientôt 20h, l'heure de retrouver Émilie Mazoyer, son invité ce soir, Mario du groupe Image, pour fêter les 40 ans des Démons de minuit. Mais ce sera après Gérard Blanc qui arrive dans un instant, une autre histoire.
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2: 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Les démons de minuit ont 40 ans, on en parle ce soir dans Décibel.
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2: Salut à toutes, salut à tous et bienvenue dans Décibel. Merci de nous avoir choisis pour passer votre mercredi soir. Dans l'actualité musicale du jour, il y aura l'anniversaire de Cher, le coup de cœur découverte, un garçon qui s'appelle No More et que vous allez adorer. Un blind test autour des chansons qui parlent de la vie. Oui, le thème est large, mais les chansons sont belles. Si vous avez envie de jouer avec nous au blind test tout à l'heure, il suffit de nous appeler dès maintenant. Alexandra vous attend au standard, le numéro 0810 055 056. 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Et bonsoir Mario.
4: Bonsoir.
2: Bienvenue dans Décibel, cher Mario. Votre voix, oui, nous accompagne depuis 40 ans maintenant. Et le premier tube d'Image, Les démons de minuit. Alors pour les 40 ans, j'ai vu qu'était sorti un premier remix officiel. Bon, moi je préfère l'original. Parce que
4: moi aussi.
2: Vous aussi, hein, ouais. Mais quand même, pour info, sachez que, voilà, en 40 ans, il y a eu plein de remixes, de reprises, on se baladera tout à l'heure. Là, pour la première fois, c'est officiel. Et l'artiste électro qui s'en est occupé s'appelle Asgard.

0: première fois qu'il y a officiellement les qui ça.
1: Oui, parce que je pense que c'est quelque chose qui appartient au public, cette chanson.
0: Oui.
1: Ça ne m'appartient plus. Et puis, les qui ça, il a suffi que j'insuffle un qui ça, les démons diminuent.
0: Ouais.
1: Et ça fait un peu le tour de.
0: Ah oui.
1: Là, ça fait le tour du monde. Parce qu'on faisait des festivals beaucoup à l'époque. Et
0: vous avez créé un monstre. Vous avez dit une fois qui ça
1: ça fait le tour du monde. Ça fait le tour du monde.
0: Et oui, parce que même dans la version de Julien Doré, il dit qui ça.
1: Oui. Oui.
0: On en parlera tout à l'heure de la version de Julien Doré. Mais là, puisque nous célébrons l'anniversaire de cette chanson qui est au-delà du tube, même sur le communiqué de presse, il est écrit hymne générationnel. Et je ne suis pas d'accord, parce que ça voudrait dire qu'il n'y a que les gens des années 80 qui se sont appropriés. Moi, j'ai une fille de 12 ans, elle connaît par cœur les démons de minuit. Donc c'est multigénérationnel, Mario.
1: Ben, quand on fait la tournée Star 80, on voit que le public se rajeunit vachement. Oui. Et il y a un rajeunissement même, comme la chanson Born to be Alive, qui est un grand classique.
0: Ah, Patrick Hernandez.
1: Ouais, j'ai trouvé que on a amené une forme de... Ça devait être remboursé par la Sécurité sociale, je pense.
0: Je suis bien d'accord avec vous.
1: Parce que là, ce public-là, ils sont nostalgiques de cette chanson, d'une manière que c'était ce moment-là de leur vie qui était pour eux un des moments les plus merveilleux. C'est les plus beaux souvenirs. C'est économiquement ça allait bien. C'est tout. Ils étaient heureux dans les années 80. Et d'ailleurs, c'est pour ça qu'un peu aujourd'hui, je suis un peu malheureux parce que j'entends plus ce genre de titre arriver sur le marché.
0: Ah bah alors oui, mais alors vous savez qu'ici, là, vous êtes au bon endroit. Hein.
1: Déjà, absolument.
0: Il y a une heure de titre années 80 tous les soirs entre 19h et 20h. Et puis très régulièrement dans la journée, bien sûr, on est attaché à ces chansons-là, nous.
1: Parce que c'est ici.
0: C'est ici. Et pas ailleurs, Mario. Alors pour les 40 ans des Démons de minuit, moi j'avais envie justement de savoir dans quel état d'esprit vous étiez il y a 40 ans au moment où cette chanson sort. Alors vous savez pas encore que ça va être un tube et que vous allez être numéro 1 du top 50 pendant 13 semaines consécutives, c'est énorme, vous le savez pas. Dans quel état d'esprit vous étiez à ce moment-là, vous Mario?
1: J'étais dans un état d'esprit pas très positif.
0: Ah ouais?
1: Parce que je suis issu du monde du jazz. Et lorsque je me suis retrouvé avec Jean-Louis, avec Christophe Desbrés, avec tous les auteurs, les intervenants dans cette chanson.
0: Ouais. Image.
1: Je me suis dit, mais qu'est-ce que je suis en train de chanter quand j'étais dans la cabine? Je me suis dit, mais ça ne me correspond pas. Je sens pas. Mais il y a monsieur Richard Seff, celui qui a écrit la version française de cette chanson. Il a dit, t'inquiète, regarde-moi, ça va marcher. Parce que les démons des minuit, il n'y en a qu'un. Parce que on a mis un an à construire cette chanson. Parce que nous, ce qu'on voulait entendre en France, c'est d'entendre une chanson qui fait danser les Français dans les discothèques. On avait visé ça parce que il y avait trop d'Italiens. À l'époque,
0: Italo disco à fond.
1: Life is life.
0: La la la la la. Il fallait pas leur laisser tout le marché.
1: Et je me suis dit, il y avait Jean-Jacques Goldman, il y avait Francis Cabrel, ça passait dans les boîtes de nuit, mais ça faisait, c'était pas un truc étudié pour danser, pour faire danser.
0: Ouais.
1: On a fait ça. Après, il y a eu Début de soirée qui est arrivé dernièrement avec tan tan tan tan tan tan tan tan tan, un remake, un peu du gimmick des démons des minuit.
0: C'est pas faux.
1: Non, mais c'était pas bête. Moi, j'ai trouvé. Et tu tapes. Et d'ailleurs, c'est comme ça qu'on s'appelle quand on est dans les coulisses de.
0: Ah, c'est vrai.
1: Tu tapes. Et je trouvais qu'il y avait, moi, à cette époque-là, il y avait un élan de rire, un élan d'envie de faire des choses pour le public, pour les gens, pour les faire danser. Et moi, mon état d'esprit, lorsque j'ai vu que j'étais spanté, parce que un mois plus tard, même pas, 15 jours plus tard, on était numéro 1.
0: Ouais.
1: Et numéro 1, première semaine, deuxième semaine, troisième semaine, à un moment, on a pris le virus, Jean-Louis et moi, on a pris le virus de s'arrêter dans une cabine téléphonique, d'appeler la maison de disques et de leur dire, est-ce que nous serons encore numéro 1 demain au top 50?
0: Et ils répondaient oui à chaque fois.
1: Ouais, ça, et c'était pendant 13 semaines comme ça, sans arrêt.
0: C'est fou. Mais alors, ce qui est intéressant, c'est que comme vous, donc, étiez chanteur de jazz, vous nous l'avez dit,
1: oui.
0: Donc pas forcément destiné à faire carrière dans la variété qui fait danser, le fait que la chanson ait du succès, ça vous a fait plaisir? Ou alors vous vous êtes dit, mais mince, là je suis foutu, je vais être obligé de la chanter toute ma vie?
1: Non, pas du tout. Je me suis dit, le jazz ne fait pas vivre son homme.
0: Ah, ça, c'est pas faux non plus. Et, ouais.
1: Et j'ai vu que cette chanson, elle avait... C'est le public, c'est les gens qui a fait vivre cette chanson à mes yeux.
0: Ah, ils l'ont choisi.
1: Parce que
0: oui,
1: la première fois que je suis monté sur scène à Saint-Étienne, la Perche, je n'oublierai jamais ça. C'était mon premier gala. Il y avait femme publique. Tu connais toute la musique. À cette époque-là, ouais. Je faisais une première partie. Il y avait Chas Guigaro aussi.
0: Ouais.
1: Avec, c'est pas grave, j'ai Alzheimer qui commence à m'attraper.
0: Mais non,
1: 40 ans plus tard.
0: Pas Alzheimer, c'est parce que c'est l'heure de l'apéro.
1: Et
0: donc, premier gala.
1: Le premier gala, j'ai vu 3000 personnes en train de chanter cette chanson à ma place. Limite, je ne devais même pas chanter. Limite, je posais le micro et c'était eux qui faisaient le show.
0: Ça doit faire une impression incroyable, ça.
1: J'étais frissonnant, j'étais à l'aise, je sais pas, j'étais, ça faisait un effet de joie, en même temps de tristesse, puisque j'enterrais ma vie de jazzman, et en même temps je me suis dit, bon, de toute façon, tu as une chance, tu t'imagines la chance que tu sors de l'île Maurice, dans un petit ghetto où tu vivais, est-ce que tu aurais pensé qu'un jour, tu aurais fait un titre comme ça qui fait danser? On a pratiquement un single dans chaque foyer française.
0: Ah mais c'est sûr, tout le monde
1: le connaît.
0: Ah mais oui.
1: Incroyable.
0: Bravo,
1: merci.
0: Image. 40
1: merci.
0: Ans des démons de minuit, on va fêter ça en chantant « Qui ça, qui ça ?» Évidemment, on la réécoute cette chanson.
1: Et puis c'est aussi ça, jusqu'au bout de la nuit.
0: La note, c'est notre Maria Carré à nous. Hein. Mais oui, allez, on écoute les démons de minuit. Et puis après, Mario, faut qu'on parle du clip. Parce que le clip...
1: Oui.
0: Le clip des démons de minuit, mes enfants. Ah bah c'était mon film préféré à l'époque. Allez, à tout de suite.

0: allez, je le tente. Jusqu'au bout de
1: jusqu'au bout de la nuit.
0: Eh, pas mal.
1: Ouais. Belle voix, belle voix.
0: Vous écoutez ici et on célèbre ce soir les 40 ans de cet immense tube de Images, Les Démons de Minuit. Oui, 40 ans déjà. Et si vous êtes en train de réviser parce que vous allez rencontrer cet été votre correspondant anglais, pas de problème, on a la version in English.

0: Love, Emotion, ça parle pas du tout de la même chose en anglais.
1: Non, c'est pas du tout la même chose. Et je le dis un peu aujourd'hui parce que je dois mettre le point sur le i.
0: Allez-y.
1: Alors, cette chanson, on m'a demandé d'écrire une version anglaise, mais vite fait. On était à table avec Stéphane Desprez, le frère du compositeur, avec le guitariste. Et on a commencé à... Parce que je parle l'anglais couramment, donc on m'a demandé d'écrire le texte. Mais je ne savais pas que c'était une ruse.
0: Une ruse.
1: Une ruse pour faire plus de droits.
0: D'accord. Ah oui, donc vous pensiez rendre service et en fait c'était pour ressortir la chanson en version anglaise sans tellement...
1: Non, c'est la version française devient une adaptation de la version originale. Et c'était les astuces de l'époque et puis c'était assez bizarre.
0: Donc avec cette version anglaise, la version française rapportait plus de droits. C'est ça?
1: Non, c'est la version anglaise qui est déposée à la SACEM en tant que version originale, et la version française devient une adaptation de la version...
0: Ok, originale anglaise.
1: Voilà, voilà.
0: Ah oh bah dites donc. Et ouais. Alors vous, ça vous fait moins de sous ou ça va?
1: Non, ça va très très bien.
0: Ah bon, tant mieux.
1: Ça va très très bien, mais c'est l'idée de ne pas donner l'appartenance même de... Parce que la version anglaise n'est pas passée en radio.
0: Non.
1: Enfin, vous voyez ce que je veux dire, c'est la version française qui est passée en radio.
0: Ok, la version anglaise, elle servait juste de, voilà, ouais, on va dire de mettre étalon pour ensuite parler de l'adaptation française.
1: Voilà.
0: Ok.
1: Et pour avoir plus de droits surtout, parce que plus de droits au niveau de nous.
0: Ouais.
1: Parce qu'il y a des malins qui ont voulu essayer, ils ont essayé, si vous voulez, on a essayé de faire une répartition juste entre 5 personnes. Et cette répartition-là, je trouve ça... On était un groupe. Dans un groupe, c'est 50-50, tout le monde.
0: Ouais.
1: Mais
0: si on est 5, c'est
1: 20-20-20-20-20.
0: Ouais.
1: Donc, à part égal. Mais là, c'était pas très égal.
0: Aïe. Eh, mais ça...
1: Ouais, je trouve ça injuste. Injuste pour celui qui a écrit, comme Richard Seff. Injuste pour lui, surtout.
0: D'accord.
1: Parce que je voulais le dire un jour parce que ça m'a fait drôle. J'aime la justesse dans la vie. J'aime pas le mensonge. J'aime qu'on soit juste avec. Parce que c'est de l'art. Et cet art-là, les gens vont aimer cette chanson. Les gens vont l'écouter, vont l'entendre. Ils vont le prendre tel quel. Pour moi, une chanson, c'est de l'amour que tu donnes aux gens. Mm-hmm. Et donner de l'amour avec un truc. Une base pas très très
0: équitable,
1: ouais. Je trouve ça inéquitable.
0: Et avec le temps, est-ce que justement cette injustice ou ce manque d'équité, vous avez réussi à en parler avec lui et à essayer de réparer ça?
1: Non, c'est pas. Non, j'essaie de faire comprendre que il faut être beaucoup plus juste dans la vie, c'est tout.
0: Ouais.
1: C'est de remettre les choses dans l'ordre. Même si dans l'action ça ne se fera pas, mais de mettre les choses dans l'ordre, c'est Richard Seff qui a écrit le texte.
0: Il a écrit le texte des Démons de minuit. Et bien, voilà. Ça a été
1: parce que le producteur lui l'a dit. Vous êtes un groupe de Toulouse et vous chantez en anglais, c'est pas normal. Donc j'ai un ami qui s'appelle Richard Seff et je vais lui donner votre version. Il va écrire un texte et il a écrit les Démons de minuit.
0: Ok.
1: Tout le monde a sauté de joie parce que c'était vraiment un thème comme les démons des minuit, c'est explosif. C'est explosif dans ce que ça donne comme image aux gens.
0: Évidemment.
1: Même si on s'appelait image, c'est l'image quoi. C'est ça donne quelque chose dans les oreilles, dans le cœur, ça laisse imaginer chaque personne dans une situation bien précise dans cette chanson. C'est vague tout en étant précis. Je trouve que cet auteur est extraordinaire.
0: Bah bravo à lui et puis ces mots sont chantés 40 ans plus tard.
1: Ouais.
0: Alors puisqu'on parle d'image, il y a l'image associée au Démon de minuit, c'est le clip. Un clip complètement frappadingue, tournée dans l'église Saint-Pierre des Chartreux à Toulouse, vraie église. Alors vous, Mario, donc le chanteur, vous êtes derrière le bar et vous filez au prêtre un truc à boire, une espèce de breuvage bleu qui fait que le prêtre va transformer l'église en boîte de nuit, va danser un slow langoureux avec une dame en barésie, le tout devant les petits vieux qui sont à la messe. Enfin, elle est incroyable cette idée de clip. À côté, Like a Prayer de Madonna, c'est les bisounours, les enfants. Sachez-le, les démons de minuit, c'est la folie à l'église, quoi.
1: Ouais, mais c'est un peu le thème.
0: Oui.
1: Les démons de minuit dans l'église, et ça se passe dans l'église, parce que en plus on a le père Di Falco.
0: Oui.
1: A dénoncé ce clip qui voulait l'interdire à un certain moment donné.
0: Bah, le père Di Falco, il a peut-être d'autres choses à dénoncer avant de parler de votre clip, non? Qu'est-ce que vous en pensez?
1: Oui,
0: avec le recul, il avait d'autres choses, d'autres dossiers brûlants. Mais d'accord. Et ça n'a jamais été interdit, ça n'a pas marché, ça.
1: Non, ça n'a pas marché, au contraire. On descendait, on était deuxième. Et du coup, ça a relancé la vente du disque.
0: redevenu premier.
1: Vous voyez. Et le clip, je trouve que je trouve ça vachement bien, parce que je suis pas.
0: Mais c'est très audacieux, moi je trouve, c'est chouette.
1: On en avait envie.
0: Des clips de l'époque où on voit le chanteur en train de faire un playback avec des filles qui dansent derrière. Là, il se passe vraiment des choses dans le clip des Démons de minuit.
1: Comme à l'époque, le mot buzz n'était pas là. On avait envie de faire le buzz à l'époque, de se faire un peu chahuter.
0: Ouais.
1: Parce que nous avons l'esprit un peu catholique dans la tête.
0: Toujours.
1: Et le fait de dégratigner un peu cette dogme qui est le catholicisme dans l'Église, je trouve ça fantastique, l'idée.
0: Alors, si vous ne l'avez pas vu à l'époque, ce clip...
1: Il faut le voir.
0: Vous pouvez aller le voir. En plus, il est en version bien, bien restaurée sur YouTube. Alors, il n'y a pas que les démons de minuit. Hein, là, vous sortez d'une grande tournée depuis le mois de mars. Vous jouez absolument partout. La dernière date, c'était au début du mois de mai à Chartres, au Colisée. Et quand vous êtes sur scène, évidemment, vous chantez Maîtresse.
1: Oui, Maîtresse ou ma maîtresse.
0: Ne touche pas à Maîtresse. Bonheur, cette chanson. Mario Ramsamy du groupe Image, invité ce soir de Décibel pour les 40 ans des Démons de minuit. Mais du coup, on révise toute la discographie.

0: 40 ans, on avait moins mal au dos, on était plus jeunes et on dansait en écoutant Images. Mario, hey, quand même, sur les démons de minuit, oui, il y a cette note incroyable, mais là, même en vous écoutant chanter Maîtresse, quand même, sacrée voix. Là, vous faites 110 concerts par an, vous faites gaffe à votre voix.
1: Ben, je pense que je dois avoir je me suis musclé.
0: Ouais. Muscler les cordes vocales.
1: Ouais, les cordes vocales. Et il se trouve que le fait de chanter tous les jours, ça rend, les cordes vocales se rentrent dans une sorte de rengaine. Et cette rengaine-là, j'en ai pas marre. Attention, parce que c'est pas parce que je dis le mot rengaine que oui. J'en ai marre. J'en ai pas marre du tout. Parce que c'est la chanson qui a fait que j'ai pu vivre. Et que aujourd'hui, je suis papa à 70 ans.
2: Félicitations, ben, Mario.
1: Au 31 octobre cette année, je vais faire 70.
0: Ouais.
1: Et c'est comme Émile, avec Plus près des étoiles, Capitaine abandonné.
0: Gold, ouais.
1: Et j'ai trouvé qu'il n'a pas vieilli. Ses cordes vocales n'ont pas pris un pet.
0: Ouais.
1: Tout ça parce qu'on est sur scène tout le temps.
0: C'est ça. Et un concert tous les 3 jours, plus de 300 concerts.
1: Je ne fume pas, je ne bois pas.
0: Ah oui.
1: Pas d'alcool, pas de fumette.
0: Ah bah ça aide évidemment. 110 concerts par an hein, pour Images. Donc pour vous, Mario Ramsamy, pour célébrer les 40 ans des démons de minuit, je vais vous faire un petit blind test des meilleures ou des pires reprises de cette chanson signature. À tout de suite.
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0: L'anniversaire de Cher, le coup de cœur découverte du jour, No More et un blind test autour des chansons qui parlent de la vie. C'est ce qui vous attend dans la suite de Décibel. Pour vous inscrire au blind test, il est encore temps d'appeler Alexandra au standard d'ici. 0810 055 056 0810 055 056. Moi, je retrouve mon invité Mario Ramsamy, le chanteur du groupe Images, qui vient fêter en direct dans Décibel les 40 ans des démons de minuit. Alors, vous avez parlé tout à l'heure des droits d'auteur, de l'équité, tout ça n'existait pas vraiment au moment du premier tube d'Images, dirons-nous.
1: Ouais.
0: Voilà, il y a 40 ans. Est-ce que, alors si on met ça à part, on en a parlé aussi, je me souviens, avec Axel Bauer, il y a plein d'artistes qui, dans les années 80, ont fait leur premier tube et se sont rendus compte que voilà, c'était un petit peu compliqué, qu'il fallait bien lire les papiers avant de les signer. Mis à part, est-ce que vous êtes, vous, Mario, nostalgique des années 80, ou est-ce que vous êtes heureux dans notre époque ?
1: Je suis heureux parce que je le répète encore une fois,
0: un bébé.
1: J'ai un bébé.
0: Ben oui, félicitations.
1: Mais pas la vie. La vie elle-même est super difficile.
0: Ouais.
1: La vie elle-même est quand je vois beaucoup de tristesse, beaucoup plus que dans les années 80 aujourd'hui. Je vois beaucoup. Autant que la technologie a avancé, et je vois qu'on recule dans la tête, dans la mentalité, dans le côté humain, le don de soi. Le don de soi est devenu très hypocrite, très, très, très personnel. Et c'est ce qui me manquait. Il y avait l'esprit de solidarité, même si on se faisait des coups bas, par moment, mais il y avait cet état d'esprit de vouloir regarder l'autre avec une forme de compassion. On avait là ce cœur-là. D'ailleurs, Jean-Jacques Goldman, il a fait les Restos du Cœur à l'époque.
0: Oui, c'est vrai, avec Coluche.
1: Et j'ai trouvé ça très, très fort parce que Jean-Jacques Goldman, Coluche et tous ces gens qui, qui, qui ont de l'humanité dans leur cœur ont fait un, moi pour moi c'est un don à l'humanité, les Restos du Cœur.
0: C'est beau que vous parliez des Restos du Cœur puisque justement les Enfoirés, la troupe des Enfoirés a chanté à plusieurs reprises dans les spectacles des Restos du Cœur Les Démons de Minuit. Par exemple, là on est en 2004, le spectacle s'appelle Les Enfoirés dans l'espace et on va entendre notamment la voix d'Hélène Ségara.

0: C'était dans un medley de chansons toulousaines. Vous êtes toujours attaché à Toulouse, Mario ?
1: J'habite pas trop loin. J'habite à 100 km de Toulouse. J'habite à Agen. Je me suis désolidarisé un peu de Toulouse parce que ça a devenu un peu. Comme je vais vous parler de ça, ça a devenu un peu. Ça s'est déshumanisé un peu. La place du Capitole, on ne peut plus aller avec la voiture. On a mis des barrières de partout. On a clôturé. On a mis des murs. Et ces murs-là a fait que aujourd'hui, tu achètes à Toulouse un certain bien. Et avec le temps, ça se dévalorise puisqu'il y a une expansion de la ville qui est mal calculée, mal réfléchie.
0: Ouais, ça vous plaît pas.
1: Ça me plaît pas, mais je reste dans ma mentalité, dans ma tête, je reste dans mon cœur toulousain, parce que mon studio, il est juste en dessous, les fan clubs du Stade Toulousain, à Toulouse.
0: Ah, excellent.
1: Juste en dessous, j'ai fait mon studio et je m'oblige toujours de garder ce contact toulousain avec Jean-Pierre Madère qui je voudrais un jour.
0: Macumba.
1: Ah ouais, qu'est-ce que j'adore.
0: Super, Jean-Pierre.
1: J'adore cet homme.
0: Ouais, et lui à Toulouse aussi.
1: Oui. Voilà.
0: Belles histoires toulousaines. Alors, les reprises des Démons de minuit. Je sais pas si vous les connaissez toutes. On va voir.

0: Didier Super. Didier Super, moi je l'adore. Il a sorti un premier album fabuleux il y a quelques années qui s'appelait Vaut mieux en rire que s'en foutre.
1: Oui.
0: Avec des chansons comme Petit caniche, peluche pour vieux, que je vous recommande chaudement. Et donc il a fait cette reprise des Démons de minuit. Bon, la prochaine, je suis sûre que vous la connaissez.

0: pas mal, hein.
1: C'est extraordinaire. Mais ça prouve que c'est une chanson qui a le cœur de vouloir faire danser, faire chanter les gens. C'est très, je dirais...
0: Fédérateur.
1: Fédérateur, voilà.
0: Ouais. Et puis bon, il y a cette version-là, évidemment, qu'on ne peut pas passer sous silence.
1: Non.
0: Parce que quelle version dingue.

0: Qui ça? C'est la version de Julien Doré.
1: Oui, j'ai reçu un coup de fil de lui un matin.
0: Ouais.
1: Il y a 2 ans de ça, son album est sorti.
0: Imposteur, ouais.
1: Oui, imposteur. Et salut, c'est Julien Doré. Ça t'ennuierait pas de venir faire un gag à tout le monde? Je voulais faire le buzz et je suis monté à Paris et il m'a emmené dans un sublime hôtel et il m'a dit écoute, tu vas faire semblant que tu n'aimes pas qui ça. Et après, zoom arrière, c'est ça que j'aime avec les jeunes de maintenant. Ils ont l'idée, ils ont l'intention, ils ont cette inventivité de partir de quelque chose qui existe très fort déjà et d'emmener un plus par rapport à ça. Et Julien Doré est très bon pour ça.
0: Et en plus, il est en train de nous écouter, il vient de m'envoyer un message. Alors, c'est un vocal. Il m'a dit, allez, il faut passer ça à Mario. Alors, c'est parti. Je mets mon téléphone devant mon micro, pardon pour la qualité du son.
2: Salut Mario, écoute, tu es avec mon amie Émilie et je voulais te faire un petit coucou. Voilà, une petite pensée, c'est Julien Doré. Te remercie encore une fois pour toute la bienveillance et ce joli moment partagé ensemble. Voilà, quand on s'est vu et qu'on a fait notre petite blague où on a fait croire que tu n'aimais pas du tout ma version des Démons de minuit. C'était un moment génial et puis notre discussion aussi après. Voilà, ça, c'est des moments dont je me souviens. Donc voilà. Je voulais te faire ce petit coucou, t'embrasser et puis te dire à bientôt, j'espère. Je t'embrasse Mario, gros bisous et salut Émilie, ciao.
0: Oh, c'était
1: un gros bisou de ma part aussi.
0: Oh, Julien. C'est une vraie rencontre hein, ça, Julien.
1: Ah non, mais c'est une vraie rencontre, c'est quelqu'un qui il d'ailleurs, si tu le vois sur lui. Ça, c'est le body talking, as we say in English.
0: Ouais.
1: Le
0: langage corporel de Julien.
1: Ouais, c'est ça. Ouais. Et il va vers les gens, il est généreux, tout est pensé, c'est bien calculé, c'est bien réfléchi. Et moi, j'aurais aimé que mon fils le ressemble. Si je voulais qu'il y a quelqu'un, un membre de ma famille qui je voudrais que mon fils ressemble à cette forme de caractère d'artiste. Parce que j'adore ce qu'il est.
0: Waouh, mais c'est beau. Merci beaucoup d'être venu nous voir, Mario. Félicitations pour les 40 ans des Démons de minuit. On se reverra pour fêter les 50 ans, sans doute. Et puis, alors, vu que de toute façon, vous faites un concert tous les 3 jours en moyenne, on va pas tarder à se recroiser sur scène.
1: Hein, non, on va pas tarder.
0: Bon, génial. On va passer un bel été. La bise au tout petit qui vient d'arriver.
1: Merci beaucoup.
0: Merci d'être venu nous voir.
1: Thibaut, elle s'appelle.
0: Oh, bisous. Bisous, c'est une petite fille.
1: Bisous, ma Thibaut.
0: Oh, elle nous écoute, mais elle a quel âge?
1: 7 mois.
0: 7 mois, oui. Donc on peut dire des gros mots, ça ne lui fera pas. Elle ne sera pas trop attisée. Fantastique. Merci beaucoup, Mario. À très bientôt.
1: Des bisous à toi, Julien.
0: Merci. 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
0: Et un petit peu de rock'n'roll maintenant. Joan Jett and the Black Hearts. I love rock'n'roll. Et des bonnes nouvelles de l'actu musicale à suivre. Merci d'avoir choisi Décibel.

0: Oh, qu'est-ce que ça fait du bien d'écouter Joan Jett and the Black Hearts, I love rock and roll. La bonne nouvelle, c'est que Joan Jett est en tournée. Une seule date en France. Je sais, vous allez râler, mais pour une fois, c'est pas à Paris, la seule date en France. Non, c'est dans un festival que j'adore. Le Rétro C'est Trop. Je sais pas si vous avez déjà entendu parler de ce festival. Rétro C'est Trop. C'est à Tilleulois, dans les Hauts-de-France. Et c'est un festival qui fête ses 10 ans cette année. Et c'est vrai que là où il y a plein de festivals un peu nostalgiques, années 90 ou années 80, on en parlait à l'instant, évidemment, avec Mario de Image, eh ben, le Rétro C'est Trop a adopté une esthétique qui est différente, mais qui, alors, moi, me plaît beaucoup puisque c'est du rock, rien que du rock. Il y a 15 000 festivaliers qui viennent chaque année applaudir des groupes donc qui ont marqué, on va dire, les fans de rock depuis les années 60. Donc il peut y avoir Tears for Fears, mais aussi Deep Purple, les Stray Cats, côté français Louis Bertignac. Il y a eu Alice Cooper, évidemment, dieu du hard rock américain. Il y a eu Trust, les Sex Pistols, bon... Enfin, ce qu'il en reste, mais enfin, quand même, ils sont venus. ZZ Top aussi est déjà passé. Les Zombies, enfin voilà, c'est vraiment trop beau. L'édition des 10 ans de Rétro C'est Trop, bah, c'est tout bientôt, hein, du 26 au 28 juin. On ira donc faire un tour en Picardie pour écouter Joan Jett et l'applaudir, elle que nous venons d'entendre. Également les B-52s, ça fait plaisir. Europe, oui. Oui, je le fais bien. Hein. Europe et Matmata. Et là, la boucle est bouclée puisque l'album de Matmata est à gagner maintenant au Blind Test.
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0: Un album qui s'appelle Lambardé, album de reprise, 20 titres, 20 reprises donc, des choses qu'on attendait de la part de Matmata, comme The Cure ou Dao, et puis Renaud, Abba, Johnny Hallyday, ils reprennent des chansons incroyables, dans plein de langues, en français, en anglais, en breton, là encore on attendait ça de Matmata, mais vous allez les entendre chanter en espagnol, en portugais, en italien, etc. Plein de langues européennes, en suisse allemand, s'il vous plaît. Ils reprennent une chanson, oui, du premier groupe de Stéphane Echer, ils chantent en suisse allemand, enfin, c'est incroyable, vraiment cet album de Matmata est dingue, Lambardé, moi j'aime beaucoup et donc je suis ravie de l'offrir à Gilles et à Souleymane, bonsoir messieurs.
2: Oui, bonsoir Émilie.
0: Bonsoir,
3: bonsoir Émilie.
2: Bonsoir Souleymane.
0: Comment ça va?
3: Bonsoir Émilie.
0: Gilles.
2: Ça va très bien, je te remercie Émilie.
0: Ouais, j'entends, t'as une bonne voix, t'as une bonne voix du week-end alors
2: oui,
0: qu'on est
2: va,
0: que
2: oui,
0: mercredi. C'est pas très sérieux.
2: Pas Caroline.
0: Gilles, je te présente, ou je sais pas si vous connaissez déjà, Souleymane, donc qui vient jouer avec nous aussi. Souleymane, comment ça va?
3: Ça va, ça va. Moi, par contre, je suis crevé.
0: Ah, ah bah, on est mercredi en même temps, hein. C'est le bilan d'étape de la semaine. C'est là où on se dit, est-ce que j'ai bien fait ou pas? Allez, oui, je continue. Bon, Souleymane, désolé pour le coup de fatigue, mais là, normalement, la joie va revenir et l'énergie.
3: Avec un bon coup de rock.
0: Ah voilà, et un bon blind test. Ce sont donc des chansons qui parlent de la vie et le cadeau que vous gagnez tous les deux, puisque dans le blind test de Décibel, il n'y a pas de perdance, comme à la fête foraine. Vous remportez chacun donc un exemplaire de l'album de Matmata, ok?
3: Ça marche, merci.
0: C'est gagné, bah, avec plaisir. Comme ça, maintenant que vous avez gagné, vous pouvez jouer tranquillement, sans pression, mais avec évidemment beaucoup d'attention. Ce sont donc des chansons qui parlent de la vie et on recherche leurs interprètes, ok?
2: D'accord. Okay.
0: Alors, Gilles et Souleymane, n'oubliez pas ce petit point de règlement très important. Il faudra
2: dire son prénom.
0: Oui, il faut dire son prénom avant de donner la réponse. Merci. Je le répète tous les jours, vous devez en avoir marre. Pardon, pardon.
2: Ah non, absolument pas, non.
0: Ah là là, Gilles et Souleymane.
2: Sinon, pas là.
0: Ah, merci, trop sympa.
2: Oui, voilà, on ne serait pas là, on va t'écouter, Émilie.
0: C'est vrai, ça. Merci les gars d'être là, ça fait plaisir. Allez, première chanson qui parle de la vie, dites-moi, qui chante ça?
2: Daniel Balavoine.
0: Oui.
2: Eliane Folie qui l'a.
0: Eliane Folie l'a reprise, c'est vrai.

0: Belle, cette chanson, la vie ne m'apprend rien, Daniel Balavoine. Et c'est vrai que j'aimais bien la reprise de Liane Folie. Elle avait assuré, quand même.
1: Oui.
0: Voilà.
2: Ouais.
0: Petit avis personnel non sollicité, vous en faites ce que vous voulez. Gilles Souleymane, après Balavoine, on continue la vie d'un autre point de vue.
3: Souleymane et L5.
0: Oui. Reprise aussi par Julien Doré, c'est vrai, toutes les femmes de ta vie. Il a bon goût, Juju. Hein. Un point pour Souleymane, un point pour Gilles. Vous êtes parfait, vous avez fabriqué un petit moment de suspense où le public se demande, mais alors, mais qui va gagner ce blind test? Je vous le rappelle, tout le monde. Et c'est tous les soirs que tout le monde gagne au blind test, donc vraiment, n'hésitez pas à vous inscrire. Mettez-le en numéro rapide, là, dans votre répertoire de téléphone, 0810 055 056. Tous les soirs, à 20h, vous appelez pour jouer, vous êtes sûr de gagner. Oh, on dirait vraiment que je suis en train de vous vendre des tapis. Hein. C'est terrible. Et il se lessive, madame. Oui, il passe à la machine à laver, pas besoin d'aller au pressing. C'est un tapis fabuleux. Allez, j'arrête. Gilles Souleymane, on va faire une dernière chanson de la vie. Attention. Là, c'est la vie intense. C'est la vie vintage.
3: Gilles, Edith Piaf,
0: non ? Oui, bravo.
3: Souleymane, ouais, Edith Piaf, la vie en rose.
0: Et vous savez quoi? J'aimerais bien que Julien Doré la reprenne, celle-là. Je suis sûre qu'il ferait une super version. Il ferait comme ça. Ça me fait quelque chose. Un peu avec son petit accent du sud, là, ce serait trop beau. Non. J'ai fait un peu Cabrel, là. Cabrel qui a fumé des clopes, c'est trop bizarre, cet accent. Non, mais voilà, on va lui proposer à Julien Doré de refaire la vie en rose. En tout cas, Gilles et Souleymane, vous avez été magnifiques et vous avez tout trouvé. Bravo, messieurs.
3: Merci beaucoup, Émilie. Merci. Merci, Émilie. Un petit bonjour.
0: Oui, évidemment.
3: À Caroline.
0: Eh ben, bisous, Caroline.
3: Dans l'Indre-et-Loire, qui habite à Rivière.
0: Très bien. Caroline, Rivière, Indre-et-Loire, gros bisous. Souleymane, Gilles, bisous aussi. Et tant qu'on y est, une bise à Clacla. Mais oui, Clara Luciani a écrit une chanson géniale sur la vie, sur sa vie, sur cette vie. Elle n'en revient pas, tout ce qui lui arrive, et elle le raconte en chanson sur son troisième album, Mon sang. Clara Luciani est dans Décibel. Il est 20h47, les amis. Bonne soirée.

0: Luciani, cette vie, c'était sur son album Mon Sang qui était sorti à la fin de l'année 2024. Elle a donc passé une bonne partie de l'année 2025 sur la route. 2026 est peut-être le moment de préparer la suite ou alors de partir en vacances. Hein. Elle l'a bien mérité aussi. Bref, on envoie par les ondes nos meilleures pensées à Clara Luciani.
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0: Allez, il est l'heure du coup de cœur du jour. Et c'est un garçon qui vient d'une bande dont on parle beaucoup. Lui, il s'appelle No More. Vous ne le connaissez pas encore, peut-être. Mais dites-vous que les artistes qui gravitent autour de lui s'appellent Joseph Kamel, Daisy ou encore Pierre Garnier. Vous avez compris de quelle bande je parle. C'est la bande de Caen dans le Calvados. Alors, No More, de son vrai nom Nicolas, c'est un jeune artiste franco-portugais basé donc en Normandie. En fait, il a débarqué à Caen il y a une dizaine d'années pour entrer aux Beaux-Arts. Voilà. Il a d'abord fait de la photo et puis il a donc rencontré l'équipe du label Duchesse. Et c'est là-bas qu'il va rencontrer tout plein d'artistes de la scène normande et que ça va quand même pas mal l'inspirer. Il vient de sortir un album qui s'appelle Le meilleur de mes potes. J'ai bien aimé ce titre. J'ai trop que voilà, on s'y retrouvait. Et dessus, il y a la chanson titre Le meilleur de mes potes. À découvrir donc notre coup de cœur du jour, No More. Ça s'écrit N-A-U-M-A-U-R.

0: Notre découverte du jour, No More, le meilleur de mes potes.
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0: Oh là là, c'est un anniversaire très important aujourd'hui. Vous allez me dire, la chanson anniversaire est importante tous les soirs. Vous avez raison, mais aujourd'hui, on a envie de souhaiter un très très joyeux anniversaire à une chanteuse qui s'appelle Cher. Elle a 80 ans aujourd'hui, Cher. C'est incroyable parce que entre le sport, la bonne génétique et une petite aide chirurgicale, effectivement, on ne sait plus du tout quel âge elle a. Eh bien voilà, je vous l'annonce, elle a 80 ans aujourd'hui. Cher, et c'est, j'adore cette statistique, la seule chanteuse solo à avoir classé au moins une chanson dans le top des ventes sur 7 décennies consécutives. Ouais, depuis les années 60, il ne se passe pas une décennie sans que Cher soit numéro 1 des ventes. Donc voilà, c'est la seule à avoir réussi à faire ça. Cher, donc, qui a 80 ans aujourd'hui, je l'adore tellement. Alors en tant que chanteuse, mais aussi en tant qu'actrice. Sachez que c'est une excellente actrice. Et me dit-on, mais ça, moi, je n'ai pas grandi aux États-Unis, donc je n'ai pas pu le vérifier. Excellente animatrice de télévision aussi. Quand on lui donne voilà, un prime animé à la télé, elle fait ça comme une chef. Non, moi, j'ai un souvenir d'adolescence de Cher. C'est qu'en 1980, quand Disneyland Paris a ouvert, qu'on appelait à l'époque Euro Disney, et ben c'est elle qui est venue chanter à la cérémonie d'ouverture et elle a chanté cette chanson-là.

Ouais, Cher, en 1992, cérémonie d'inauguration de Euro Disney. Et en fait, The Choup Choup Song chanté par Cher, c'était la bande originale d'un film génial qui s'appelait Les Deux Sirènes. Et Cher jouait dedans. C'était un film qui se passait dans les années 60. Et c'est Winona Ryder qui jouait la fille de Cher. Donc voilà, super film de meuf, on va pas se mentir. Mais très très chouette, Les Deux Sirènes avec Cher. Et film incontournable des années 90. Allez, nous, on va aller plutôt dans les années 60 pour célébrer l'anniversaire de Cher. Et ses 80 ans. On l'écoute avec son cher Sonny. I got you, babe.

0: 1965, la sortie de I Got You Babe, Sony et Cher. Elle avait 19 ans, Cher, bébé. Et ben aujourd'hui, elle fête ses 80 ans et on lui envoie tout l'amour du monde. Quelle belle artiste. À vous aussi, on vous envoie plein d'amour. Mais oui, vous êtes un beau public. Merci d'avoir écouté Décibel. Toutes et tous, on vous embrasse. Et aussi l'équipe de l'émission. Ce soir, aux commandes, il y avait Iris Guitoni, Basile Combe, Elodie Biancamaria, Alexandra Sackberg et Franck Moilier. À demain, on parlera de l'Amérique et de la route 66 en chanson avec mon invité Laurie Kenton.
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0: Bon, mais ne partez pas, la musique continue sur votre radio ici. Il est 21h.

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0: Le titre Respire de Mickey 3D est souvent cité comme un précurseur des chansons écologiques. Mais comment est-il né ?
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0: Le chanteur Michael Furnon a écrit Respire comme une critique douce amère de la surconsommation, de la pollution et de la transmission d'un monde malade aux générations futures. Le ton naïf, presque enfantin du texte, a touché le public car il rendait un sujet complexe accessible. La chanson est un immense succès qui surprend même le groupe.

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0: ses compositions, la chanson française rencontre les musiques électroniques et les délires pop.
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0: Oscar Les Vacances et MPL avec Les Puceaux. Extrait de l'album Ceci n'est pas mon corps.
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0: Saviez-vous que le titre formidable de Stromae est né dans la rue?
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2: Formidable.
0: En 2013, Stromae se balade à Bruxelles quand un sans-abri l'interpelle brutalement. Hé, hey, tu te crois beau?
2: Tu t'es regardé? Tu te crois beau?
0: Cette phrase ne va plus le quitter. Secoué par ce face-à-face entre son succès et la détresse de cet homme, l'artiste décide d'en faire une chanson. Il crée alors ce personnage d'homme brisé, ivre de chagrin, qui hurle sa solitude au passage.
2: Il sera formidable.
0: Le génie de l'histoire, le clip. Stromae filme la scène en caméra cachée, à un arrêt de tram. Il joue si bien l'ivresse que la Belgique entière s'affole, croyant que la star a touché le fond. Une rencontre brutale, devenue un vrai chef-d'œuvre. 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
4: Ah, celui-là. Celui-là, c'est le prince de Toulouse. Celui-là, je dirais jamais assez à quel point c'est un auteur extraordinaire. Ça, c'est la chanson du retour. Sa maison de disques ne mettait plus un copec sur un talent pareil. Alors, qu'est-ce qu'il a fait? Il a tout vendu et il est parti faire un petit tour vers New York. Là-bas, il a rencontré un arrangeur et compositeur qui s'appelle Philippe Sess. Et voilà ce que ça a donné.
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0: Maya, chanteuse originaire de Valence, est révélée par la Star Academy 2024. Maya avec Tout ira bien.
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0: Tout ira bien.
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3: Aujourd'hui, direction Nîmes pour une soirée pas comme les autres. Je me la joue Michel Jonas. J'ai testé The Reef Jazz Club.
4: 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Je descends dans la boîte de jazz.
3: Sur le Jean Jaurès, un lieu où le jazz, le swing et la bonne humeur se dansent autant qu'ils s'écoutent. Dès l'entrée, les lettres du riff s'affichent sur le sol en mosaïque. Le bar longe la salle, la lumière se fait plus douce et au fond, un filet lumineux vous aspire vers la piste. Loan donne déjà un coup. Ça tape du pied, ça compte, on reprend. Et surtout, personne ne se décourage. Tout âge confondu, des sourires, des envies communes de découvrir l'univers du boogie-woogie, du West Coast Swing et du Linky Up. Bon, soyons clairs, on ne devient pas Fred Astaire en une heure.
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3: Mais Florent Yamas, multiple champion du monde et de France, vous met tout de suite à l'aise. Ses conseils sont en or. C'est l'autre professeur, le créateur du lieu. Et le jeudi, place à la jam session. Les musiciens sortent leurs instruments, piano, batterie, sont déjà là. Et c'est parti pour le bœuf, endiablé. Petite anecdote, Florent m'explique que dans les années 30, on faisait patienter le public entre deux morceaux avec des sketchs d'humoristes. C'est ainsi qu'est né le stand-up. Ambiance décontractée, on peut s'installer dans la cour pour papoter, boire un verre, grignoter un plateau gourmand. Une soirée qui met le cœur en swing et le sourire aux lèvres. Le Reef Jazz Club, c'est 36 avenue Jean Jaurès. À Nîmes, pas besoin d'équipement spécial, hein. Vous venez juste pour vous amuser. Retrouvez-les sur Facebook et Insta avec des vidéos incroyables. Et si vous aimez, venez prendre l'apéro swing un dimanche aux alentours de 17h. Bon, moi un peu parti, un peu naze, je ressors de la boîte de jazz prendre le rythme de ma vie. Donc, j'ai testé, j'approuve et je dis...
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6: On ne fait pas un personnage sans que la personnalité ait validé son modelage.
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6: Bonjour, donc je m'appelle Stéphane Barret, je vais avoir 62 ans, créateur d'imaginaire, ça c'est vraiment mon truc, surtout dans ma partie personnelle.
7: Soprano, les lapins crétins, Kenji Girac ou Brad Pitt, c'est lui. L'un des sculpteurs de visage du célèbre musée Grévin est Tourangeau. Parlons hyper-réalisme et expo perso avec lui.
6: Eh ben, je vous ai donné rendez-vous à mon atelier, rue des Landes, à Tours. Je suis très content de vous accueillir. Je suis originaire de Vierzon. J'ai un BTS de fabrication mécanique, donc ça n'a rien à voir avec la sculpture. Mes soirs et mes nuits à faire ma passion et aller travailler la journée. J'ai donc décidé de quitter Vierzon pour partir sur la région parisienne. C'était de faire de la sculpture, travailler pour des musées, travailler pour le théâtre. J'ai beaucoup travaillé pour Disney. Donc ça fait 30 ans et que je travaille sur commande. Et j'ai eu la chance en 2000 de pouvoir commencer à travailler pour le musée Grévin. Donc je suis indépendant. C'est mon principal client.
7: On est dedans avec le musée Grévin. Moi, je suis entourée là de personnages. J'ai Franck Dubosc, Benoît Poelvoorde, Stéphane Bern, Denis Brognard. Est-ce qu'il y a quelqu'un qui vous a donné du fil à retordre?
6: À chaque nouveau personnage, c'est un nouveau challenge. Le plus difficile quand même, c'est le regard. Donc c'est ça, l'hyperalisme, c'est un assemblage de plein de petites choses qui font que, en finale, s'il y a une chose qui n'est pas là, il y a toujours un petit quelque chose qui ne va pas au niveau de la ressemblance. Le plus difficile quand même, c'est les personnages sans rendez-vous, dont les personnages qui sont décédés. J'ai fait Louis de Funès, j'ai fait Edith Piaf, j'ai fait Nelson Mandela. C'est plus compliqué puisque c'est photo de presse. Mais il y a 25 ans, quand j'ai commencé, mon premier personnage, c'était Bruce Willis. J'avais comme seule référence...

0: ces films
1: sur VHS
0: et les arrêts sur image. C'était des bougies pas possibles. Donc c'est vrai que mon premier personnage a été très difficile. Moi, pour ma partie, au niveau modelage d'une tête, on s'est fixé entre 5 et 8 semaines de travail. L'hyperréalisme, il faut pas travailler 8 heures de suite parce que l'œil s'habitue des fois dans des directions qui sont fausses.
2: Ces visages sont vus par des centaines de milliers de personnes à Paris. Son travail plus personnel se voit lui bientôt à jouer les tours.
0: Alors je suis resté dans l'hyperréalisme, c'est mon truc, c'est quelque chose que j'adore. Hommes, femmes, avec des coiffures surdimensionnées,
1: des hippopotames,
0: j'ai des crocos, masques humains et animaliers. J'ai envie aussi d'avoir une reconnaissance sur mon travail personnel.
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8: Kekaouzout le mot cluque. Ça veut dire lunettes. Ken R. Maynat, qui me disait tout stem d'un liba la miège cluque. Quand j'étais petit, on me disait toujours d'enlever mes lunettes avant de faire le sport. Et un jour, Udi n'a pas tiré la miège cluque. Je ne les ai pas enlevées. Et Balou qui aimait se y arriver à un look-up. Et ma cluque qui est son copate. Il y a eu un ballon qui arrivait dans ma tête.

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1: Paris, c'est le trait d'union, disons-le, entre les cultures. C'est le cas entre l'Alsace et l'Île-de-France. La preuve avec la réussite d'un Alsacien qui va créer chez nous la brasserie Beaufinger, devenue un monument de la gastronomie à Paris. Thierry Boeuf vous y invite, c'est Bistrot de Paris.
2: Et le cocktail américain, c'est quoi?
3: C'est un cocktail grillé avec une sauce américaine, tomate, échalote, une pointe de cognac, du vin blanc. C'est un peu relevé.
4: Un décarin!
5: Pâté, jambon, c'est du pain rayette, gruyère, chantal, rosbif, jambon de pays.
6: Eh ben, tout ça, ça valait dans la blanquette.
3: Bon appétit!
7: À Paris, subsistent encore quelques mammouths de la gastronomie, encerclés de toutes parts de chinoiseries et de fast-food endémiques.
8: Sandy, une pointe de sel, un coup de moulin à poivre dans l'aïoli, s'il te plaît.
7: Le dernier rempart de la Bastille se nomme Beaufinger. La résistance est rude, soutenue par des tonnes de guirlandes de saucisses de Strasbourg et de plats de choucroute fumante, où jadis, les critiques Go et Millot aimaient s'attabler.
9: Henri Go, Christian Millot, vous allez nous faire les honneurs de cette table, qui est certainement l'une des meilleures de Paris.
10: Elle est surtout réputée pour sa choucroute, qui est merveilleuse, je dois dire.
11: Je m'appelle Beaufinger, et la brasserie Beaufinger a été, à partir de 1920, le lip des années folles. Il y avait une assistance très brillante qui venait dans cette vieille brasserie alsacienne avec il y a une salle de peinture de Hancy. Et on voyait Cocteau, Chaplin, Marie-Laure de Noailles. Tout Paris venait chez Beaufinger, qui était célèbre également pour ses huîtres et son banc d'huîtres. C'est le concurrent de Lippe maintenant, vraiment.
7: Beaufinger est la plus vieille brasserie de la capitale. En 1864, Frédéric Beaufinger, originaire de Colmar, quitte son Alsace chérie pour Paris avec dans ses malles toutes les spécialités de l'Est de la France. Mais le coup de génie du jeune Alsacien consiste à servir de la bière fraîche et mousseuse, brassée à l'air et distribuée à l'aide d'une pompe. Autrement dit, les Parisiens découvrent pour la première fois la bière pression. Repas d'affaires, dîner d'anniversaire, virée entre copains, touristes en goguette, couple légitime, amant pressé, pour paraphraser André Malraux, Beaufinger, c'est comme le métro parisien à 18h. Et même un renfort inattendu vient prêter main forte à la brasserie, en la personne de l'intellectuel et philosophe Roland Barthes.
12: Les cafés à Paris, chez lui, c'était plutôt le Flore, c'était le Bonaparte,
13: oui,
12: c'était son quartier de Saint-Germain-des-Prés.
13: Oui, c'est ça. Mais le seul restaurant vraiment d'élection, en quelque sorte, qui ne soit pas lié à des opportunités de géographiques, c'est cette manie, dit-il, pour Beaufinger. Et il a beaucoup aimé Beaufinger dans ces années-là, qui était un restaurant parce qu'il y mangeait du poisson.
12: C'était pas du tout dans son quartier, ça.
13: Non, justement.
12: C'est un expatrié.
13: Ça voulait dire que c'était justement un choix.
7: Envie d'une soupe à l'oignon gratinée, de 6 huîtres creuses de Normandie, de gros escargots de Bourgogne, un œuf mayonnaise, un pâté en croûte, un homard flambé au whisky ou la fameuse choucroute servie depuis 160 ans. Direction la Bastille, qui a fait sa révolution à deux reprises, en 1789, aux commandes les révolutionnaires du Faubourg Saint-Antoine, et en 1864, grâce à un seul homme, Frédéric Beaufinger.
1: Ben, je ne sais pas vous, mais toute l'équipe du 7-9, ça nous a ouvert l'appétit avec cette chronique. Les bistrots de Paris, on réécoute sur francebleuparis.fr. Merci à Thierry Boeuf.
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14: 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Ah, je suis trop fier de mon jingle, j'en suis fier. Je l'assume, j'en suis fier. Comment ça va les gens sur Ici Picardie? C'est la Camini Minute, votre chronique de la joie et de la bonne humeur. Écoutez-moi, ça va, sauf que je suis encore un petit peu ému, parce que comme beaucoup de Français, j'ai vu le biopic sur la vie de Philippe Nicolic des To Be Free partir un jour. Sans retour, c'était émouvant. Il paraît que Caris, le rappeur, l'a vu et il a pleuré. C'est pas vrai. Je précise que c'est pas vrai parce que j'aime mon nez. Ok, je veux le garder. Les années 90, nous, on a connu les grandes manias, les plus belles manias. Michael Jackson mania, Club Dorothée mania, Patrick Bruel mania. Et vous, vous avez quoi? La Chikung mania. Voilà, c'est Chikungunya, c'est nul, nul. Nous, on a connu des manias de ouf, on a connu les boys bands. Et au final, les To Be Free, qu'est-ce qu'ils faisaient? Ils faisaient un peu de la dance et de la techno. Vous connaissez cette musique? La musique avec des textes extraordinaires, dignes de Baudelaire, de Balzac et de Molière. Il y a un Américain, il est arrivé, il a dit... I like to move it, move it. I like to move it, move it. I like to move it, move it. You like to move it. Ça, c'est même pas un refrain, c'est un mantra, les gars. Extraordinaire. Les Allemands, ils ont vu ça, ils ont dit, OK, nous aussi, on va s'y mettre. Eins, weins, Polizei, drei, vier, Grenadier, fünf, sechs, Saint-Kirk, Titenark, Gutenacht. Je suis pas très fort en allemand, j'ai fait ce que j'ai pu. Mais on sentait le niveau du texte. Il y a un mec qui avait écouté ça, il a dit, OK, d'accord, vous voulez jouer ça? Tout ta, tout ta, tout ta, ta, tout ta, tout ta, tout ta, ta. Lui, on pensait qu'il avait fini le game. Mais non. Après, les mecs, ils se sont dit, nous, on fait plus de mots, on fait juste des sons. Pi, pa, pa, palopo. Pa, pa, palopo. Pi, pa, pa, palopo. Même les chanteurs, ils comprenaient même plus ce qu'ils disaient. I'm a scat man. Vous allez pas me faire croire que le mec, il comprenait ce qu'il disait. Voilà, c'était ça, les années 90. De la créativité, des chansons à texte. Mais bon, toutes les bonnes choses ont une fin. Les années 90, elles sont parties. Un jour, sans retour, effacées. Notre amour, sans se retourner. Excusez-moi, je suis encore ému par le téléfilm sur Philippe Nicolic.
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1: On veut encore partir à la chasse au trésor.
7: Oui.
1: On va partir à la recherche de pierres vieilles de 700 ans.
7: Exactement. Ces vieilles pierres s'appellent des bornes papales, cher ami. Direction donc Valgréas, au cœur de cette curiosité géographique, on va le dire. Un morceau de Vaucluse posé en plein milieu de la Drôme provençale, on en a déjà parlé. Ça s'appelle l'enclave des...
1: Papes.
7: Oui, bornes. Réponse.
1: Oh,
7: ouais, j'ai un petit peu bossé. Celle qui donc délimite, eh bien, ces bornes papales, celle qui délimite l'enclave, ce sont donc ces bornes papales. Alors, à quoi ça ressemble? Imaginez un grand bloc de pierre taillé, planté verticalement dans le sol, un bon 1m20 à peu près, avec, surtout des blasons, en fait, c'est ça qui est beau. Blasons sculptés des armoiries des seigneurs locaux. Celle du comte avenessin aussi, forcément, avec deux clés entrecroisées, symbole donc du pouvoir pontifical.
1: Ce sont donc de vraies frontières gravées dans la pierre, on peut
7: exactement
1: dire ça.
7: Ces bornes, elles datent du 14e et 15e siècle. Elles ont été installées lors de plusieurs campagnes de bornage en 1324, 1414, 1457. Ben, c'était simple en fait, hein. Tout simplement, elles étaient là pour dire ici commence la terre des papes en pleine Drôme provençale. Petit rappel historique quand même, quand les papes s'installent à Avignon au début du 14e, ils cherchent en fait à sécuriser et à agrandir leur possession. Il y a un pape qui s'appelle Jean XXII qui achète Valgréas en fait et puis d'autres villages autour. Mais le royaume de France bloque toute extension parce que bien sûr les papes ils voulaient aller encore plus loin. Mais boum, non, la France bloque tout ça et résultat, on a donc une sorte d'enclave figée donc dans les frontières et donc pour matérialiser tout ça on plante donc des bornes solides visibles et surtout c'est indiscutable quoi.
1: Alors évidemment la question c'est de savoir si on peut encore les voir aujourd'hui ces bornes.
7: C'est ça, c'était au 14e siècle quand même. On en a encore 22 en fait autour de Valgréas en place. Vous en avez déjà une devant l'office de tourisme, c'est la plus facile hein, pour la voir, ils l'ont mise là pour qu'on puisse voir à quoi ça ressemble. Mais ensuite il faudra quand même un peu de perspicacité pour les trouver. On nous dit à l'office de tourisme que c'est un peu compliqué, c'est un peu difficile parce que elles sont un peu cachées en fait dans des chemins, dans des villes, dans des champs, des bosquets. Heureusement, l'office de tourisme a bossé dessus de Valgréas qui propose aujourd'hui donc un plan en fait d'un circuit pédestre de randonnée, franchement hyper simple, accessible, qui permet justement d'en découvrir plusieurs à pied autour de 2-3 heures à peu près en famille. Ça peut faire une belle idée de sortie. On marche dans les paysages de la Drôme provençale tout en étant dans le Vaucluse. C'est ça aussi qui est fun. Et ces pierres sont là pour nous rappeler donc cette chasse au trésor grandeur nature autour de l'histoire donc de l'enclave des papes.
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1: Ambiance nature aujourd'hui. 55 000 jardiniers, amateurs ou professionnels suivent depuis plus de 15 ans Franck Natier, un Mayennais de Saint-Plé. Il réalise des vidéos autour de la permaculture sur sa chaîne YouTube La Forêt Nourricière. Mais quelles sont ces vidéos qui touchent tant de personnes ?
2: Des fois, je vais visiter des jardins extraordinaires. Souvent, je vais montrer des tests d'association que je vais faire entre les plantes.
3: Et on voit ici, c'est les figues sont en association avec la caseille. C'est un hybride entre le groseillier à macro et le cassis.
2: Je vais parler de variétés assez rares et exceptionnelles, très résistantes aux maladies et qui se débrouillent bien seules.
3: On va voir la figue poire. C'est une figue énorme. Elle est géante. Elle pèse jusqu'à 300 grammes. Regardez un petit peu la taille de ces figues.
1: Et ce qui plaît, c'est la façon de jardiner de Franck sous forme de culture multi-étagée.
2: Donc c'est le fait de pouvoir cultiver différentes plantes alimentaires ou médicinales sur plusieurs strates de hauteur. C'est d'agencer tout ce beau monde pour que ça produise un maximum de fruits et de légumes en essayant d'en faire le moins possible.
1: Effectivement, c'est pas mal ça. Mais est-ce qu'on a une belle production derrière ?
2: Sur un petit jardin qu'on cultive comme ça, on peut atteindre à certains endroits du jardin 25 kilos de fruits et de légumes par mètre carré.
1: Là, on a de quoi nourrir la famille pour un bon moment. C'est bio, c'est naturel et c'est ça qui séduit vraiment les gens.
2: Les gens veulent revenir vers une alimentation plus saine et je pense que cette approche du jardin forêt, de la permaculture répond à un besoin.
1: Franck Natier met tout son cœur à partager des expériences originales, voire même introuvables ailleurs, mais l'une des vidéos qui a le plus marché, c'est tuer le liseron et les plantes envahissantes écologiquement. Bon, pour le coup, ça l'a un petit peu déconcerté.
2: Les gens, je les invite plutôt à planter l'abondance, à faire un monde meilleur, plutôt qu'à exterminer des plantes dans le jardin.
1: Même les chardons, parce que là, Bon, d'accord. En tout cas, Franck Natier cultive un message principal à travers sa fameuse chaîne YouTube La Forêt Nourricière, c'est celui-ci.
2: De prendre soin de nous, de la terre, des générations futures, entre la rivière de la conscience, de l'écologie et la rivière de la destruction de l'environnement et du futur de nos enfants, quoi.
1: Pour garder ce joli rire, merci à Franck Natier, je le rappelle, Mayennais de Saint-Plé. La Forêt Nourricière, c'est une chaîne YouTube avec une publication par mois.
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4: Christian Rock, musicien.
5: Les Limousins sont formidables. Stéphane Pigato.
4: Depuis tout petit, je voulais faire de la musique. C'était une passion, j'écoutais la musique, ça me travaillait. J'étais très amoureux de la musique dès le départ, depuis tout petit. À 7 ans, j'ai commencé à prendre des cours de solfège. J'ai commencé par la clarinette dans une fanfare. Et donc, j'ai pris des cours de solfège avec un prof d'accordéon. Et je voulais pas faire d'accordéon, mais bon, j'ai craqué quand même et je suis devenu accordéoniste.
6: Vous intégrez du coup très jeune, hein, finalement, un groupe avec notamment d'autres accordéonistes de renom, on peut citer Jean Segurel. Comment ça se passe, ça, quand si jeune, à 15 ans, on intègre ce genre de groupe ?
4: 12, 13 ans, 14 ans, je jouais comme ça pour les petits papis mamies dans les EHPAD. Et il y a quelqu'un qui m'avait repéré, et il s'avère que c'était un musicien de Robert Monédière. Et je suis rentré, donc j'avais 15 ans à peu près. J'ai donc travaillé avec Robert Monédière et Segurel qui venait aussi jouer avec nous.
6: Et alors, comme à l'époque, il y a un moment, faut partir à l'armée. Donc vous allez faire votre armée.
4: À la sortie de l'armée, je refais un an de plus avec l'orchestre d'Alain Kleiner. Et ensuite, je suis rentré dans un orchestre à Toulouse qui s'appelait Sentimental Trompette.
6: C'est un des gros orchestres de l'époque.
4: Oui, tout à fait.
6: Et vous commencez là une carrière nationale.
4: C'est ça. C'est-à-dire qu'au départ, avec cet orchestre, on faisait toutes les grosses soirées de prestige. Et un jour, on a été remarqué par Daniel Guichard qui a enregistré deux albums. Et il nous a proposé de partir en tournée avec lui pour la promotion de ses albums, qui était à l'époque Le Gitan, et voilà. Et on a accompagné Annie Cordy, on a accompagné Hervé Villard, Herbert Léonard.
6: À cette époque-là, vous habitez Paris, si on peut le dire, parce que vous tournez beaucoup. Comment arrive ce moment où vous allez intégrer la garde républicaine? Parce que ça aussi, c'est pas commun, de sortir de cette carrière pour intégrer la garde républicaine. En deux mots, comment ça arrive, ça?
4: Comme on dit chez nous, j'étais en pleine bourre, quoi. Comme on dit, ça tournait plein pot, quoi. On était souvent en studio, on faisait des télés avec Guy Lux, quand Manuela, mon épouse, attendait notre fils, ben, il a fallu trouver une solution pour vivre un peu et vivre à peu près normalement, quoi. J'ai passé le concours pour la garde républicaine et je suis rentré donc comme trompettiste à la garde républicaine, oui, effectivement, pour l'accueil des chefs d'État et les concerts avec le président, voilà.
6: Et quand vous regardez dans le rétroviseur comme ça sur cette vie qu'on vient de parcourir assez rapidement,
4: oui,
6: c'est quoi votre plus grande fierté dans tout ça?
4: Ma plus grande fierté, c'est d'avoir pu faire passer le goût de la musique à des élèves. J'étais prof de trompette et d'accordéon et j'ai des élèves maintenant, j'en ai un qui est prof à Toulouse. Je suis fier d'avoir donné envie à des enfants de faire de la musique. J'ai 66 ans, j'ai eu la chance de vivre de ma passion et ça, c'est pas rien.
6: Il arrive le moment où on pense s'arrêter peut-être?
4: Moi, mon pays, c'est la Corrèze. Je voulais revenir en Corrèze et travailler en Corrèze. Donc j'ai monté mon orchestre, ce qui a très bien fonctionné pendant 20 ans. Parallèlement, j'ai monté un chœur d'hommes, voilà, hein, qui continue à tourner. Ça s'appelle le chœur de loup de Lubersac, avec lequel on tourne pas mal et on va se voir.
6: Et là, vous qui vouliez rester un petit peu tranquille en Corrèze, avec ce chœur-là, vous faites le tour de France et finalement, c'est reparti pour un tour.
4: Quoi. C'est reparti pour un tour, effectivement.
6: Et pour paraphraser la chanson de Dalida, alors le plus tard possible, là, on est d'accord, Christian, vous mourrez sur scène?
4: Sur scène, peut-être pas, mais dans la musique, oui. C'est quand même très fatigant faire de la scène. Quand on part en tournée et tout, c'est quand on part sur plusieurs jours, ou même des fois plusieurs semaines, c'est quand même dur. Ça, je ferai plus. Voilà, donc, mais je serai toujours dans la musique, c'est sûr.
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7: Tout ce qui a trait au caractère des humaines et des humains, j'adore. Je trouve que la langue occitane se délecte à qualifier les comportements humains. Roumé, je savais que tout le monde connaît Kéomo. C'est un bon exemple. Hein. Tu pourrais faire un sourire plutôt que de roumé. Roumé. Comme ce mot l'indique dans sa construction, ça grogne, ça fait trembler les murs. Quelqu'un qui roume, c'est un râleur d'excellence. T'as voulu faire les courses? On y est. C'est plus le moment des roumas, mon grand. Ce n'est plus le moment de râler, ok? Plutôt que de roumer, on finit vite et on rentre. Roumer, ok? Vous connaissez, bon. Et si je dis marouner, marouna, c'est la même chose. Dans le mot, le R roulé nous montre une personne qui râle aussi, qui bougonne. Il marronne comme un burga au kevonvo, non. Il râle comme un frelon qui vrombit. Roumez, marronnez, faites vos courses, mesdames et messieurs. Allez, adieu.
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1: Sur le carnaval de Nice, la fête du citron, la fête du mimosa aussi. Tiens, moi j'aimerais bien qu'on en parle avec le monsieur qui est à côté de moi. Salut Thomas Brice.
2: Salut, bonjour à tous.
1: Je suis sûr que t'as la fête du mimosa là dans tes mille raisons d'aimer la Côte d'Azur.
3: C'est une certitude.
1: Allez, ouvre-moi tout ça.
2: Raison 654, la fête du mimosa. Ah. Alors ce sont des petits soleils au cœur de l'hiver. Le mimosa est une fleur qui pousse massivement dans notre région. Chaque hiver, le massif de l'Estérel et des Tannerons se couvre d'un jaune flamboyant. Bref, c'est un véritable trésor et c'est en son honneur que la ville de Mandelieu organise chaque année la fête du mimosa.
1: Et parce que Mandelieu, c'est considéré comme la capitale du mimosa.
2: En effet, mais c'est plutôt récent, car le mimosa, désolé de vous décevoir, n'est pas originaire du sud de la France. Et oui, il a été importé d'Australie au 19e siècle. Alors cette fleur d'or décorait les jardins des somptueuses villas de la Riviera, mais ne supportant pas la captivité des enclos, la plante s'est enfuie pour coloniser les collines de la région. Bien aidée par le climat méditerranéen et des sols riches, le mimosa a conquis les paysages et nos esprits, car cette fleur couleur soleil est devenue un symbole de la Côte d'Azur.
1: Et c'est pour ça que Mandelieu organise la fête du mimosa.
2: Et oui, au début du XXe siècle, dis-toi que l'exportation du mimosa devient la principale activité de la commune. Des bouquets sont envoyés aux quatre coins de la France, voire de l'Europe, apportant un peu de notre soleil chez nos voisins au temps grisâtre. Et depuis 1931, Mandelieu organise chaque année une fête spectaculaire qui émerveille petits et grands. Cette tradition presque centenaire est devenue un moment phare de la ville, même si on se rappelle que malheureusement la fête a dû s'arrêter pendant une dizaine d'années à cause d'une mauvaise récolte et des incendies. C'est finalement en 1996 que Mandelieu a pu célébrer à nouveau le mimosa.
1: C'est assez récent et d'ailleurs cette fleur ne sert pas qu'à faire des bouquets ou à décorer les chars de la fête.
2: Et on peut tout faire avec du mimosa. On le retrouve dans des parfums célèbres comme Givenchy, mais on le retrouve aussi dans nos assiettes. Vous connaissez tous l'œuf mimosa.
1: Oui.
2: Bon, là, c'est un mauvais exemple parce que là, c'est vraiment un œuf maillot saupoudré avec du jaune qui évoque un œuf mimosa. Par contre, vous pouvez vraiment en faire des beignets, voire des confiseries.
1: C'est vrai.
2: Bref, c'est un plaisir pour les yeux et les papilles. Et si vous voulez tout savoir sur cette fleur emblématique, ne loupez pas la fête du mimosa à Mandelieu, car c'est bien évidemment
1: une bonne raison d'aimer la Côte d'Azur.
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4: Bonjour, je m'appelle Sébastien Liebus, j'ai 49 ans et j'ai créé le Gorafi. C'est un site satirique qui existe depuis 2012.
5: D'où est venue l'idée de créer ce site?
4: Alors, il y a plusieurs influences. Il y a les influences de Pierre Dac, par exemple, avec le Samoal. Il y a l'influence des nuls. Il y a une influence américaine avec The Onion, qui est un peu l'équivalent du Gorafi aux États-Unis, qui existe depuis 1989. Et ce style d'écriture du Gorafi, c'est une écriture qui est très anglo-saxonne, un petit peu référencée, et qui n'est pas un humour, on va dire, potache, où la blague doit apparaître du premier coup, doit être visible. Moi, j'aime bien travailler une blague qui demande à être relue plusieurs fois, à être appréciée, et c'est un peu un jeu de clin d'œil avec le lecteur. Et on va reprendre le titre de presse, mais on va en garder la musicalité, et on va changer une lettre, on va changer un mot, on va inverser le sujet. Il y a toujours ce côté pompeux, solennel. Il faut que le côté sérieux écrase la blague. Il ne faut pas qu'elle soit visible. La réalité a toujours été déjà plus stupide que le Gorafi. Et nous, en fait, on se contente de surligner cette stupidité. Depuis 14 ans, on a fait quelque chose comme 9000 articles du Gorafi. Donc, il faut réussir à chaque fois à surprendre les gens qui nous lisent et les gens qui nous ont découvert hier. Donc ça, c'est un gros challenge. On est une quinzaine d'auteurs au Gorafi. C'est surtout des gens qui ont une expérience en écriture, en comédie. Ils sont pour la plupart des stand-uppers. Ils écrivent des textes pour des comédiens. Donc, ils ont vraiment une connaissance de cet univers-là. On fait 2 conférences de rédaction par semaine. On va traiter entre 200 et 250 idées par conférence de rédaction, dans lesquelles on va en choisir 10%. Notre but, c'est pas de piéger les gens, de mentir aux gens. L'article satirique Gorafi, il a le même principe que le dessin de presse. C'est faire rire, réfléchir, réagir. Nous, on utilise très peu l'IA, par exemple pour les illustrations, parce qu'on s'est rendu compte que nos lecteurs avaient du mal à apprécier l'article avec une photo faite en IA. Donc nous, on a un regard très critique sur la question. Il faut faire aussi attention à la manière dont on utilise ces outils. De manière générale, on voit que les algorithmes sont manipulables à souhait. Les gens qui nous suivent sur les réseaux sociaux, des fois, notre page peuvent disparaître de leur timeline. C'est tout cet ensemble de causes et effets qui nous a contraints et même motivés à passer à une version papier. Parce que le papier ne ment jamais. Vous avez la vraie presse qui souffre. Je vous encourage à continuer à acheter des journaux papier. Soutenez votre presse locale, c'est important. Et paradoxalement, la presse satirique, elle a le vent en poupe.
3: Vous êtes avec nous aujourd'hui parce que vous avez des racines landaises.
4: Oui, je suis né à Bordeaux, mais mes parents vivent dans les Landes depuis la fin des années 80. Donc j'ai vécu à Aunas et Lahari, puis à Morsens, et j'ai fait mes études de lycée à Bayonne, avant de finir mes études de cinéma après à Bordeaux. Et entre-temps, j'ai fait aussi mon collège à Saint-Vincent-de-Paul. J'ai vraiment parcouru les Landes en long et en travers, et j'ai toujours écrit au collège, au lycée. Je leur citais des cahiers, mes professeurs ne comprenaient pas ce que je faisais. Ils étaient un peu accablés parce que je ne faisais pas mes devoirs, et j'étais plus passionné par l'écriture. Quand j'étais gamin, je m'amusais à découper des articles de Sud-Ouest et à les mettre dans un petit cahier. Alors aujourd'hui, quand je regarde ces cahiers, j'ai du mal à comprendre pourquoi j'ai sélectionné tel ou tel article, mais j'avais cet amour de la presse. Aucun d'entre nous au Gorafi ne savait comment on fait un journal.
3: Vous avez fait des études de cinéma d'ailleurs.
4: Voilà, moi j'ai suivi des études de cinéma à Bayonne, à René Cassin, ensuite à Bordeaux 3, donc en art du spectacle, option cinéma et tout. Donc j'ai appris à raconter des histoires.
3: Sébastien, le fondateur du Gorafi, on a un petit défi, c'est que vous devez me donner le nom de la radio qui vous a passé le micro.
4: Ici, Gascogne. J'ai des souvenirs d'enfance bercés par cette radio.
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6: Je rêvais d'avoir une maison à la campagne. Cette maison, c'est comme si j'y étais née. C'est ma maison de famille.
7: La maison s'appelle l'Ostao de la Mar.
8: C'est une maison un peu envoûtante.
9: Eh bien, vous voyez, des livres et trois fenêtres qui me donnent le paysage du pays, comme si c'était trois tableaux.
10: Ils ont vécu ici.
11: Thibaut Gaudry.
12: Alain Delon, vous l'aviez rencontré sur un tournage ?
13: Non, je l'ai rencontré dans la rue. Mais on a fait un film ensemble qui était Jeff, et qui était un film qu'Alain désirait faire avec moi, donc ça a été aussi une rencontre.
14: En 1968, deux stars du cinéma français sont réunies pour la première fois à l'affiche de Jeff, un film qui ne restera pas dans les mémoires, contrairement à la grande histoire d'amour qui est en train de naître depuis quelques semaines. Mireille Darc et Alain Delon ne se quittent plus.
15: Alain Delon enchaîne les films, dont Jeff et Madly, sur lesquels il a comme partenaire l'égérie de Georges Lautner, Mireille Darc. Ils tourneront 8 films ensemble. Nouveau coup de foudre qui scellera une histoire d'amour qui le marquera à jamais. Il dira de Mireille, près de 40 ans plus tard, lors de sa disparition, « Elle était la femme de ma vie, ma moitié ».
14: 2 ans plus tard, alors que Delon est à Marseille pour tourner Borsalino et que le couple cherche un coin de soleil et de tranquillité, l'ami et agent de l'acteur, Georges Baume, leur fait découvrir Aix-en-Provence où il habite. Ils sont sous le charme et ne tardent pas à s'installer dans un hôtel particulier du quartier Mazarin, le plus ancien de la ville.
16: Pourquoi tu t'en vas ?
17: Parce qu'on est deux.
16: Je comprends pas.
17: Facile à comprendre. Un jour ou l'autre, il n'en reste plus qu'un de nous deux.
16: Faut mieux que je m'en aille avant. On finira par se tirer dessus.
14: Dans l'hôtel de Boisgelin, aux belles pierres ocre, construit en 1650 et classé monument historique, ils louent le vaste rez-de-chaussée qui leur permet de profiter de l'adorable jardin avec son imposante fontaine à vasque. Ils y font même percer une porte dans l'un des murs afin de pouvoir sortir discrètement et éviter les éventuels groupies ou paparazzi, et flâner dans les rues ou aller déjeuner aux Deux Garçons, la plus célèbre brasserie de la ville.
18: Tu sais que tu m'aimes ?
16: Sûr.
18: Même après que tu m'auras fait l'amour.
16: Ça dépend de toi.
14: Ils y mènent une vie paisible, en famille, dans cette ville qui est encore une belle endormie, qu'une polémique va réveiller un peu. Alain et Mireille aimeraient bien pouvoir se baigner au saut du lit et faire construire une piscine. Une faute de goût majeure pour les habitants du quartier et les défenseurs du patrimoine. Une polémique qui en créera une autre. Mireille Darc aime bronzer au bord de sa nouvelle piscine en tenue d'Ève, conduisant un voisin, dont la vue donne sur le jardin, à déposer une main courante pour offense aux bonnes mœurs. Une protestation qui n'empêche pas l'actrice de continuer à lézarder nue sous le soleil aixois.
18: Faudra encore un peu de champagne.
16: Sommelier ?
18: Parce que vous avez besoin du sommelier pour me servir. Et doucement, le champagne c'est fragile. C'est mon père qui m'a appris ça.
16: Ah oui ?
18: Tiens, vous n'avez pas besoin du sommelier pour me tenir la main ?
13: Vous ne voulez pas coucher avec moi en plus, là, tout de suite sur la banquette ?
14: Ils passeront 5 ans dans ce lieu dont la beauté laisse interdit, comme le dit Mireille. Et aujourd'hui, il n'y a aucune plaque pour rappeler aux nombreux touristes qui se baladent sur la jolie place des Quatre Dauphins que cet hôtel particulier a abrité l'une des plus fameuses idylles.
19: C'est un mot qu'elle m'a écrit, il doit y avoir 40 ou 35 ans, ou 35 ou 40, peu importe, qui résume à lui seul tout ce qu'est Mireille. Et c'est un mot que j'ai toujours avec moi depuis ces 40 ans et qui m'aide à vivre. Mon amour, il est 3 heures du matin et je n'arrive pas à dormir. Je pense à toi qui as tellement de mal à vivre. Je t'ai donné tout. Et j'ai simplement besoin d'un peu de calme et de tendresse. Et d'un sourire le matin parce que la vie est là et qu'il faut remercier le ciel d'être l'un en face de l'autre et de s'aimer.
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1: Aujourd'hui, je suis au château d'Ars. Alors, il se trouve près de la Châtre. Ce château a connu de nombreux propriétaires, de nombreuses vies. Mais alors, c'était quoi avant ce château? Vous allez le savoir tout de suite.
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1: Ce château d'Ars a connu de nombreux propriétaires.
4: Oui, alors malheureusement, on ne connaît pas le premier. C'est-à-dire qu'on ne sait pas exactement qui a été le premier propriétaire qui a fait construire ce château d'Ars. Alors on espère toujours découvrir l'archive mystérieuse qui va répondre à cette question. Pour l'instant, non. On connaît quand même ensuite, à partir du 14e, 15e siècle, les autres propriétaires. C'est une famille qui s'appelait Perrin de Bourges qui ont fait construire ce château. Et on arrive à le lire sur la façade. En fait, toute l'évolution du château, c'est l'intérêt aussi de connaître un peu l'histoire de l'architecture. Donc on a une tour qui date du 15e siècle. On a un escalier qui date plutôt du 16e siècle, une façade du style Renaissance. Il a eu des propriétaires un petit peu prestigieux. On a Louis d'Ars, qui était le maître d'armes du chevalier Bayard.
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4: Et puis ce château va passer de main en main. On connaît d'autres propriétaires au 18e. Au 19e siècle, on a un propriétaire prestigieux, en tout cas pour les amis de Georges Sand, puisqu'il s'appelle le docteur Papé. C'est l'ami de Georges Sand qui va être propriétaire du château et qui va accueillir dans ses murs Georges Sand, un certain Frédéric Chopin, puisqu'ils sont voisins. Et puis au début du XXe siècle, la famille a vendu le château. Et c'est une autre histoire un peu étonnante. C'est la société Pont-à-Mousson qui est installée dans l'est de la France qui achète le château pour en faire son lieu d'archivage. Parce que Pont-à-Mousson, eh bien, ils ont, entre les deux guerres mondiales, notamment après la Première Guerre mondiale, ils ont eu peur d'avoir leurs archives pillées. Ils se sont dit, on va chercher un lieu plutôt en sécurité au centre de la France. Alors, patrimonial, un beau lieu. Donc, ils achètent un château. Ils vont le revendre dans les années 90. Et c'est la ville de La Châtre qui l'achète à ce moment-là, qui fait des gros, gros travaux de restauration et qui en a fait un lieu culturel. Alors, on peut le louer aujourd'hui pour des soirées privées, lors des mariages ou autres. Mais il est surtout aussi le lieu qui accueille des grandes festivités. Et principalement, celle qui est le plus connue aujourd'hui, c'est le Festival du Son Continu, qui, pendant le 14 juillet, accueille plus de 20 000 festivaliers autour de la musique traditionnelle.
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5: Les petits bonheurs, ce sont des rencontres improvisées, sans rendez-vous, sans se présenter, et avec bien sûr un micro ici à la main. Alors en voici un petit bonheur, je vous l'ai glané en Haute-Savoie, à Héry-sur-Albi, où je suis allé voir Isabelle. Je connais son prénom parce qu'Isabelle, elle est potière et qu'elle a mis des panneaux partout dans son village pour mener jusqu'à chez elle. C'est donc là que je suis et j'ai du pot. La potière m'a vu par la fenêtre et m'ouvre la porte de son atelier. Bonjour Isabelle.
6: Bonjour, on se connaît?
5: Ah non, on se connaît pas.
6: Ah d'accord.
5: Mais c'est marqué partout dans le village.
6: Oui, presque. Pas suffisamment mon goût.
5: Ah ben, en tout cas, moi, ça m'a suffi pour venir
6: on
5: vous voir.
6: On s'est trouvé, voilà, d'accord. Et donc, pourquoi cette chose?
5: Ça s'appelle un micro. Vous connaissez la radio ici, Pays de Savoie?
6: Oui.
5: Ben,
6: oui.
5: On y est.
6: Ah ok. Eh ben, entrez.
7: Alors, vous rentrez par les coulisses, mais...
5: Alors, il y a une grande maison, là, un peu à la périphérie du village. De l'autre côté, après, c'est des champs. Tout l'étage inférieur de la maison, c'est pour vous?
6: C'est-à-dire, j'ai un peu grignoté l'espace de la maison. Donc, j'ai quand même la boutique, l'atelier où je travaille et où je reçois mes élèves. Et ensuite, la partie outillage, voilà.
5: On peut aller dans la boutique, là? Parce que là, ici, effectivement, là, c'est la partie production. On voit bien que c'est l'outil de travail, voilà. Il y a le four. Voilà. Ouais, alors, je disais, j'avais plein de pots. Vous êtes loin de faire que de la poterie classique et que de l'utilitaire.
6: Je fais surtout du modelage, de l'artistique, effectivement, avec des personnages. Et puis, après la Covid, je me suis mise à faire un peu de...
5: Utilitaire,
6: parce que j'étais vraiment que dans de la déco.
5: Comment on fait pour vendre des pièces comme ça et pour en vivre quand on est à Héry-sur-Albi, même s'il y a une boutique, effectivement, il n'y a pas la queue, on ne vient pas vous acheter des céramiques tous les jours?
6: Déjà, j'ai la chance, ça fait 20 ans que j'exerce. J'ai une clientèle fidèle qui me retrouve là, souvent là où je vais. J'organise le marché des potiers d'Annecy qui est toujours le jour de l'Ascension. Je participe à des marchés de potiers. Je participe aussi à des salons d'art.
5: Et bon, venez quand même à Héry-sur-Albi, Isabelle, elle préfère.
6: Je préfère accueillir les gens, c'est plus intime. Puis ils voient surtout tout ce que je peux faire parce que quand je vais partir en exposition, je peux pas me promener avec tout le magasin.
5: Avec un métier comme le vôtre et un four qui monte à 1000 degrés, vous devez être content de voir l'automne arriver, vous.
6: Et ce que j'adore,

0: c'est quand le four fonctionne et qu'il neige à l'extérieur. Ouais. Moi, je suis à 30 degrés dans la pièce.
1: Alors que fin juillet, quand il faisait 35 dehors.
0: Là, j'ai dégusté.
1: Allez, vivement la neige.
0: Presque.
1: Bon, et c'est ça qui m'amène finalement. C'est quoi le dernier petit bonheur d'Isabelle?
0: Le dernier petit bonheur que là, eh ben venez voir, c'est ça. Je suis en train de faire des petits amoureux qui s'enlacent ou qui se donnent la main.
1: Votre bonheur, c'est votre métier.
0: Ah oui, j'ai vraiment eu un coup de foudre il y a 22 ans pour la Terre et je tournais une page et puis je me suis lancée.
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3: Je suis sûr qu'il vous arrive dans la vie de ne pas être en forme et même d'être carrément chafouin, sans raison précise. Et là, ma grand-mère vous aurait dit « Je sais pas ce que j'ai, mais je baquillerai comme nombre ». Ça veut dire que je suis tellement de mauvaise humeur que je me disputerai avec mon reflet. J'ai pas toujours tout expliqué non plus, hein, c'est vrai. Hein, et puis c'est pas le jour, je vous préviens, je suis pas d'humeur. Et puis ça m'énerve et je sais pas ce que j'ai, de toute façon tout m'énerve. Ah, il n'y a jamais rien qui va, vous voyez ? C'est ça. Et pour illustrer mon propos, là, vous êtes dans un estaminet, tranquille, en famille, et la serveuse n'est pas des plus aimables. Ça arrive. Et avant de partir, vous entendez le patron lui dire « Tu vas faire chier les clients, force de faire un nez comme une bottine !» Ne paniquez pas, Wikizef est là pour vous aider. Le sens profond de cette phrase est évident, c'est la forme qui est troublante. Parce qu'une bottine, c'est fait pour aller sur les pieds. Et quelquefois, des précautions olfactives vous empêchent de les approcher de votre nez. Alors, comment est-ce possible ?
2: Traduction.
3: Eh bien, prenons notre serveuse, ce joli estaminet des Flandres, vous voyez, avec des assiettes pendues aux poutres et des fleurs de houblon qui pendoulent. Imaginez à cette serveuse son visage que si elle sourit, elle serait plus jolie. Sourire de mai, rendez-moi ma jeunesse, comme on dit. Ensuite, vous prenez une bottine à bourron, comme au temps où la mode était de mettre des Rangers de GI. Vous pliez la bottine, ça fait quoi ? Des fronces. Bah, faites pareil avec votre nez. Voyez, ça fait des fronces et vous avez un nez comme une bottine. Et on dirait que vous faites la gueule. Enfin, moi, je dis ça. Je dis rien. D'ailleurs, j'arrête.
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